0: Très, très bon.
1: Ouais.
0: Beau.
2: Beau. Ouais.
0: Et maintenant, c'est temps pour musique.
1: C'est parti.
0: Partie?
1: C'est parti.
0: Ouais. Nous partons.
1: C'est parti.
0: Nous partons.
1: Nous partons.
0: Nous partons.
1: En passant.
0: En passant, ouais. En passant, je suis pécho.
1: En passant pécho.
0: En passant pécho. C'est très.
1: C'est parfait.
0: À hollandais.
1: À la hollandaise.
0: Ouais, à hollandaise.
1: Ouais.
0: Il
1: y a deux écoles.
0: D'école.
1: Ouais, on décolle ensemble.
0: Ouais.
1: Décollage.
0: Ouais.
1: Ouais. Ouais.
0: C'est très, très. Difficile.
2: C'est pas facile.
0: C'est pas facile.
1: C'est très difficile.
3: Bonjour à toutes et à tous, c'est l'heure du Saturday Night Fresher sur votre radio Cause Commune 93.1 FM. On part donc sur une heure de musique ensemble. On se retrouve deux samedis soirs par mois à 22h. Et on se retrouve pour parler de musique ou écouter de la musique ou inviter des gens à parler de musique ou écouter de la musique avec nous. Ce soir, nous sommes avec le DJ Daiguana, et accompagné de son ami hollandais Lavender de Good Times, c'est la personne qui parlait au début. Daiguana et Lavender de Good Times se trouvaient à Berlin sur mon chemin en passant un peu chaud. Et du coup, on s'est dit que ce serait sympa de se faire un petit moment où on passe de la musique ensemble et on parle. Et voilà, c'est ce rendu-là que je vous propose d'écouter ensemble ce soir.

Pierre, ainsi que l'Abandoned Good Times de son vrai nom, Lennart, sont membres du collectif Ethnocult. Ethnocult est un collectif rassemblant différentes formes d'art, de la musique à la plastique, à travers une galerie web, des podcasts radio ou divers événements. Il rassemble une communauté d'artistes basée partout dans le monde afin de pouvoir offrir une riche palette de culture et de musique. Vous pouvez retrouver le travail d'Ethnocult sur leur site internet ou leur page Facebook. Ethnocult, E-T-H-N-O-K-U-L-T. Pour plus d'informations, une petite discussion avec Pierre Daigona sera présente dans ce podcast d'ici quelques minutes. Alors, restez branchés.

Alors, je sais pas si vous connaissez DJ Flavia, mais c'est une très talentueuse américano-brésilienne entre New York et Sao Paulo qui s'amuse à éditer des classiques et c'est chambé. Missy Elliott version Berimbau. Je vous fais écouter ça.

0: toujours sur Radio Cause Commune 93.1 FM. On est en session appartement mixture spéciale Chill Out avec Daigona et Lavender and the Good Times. C'est les temps du Saturday Night Fresher. On est ensemble pour un peu moins d'une heure maintenant. Et on passe un bon moment, il me semble. Comment ça va, Pierre?
1: Ah, franchement, moi je voyage, donc voilà, c'est vraiment sympa. Là, on va se balader un peu vers l'Afrique avec un petit edit de Akis Beats. Je sais pas si vous connaissez, mais pareil, un producteur très sympa. Peut-être qu'un jour tu vas pouvoir l'inviter, qu'en dis-tu?
0: Ah, bah avec plaisir. Hein,
1: il est en Grèce. Ah, faut payer les billets d'avion, quoi. Mais...
0: Il est pas très loin, ça va.
1: Il est pas très loin.
0: C'est parti.
1: C'est parti.

0: Vous êtes toujours sur Radio Cause Commune 93.fm avec le Japon en famille. On est ensemble pour un sélection de fraîcheur et là on est actuellement avec du coup Daigona et Lavana de Good Times. Ça va toujours ?
1: Ça va toujours très bien. Écoute, nous on joue notre musique donc ça fait toujours plaisir de partager ces petites pépites.
0: Et du coup, justement, on parle de musique. Moi, j'avais une question à te poser. Comment tu es arrivé, du coup, au fait de mixer, de faire de la musique? Comment c'est arrivé tout ça?
1: Alors, moi, perso, la musique électronique et tout l'aspect un peu plus musique du monde est arrivé assez tard, en fait. J'ai commencé tout petit, j'ai dansé comme un forcené sur le rock de mes parents à 4 ans, la tête dans le caisson.
0: C'était pas un fan du rock?
1: Mon père, ouais, plutôt dans le rock et le jazz, et ma maman...
0: Ils sont musiciens ou non? C'était juste...
1: C'est musicien, très amateur, et mais un vrai amour pour la musique quand même. Et ça m'arrive de jouer avec mon père de temps en temps de la guitare, et
0: okay.
1: Je sais pas si c'est une histoire de famille, mais en tout cas, on m'a transmis quelque chose, ça c'est clair. Et non, c'est... voilà, petit à petit, apprenant de la guitare, monter un groupe de rock, envie d'essayer autre chose, en jouant de la basse, dans un groupe de funk, et après, je suis retrouvé un peu solo... quand j'ai bougé pour étudier, c'est là que je me suis mis à la prod et que j'ai découvert...
0: La production, c'est la composition sur ordinateur.
1: Composition sur ordinateur, MAO, musique assistée. C'est un peu... Je suis devenu mon propre chef d'orchestre et voilà, c'est liberté complète dans la composition. Pas besoin de... C'est pas du tout démocratique comme pourrait l'être composé en groupe. Donc je me suis découvert, petite passion pour... mélanger tout ce que j'aime et depuis je m'éclate, j'ai découvert l'électro plus tard et voilà.
0: Du coup ça c'est l'aspect production, mais sur l'aspect un peu DJing, tu es un digger de toujours, tu cherches toujours plein de musique, ça fait combien de temps que tu mixes, comment tu t'es tourné vers ça?
1: Alors le mix pour moi c'était une manière de... je pouvais plus faire de concert et j'aimais bien être sur scène et partager la connexion musicale avec les gens, real time tu vois. Et vraiment ça me manquait une fois que je me suis retrouvé... un peu seul musicien dans la ville où j'étudiais. Et non, pour moi, c'est devenu un moyen de retrouver cette connexion. Je préfère toujours être à plusieurs, à mixer ou jouer en groupe. C'est toujours ce que je préfère, mais au final, c'est une manière de présenter mon projet. Présenter mon projet au public, donc non, j'adore ça, ouais. Mais c'est assez récent, parce que plus que la scène tout seul, c'est la scène en groupe que j'aime bien, en fait. Mais plus compliqué en électro, je suis plus souvent seul qu'accompagné, mais je préfère être accompagné, et c'est pour ça que je suis venu avec un copain, et que j'espère que toi aussi tu vas passer des petits morceaux, mon
0: plaisir,
1: cher Dom.
0: Avec plaisir. Tu nous as rapidement parlé tout à l'heure d'un collectif dont tu es co-fondateur qui s'appelle Ethnocult. Ça fait combien de temps à peu près que ça existe?
1: Jamais officiellement, parce qu'en fait on n'existe pas à part sur les réseaux sociaux et... via une musique et une direction artistique, on n'a pas de structure ou quoi, et je sais même pas si ça va changer, tu vois.
0: Ouais, c'est sympa d'être un peu...
1: En fait, est-ce qu'on en a besoin? Pas tellement, vu que c'est que de la connexion et mettre en lien des artistes. Et donc ouais, non, on a commencé à monter ce projet il y a 3 ans, je pense. Ça a commencé à prendre un peu forme définitive
0: Comment ça a pris forme? Comment on se dit, alors qu'il y a beaucoup de collectifs qui existent déjà, comment on se dit on va créer quelque chose et offrir quelque chose de différent?
1: La ville où on était, j'étudiais à Caen, en Normandie, et il y avait plein de styles qui étaient mis en avant, mais il manquait ce côté musique du monde, électronique, et c'est en revenant d'un voyage au Mexique que vraiment c'est devenu pour nous une nécessité de partager, partager ce style qui à Caen n'était pas du tout représenté. Et non, c'est également en allant à plusieurs fêtes et festivals à Amsterdam, mélangé à nos expériences au Mexique, en Allemagne, qu'on s'est dit, ouais, il y a un petit monde à proposer qui ferait plaisir à tout le monde. Et
0: du coup, il y a une volonté de mélanger un peu tous les médiums, toutes les formes d'art.
1: Exactement, parce qu'on a vu que si l'art et la musique se mélangeaient, c'était toujours plus ou moins l'un ou l'autre qui était mis plus en avant. Et ce qu'on veut proposer sur nos événements, et c'est une formule compliquée, c'est compliqué de trouver le bon équilibre, mais vraiment on aimerait que l'art, la performance et même d'autres disciplines comme l'artisanat ou autre soient autant représentées que la musique sur le format d'événements qu'on a en tête, et d'avoir plus que de viser un festival ou une exposition, ce serait un intermédiaire, un entre-deux, une kermesse artistique et musicale.
0: On fait ça pour faire un événement où la musique domine pas, sachant que c'est souvent la musique qui fait le plus de bruit?
1: Exactement, et c'est celle qui fait danser, qui fait consommer et boire les gens. Donc forcément, c'est un modèle à trouver. Et on tâtonne, on ne l'a pas encore trouvé, mais je pense que ça demande du temps de créer une communauté, de faire comprendre, non, c'est pas tellement ça, mais discuter avec les gens et savoir... Essayer de voir s'il n'y a pas des formats possibles où tout le monde peut prendre son pied, des artistes comme les bénévoles, comme le public, et trouver un équilibre sympa où tout le monde s'y retrouve, quoi.
0: Du coup, tu dis on tâtonne, c'est-à-dire que vous avez déjà fait quelques événements. De quoi tu peux nous parler comme événements marqueurs un peu ou qui ont été importants pour le collectif?
1: Tous les événements sont un peu importants parce que nous, notre projet, c'est de la connexion et qu'à chaque événement, il y en a. Donc chaque événement est important parce que c'est différents artistes qu'on connecte et qu'on n'a jamais eu le même line-up, donc c'est... Chaque événement est important en fait, mais c'est vrai que le premier, la pierre fondatrice, on va dire, c'était notre premier petit événement à l'espace De Keuvel à Amsterdam, qui est un tiers-lieu participatif, matériaux de récupération, un peu notre rêve à nous aussi quelque part. Et ils nous ont vraiment bien accueillis, petit café, petite ambiance, et on a fait découvrir de la musique et de l'art à des gens dans un petit comité. Ça nous a convaincu que il y avait d'autres fêtes à faire, et ensuite on a été invités sur des petits festivals. On a pu également, en s'installant à Bordeaux, se trouver une petite résidence dans un bar, et on essaye de faire vise notre projet, de trouver les formules qui plaisent et qui correspondent à notre identité. Et c'est pour ça que je te dis on tâtonne, c'est que c'est une quête perpétuelle, tu vois, tu trouves jamais vraiment la clé à ta mission, quoi.
0: Du coup, tu as dit un truc à Amsterdam, c'est que vous avez un peu des relations internationales à travers ce collectif?
1: Le but, c'est vraiment de développer les échanges, le voyage des artistes et faire découvrir du coup des influences différentes et du coup un prisme culturel différent. Et
0: du coup, vous proposez un catalogue d'artistes ou ça change à chaque fois, comme tu dis tout à l'heure, c'est jamais trop les mêmes artistes, en même temps, on peut retrouver souvent parfois les mêmes plasticiens chez vous?
1: Alors, c'est vraiment une sorte de réseau, c'est-à-dire qu'on construit ça d'abord sur les réseaux sociaux, sur notre site, sous forme de promotion. Dans le sens où on met en valeur des artistes en créant des pages portfolio sur internet où on peut voir leurs œuvres.
0: En créant des articles ou juste des galeries?
1: Un mélange des deux, c'est comme une page qui a un joli résumé synthétique de l'œuvre des artistes. Je parle notamment visuel et performance. Et pour le côté musical, on propose un très court format de podcast de 30 minutes. Donc c'est assez court pour un DJ set. Mais ça permet, on leur demande de compiler toute leur identité dans ces 30 minutes pour se présenter sur internet. Et ensuite, à partir de là, on intègre au fur et à mesure des artistes qui soit nous contactent, soit dont on apprécie vraiment les projets et l'identité. Et au fur et à mesure, on n'a pas de frontières en tant que telles sur internet. Et après, dans la vraie vie, on fait en fonction de la position de ces gens. Et typiquement, Amsterdam, c'était un peu, vu que c'est relativement au centre de l'Europe, c'était typiquement l'endroit idéal pour commencer ça, quoi.
0: Et alors, comment on peut avoir accès à tout ça? Tu parles d'un site internet, comment on le trouve?
1: Alors, on n'a pas acheté de nom de domaine parce que, comme je t'ai dit, on n'est pas une structure qui existe et que on s'en fout un peu du nom de domaine en fait. Mais on s'appelle ethnoculte.weebly.com.
0: Ethno,
1: E-T-H-N-O.
0: Attaché avec un K-U-L-T.
1: Exactement.
0: Le K est très important.
1: Le K est très important. Alors, ethno. C'est pour tout. C'est peut-être un mot qui peut être utilisé à mauvais escient par certaines personnes. Nous, on le voit dans le sens de multiculturalité et d'approche de différents points de vue ethniques et expériences ethniques diverses. Donc multiculturalité et le culte pour culture. Et c'est-à-dire pas seulement s'arrêter à la musique, mais tout ce qui est art visuel, histoire, artisanat, tout ce qui touche à la culture en fait.
0: Super, et du coup on peut aussi vous suivre sur Instagram, Facebook et aussi la page SoundCloud d'Ethnoculte pour découvrir les artistes.
1: Exactement,
0: musicaux et créer des podcasts comme tu disais.
1: Les Ethnocasts qui sont, je pense, un format sympa. Un trajet de métro, un trajet de bus, un trajet de voiture, 30 minutes pour aller au boulot, t'as découvert un artiste. Donc je vous conseille d'aller visiter, c'est super varié, plein de petits producteurs et artistes et même quelques DJ également, mais tous très talentueux avec une vision... qui fait chaud au cœur. On cherche vraiment à faire de la musique positive, à rassembler des artistes qui veulent donner des sourires Et bah, jusqu'ici, je pense que c'est plutôt ce qu'on arrive à véhiculer. Donc, bah, c'est à vous de me le dire, les amis.
0: Parfait. En tout cas, nous aussi, on divulgue de l'amour et des podcasts et on va continuer ensemble. Vous êtes bien sur Cause Commune 93.fm, c'est le Saturday Night Fresher. On est avec Daiguana et Lavender and the Good Times et on continue la musique.
1: Let's go.

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1: Vous êtes bien sur Radio Cause Commune 93.1 FM. C'était le Saturday Night Fresher. On était avec Daiguana et Lavender and the Good Times. It was really, really nice. C'était un moment très sympa ensemble avec toi, my friend Laurent. Et,
2: ouais, c'était sympa, Len. Hein, t'en penses quoi?
3: Ouais, c'est moi. C'est toi. Ouais, très cool. C'est très cool. Cool. Ouais.
2: Un énorme câlin et un énorme merci.
1: Et un énorme cool.
2: À notre.
1: Et de toi. Et de toi, passe-lui le micro. Passe-lui le micro à cet homme.

0: Donc ouais, pour tout le monde ce soir, on vous rappelle, il y avait le petit Val, Dom, le petit Pierre d'Aigona, le petit Len des Pays-Bas, Lavender and the Good Times. On vous rappelle tous que life is fucking amazing. Il faut translate, il faut traduire sur la radio, donc la vie est magnifique. On vous envoie beaucoup d'amour. Il y a bien sûr Candice et Morgane qui sont dans la pièce, qui vont dire un petit mot.
1: Hey Candice, un grand merci à tous les gens présents et puis ce gros mix de l'ultime hier. Grosse découverte, premier passage à Berlin.
2: Parfait.
1: Et ouais, merci pour tout.
2: Merci Candice.
3: Il faut ranger les micros parce que j'ai envie d'aller me coucher.
2: Parfait. Donc on espère que vous avez passé une bonne soirée, qu'il est temps d'aller dormir maintenant les enfants. Vous êtes bien sûr sur cosmic93.fm. Maintenant Len va vous raconter une petite histoire pour qu'on puisse s'endormir tranquillement en allemand. Une petite histoire pour enfants. Eine kleine Geschichte für die Kinder. Weil es ist jetzt Zeit für schlafen.
4: C'est un jour très très chaud. Et je manger à une hammock. Hammock. Et c'est avec une palm tree.
2: Avec un palmier.
4: Ouais, c'est une île. Avec de sel de mer. Beaucoup sel de mer. Et je
2: Je lèche le sol, ouais.
4: Ouais. C'est ça.
2: Ok.
4: Et je dormais. C'est ça. C'est ça.
5: Oh, très belle histoire.
4: C'est ça.
5: Merci pour cette
4: bonne nuit pour le pour l'enfant.
2: Pour l'enfant Jésus ce soir. Ouais. En tout cas, merci de vous être sur Radio Cause Commune 93.fm. C'était Saturday Night Fresher et passez une bonne soirée.
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8: Bonjour à toutes et bonjour à tous. 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Soyez les bienvenus dans l'histoire en roue libre, c'est l'épisode numéro 12, diffusé en direct à 18h, nous sommes le dimanche 29 novembre. Nous allons aujourd'hui nous plonger dans une affaire judiciaire au début du XXe siècle, une affaire oubliée alors qu'un innocent fut condamné à mort pour la simple et bonne raison qu'il était ouvrier, pour la simple et bonne raison qu'il était syndicaliste.

0: Tout commence le 9 septembre 1910 sur le port du Havre. Depuis trois semaines, les ouvriers charbonniers employés par la Compagnie Générale Transatlantique sont en grève. Et ce soir-là, le 9 septembre donc, trois d'entre eux titubent sur les quais. Ils sont ivres et croisent un certain Louis Donger, un contremaître non-gréviste, lui aussi sous l'emprise de l'alcool. Une bagarre éclate et Louis Donger finit à l'hôpital où il meurt le lendemain. Deux jours plus tard, la police arrête le secrétaire syndical, Jules Durand, à son domicile. Il a 30 ans, il n'était pas sur les lieux des faits, mais sera condamné à la peine capitale le 25 novembre 1910, au terme d'un procès expéditif. La gauche, la Ligue des droits de l'homme, le parti SFIO représenté par Jean Jaurès se mobilisent et obtient la grâce présidentielle, mais le mal est fait. Jules Durand est devenu fou, traumatisé par l'injustice. Il est interné. Son honneur ne sera rétabli qu'en 1918, lorsque la Cour de cassation reconnaît définitivement son innocence. Qui voulait le voir tomber? Comment une telle erreur judiciaire fut possible? Et que nous apprend-elle quant au fonctionnement de la justice en ce début du siècle, que l'on pourrait qualifier de justice de classe? Marc Edrich, président de la Cour d'assises de la Manche et de l'Orne, vient de publier l'ouvrage « L'affaire Durand » aux éditions Michalon. Il est avec nous pour en parler. Marc Edrich, bonjour.
1: Bonjour.
0: Alors le nom complet de votre livre est l'affaire Jules Durand, quand l'erreur judiciaire devient crime. Il est sorti au mois de septembre dernier, vous êtes juriste, et vous avez consacré 10 ans de recherche sur cette affaire. Comment en avez-vous eu connaissance?
1: Alors ça, tout a commencé en 2010, j'étais alors doyen des juges d'instruction au tribunal du Havre, et j'ai lu un roman... Philippe Huet, qui s'appelle « Quai de la colère » et qui raconte de façon romancée donc l'histoire, le destin de ce syndicaliste Jules Durand, condamné à mort par erreur, on va dire, pour faire court. Et en 2010, je découvre donc que j'exerce dans le bureau même du juge d'instruction qui, 100 ans auparavant, avait instruit l'affaire Durand, avait bouclé ce dossier en un mois et demi, pour ne pas dire bâclé, puisqu'il s'est passé effectivement moins de deux mois entre l'arrestation de Durand, qui dirigeait alors un mouvement de grève sur des dockers charbonniers sur le port du Havre, et sa condamnation à mort par la cour d'assises de Seine inférieure, c'est-à-dire la cour d'assises de Rouen à l'époque. Et donc, occupant ce bureau, j'ai commencé à me poser des questions sur que restait-il finalement au sein de cette institution judiciaire de cette tragédie, de cette affaire. Et j'ai découvert petit à petit qu'il ne restait rien, puisque même le dossier judiciaire que j'étais très curieux de découvrir avait mystérieusement disparu.
0: D'accord, c'est-à-dire vous êtes allé aux archives de Rouen et voilà. Il n'y avait rien ou c'était un dossier vide?
1: Alors, il y avait tous les dossiers de la cour d'assises de l'époque, sauf le dossier de Durand dans lequel il y avait juste une feuille qui était en fait une feuille qui était l'arrêt de la cour de cassation de 1918, innocentant Durand, qui avait été recopié par un greffier et transmis à la cour de Rouen. Mais tout le dossier judiciaire dans lequel on devait trouver notamment les déclarations des témoins témoignages sur lesquels était fondée finalement l'accusation, ce dossier avait disparu pour des raisons qu'on ne s'explique pas. Alors j'émets l'hypothèse dans mon livre, mais ce n'est qu'une hypothèse, que ce dossier a pu être subtilisé, ou en tout cas qu'il y a eu des initiatives prises par la Compagnie Générale Transatlantique, dont on reparlera forcément dans notre récit, pour faire disparaître les traces de ces faux témoignages, parce que on va s'apercevoir quelques temps plus tard que toute cette affaire est une machination patronale montée, fomentée par la Compagnie Générale Transatlantique pour mettre fin à la grève et pour, couper la tête, c'est le cas de le dire, de ce jeune syndicat des

0: les articles des journaux, les très nombreux journaux qui étaient anti-syndicalistes et qui approuvaient finalement les poursuites pénales pour tentative d'assassinat, pour complicité d'assassinat contre Durand, et qui fustigeaient le syndicat du crime, et puis les plus rares journaux qui étaient effectivement qui défendaient l'honneur du syndicaliste Durand, et notamment l'Humanité, qui a suivi très précise d'une part l'instruction, mais surtout la mobilisation après le procès, une mobilisation énorme hein, des intellectuels, des syndicalistes, des socialistes, des francs-maçons, etc. Et donc essentiellement les coupures de presse, la presse locale aussi qui était très prolixe sur ce dossier, également la presse militante, et puis les décisions judiciaires, hein, notamment les arrêts de cour de cassation. La cour de cassation a dû s'y prendre à 6 reprises hein, pour finalement innocenter Durand. Et puis les lettres de prison de Durand qui nous apprennent beaucoup de choses sur son ressenti d'une part, mais sur sa détermination à faire triompher la vérité. Les archives de la Ligue des droits de l'homme qui a été très engagée dans cette affaire. Voilà un petit peu les sources que j'ai pu essayer d'explorer et de recouper.
1: Et donc vous avez fait un véritable travail d'historien sans en être un professionnel.
0: Oui,
1: bien la preuve
0: fait.
1: Que tout le monde peut écrire l'histoire. Si vous avez écrit ce livre donc pour faire connaître la mémoire de Jules Durand, qui reste connue au Havre, entretenue par le milieu syndical, mais effectivement cette affaire est largement oubliée dans l'opinion. Est-ce que, en tant que professionnel du droit, votre démarche vise à exercer un devoir de mémoire au nom de l'institution qui puisse reconnaître ses erreurs du passé ?
0: Alors oui, dans ma démarche, il y a un devoir de mémoire parce que je considère que la justice s'honore toujours et se grandit quand elle reconnaît ses erreurs. Et là, on est dans la caricature de la justice de classe du début du siècle. Et il fallait, en tout cas c'est comme ça que j'ai souhaité bâtir ce livre, il fallait que à un moment donné, au moins un représentant de l'institution judiciaire, en son nom propre, hein, je n'ai pas de mandat de l'institution, mais en son nom propre, puisse dire, analyser, décortiquer comment l'institution judiciaire s'était à ce point fourvoyée pour condamner à mort un innocent et comment comment a dysfonctionné cette justice totalement dépendante des intérêts économiques et financiers de l'époque. Donc oui, il y a une sorte de coming out entre guillemets de l'institution judiciaire qui a abouti à mon initiative et à l'initiative d'une association qui s'appelle les Amis de Jules Durand, qui a abouti au fait que en 2018, à la Cour de cassation, on a pu organiser un centenaire de la réhabilitation de Jules Durand avec les honneurs qui s'imposaient et en présence de l'ensemble des héritiers de Jules Durand, à la fois sa famille, mais les ouvriers docker-charbonnier du Havre, la Ligue des droits de l'homme, la CGT, tous les acteurs qui avaient œuvré pour que triomphe la vérité dans ce dossier.
1: Oui, c'est aussi une histoire militante et une histoire du syndicalisme que vous avez décortiqué. Je vous propose une première pause musicale avant de se plonger donc au cœur de cette affaire. On va s'écouter sur votre proposition, La Semaine sanglante, une chanson de la Commune de Paris. 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

0: Quand tous les pauvres s'y mettront, c'était la version de Marc Augeret, La semaine sanglante, un chant révolutionnaire de la commune qui nous met bien dans l'ambiance. Nous sommes avec Marc Edrich sur l'affaire Jules Durand. Je le disais en introduction, cette affaire part d'un fait divers qui a lieu pendant une grève des ouvriers charbonniers. Quelles sont les origines de ce conflit social ?
1: Alors je dis souvent que cette affaire, c'est Germinal sur mer. Et effectivement, avec cette chanson de la commune « Quand tous les pauvres s'y mettront », nous sommes véritablement dans l'ambiance. Le décor, c'est effectivement le quai au charbon au Havre, où les dockers charbonniers, qui sont, si je puis dire, la corporation la plus misérable de la classe ouvrière de l'époque, souvent des repris de justice, des salariés... soumis à des conditions de travail extrêmement dures, payés à la journée sous forme de jetons qu'ils doivent convertir en sous dans les bars. Bref, nous sommes véritablement dans une ambiance à la Zola, à la Germinal, avec un conflit de classe très marqué. Ces ouvriers charbonniers vont, au cours de l'été 1910, décider de se réorganiser. Et c'est Jules Durand, un jeune syndicaliste de 30 ans, qui va être à la manette, si je puis dire, pour relancer le syndicat, pour mettre sur le papier un cahier de revendications qui porte à la fois sur l'augmentation de salaire, puisque les patrons sont en train d'organiser une mécanisation de l'extraction du charbon, les ouvriers veulent avoir leur part de ces gains de productivité à venir, ils sont inquiets sur leurs conditions d'emploi, bien sûr, ils demandent des douches sur les quais, la suppression d'une cantine misérable, et puis le respect du repos dominical, des revendications basiques de l'époque, et en face, ils se heurtent au mur... j'allais dire au mur de l'argent, en tout cas à un patronat complètement inflexible, comme dans Germinal, avec donc des tensions très fortes. Le port est paralysé et au bout de 3 semaines, la Compagnie Générale Transatlantique est assez inquiète puisqu'elle ne parvient plus à faire décharger le charbon, hein, c'était l'or noir à l'époque, et elle va commencer à recruter des jaunes, hein, des non-grévistes, et des jaunes que sur le quai on appelle des renards. Et c'est un renard qui va finir par décéder suite à une rixe d'ivrogne sur les quais. Quoi. Et tout démarre de cette rixe. La Compagnie Générale Transatlantique va utiliser cette rixe pour
0: mettre fin à la grève. Mais dans ce contexte, qu'est-ce qu'on sait de lui, de sa vie, de Jules Durand?
1: Alors Jules Durand, j'ai bien aimé aussi dans la chanson le refrain « Les mauvais jours finiront ». Jules Durand, c'est un syndicaliste révolutionnaire qui se forme lui-même autodidacte, à la... À la Bourse du Travail, qui est d'abord militant anti-alcoolique, militant de la Ligue anti-alcoolique à l'époque, parce que sur les quais, l'alcoolisme est un véritable fléau, et lui, on le surnomme le buveur d'eau. Et puis, il va adhérer à la Ligue des droits de l'homme, ce qui était assez rare pour des ouvriers à l'époque, mais il va là connaître des intellectuels. Il va lire un certain nombre de livres, notamment des anarchistes de l'époque. Il va donc complètement se construire, si je puis dire, sa conscience politique comme ça. Il est vraiment un syndicaliste déterminé. C'est lui qui va organiser cette grève, qui va tenter, devant le refus des patrons de négocier, qui va tenter d'aller chercher la médiation du maire du Havre et qui va tenter de rassembler. Le 90% des dockers charbonniers adhèrent au syndicat, donc dans un premier temps, il est assez, assez confiant, mais la grève ne débouche pas et au bout de 3 semaines, la situation est véritablement très très tendue sur le port du Havre.
0: Et on rappelle donc qu'il y a qu'une rixe a lieu le soir du 9 septembre 1910 entre trois ouvriers grévistes et Louis Donger contre Maître Renard, donc jaune, embauché par le patronat, qui est donc opposé à cette grève. Et très vite, dites-vous, la presse va se déchaîner contre ces rouges révolutionnaires qui tueraient des innocents, et une fake news va apparaître tout d'un coup.
1: Oui, la fake news, pour reprendre votre expression, c'est la machination mise en place par le responsable de la Compagnie Générale Transatlantique, un certain Stanislas Ducrot, qui va se rapprocher de la justice pour dire « nous avons des informations selon lesquelles c'est le leader du syndicat qui a appelé au meurtre dans les assemblées générales ». Et ce responsable, c'est Jules Durand. Et la justice va se laisser, si je puis dire, instrumentaliser par ce patronat et va, avec une rapidité exceptionnelle, d'une part faire arrêter Jules Durand et qualifier les faits avec la plus haute qualification pénale qui existe, à savoir un assassinat qui permettait un assassinat. Je rappelle que c'est un meurtre avec préméditation, et cette qualification pénale permettait à la justice d'aller chercher Durand et deux autres syndicalistes, d'ailleurs les frères Boyer, comme étant des complices du meurtre, comme étant ceux qui avaient organisé, qui avaient commandité le meurtre de ce contremaître non-gréviste. Et avec cet artifice pénal, on a pu comme ça monter une affaire. Jules Durand est complètement surpris d'être interpellé, il crie son innocence, il est accusé, donc encore une fois, de complicité d'assassinat, il est écroué à la prison du Havre, et il écrit le soir même une lettre à sa compagne Julia pour dire « ne t'inquiète pas, je sortirai très rapidement, la tête haute
0: ». Oui, il a confiance en l'institution judiciaire.
1: Une très grande confiance en l'institution judiciaire. Hein, là, on est vraiment dans « les mauvais jours finiront ». Il écrit de très très belles lettres qui ont été par la suite publiées par l'Humanité. C'est grâce à ça que d'ailleurs on en a connaissance aujourd'hui. J'en ai mis quelques extraits en annexe de mon livre. Des très très belles lettres où il rappelle sans arrêt à ses compagnons de Ker Charbonnier de continuer la lutte, qu'il rappelle que la vérité va triompher, il a confiance, il attend son procès aux assises, et son jeune avocat, inexpérimenté en matière pénale, est lui aussi très confiant, et il s'appelle donc René Coty, il a 28 ans. C'est la première fois qu'il va plaider devant les assises, et cette inexpérience va être fatale pour Durand, car Coty ne sera pas, il sera de bonne foi, c'est sûr, hein, mais il ne sera pas à la hauteur de l'enjeu pour défendre un syndicaliste accusé ainsi et menacé finalement de finir sur l'échafaud.
0: Comment fonctionnait finalement la justice au début de la Troisième République ? Est-ce que René Coty avait les mêmes marges de manœuvre qu'un avocat aujourd'hui au pénal ?
1: Alors non, effectivement, il y avait une inégalité des armes dans la procédure pénale, puisque l'avocat ne pouvait pouvait, mais depuis très peu de temps, pénétrer dans le bureau d'un juge d'instruction. Il ne pouvait pas poser de questions, notamment lors des confrontations, et n'avait pas accès au dossier avant même le procès. Donc effectivement, c'était un exercice compliqué pour les avocats de l'époque, ça c'est clair. Mais ce qu'on peut reprocher à Coty, et notamment c'est maître Henri Leclerc qui préface mon livre, qui le dit très bien, ce qu'on peut reprocher à René Coty, c'est d'avoir... de ne pas avoir anticipé sur finalement une sorte de déclaration de guerre du procureur général de l'époque qui va demander la tête de Jules Durand en réclamant la peine de mort. Et en face, on a une plaidoirie qui est trop tendre, qui est trop... Il termine sa plaidoirie en disant « Messieurs les jurés, ne condamnez pas Durand, vous feriez une erreur judiciaire, c'est lui-même qui prononce ce mot, mon client est un honnête homme, mais la plaidoirie est complètement décalée. » Et en face, c'est le rouleau compresseur, et le verdict est un verdict donc de mort, de peine capitale contre ce syndicaliste.
0: Rouleau compresseur dirigé donc par le juge d'instruction Georges Verny, qui instruit cette affaire sous l'autorité du procureur général Louis Gensoul et qui sont de mèche avec le patronat de la compagnie générale transatlantique qui, eux, font venir différents témoins à charge.
1: Oui, alors tout le dossier repose sur 10 témoins à charge, 10 Docker Charbonnier, qui vont affirmer pendant l'instruction expéditive et pendant le procès que Durand a appelé au meurtre, a appelé à supprimer Donger, le nom du contremaître, au cours de ces meetings syndicaux. Et une des caricatures de cette justice, ça sera effectivement ces témoins à charge qui vont défiler à la barre de la cour d'assises et qui sont habillés de la tête aux pieds par la compagnie, en veston, en gilet, en bottines, alors même que d'habitude les dockers charbonniers sont en guenilles. Et Durand va s'étonner de cette caricature, mais ça ne sera pas suffisant pour faire tomber l'accusation. Et ces dockers charbonniers vont par la suite, une fois que la condamnation a été prononcée et que le mal est fait, si je puis dire, vont petit à petit se rétracter. Et c'est ce qui, par la suite, permettra à la Cour de cassation, 2 ans plus tard déjà, de casser le premier jugement. Mais là, je vais peut-être trop vite, parce qu'avant tout ça, donc condamnation à mort, rejet d'un pourvoi en cassation, et puis le dernier moyen d'échapper finalement à l'échafaud, c'est une grâce présidentielle que le président de la République de l'époque, Armand Falière, qui était par ailleurs un abolitionniste, plutôt convaincu par la nécessité d'abolir la peine de mort, Armand Falière va commuer la peine de mort de Jules Durand en 7 ans de travaux forcés. Et donc, normalement, Jules Durand devait partir au bagne, comme Dreyfus avant lui, mais d'autres événements vont survenir et il n'ira pas.
0: Mais alors, je voudrais revenir un peu au procès. Jules Durand est condamné à mort, donc, mais il est jugé avec les frères Boyer, qui sont acquittés, et 3 ouvriers, Mathieu Couillandre et Lefrançois, qui sont condamnés à des travaux d'intérêt généraux. Il y a cette machine...
1: Des travaux forcés.
0: Des travaux forcés,
1: c'est-à-dire le bagne.
0: Voilà, ils sont condamnés au bagne, pardon. S'il y a cette machination entre le juge, le procureur et le patronat, qu'en est-il des jurés?
1: Alors, la machination entre juge et patronat, je serais plus prudent et plus réservé. C'est-à-dire qu'on est dans un contexte, effectivement, de justice de classe. On a une machination patronale, mais on n'a pas la preuve d'un lien ou d'un complot organisé entre patronat et magistrat. Hein. On est plus dans un contexte à l'époque de hantise des anarchistes, de grande peur de la montée du syndicalisme dans la classe bourgeoise de l'époque, dont est issu tous les magistrats. Donc, il n'y a pas de... Il n'y a pas de complot très évident, en tout cas prouvé, entre patronat et magistrat, mais on est dans ce contexte où tout le monde roule finalement et cherche par cette affaire à faire un exemple du danger que représente le syndicalisme pour la prospérité de la classe bourgeoise. Alors, effectivement, il y a une particularité lors du procès, c'est que à l'époque, les jurés qui n'étaient pas tirés au sort, hein, qui étaient des notables hein, pour l'essentiel,
0: ça,
1: se retiraient.
0: Excusez-moi, ça veut dire que le juge les choisissait?
1: Non, ils étaient choisis par le préfet.
0: Le préfet, d'accord.
1: Parmi les notables du département. Et il y avait un seul ouvrier dans le jury qui a condamné Durand. Et à l'époque, les jurés se retiraient à la fin du procès, seuls, pour déterminer si les accusés étaient coupables ou non, et si on pouvait leur accorder des circonstances atténuantes. Et une fois qu'ils avaient répondu à ces questions, ils revenaient vers les juges professionnels qui, en fonction des questions, déterminaient quelle était la peine applicable au regard de ce qui était prévu dans le code pénal. Et donc, pour les jurés vont effectivement acquitter les deux frères Boyer, qui étaient des syndicalistes également accusés de complicité. Les jurés vont reconnaître coupables et condamner au bagne les trois de Pierre Charbonnier qui avaient frappé la victime. Et pour le complice, pour Durand, et pour lui seul, on va le déclarer coupable et on va considérer qu'il était le plus intelligent et le cerveau de cet assassinat, et on ne va pas lui attribuer les circonstances atténuantes. Ce qui, au regard de la loi de l'époque, complicité d'assassinat sans circonstances atténuantes, la peine applicable était la peine de mort. Et quand le président de la cour d'assises va prononcer ce verdict et va annoncer donc la peine capitale pour Durand, tous les jurés vont se retourner vers le président. Ça, on le sait par la presse parisienne qui avait diligenté plusieurs correspondants sur place.
0: Qui a couvert le procès, oui.
1: Et qui avait couvert le procès. Ils vont se tourner vers le président en disant « on n'avait pas compris ». Que l'enjeu était effectivement la peine de mort, et vont signer collectivement et sur place, une heure après le verdict, un recours en grâce. On a d'ailleurs ce courrier où ils signent, les 12 jurés signent un courrier au président de la République en disant nous n'avions pas, nous nous sommes mépris sur les enjeux du procès, nous n'avions pas compris que ce serait au final une peine capitale qui serait prononcée. Et le président ne revient pas en arrière, et voilà comment Durand se retrouve dans le quartier des condamnés à mort de la prison de Rouen, fer aux pieds, fer aux mains, cagoule sur la tête, et c'est l'un des drames de cette affaire, va petit à petit perdre la raison, et va devenir fou.
0: Eh bien, on va continuer cette discussion sur ce qui va se passer juste après cette mobilisation. Après une deuxième pause musicale, on va écouter encore une fois sur votre proposition Innocent Man de Ragbone Man. 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

0: Innocent Man de Ragbone Man sur Cause Commune 93.1 FM, l'histoire en roue libre. Marc Edrich, on a compris que les jurés eux-mêmes étaient stupéfaits de ce verdict judiciaire de condamner à mort Jules Durand. Immédiatement, René Coty demande le pourvoi en cassation et les soutiens se mobilisent pour que la justice soit rendue. Jean Jaurès parle d'affaire Dreyfus des pauvres, je cite, Dreyfus, bien qu'innocent, avait été condamné parce que juif. Durand, bien qu'innocent, a été condamné parce que secrétaire syndical. 200 parlementaires signent une pétition. C'est une mobilisation qui n'a pas eu l'ampleur, l'écho aussi importante que celle pour le capitaine Dreyfus, mais qui reste considérable. Faisait-elle à l'époque, était-elle un scandale national ?
1: Alors oui, c'était une affaire nationale à l'époque. Hein. Par exemple, effectivement, 200 parlementaires vont signer une pétition pour adresser au président de la République pour que Durand soit gracié. Dans l'Humanité, nombreux sont les éditoriaux de Jaurès tenter de sauver Durand et faire le parallèle sans arrêt d'ailleurs avec l'affaire Dreyfus. Qui était finalement l'honneur de la justice et qui était dans tous les esprits. Hein. Dreyfus a été innocenté définitivement par la Cour de cassation en 1906 et l'affaire Durand éclate en 1910. Hein. Donc tout le monde faisait le parallèle, y compris la CGT qui, sur ses affiches, clamait, il y avait un slogan à l'époque extraordinaire, « Ce qui fut fait pour l'officier Dreyfus devra l'être pour l'ouvrier Durand ». Donc tout le monde faisait ce parallèle. Et effectivement, la mobilisation a été importante, elle a été nationale et même internationale, puisque en tant que docker, la nouvelle de l'arrestation et de la condamnation de Durand partait sur les bateaux, et il y a eu des mouvements sociaux et des grèves pour Durand à Bilbao, à Liverpool, à Chicago. Donc il y a eu comme ça une traînée de poudre dans les grands ports. Dans les grands ports qui avaient un lien avec le Havre, pour Durand. Et la mobilisation a été très forte. Il y avait des meetings à Paris, Anatole France, Durkheim, enfin tous les intellectuels qui avaient pris position fortement pour Dreyfus vont embrayer le pas pour ce syndicaliste Durand.
0: Et malheureusement, ce syndicaliste, donc Jules Durand, n'aura pas écho de tant de soutien et de tant de mobilisation, puisque il devient très diminué psychologiquement dans sa cellule. Il sera finalement libéré en février 1911, après un pourvoi en cassation qui a d'abord été refusé, puis une grâce présidentielle qui le condamnait à 7 ans de travaux forcés, si j'ai bien compris, mais libéré, il sera interné à l'hôpital psychiatrique. C'est en cela que cette erreur devient un crime.
1: Oui, effectivement, on est dans une séquence temps extrêmement courte, parce qu'il faut se souvenir que la grève, c'était l'été 1910, l'arrestation septembre 1910, la condamnation à mort 25 novembre, la grâce partielle le 31 décembre, et puis derrière toujours cette forte mobilisation syndicale d'abord, politique ensuite, la CGT et la Ligue des droits de l'homme sont très très actifs, et à tel point que le gouvernement ne va pas rester insensible à cette mobilisation et va faire en sorte que un procès en révision soit ouvert assez rapidement. Et il y a une contre-enquête qui est menée, certains faux témoins se rétractent, donc on sent que le dossier était particulièrement fragile. Et pour calmer, si je puis dire, cette mobilisation, et compte tenu du fait que ce qui revient aux oreilles de la chancellerie, c'est que Durand, effectivement, est en train de perdre la raison dans sa cellule, on décide de le sortir de prison en attendant effectivement que le procès en révision puisse se poursuivre. Et là, il y a des scènes absolument extraordinaires. D'abord, Durand refuse de sortir de sa cellule en pensant qu'il va être malmené ou que c'est un piège. Il exige que son père vienne le chercher. Donc le père vient du Havre à Rouen. À l'époque, c'était un voyage important. Et puis ensuite, Durand revient en train du Havre de Rouen au Havre. Et puis a lieu à ce moment-là un accueil phénoménal, extraordinaire au Havre. Il est porté en triomphe. Tout le conseil municipal est là avec une fanfare. Il est porté en triomphe jusqu'à la maison des syndicats qui n'est pas très éloignée de la gare. Un meeting a lieu, il y a 6000 personnes, autant dans la salle que dehors. Et on donne la parole, on remercie la foule d'avoir agi pour la libération de Durand. Et on donne la parole au camarade Durand qui est livide, qui est ébloui, qui est abattu. Et qui prend la parole, qui va prononcer une seule phrase dans un silence étonnant. Et il va dire « Camarades, aimez-vous les uns les autres ?» Et là, les syndicalistes sont un peu décontenancés. Ils disent que, effectivement, le camarade Durand est très fatigué, qu'il va aller se reposer et qu'on l'entendra dans un prochain meeting, etc. Et prochain meeting, il n'y en aura pas, il n'y en aura plus. C'est la dernière parole publique de Durand, qui va rejoindre sa famille pendant un mois, donner des signes très inquiétants de folie. Il égorge les pigeons qu'il élevait par auparavant. Il vient de découvrir la fille qui vient de naître, puisqu'elle était conçue, entre guillemets, sur les barricades 9 mois avant, et elle vient de naître là maintenant, mais il ne la reconnaît pas. Il brûle des meubles, enfin bref, sa famille est contrainte de l'interner au bout d'un mois à peine de vie familiale, car il devient dangereux pour autrui et pour lui-même. Et à partir de là, Jules Durand va être interné d'abord au Havre, mais surtout à Rouen, à l'hôpital psychiatrique de Rouen, et il y restera 15 ans. Il y mourra parmi les indigents, puisque toute sa famille va, ses parents vont disparaître, etc. Donc un destin absolument tragique, et il ne saura jamais, c'est un des drames de cette tragédie judiciaire, il ne saura jamais qu'il a été finalement réhabilité. Il mourra en 1926, encore une fois, au cabanon des indigents de l'hôpital psychiatrique de Rouen.
0: Oui, parce que bien que interné, le combat pour son honneur continue. Et jusqu'en 1918, il y a tout un travail pour qu'on reconnaisse l'innocence de Jules Durand entre 1911 et 1918. Et ça n'a pas été simple.
1: Ça n'a pas été simple. J'essaye de raconter dans mon livre ce périple judiciaire très chaotique, puisque d'abord... En 1912, la Cour de cassation va effectivement cacher le jugement de la Cour d'assises en s'appuyant sur des nouvelles déclarations de faux témoins qui se rétractaient, qui ont finalement dit que non, Durand n'avait jamais appelé au meurtre. Et donc le dossier devenait extrêmement fragile, le doute était désormais permis. Et donc il y a eu le premier arrêt a été cassé, mais... La Cour de cassation, quand elle casse un arrêt, elle renvoie en général devant une autre cour d'assises pour juger la personne. Mais là, entre deux, le Durand est devenu fou et on aboutit à une impasse. On ne juge pas les fous. Et donc, comment on peut sortir de cette impasse puisqu'on ne peut plus rejuger Durand devenu dément? Et donc là, il va y avoir toute une série de péripéties juridiques. Et finalement, ce qui arrive dans la mobilisation, ce qui va quand même casser entre guillemets la mobilisation, c'est que Jaurès va d'abord être assassiné en juillet 1914. C'était son plus grand soutien.
0: Oui, et puis c'est la guerre ensuite.
1: Et puis bien sûr, à partir du moment où la France est en guerre, toutes les luttes syndicales sont mises au second plan. Et finalement. C'est un député du Havre, Jules Siegfried, plutôt de droite, hein, mais qui connaissait Durand et qui avait en tête le destin tragique de cet homme, qui a proposé en 1917 à la Chambre des députés de voter donc une proposition de loi qui une loi de circonstance, hein, qu'on pourrait quasiment appeler loi Durand, qui permettait à la Cour de cassation d'être compétente au fond pour innocenter un homme qui était devenu fou entre sa condamnation et la révision de son procès. Et c'est donc une loi Siegfried votée en 1917, alors que la France est en guerre, que les troupes allemandes sont à 200 km de Paris, votée en urgence, qui va finalement permettre de sortir de cette impasse. Et à la Cour de cassation, le 18 juin 1918, d'innocenter définitivement Durand. Pour autant, compte tenu de l'époque, hein, nous sommes encore en guerre, aucun écho n'est donné à cette réhabilitation qui se fait dans l'indifférence générale. Son avocat n'est pas là, puisque Coty est officier, il est au front. Les camarades syndicalistes ne sont pas là, ils sont certainement dans les tranchées. Sa femme n'est pas là puisqu'il n'était pas marié, donc il n'a pas été cité. Son père est décédé, enfin bref, et lui n'a pas été extrait de sa cellule puisqu'il est dément. Donc c'est une réhabilitation pratiquement par contumace, quoi. Mmh. Et les journaux ne sont plus là, ils ont l'esprit ailleurs. Et donc cette réhabilitation n'a pas eu du tout le même écho, par exemple, que la réhabilitation de Dreyfus en 1906.
0: Elle est faite dans l'indifférence, et vous avez expliqué quels sont les facteurs qui font que une telle affaire, un tel personnage peut sortir de la mémoire populaire.
1: Oui, on a assisté après coup à une véritable amnésie collective que j'essaye aussi d'analyser dans mon livre. Comment se fait-il qu'une telle affaire, qui avait été qualifiée de seconde affaire Dreyfus à l'époque, va complètement disparaître des radars? Les historiens vont zapper cette affaire, y compris les historiens spécialisés en matière de histoire du mouvement ouvrier, histoire de la justice, histoire des erreurs judiciaires, histoire de la peine de mort. J'ai essayé d'explorer tous ces écrits, et personne ne cite Jules Durand, personne ne cite cette affaire qui est un plaidoyer contre la peine de mort, qui est un plaidoyer contre la justice de classe. Personne ne cite cette affaire. Une des hypothèses que j'aimais dans le livre et que j'ai repris d'ailleurs d'Henri Leclerc, c'est le fait notamment, comment fait-il que le mouvement ouvrier n'est pas fait de Jules Durand un héros. Et l'une des raisons que l'on peut mettre en avant, c'est que il est compliqué de faire d'un fou un héros. Et dans ce dossier, la folie a je pense, beaucoup pâti, si je puis dire, pour la cause de Durand. Il était compliqué de faire de Durand un héros, du fait même qu'il était devenu fou en prison et qu'il n'avait pas pu porter sa propre défense, sa propre cause jusqu'au bout. Mais effectivement, il va se passer là pratiquement 80 ans, on ne parlera plus de Durand, la première lueur, c'est Armand Chalacroux, donc un académicien qui va écrire une pièce de théâtre. Armand Chalacroux, qui est originaire du Havre, qui avait entendu parler de cette affaire dans son enfance et qui s'était toujours promis d'écrire sur le sujet. Il va faire une pièce de théâtre en 1961 qui s'appelle Boulevard Durand et qui va avoir un certain succès à l'époque. Le sous-titre de la pièce est symptomatique puisque Armand Chalacroux avait sous-titré sa pièce Chronique d'un procès oublié. On est vraiment dans cette quête contre l'oubli, qui est quête que je reprends hein, finalement à mon compte dans ma démarche. C'est-à-dire qu'il faut absolument que cette affaire retrouve sa place dans l'histoire de France, dans notre histoire, parce qu'elle illustre effectivement à quel point la justice de classe de l'époque pouvait faire des dégâts humains. Irréparable.
0: Oui, jusqu'à broyer complètement un homme. Intéressant par ailleurs, vous dites que c'est donc dans les années 80 que cette pièce fut montée.
1: Les années 60.
0: Les années 60, d'accord. Les années 60. Je reviens complètement en arrière. Il y a un personnage ou une institution dont on n'a pas parlé, qui va être mise à l'honneur lors de la contre-enquête de la cassation, c'est la police municipale.
1: Oui, alors je dis toujours que ce livre est effectivement à la gloire aussi de la police, car pour avoir travaillé pas mal sur les erreurs judiciaires, on s'aperçoit que la plupart des erreurs judiciaires naissent soit d'aveux extorqués auprès d'individus un peu fragiles, soit de bavures policières, c'est-à-dire qu'on oublie de se saisir d'une preuve ou on maquille des preuves, etc. Bon, ça, on a quantité d'exemples dans ce domaine. Là, pour l'affaire Durand, on est totalement hors cadre, si je puis dire. On n'a jamais d'aveu. Hein, Durand a toujours dit qu'il était innocent et ses camarades l'ont toujours innocenté. Et deuxièmement, on a une police qui est absolument irréprochable et qui est très clairvoyante. On a un policier dans cette affaire, le commissaire Henri, qui est chef de la sûreté au Havre et qui donc s'occupe du maintien de l'ordre, qui est effectivement à l'époque, c'était pas une police d'État, c'était une police municipale, et qui va dire au cours de l'instruction, nous avions, nous policiers, nous avions des mouchards dans tous les meetings syndicaux, nous avions des mouchards sur le port, et jamais nous n'avons eu de remontée selon lesquelles Durand et les dirigeants du syndicat avaient pu appeler au meurtre. Donc il dit ça au cours de l'instruction, mais le juge d'instruction passe outre, et surtout il va redire ça à la barre devant la cour d'assises. Il va redire que Durand n'a jamais prononcé de parole et n'a jamais appelé au meurtre, qu'il est plutôt un syndicaliste déterminé, mais n'appelant pas à la violence, n'appelant pas au sabotage, etc.
0: Il n'est pas jusqu'au boutiste.
1: Et curieusement, Coty, ça c'est une des faiblesses de Coty au cours du procès, Coty ne va pas lui poser une seule question pendant le procès de la cour d'assises. Alors que c'était pas pour un avocat d'avoir un policier qui vient comme ça témoigner à décharge, c'est quand même un boulevard en principe. Eh bien non, ce témoignage va passer sans qu'il soit, je dirais, mis en relief, ou en tout cas qu'on insiste sur ce témoignage capital.
0: Il sera décisif ensuite dans la réhabilitation, dans la contre-enquête de la cassation.
1: Oui, tout à fait. Ce témoignage du chef de la police locale va être utilisé effectivement par tous les défenseurs de Durand en disant, regardez, on a quelques témoins qui affirment que, mais on a quand même un policier qui affirme le contraire, et qui avait les moyens, parce que vraiment, là, on avait un contrôle social sur le port et sur la grève, très important. Y compris, à l'époque, il y avait un syndicat des jaunes, parce que les jaunes étaient organisés aussi. C'est assez étonnant. Et même le responsable local du syndicat des jaunes va dire que Durand n'a jamais appelé au meurtre. Donc on avait effectivement beaucoup d'indices qui laissaient penser que tout ça n'était qu'une machination.
0: Eh bien, merci Marc Edrich d'avoir pu nous parler de votre ouvrage, de cette affaire que vous faites remonter à la surface.
1: Eh bien, écoutez, c'est un plaisir. Bon, l'une de mes ambitions, c'est que les étudiants, notamment ceux qui écoutent votre radio, se saisissent de cette affaire et prolongent les recherches, car là aussi, c'est un peu le désert, hein. Il y a
0: Oui.
1: assez peu d'ouvrages, assez peu d'études. Et voilà, il faut espérer que des étudiants et des chercheurs se saisissent du sujet. Il faut espérer aussi qu'un jour un cinéaste s'empare de cette tragédie judiciaire, parce qu'il y a tous les ingrédients d'un film à rebondissement avec des personnages hauts en couleur.
0: Voilà, si vous êtes étudiant en histoire ou en histoire de la justice, en histoire syndicale, il y a là un sujet de mémoire ou d'une thèse à faire. Ou si vous êtes cinéaste, vous avez un bon scénario. Je cite quand même le documentaire Mémoire d'un condamné de Sylvestre Mainzer. et les ressources en ligne sur le site de l'association Les Amis de Jules Durand pour aller plus loin. Merci beaucoup, Marc Edrich, d'avoir été dans l'histoire en roue libre. On va rendre l'antenne tout de suite. Vous allez pouvoir écouter Tintamarre également en direct ce dimanche soir. Je vous laisse avec Pompidou de Portico Quartet. Je vous souhaite à toutes et à tous une excellente soirée, une excellente nuit ou une très bonne journée selon l'heure à laquelle vous nous avez écouté. 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
2: Il était une fois un paysan. Un jour, il attela ses bœufs à la charrue. Et quand les bœufs furent attelés, il les mena au champ, au labourage. Dans le champ, la charrue sortit de sous une motte de terre un coffret avec un couvercle en fer. Le paysan souleva le couvercle en fer de ce coffret trouvé dans la terre. Et soudain, un lapin en sortit et se sauva dans le pré. Ce lapin avait une queue toute petite, toute minuscule. Et comme la queue du lapin était si courte, ce conte doit l'être aussi. Sans doute, si le lapin avait une queue plus longue, mon conte le serait également. Mais toute petite est la queue du lapin. Mon minuscule conte touche donc à sa fin.

Depuis que je peux sortir en ville, j'éprouve un grand soulagement. Mais pendant combien de temps n'ai-je pas quitté ma chambre? J'ai vécu des mois et des années amères. Je ne sais pas l'expliquer. Mais cette pièce est mon ancienne chambre d'enfant, la dernière du côté du balcon. Déjà à l'époque, on n'y allait que rarement, on l'oubliait comme si elle ne faisait pas partie de l'appartement. Je ne me rappelle plus pourquoi j'y suis entré. Il me semble que la nuit était claire comme de l'eau blanche, une nuit sans lune. Dans la lueur grise, je distinguais tous les objets. Le lit était défait, comme si quelqu'un venait de le quitter. Je tendis l'oreille dans le silence pour percevoir une respiration. Qui aurait pu respirer en ce lieu? Depuis lors, j'habite ici. Depuis des années, j'y reste et je m'ennuie. Si j'avais pensé à temps à faire des provisions. Vous qui le pouvez encore, qui possédez encore votre temps propre, faites des provisions. Amassez la graine, la bonne graine douce et nourrissante, car viendra le grand hiver et la terre du pays d'Égypte ne produira pas de récolte. Hélas, je n'avais pas été l'écureuil prévoyant, mais la souris étourdie, vivant, au jour le jour, sans souci du lendemain, confiant dans mon instinct d'affamé. Comme elle, je me disais, que peut la faim contre moi? À la limite, je rongerai le bois ou déchiqueterai le papier en toutes petites miettes. Souris d'église, le plus indigent des animaux, placé tout au bout du livre de la création. Je sais vivre de rien. Et me voilà vivant de rien dans cette chambre morte. Je colle mon oreille contre le bois. J'entendrai peut-être muer un verre. Silence de tombeau. Moi seul bouge ici, souris immortelle, survivant solitaire. Je parcours sans fin la table, l'étagère, les chaises. Je glisse semblable à la tente éclat en longue robe grise, petite, agile et rapide, traînant derrière moi une queue qui frôle les planches. À présent, je reste accroupi sur la table, immobile comme empaillé. Mes yeux de bouton me sortent de la tête et brillent. Seul le bout du museau remue imperceptiblement, mastiquant à petits coups par habitude. Il s'agit bien entendu d'une métaphore. Je suis un retraité, non une souris. Une des particularités de mon existence est que je me nourris de métaphores. Que je me laisse très facilement entraîner par la première métaphore venue. M'étant ainsi trop avancé, je dois me rappeler en arrière, reprendre lentement, difficilement mes esprits. Parfois, je me vois dans la glace. Spectacle bizarre, ridicule et douloureux. J'ai honte de l'avouer, je ne me vois jamais face à face. Un peu au fond, un peu plus loin, je suis là, un peu à l'écart, pensif, le regard en biais. Je me tiens immobile. Je regarde de côté, un peu derrière, mon dos,

0: Le regard fuyant, tu te tiens là-bas, l'air d'écouter quelque chose qui doit venir du fond, l'air d'attendre une parole, mais qui viendrait de là-bas, de ce fond en vert, obéissant à quelqu'un d'autre, attendant des ordres d'ailleurs. Je suis assis devant la table et je feuillette de vieilles notes de cours d'université. Mon unique lecture. Je regarde le rideau d'étain brûlé par le soleil. Je le vois se gonfler légèrement sous le souffle froid venant de la fenêtre. Je pourrais faire de la gymnastique sur cette corniche. Il est facile de faire des culbutes dans cet air stérile, tant de fois respiré déjà. Presque avec nonchalance, on exécute un salto mortal froidement sans y participer intérieurement comme une spéculation intellectuelle. Debout sur la poutre horizontale, on a l'impression qu'à cette hauteur, il fait un peu moins froid. On a l'illusion d'une aura plus douce. Depuis mon enfant, j'aime regarder ainsi ma chambre, dans une perspective d'oiseau. Je suis assis, j'écoute le silence. La chambre est simplement blanchie à la chaux. Par-ci, par-là, une fissure. Partie de mouche éclate sur le plafond. Parfois, un pétale de crépi glisse avec un frôlement léger. Dois-je avouer que ma chambre est murée? Comment cela? Murée? De quelle façon pourrais-je en sortir? Ah voilà, une volonté réelle ne connaît pas d'obstacle. Rien ne résiste à un désir intense. Il faut simplement que j'imagine une porte. Une bonne vieille porte comme celle de la cuisine de mon enfance, avec une poignée de fer. Et un verrou. Il n'y a pas de chambre murée qui ne s'ouvre avec une telle porte, pourvu qu'on ait la force de l'imaginer.
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1: Les tziganes pourrissaient depuis des mois et des mois derrière les grillages, nourris de pain moisi, de raves et de choux. Les vieux s'enfermaient dans la fièvre et la folie, de jour en jour criaient des imprécations, passaient de la colère aux prières, des prières au délire, cognaient comme des chevaux les bafflants des chalits, contemplaient, ravis, la braise dure et blanche des grands feux de bois, secs, apportés par les hautes eaux de l'hiver sur ces terrains de sable et d'acacia, près de Clucérate où se mêlent et s'affluentent la Salme et la Moselle. Leur agonie se réchauffait au souffle exalté du récit des grands moments de l'existence. L'enfant qui venait les désoiffer d'un peu d'eau subissait le reproche de leur avoir vendu, 30 ans auparavant, une jument convulsionnaire qui s'était couchée sur la route, fracassant la limonière et les harnais. Hallucinés par la faim, les grands-mères se plaignaient de manquer de vin rouge pour attendrir la viande de ces lapins de Garenne, très puants, recommandaient l'échalote et l'oseille et refusaient la cive pour le poisson de rivière, mais pas les écrevisses. Promettaient pour dimanche des pigeonneaux fourrés de hachis maigres, des escargots par centaines, des bons schnecks au beurre de ferme, haillés d'ail sauvage et poivrés de ce beau poivre rouge et pas cher que vendaient les vieux épiciers juifs à la frontière autrichienne. Avec des histoires d'ours et de chats, des fillettes décharnées endormaient les petits qui n'avaient plus de mère, abattus par les soldats. Un docteur venait parfois les voir et moquait leur terreur par des grimaces de singe, puis reprenait sa figure sévère et sa seringue pour infecter leur petit corps de piqûres qui les rendaient malades. Le capot les alignait contre un mur du bloc pour les faire grimper un à un sur une table et commandait d'ouvrir la bouche. Suivi par ses grands prisonniers polonais, trois têtes rouges avec des yeux de chien, toujours les mêmes taciturnes et circonspects qui portaient la table et la sacoche aux instruments. Le docteur emmenait un petit frère, une petite sœur, qu'on ne revoyait jamais. Harcelé, affamé, battu par les capots, rongé de fièvre et tourmenté sans répit, les tziganes mouraient, et ceux qui ne mouraient pas devenaient fous. Sarclaient au sang, leur peau tavelée d'ulcères, dévorés par la gale, leur tête mangée au pouls. Ils s'éveillaient de ces rêves infernaux pour s'immerger dans la récitation des prières dont la musicalité soignait leurs tourments par le réconfort douloureux du souvenir des grandes retrouvailles chaque année dans les villes de pèlerinage assidus. Les musiciens étaient morts et les prominents réclamaient les violons qu'on avait brûlés par le feu. Car même dans les camps, la coutume est la coutume, et les affaires des morts suivent les tziganes dans la mort. On espérait un peu de sursis d'un excès de malheur. On espérait des convois, des rafles et des arrivages de nains, de jumeaux, de bancals et d'œils de crasse. Les jumeaux intéressaient particulièrement le docteur, qui les tuait pour scier les crânes, désosser leurs petits corps, fouiller le cerveau, les nerfs et les viscères, où il imaginait découvrir un hypothétique secret de la gémellité qui aurait pu permettre à sa race nazie de se multiplier 2 fois plus vite. Ainsi, il aurait accéléré le peuplement de leur espace vital. Depuis plus d'un mois, depuis le train de Bialystok, on ne vivait plus que dans la tourmente. Des Roms polonais et lituaniens, tout un convoi qui avait souffert des coups et des privations, dont beaucoup étaient malades du typhus, avaient été poussés dans les chambres à gaz et incinérés. On n'avait plus besoin des tziganes, ni pour le travail, ni pour les docteurs. Les Russes, de source sûre, connaissaient le projet de liquider le camp tzigane, le Tsigoyner Lager. L'inquiétude se propageait. Les tziganes n'avaient pas brûlé les violons des musiciens, courant le risque mortel de cacher la vérité aux prominents, de nier la mise en sûreté des instruments, emmagnotés avec précaution et dissimulés dans les charpentes, car ils savaient depuis longtemps que les prisonniers russes guignaient ces violons pour une commande dont ils ne diraient jamais un mot de plus. Les violons en question furent vendus pour des pelles et des fourches, du fil de fer, des clous de charpente et de gros écrous de moteurs de camions. Les femmes ont déterré l'or enseveli et l'or aussi fut échangé pour du fer et des lames fourbies. Et sur ce fer, ils ont juré la mort, ils ont juré le sang. Et quand le Blocksperre, le couvre-feu, le bouclage et l'interdiction de sortir des baraques fut instauré, ils ont attendu les capots avec des fourches et les ont piqués aux poumons, étranglés au fil de fer et assommés leurs chiens enragés pour aller défier les mitrailleuses avec des pelles de terrassiers depuis des semaines soigneusement aiguisées.

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3: On dit que tout homme qui joue de la musique tombe vite malade du poumon. Asthme, dyspnée. Car la musique romanie est faite pour pleurer. Elle est saturée de notes en mineur. Et tout l'air autour est vicié. Il devient dense et lourd, comme soporifique, et les papillons en meurent. Et les oiseaux en tombent du ciel. Respirer devient un sanglot. C'est pour ça que pour les Roms, il est bien plus facile de chanter que de respirer.
4: Je soupire après la pénombre des tentes fripées des tziganes. J'aimerais retourner aux hommes qui vivent du glatissement des violons et derrière le dos desquels des dragons des amours maudits sont aux prises. Retourner sur les lits des huttes noires, rejoindre les filles aux cheveux emmêlés dont le sexe garde du feu et qui, de leurs jambes écartées pour accueillir l'amour, envoie valser le plaisir jusqu'au ciel. Retourner pour entendre les contes des tziganes, très vieux, retourner aux mères dont l'amour est l'amour le plus amoureux, car ce sont elles qui m'ont vêtu de rouge, qui ont chassé de ma langue les oiseaux noirs du silence, et qui m'ont fait le cadeau d'un trésor volé, du chant que lâchent les cordes des violons. Ce sont elles qui ont agité vers mon avenir une écharpe cousue d'étoiles et jeté sur mes traces une pièce d'or pour que le bonheur m'accompagne. »

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1: Aïe, c'est là que j'aimerais, que je voudrais retourner apprendre de ma grand-mère des ballades tristes. Ô grand-mère, la fenêtre de ta très vieille hutte tout sauteuse étouffe sous la poussière. Sur la cheminée, des corneilles chauves sont juchées. Leur croassement fait glacer dans ta pipe les étoiles que tu pêches chaque soir du fond de l'étang. Ton chien aveugle hurle sous le feuillage de minuit, le grand Zigane est rentré.

Le feu de ses yeux pelucheux se réveille en sursaut, et entre ses mains, son violon se met à chanter. C'est toi qui as joué de cet instrument devant sa tombe, avant de le casser envahi par la douleur. Tu as cassé son violon posé sur le cercueil, puis bu du vin rouge dans la taverne. Ton couteau aiguisé dansait dans le dos de la table maintenant, de longues nuits te torturent. Le chant de ton visage est jonché de malheur, les lumières t'ont volé, tes 16 enfants, tu ne les vois plus. Bien qu'avec ton chien aveugle, tu te fusses maintes fois mis en route à leur recherche, mais jamais tu n'as dépassé le bout du village. Arrivé à la croix, tes larmes ont à chaque fois rempli ton tablier rose, ton hameau archivieux étouffe de solitude, grand-mère. Je rentrerai, je rejoindrai mes souvenirs si beaux, je ne le peux, mon avenir me lie. Ohé, frère Tzigane, ne vous en faites pas, allez danser! Le chant de violentes bourrasques use le violon, de squelettes cliquetants du Christ résonnent sur les chemins infinis. Les ancêtres fougueux enfourchent de menus chevaux de Tzigane pour rentrer et rejoindre le feu. Oh, bouillonnement bleu des ruisseaux montagnards! Oh, tortillement des hanches féminines! Oh, ivresse rouge du destin de Tzigane, jetez votre gourme!

Le monde du travail. Beaucoup d'entre nous font la manche. Moi, j'ai fait la manche en Roumanie. Mais mes parents voulaient pas que je continue en France. Parce qu'on est obligé d'aller à l'école tous les jours, sinon on n'a plus de caravane. Moi, j'aime pas faire la manche. Et en plus, à Strasbourg, je connais du monde. Il y en a certaines qui font la route aussi. Ça veut dire qu'elles sucent des bites. Et les hommes, ils garent les voitures pour quelques pièces. Mais c'est quand même aussi faire la manche. J'ai fait un stage en boulangerie avec l'école. J'ai tout fait. Pain, gâteau, croissant, ménage, et j'ai beaucoup mangé aussi. Mais je n'ai pas pu faire la vente. Mes patrons ne voulaient pas. Car j'aurais dû parler aux clients, et ça c'est difficile. Et puis il faut aussi compter vite, et sans les doigts. Maman voudrait que je sois assistante sociale, mais faut pas rêver. Moi je rêve que quand je dors, dans la vraie vie ça fait trop mal. Ça ne sert à rien d'attendre une autre histoire. Il faut bien dans un coin de la terre trouver sa place malgré tout. Car je ne peux pas enlever ma peau et ma langue et mon pays de moi-même. Je ne peux pas me maquiller si fort que je changerai de couleur et de forme et de vie. Je ne peux pas mettre des talons très très très hauts et disparaître de la vue des gens. Je ne peux pas me raser tant et tant que je deviendrai un animal velu, une espèce inconnue et vivrai en forêt. Et surtout, je ne veux pas remplir ma poitrine de pierre et sombrer. Moi, je voulais faire du ménage. Mais je peux pas, je suis Ulysse. C'est des classes pour les enfants comme moi qui apprennent le français. Dans ma classe Ulysse, il y a deux réfugiés syriens aussi. J'ai obéi, j'ai avalé tout l'alphabet et les chiffres aussi. La maîtresse était contente de moi. Mais à la récré, quelqu'un m'a dit que tous les Ulysse étaient des handicapés. Et en vrai, je sais pas trop si les handicapés peuvent vraiment avoir un métier dans la vie. Handicapé, pas de métier, handicapé, pas de métier. Toute la vie, ça fait un peu long quand même alors. Je me demandais juste si j'allais être toujours handicapée ou si un jour j'allais pouvoir changer. Sinon, j'ai pensé que je pourrais abandonner mon handicap, un soir, comme ça, le laisser traîner dans le bus, l'oublier comme un pull un jour d'été, qu'on avait noué à sa taille et qui s'était défait, sous la chaleur et l'absence. Si tu laves tes fenêtres, le ciel, il devient propre. Mais sûrement que certains n'ont pas de fenêtres dans leur destin. Depuis des années, je trébuche sur ma vie. En vrai, moi, je veux juste faire le ménage et m'acheter des croissants.

Choisir le silence. L'essentiel et le public ne communiquent pas. L'essentiel est incorruptible, inattaquable, inentamable. Le silence. Je ne dérange rien, je ne fais pas signe. Mais aussi, il n'y a rien qui puisse me déranger, je ne donne pas prise. Les gadgets, tout le monde autour de moi qui discourt et s'active, ne peuvent rien contre ma qualité de manouche, ce cercle de silence que j'ai creusé au cœur du monde. Je tiens aux morts, ce qui me constitue, par certains gestes particuliers que j'accomplis, mais ils sont ces gestes, si mélangés et si semblables à tous les gestes de la vie de tous les jours, les gestes que font les hommes et les femmes que je croise dans les rues de ma ville, que font aussi tous ces gens que je ne croise jamais. Je les aperçois du bout de mon terrain qui fonce sur l'autoroute. J'imagine leur vie en regardant la télévision. Que sinon mon frère, personne ne peut savoir que dans ces gestes, que dans l'ébauche ou le fragment de tel geste, le geste le plus anodin qui soit, il y a la totalité du monde dont je me suis emparée, que je possède, qui me possède.

Les Roms sont des nègres blancs, sans terre, sans mer. Ils cheminent là où vont les routes, ils meurent là où coulent les rivières. On n'a fait que nous couper les ailes. On a mis nos pères à la torture. Les gadgets ont poussé nos fils à oublier qu'ils sont Roms. Écoutez-moi, écoutez, Roms vivants. Regardez-moi, regardez, jeune fille Romani. Mes larmes coulent mêlées de sang. Mes chants pour vous sont Romani. Nous avons bien notre terre, la petite mère du Punjab. Elle n'oublie pas ses fils, les nègres blancs du monde. Tu es bien vivante, petite mère. Bonheur à toi, l'ancienne. Depuis tant de siècles, tu regardes comment rassembler tes fils. Il y a des Roms sur terre, des Roms qui oublient qu'ils sont Roms. Nous sommes Roms, jamais ils ne le disent de honte. Rassemble-les, petite mère. Rassemble-les, l'ancienne. Ouvre leurs yeux qui sont clos. Rends-leur leurs ailes coupées. Qu'ils s'élèvent tout là-haut, plus haut encore que le soleil. De là-haut, qu'ils puissent voir leur petite terre et la reconnaître. Nous sommes les Roms. Nous, les Roms, sommes des nègres blancs.

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Main d'amitié, l'horloge sonne dans la rue, les bruits te masquent, pollution qui te galvaude, la porte de la nature s'ouvre. Main, lutte des consciences, bleu d'infini sans jamais se décolorer, silence sans gêne qui caresse un tourment. 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

le bois, le trèfle, la chaussure, le tablier, le pain, la tempête, les pleurs, les piétinements, la femme, l'homme, l'enfant, l'oiseau, le cheval, le cochon, la rivière noire, la résine, la croix, la chambre, la poupée, les berceaux. Il court, il coule, il brûle, et tout passe.

Nous avons dit Rome pour tzigane. Au pluriel aussi? Non, pas Roma. Rome, en accentuant les M. On devrait presque l'écrire avec deux M. Mais tu peux dire sans crainte tzigane. Je suis une tzigane, et même une tzigane bon teint.

Une vie s'est éteinte, ta vie est terminée. Tu trottinais dans les petites rues de Vienne. Tu bossais, tu nettoyais, tu mènes laborieusement ta barque, trois enfants. Leur as-tu fait cadeau d'une belle vie? Les temps s'est écoulé beaucoup trop vite. Tu as passé beaucoup d'heures, des jours et d'années dans une complète solitude. Tu t'es fatiguée et tu es prête à présent à mourir. On vient maintenant te chercher pour faire de toi un beau cadavre. Non, tout n'est pas encore terminé. Voilà seulement que ton logement est libre dans les 7e arrondissements.

arrondissement au premier étage, maintenant qu'il est vidé par la municipalité de Vienne, un long tuyau orange jette à présent un regard par ta petite fenêtre qui donne sur ta rue. Et dans ta rue, tranquille, il y a un conteneur à ordures. Le long tuyau avale tout de toi. Le tapis en coco, ta vaisselle, tes chaussures et les balais à franges, le vieux téléviseur et ta photo de mariage. Tes fleurs que tu as arrosées sont maintenant dans les conteneurs. Entre ta descente de lit et ton chapeau rouge, et tout dans les conteneurs viennois et chiffonnés. Mais toi, tu es heureuse, car tu sais que tu pourras jamais emporter tout ça.

Le tournesol est la fleur du rhum. Elle le nourrit, elle est la vie, et les femmes se parent de lui. Il a la couleur du soleil. Enfant, au printemps, nous avons mangé ses feuilles, jaunes, délicates, et à l'automne, ses pépins. Il était important pour le rhum, plus important que la rose, parce que la rose nous fait pleurer. Le tournesol, lui, nous fait rire.

Auschwitz, 1944. Quelle bousculade! Il nous faut avancer. Mais nous ne devons pas perdre nos enfants. Ça sera bientôt terminé, vous allez voir. Et de l'autre côté, ça sera beau. Oui, mes enfants, ça y est, venez à moi. Car sur la cheminée, il y a encore de la place. Et regardez les pauvres en bas qui s'échinent encore à vivre et nous disent « pauvre âme ».

0: à mes enfants, petits-enfants et petits-petits-petits-enfants, et aussi à ceux que ma mère a mis au monde.
1: J'ai vécu ma vie avec vous et j'étais moi-même encore une enfant. C'est la raison pour laquelle j'ai aussi tout vécu avec vous.
0: Nous avons ri ensemble, nous avons pleuré ensemble.
1: Nous avons partagé chaque souffrance aussi ensemble.
0: Nous avons partagé chaque morceau de pain ensemble.
1: Nous sommes très fortement enracinés ensemble.
0: Nous avons quand même aimé la vie ensemble.
1: Nous avons fait de la musique et chanté ensemble.
0: Nous avons atteint la maturité de la vie.
1: Nous avons même dû porter la haine ensemble.
0: Nous avons aussi beaucoup vieilli ensemble.
1: Nous aimons le ciel et les étoiles ensemble.
0: Nous aimons les arbres, l'herbe, oui, la nature, ensemble.
1: Nous aimons le soleil, la lune, ensemble.
0: Nous aimons la pluie, la rosée, la mer, ensemble.
1: Nous n'avions pas de maison pour nous, ensemble.
0: Nous avons perdu beaucoup des gens de la famille, ensemble.
1: Et pourtant nous sommes et avons été heureux ensemble. Pensez toujours aussi à ceci, à cela, ensemble.
0: Quoi qu'il arrive, nous aimons les bons dieux et Marie, ensemble.
1: Un jour, je vous quitterai. Nous ne serons plus ensemble.
0: Donc, ne faites pas de bêtises et prenez soin de vous comme autrefois, quand on était ensemble.
1: Là-bas, je ne serai pas seule non plus.
0: Dans l'au-delà, je serai avec nos ancêtres, hein, ensemble.
1: Vous tous, je vous aime tel que vous êtes ensemble.
0: Portez alors des fleurs, des myosotis et cela aussi, ensemble.
1: Car ensemble, nous avons appris à vivre la vie.
0: Oui, je sais, vous direz, maman, écoute, c'était pas comme ça.
1: La vie pourtant, avec les miens, a été magnifique. Et c'était comme ça, et une chose encore. J'avais 16, 18, 22 ans, quand je vous ai mis au monde. Ne croyez pas que vous soyez si jeune.
0: Vous allez aussi bientôt me rejoindre.
1: Aïcha, maman, mamie, votre sœur, Seija.

0: Cerbère, las de la veillée de mort, se moque amusé du destin de chacun, même du mien. Moi, sans monde, sans image, je ris avec lui. Des craintes, peut-être un lointain pressentiment d'une époque perdue. Écarté de toute certitude, de chaque voyage interminable, exclu. Que faire, mon cœur, si ce n'est retourner joyeusement à l'état sauvage?
1: Ma mère, tu seras ma montagne de bouillie. Moi, une toute petite chose qui se débat des pieds, des mains, de la bouche, dévorante, heureuse, avide, tendre, caressante, suppliante, exigeante. Le soleil et la lune berceraient cette montagne au rythme du vent, la lumière et la chaleur se prendraient dans ce corps blanc et meuleux. Mon rêve de fond mènerait un dialogue avec ton rêve de douceur et de chaleur, il serait à l'abri au creux d'une grande main. Le souffle de la montagne serait mon souffle, son battement de cœur, mon battement de cœur, sa chaleur, sa lumière, ma lumière. Ce serait ma montagne. Dans mon rêve, il n'y aurait pas de temps, il n'y aurait pas de fond. Chaque seconde d'éternité serait ma montagne, et moi, je ne serais qu'un être. Un geste de toucher, de chercher, de saisir. Noyau vivant, berceau vivant, moi vivant. En réalité, je suis tombé dans un océan de dégoût, de froid et d'expatriement. La haine et le désespoir de ma mère m'ont craché dans un paysage d'horreur. Elle m'a laissé me pétrifier avant même que j'aie vécu. Le cri désespéré de ma mère a été ma berceuse et le blanc de la maison où s'est produite ma naissance est devenu la couleur de l'épouvante.

dans notre langue, le cœur est un objet. Les nomades n'ont pas de mots pour désigner le cœur. Ils l'appellent sori, de même qu'ils appellent l'amour, Dieu et le pénis, sori. Je répugne à traiter comme une chose ce morceau de chair tout palpitant de force, à diminuer cette machine vitale. Elle a quand même été assez forte pour résister à toutes les interventions psychiatriques, à braver toutes les menaces de mort. Mon cœur est une femme. Il se confond avec moi.

0: vers l'intérieur les mots pourrissent. La souffrance se déchire sur les fils de fer barbelé. Un cœur battant commence à emplir la bouche toute noire.
1: N'y va pas. Tu as mis une lune en lame de couteau à ma fenêtre. Elle est montée, blanche, au-dessus des murs béants et s'est accrochée à l'ombre des arbres. Elle pend là, sur les branches. Il est tard, ne va pas au pré. Un malheur est vite arrivé. Les crocs des fleurs t'écorcheront le pied. L'herbe sera en sang, la vase sera en sang. Le troupeau des forêts aux pas de tonnerre te tueront. Les herbes, telles des étincelles démentes qui chuchotent, te piqueront. Des feux follets incendieront tes cheveux. Des chiens te mordront, toi qui pour moi mets au monde les aubes. Et personne ne saura que tu as mis une lune en lame de couteau à ma fenêtre.

0: Mein Onkel, der Kopflechter Alois, war ein begnadeter Geschichtenerzähler. Sein Vorrat an Anekdoten, Geschichten und Erzählungen begeisterten Kneipengänger, die Alois bei einem Glas Wein oder Kaffee fertig zu unterhalten pflegte, ebenso wie Verwandte und seine Freunde, die er abends am Lagerfeuer mit Witz und Weisheit beschenkte. Witze, Weisheiten, die zwar das harte Leben der Fahrenden nicht eigentlich erklärten, es jedoch erträglicher machten und die Stunden am Lagerfeuer zu Sternstunden erhoben.
1: Lorsque le vanier Alois est tombé malade du cancer, il a été admis de force à l'hôpital du secteur. Tout comme s'il n'était pas lié aux gens du voyage, qui, comme chacun sait, ont suffisamment d'obstacles sur leur chemin tout au long de leur vie, sur lesquels ils trébuchent péniblement, et à l'heure de mourir sans embûche et sans être importunés, sur le plus solitaire de tous les chemins. C'était la fin des histoires, la fin des grands moments autour du feu de camp, la fin de la bière, du vin et du pousse-café. Alois s'est tu, désintégré dans son lit d'hôpital blanc, la devise de sa vie, par laquelle commençait et se terminait chacune de ses histoires, a perdu son sens dans les couloirs gris de l'hôpital. Car il n'y avait aucune leçon à proposer pour mourir joyeusement, pas même pour mon oncle qui savait vivre si joyeusement. Là où les histoires sont racontées, il y a un foyer, disait mon oncle. Un arc-en-ciel, disait-il, qui nous relie à tous et à tout. Mais là, mon oncle a extorqué une dernière histoire à la vie. Il s'est enfui. A quitté l'hôpital par la sortie de derrière, avec rien d'autre que la chemise de l'hôpital sur le corps et un vieux manteau, qu'il utilisait dans des temps meilleurs, pour se protéger du froid, la nuit, dans les différents greniers à foin. Il s'est enfui. Wertschanet, comme on dit dans le langage des gens du voyage. Et il est allé à l'endroit qui lui tenait le plus à cœur, le Mellingerwald, pour y mourir, à l'orée de la forêt. Pas vers la solitude, non. Car là, à l'orée de la forêt, se trouvait à l'époque une maison. Et dans cette maison vivait une vieille femme, sa Maya, comme il appelait son amie. Une de ses auditrices qui le remerciait avec du fromage et du pain, parfois aussi avec un morceau de lard ou un chopin, que son défunt mari avait laissé derrière lui. Vers Maya a été poussé Alois pour lui raconter sa toute dernière heure, sa toute dernière histoire, l'histoire de sa mort. Il est, comme Maya assurera plus tard, mort paisiblement, réconforté. La parole l'a recueillie

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Yasha, tu m'as montré les gratte-ciels et ce monde, les idoles fabriquées à la une par les ondes. Yasha, tu m'as montré une idée provisoire, pourtant tant de fierté pour ce monde d'un soir. Yasha, moi je connais les yeux d'un autre monde, celui qui peut penser à l'aube des secondes. Yasha, moi je connais l'eau pure de la paix, le soleil messager, le réveil des galets. Yasha, tu m'as montré les machines rapides quand les joies sont blessées. Pourquoi courir à vide? Yasha, tu m'as montré les mains de tes apôtres. Je jette mon encrier sur ce main ou sur d'autres. Yasha, moi je connais ce qui ne s'achète pas. Un front plein de clarté et ton sourire, Yasha. Moi je te montrerai un demain de lilas. Mais Yasha, tu le sais, l'espoir ne se vend pas.

Une hirondelle a fait son nid à ma fenêtre. Hirondelle noire, comme une petite cigane. Elle montrait des bons chemins, habitait étables et maisons, périt dans des marécages. Après bien des années, ou peut-être plus tôt, tes mains retrouveront mon champ. Comment donc s'est-il perdu un jour, dans un rêve? Tu t'en souviendras, tu penseras à moi. Était-ce un conte de fées? Était-ce bien vrai? Et tu oublieras mes chansons. Tu oublieras tout.

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0: Bonjour à toutes et bonjour à tous, c'est Liberté sur Parole sur Cause Commune 93.1. Liberté sur Parole, c'est une émission proposée et présentée par Eugénie Barbeza et réalisée par Gilles Brézard. Alors au programme de ce numéro de Liberté sur Parole, on va parler du bourgeois gaze. Vous ne savez pas ce que c'est ? Eh bien vous allez savoir ça dans quelques minutes avec l'auteur de ce livre, Bourgeois gaze, la domination de classe au cinéma. C'est paru en coédition Frustration et les liens qui libèrent. Ça sort cette semaine et c'est Rob Grams qui en est l'auteur. Bonjour Rob Grams.
1: Bonjour Jeannette.
0: Vous êtes donc c'est votre premier livre. Hein.
1: C'est mon premier livre. Ouais.
0: Mais vous êtes un habitué des analyses puisque ce livre est, je crois, né d'une première graine qui a été une analyse donc de ce bourgeois gaze au cinéma qui est paru dans le magazine Frustration dont vous êtes rédacteur en chef ou co-rédacteur en chef, c'est ça?
1: C'est bien ça. En fait, c'est une succession d'articles à partir de 2021. Ouais.
0: D'accord. Donc là, vous avez décidé de poser ça dans un livre, suite, je crois, au succès de ces articles et au retour que vous aviez par rapport à ces articles dans lesquels beaucoup ont peut-être se sont reconnus, enfin, de spectateurs de cinéma ont reconnu quelque chose qui les titillait. Alors, je ne sais pas si vous avez eu des retours de la part du milieu du cinéma, mais ça, vous allez nous le dire. Alors, pour dire un peu qui vous êtes spécialiste de sciences politiques et puis vous êtes notamment journaliste. Alors, ce que j'aimerais savoir en premier lieu, c'est ce qui vous a emmené à avoir cet intérêt pour le cinéma et aussi cet intérêt pour la lutte des classes. Comment ces deux piliers de votre analyse sont arrivés chez vous ?
1: Pour le cinéma, c'est rien de vraiment exceptionnel. C'était un peu familial. Enfin, je regardais des films avec ma mère quand j'étais petit, puis adolescent, et après c'est devenu un peu une passion, comme ça prend à plein de gens. Donc là, j'ai commencé à regarder des centaines, puis des milliers de films, et en fait, moi, ma légitimité, j'essaie de la trouver là-dedans, dans une légitimité de spectateur, quoi. Le fait d'avoir vu un certain nombre de films, ça permet de repérer des patterns, comme on dit, des choses qui se répètent, des tendances, et c'est ça que j'essaie d'analyser dans ce livre et sur...
0: Et alors, juste avant que vous passiez à la lutte des classes, je crois que vous regardiez les films sur cassette, c'est ce que vous dites, vous racontez un peu dans le livre d'où est née votre passion pour le cinéma. C'était les cassettes vidéo, c'est ça?
1: Je dis DVD, les cassettes.
0: DVD, oui, pardon,
1: aussi,
0: oui, les cassettes vidéo, enfin les DVD, oui, pardon. Non, ça c'est plutôt ma génération, vous êtes très jeune.
1: Je suis assez vieux pour en avoir quand même encore des cassettes, mais j'ai quand même vécu le passage au DVD, donc oui, bah c'est classique, quoi, les vidéoclubs, etc.
0: Donc et pas après, le cinéma, la sortie au cinéma dans une salle de cinéma, c'est plutôt quand même les choses où on peut faire arrêt sur image, où on peut revoir. Il y a quand même déjà ce regard un peu de passionné qui va analyser, qui peut faire arrêter, repasser, revoir 10 fois les mêmes scènes.
1: Bah moi là, j'aime beaucoup aussi aller voir les films en salle. Après, c'est vrai que je partage pas la sacralisation qui existe parfois de la salle dans le milieu cinéphile, parce que je pense pas que ça correspond à la réalité des pratiques, à la manière dont les gens regardent les films. C'est pas vrai que les films sont toujours mieux en salle. Il y a plein de salles qui sont pas terribles, en fait. On est mal installé, ou le son est pas bon, ou l'écran est tout petit. Des fois aussi, c'est un point de vue assez parisien. La salle est plus accessible à Paris que ailleurs. Des fois, on n'a pas accès à des films. Par exemple, si on aime bien regarder les films en VO, on peut pas les voir en VO partout. Tous les films ne sont pas distribués partout de la même façon. Enfin, voilà. Donc, je sacralise pas trop à la salle, mais j'aime beaucoup aller le voir au cinéma aussi. Mais effectivement, moi, ça a été beaucoup les vidéoclubs quand j'étais ado, et puis après Internet, comme beaucoup de gens.
0: Et vous étiez à Paris, justement, ou pas?
1: Jusqu'à mes 14 ans, ouais.
0: D'accord. Donc oui, parce qu'effectivement, c'est un peu là-dessus que je voulais vous entendre. Le cinéma, bah, faut en avoir un là où on habite. Et du coup, c'est pas forcément évident d'avoir un cinéma partout. Voilà. Et du coup, comment on est devenu, vous, avoir une analyse comme ça, un peu marxienne des choses?
1: Là, je pense que ça vient un peu de mon milieu familial. Mon père... Je viens plutôt d'un milieu ouvrier, ma mère institutrice. Donc j'étais entre les classes populaires, les classes moyennes. Et après, ma vie était amenée à fréquenter la, la bourgeoisie. Et je crois que ça a créé un décalage chez moi. Et je crois que quand on ressent ça, après, on cherche un peu des analyses qui permettent de comprendre certains ressentis. Donc, assez jeune, j'ai commencé à m'intéresser au marxisme, à militer dans mon adolescence, quoi. Et à partir de là, c'est vrai que ça ne m'a pas quitté. Et c'est comme ça que je suis arrivé à Frustration. Ça m'a permis de développer un peu ces analyses, quoi. Frustration, donc, est un
0: D'accord.
1: magazine anticapitaliste.
0: Absolument. Bien connu maintenant. Qui part en kiosque, hein, c'est ça, maintenant un peu?
1: Ouais, en fait, de base, c'était en kiosque, Frustration, à petit tirage. C'était assez anonyme encore, mais assez radical. Puis ensuite, il y a eu une réflexion au sein de l'équipe de se dire qu'en fait, ça toucherait plus de monde en passant sur Internet. Pareil, renoncer un peu à la sacralisation du papier aussi, c'est un autre sujet, ça. Et ensuite, du coup, ça a pas mal percé au moment des Gilets jaunes. Moi, c'est peu de temps après que j'ai rejoint. C'est à ce moment-là que j'ai découvert Frustration. Beaucoup aimé parce que c'était l'approche qui moi me plaisait sur les Gilets jaunes. Et après, quand on est arrivé, on s'est dit, OK, comment on peut se professionnaliser? Et une des manières, donc, ça a été de faire des appels aux dons. Et pour avoir des dons, et ben, on voulait offrir des cadeaux aux gens. Et on s'est dit, ben, en vrai, on devrait refaire un magazine papier une fois par an. On vendrait aussi à côté. Et c'est comme ça qu'on s'est mis à refaire un numéro papier annuel. Donc une fois par an, on sort un papier. Et là, le même jour que la sortie du livre, donc le 4 février, il y a le nouveau numéro papier de Frustration qui sort et qui parle de la ville capitaliste.
0: Ah bah très bien, il faut faire une double emplette ce jour-là, Bourgeoisie et Frustration, vous faites des lots, non? Vous faites comment dire, une présentation en librairie où on pourra acheter les deux, dites-nous.
1: Absolument, ouais,
0: Ah bah voilà,
1: absolument. En
0: j'étais
1: fait,
0: sûre.
1: le 13 février, donc à la Cité Fertile, on fait la soirée de lancement à Pantin, donc on fait la soirée de lancement du numéro papier, où on parlera aussi de bourgeois gaze. On refait la même chose à Toulouse, à la librairie Ombre Blanche le lendemain, le 14 février. On va répéter un peu comme ça les présentations doubles du livre et du numéro papier.
0: Très bien. Bon, ben là, on a déjà envie d'acheter Frustration. On va tâcher d'avoir envie d'acheter Bourgeoisie. Alors, Bourgeoisie, il faut peut-être définir le concept ensemble. Qu'est-ce que ça veut dire, Bourgeoisie? Parce qu'on a beaucoup parlé du male gaze, c'est-à-dire du regard masculin au cinéma. Et puis, il y a plein de concepts comme ça qui sont souvent à consonance anglo-saxonne, d'ailleurs, qui se sont invités comme ça dans l'actualité, qui ont été repérés. Bourgeoisie, c'était un petit peu l'élément manquant par rapport à tous ces concepts?
1: Je pense qu'en fait, ça existait un peu avant que je le formule ainsi. Il y avait pas mal de réflexions éparses, mais assez fines sur pas mal de sujets que j'aborde dans le livre, hein. Je prétends pas inventer tout. Par contre, ça n'avait pas été formulé et articulé de cette manière, il me semble. Et de ce point de vue-là, oui, ça me semblait manquant. C'est clairement une référence au male gaze. Donc le regard masculin qui avait été développé par Laura Mulvey dans les années 70, donc c'était une critique et qui analysait donc la prédominance d'un regard masculin au cinéma. Ça passait beaucoup par l'objectification des femmes. Je parle pas que de leur sexualisation, vraiment le fait qu'elles soient utilisées un petit de manière très secondaire en fait dans les récits et que le point de vue soit toujours le point de vue de l'homme. Donc c'est pour ça que je fais un anglicisme et que je me réfère à cette analyse. Après, il y a d'autres raisons. Hein. La raison au tout départ dans les articles, c'était un peu l'autodérision. Hein. C'était plutôt pour rigoler. Enfin, l'article en général était un peu articulé comme ça. C'était pour donner un vernis, un télo au propos et c'était plutôt pour rigoler. Et comme ça avait un peu pris, que j'ai vu que le terme était réutilisé, etc. après ça, parce que pour le coup, le terme était, a priori n'existait pas trop dans le débat public avant. C'est là où je me suis dit, OK, il y a peut-être quelque chose à creuser et peut-être je peux lui donner un peu plus de matière à ce concept. Après, il y a sur l'anglicisme, parce que c'est souvent quelque chose je comprends qu'il y a des gens qui n'aiment pas ça, parce que ça peut, on se dit, OK, pourquoi l'anglais? Regard bourgeois, ça suffit.

0: ou une autre langue dans une phrase en français, ça la renforce. Donc voilà, c'est un peu toutes les raisons pour lesquelles je suis utilisé ce terme-là. Et du coup, ouais, le regard bourgeois, donc le bourgeois gaze, moi je le définis comme la manière dont, dans de larges pans du cinéma, le monde social est perçu à travers un peu les lunettes déformantes de la bourgeoisie.
1: Et alors, comme pour le male gaze, vous avez formulé des questions qu'il faut se poser pour savoir si un film a un regard bourgeois ou pas. Alors, par exemple, les personnages principaux évoluent-ils majoritairement dans des espaces bourgeois? Grands appartements, maisons d'architectes, résidences secondaires, lieux luxueux, etc. Deuxièmement, les conditions matérielles et contraintes économiques des personnages. Par exemple, est-ce que les salaires, les dettes, les logements modestes, les difficultés financières sont évoqués? Est-ce que c'est présent ou absent dans la narration? Enfin, il y en a plein d'autres comme ça. Et vous avez donc fait ce parallèle parce que pour définir le male gaze, il y a justement, est-ce que y a les personnes ont des interactions, enfin, j'ai plus exactement les questions, hein, mais voilà, est-ce que les femmes parlent d'autres choses que d'hommes, etc. Et là, donc, vous avez réussi à formuler des questions qui sont assez, comment dire, significatives et symptomatiques d'un bourgeois gaze. Est-ce que vous pouvez les développer un peu ces questions pour qu'on voit vraiment de quoi on parle dans les films?
0: Ouais, effectivement, une des premières personnes avec qui j'avais parlé du livre m'avait dit, ce serait marrant que tu fasses un test de Bechdel, donc appliqué au regard bourgeois. Je me suis dit, c'était une bonne idée, donc j'ai essayé d'y réfléchir. Donc le test de Bechdel, comme vous l'avez dit, c'est de repérer en fait pas exactement le male gaze, mais une forte centralité masculine. Donc je me suis inspiré de ça. Du coup, ça, je pense que le test repère pas forcément du bourgeois gaze dans le sens où on peut traiter des classes populaires en ayant un regard bourgeois et on peut traiter de la bourgeoisie en ayant un regard qui ne l'est pas. Mais ça permet en tout cas de voir une forte centralité bourgeoise. C'est comme ça que je crois que je l'approche. Donc c'est plutôt un constat un peu macro plutôt que de se dire forcément le film s'y répond, il est forcément bourgeois, mais ça donne un indice comme le test de Bechdel, je pense, donne un indice, quoi. Donc ouais, il y en a plusieurs. Donc il y a l'absence de questions, des questions matérielles. Qui sont, enfin voilà, c'est-à-dire que l'absence de contraintes matérielles, on est beaucoup contraints matériellement dans la vie de la plupart des gens, mais la bourgeoisie a un petit peu moins ce souci, et c'est assez présent dans les films, parce qu'on dirait que le travail n'existe pas, ils vaguent à leurs occupations, comme s'il y avait pas, ils n'étaient pas soumis au salariat, comme quand même la grande majorité des gens sur la planète, en France c'est certain. Donc il y a l'absence de personnes issues des classes populaires ou des classes moyennes avec une subjectivité un peu forte. Donc là, c'est savoir est-ce qu'ils sont un peu au centre du récit ou est-ce que s'il y en a, c'est vraiment une domestique qu'on voit une minute, quoi. Si c'est le cas, évidemment, on peut se dire que le personnage se concentre plutôt sur des personnages bourgeois. Il y a les lieux dans lesquels évoluent les personnages. Donc, bah ça, c'est ce qu'on est dans des grands appartements haussmanniens, des appartements d'architectes, etc. Là, on peut se dire, bon, c'est des lieux. Bah, est-ce qu'on est à Paris? Si on est à Paris, dans quel Paris
1: Oui,
0: on est?
1: voilà, ce qui est un peu choquant, c'est que parfois, on a des classes qui sont dites moyennes, mais qui habitent dans un 300 mètres carrés. Enfin, là, j'abuse, hein. Mais en réalité, on se dit, mais ah bon, il est prof. Ah ouais, il est prof et il habite à Paris dans un appartement haussmannien, mais bon, ça devait être un héritage. Il n'est pas que prof, parce que enfin, voilà, il y a des décalages un peu comme ça.
0: Je crois que la question du décor et des appartements, c'est quelque chose qui frappe beaucoup, et je pense que le bourgeois gaze fait résonner ça. J'ai pas mal de gens, enfin le fait que c'est un des premiers constats, je pense que tout le monde fait ce truc du logement en fait qui correspond pas du tout à la classe, ce qui sont des appartements qu'on n'a jamais vus en vrai, qui correspondent pas à la classe sociale des gens qu'on voit. C'est quelque chose qui existe aussi dans le cinéma américain. C'est pas pour le coup, enfin c'est rien de spécifiquement français. Dans la série américaine, c'est quelque chose qu'on retrouve beaucoup dans Gossip Girl, par exemple, le personnage un peu pauvre, il vit dans un loft à Manhattan. Dans Emily in Paris, c'était devenu un peu une blague. Donc c'est l'histoire d'une jeune femme qui travaille dans la mode à Paris, qui vient des États-Unis, elle a un appartement dans un super quartier, etc., qui correspond pas non plus à son salaire. Moi, je parle de deux films notamment, je parle de Flashdance et de Stigmata. Il y en a une qui est des personnages qui est ouvrière sidérurgiste et gogo danseuse la nuit, et l'autre qui est coiffeuse. Et les deux vivent dans des super grands lofts à Pittsburgh. C'est bizarre quand même. Enfin, je sais que c'est pas, c'était les années 80, mais quand même, quoi. Donc, je suis allé voir les salaires d'époque et je suis allé voir les prix.
1: Les loyers d'époque. Ouais,
0: donc, ça correspondrait à peu près à 70% de leur salaire. Voilà. Bon, après, tous les films vont pas être réalistes, mais disons que ça crée

0: Ça crée une déformation en fait sur ce que c'est l'habitat réel des gens, quoi.
1: Il y a aussi les sujets des films notamment.
0: Oui, c'est clair. Oui, c'est ça. La dernière question. Donc en fait, l'idée c'est que si on répond oui à ces quatre questions, on peut dire qu'il y a une forte centralité bourgeoise. Donc la dernière question, c'est quelles sont les préoccupations principales? Voilà, bah, si on prend, je sais pas, par exemple, un moment d'égarement de Jean-François Richet, le désir pour la fille de son ami en vacances n'est pas la préoccupation de plein de gens, quoi. Je veux dire, il y a plein de préoccupations qui arrivent avant, ce genre de préoccupations pas forcément très glorieuses, quoi.
1: Et puis après, bah voilà, vous dites, il est beaucoup question, souvent d'héritage, enfin voilà, de choses, enfin voilà, j'allais dire de couper les cheveux en quatre, mais c'est pas très sympa. Mais voilà, il y a beaucoup de films comme ça, voilà, où un problème qui pourrait paraître secondaire à beaucoup de gens, dont la survie est le principal problème, sont mis
0: Bah,
1: en avant.
0: l'héritage, il me semble que c'est un bon exemple parce que c'est un sujet qui est pas mal traité quand même au cinéma et on sait bien qu'il n'est pas traité chez les personnes très privilégiées économiquement, chez la bourgeoisie, qu'il est traité ailleurs. Bon, les conflits d'héritage, ça peut arriver un peu partout, je pense sur la répartition, mais en tout cas, par exemple, les questions de fiscalité, c'est pas du tout les mêmes. J'avais vu une fois Michael Youn, par exemple, qui est lui-même réalisateur, il se plaignait enfin, du fait qu'on prenait 40%, que l'État prenait 40% de son héritage et qu'en fait, ses parents, ils avaient travaillé dur pour avoir des maisons, etc. Bon. En plus, c'est quelque chose qui résonne fort chez les gens parce que quand on a un petit quelque chose, quand ses parents ont un petit quelque chose, se dire tout de suite, on va prendre 40%, ça c'est terrifiant, sauf que c'est absolument pas le cas. C'est-à-dire que les frais de succession en France sont exonérés jusqu'à 100 000 euros. Donc en fait, des gens qui touchent des héritages supérieurs à 100 000 euros, en sachant que c'est par parent et à chaque héritage, et que c'est réparti, c'est 100 000 euros par personne, c'est-à-dire que c'est réparti entre les différents frères et sœurs, c'est très très rare. Je crois que 80% des successions en fait sont en dessous de 100 000 euros. Donc ça concerne une infime minorité, mais Michael Nunes n'est pas capable dans cette interview de se rendre compte qu'il parle juste d'une très petite minorité de personnes. Donc c'est pas étonnant que ces gens-là qui font des films soient pas au fait que leurs préoccupations ne sont pas les mêmes que tout le monde.
1: Oui, mais alors ça rejoint ce que vous dénoncez, c'est-à-dire c'est pas tellement de s'intéresser aux problèmes bourgeois que vous reprochez. Il peut y avoir de très bons films qui traitent de la bourgeoisie avec des bourgeois et des problèmes bourgeois, pourquoi pas. Mais c'est le fait de faire semblant que les problèmes bourgeois sont les problèmes universels. C'est ça le gros problème que vous dénoncez principalement.
0: Oui, absolument. Ouais, c'est ça. Moi, je ne pense pas que les films bourgeois sont des ou avec un regard bourgeois sont des mauvais films. Il y en a plein qui sont excellents. Je le dis dans le livre. C'est pas
1: C'est bien, on est
0: mon
1: toujours bon
0: ouais.
1: quand on parle de ce qu'on connaît, de toute façon.
0: Ouais, c'est ça, exactement. Ouais, c'est exactement ça. D'ailleurs, quand ils parlent de ce qu'ils connaissent pas, c'est là où je trouve que ça a un
1: On
0: impact
1: va y venir,
0: esthétique,
1: on va y
0: absolument. Ouais.
1: venir.
0: Pardon. Du coup, la question c'était.
1: C'était, voilà, est-ce que le problème, c'est pas que. Bon, on va évoquer bien sûr la sociologie des gens qui font le cinéma, hein, mais justement, cette sociologie étant, vous allez détailler, mais massivement bourgeoise, en fait, les gens qui fabriquent les films, qui les distribuent, eh bien. Le biais, c'est qu'ils font comme si les
0: Oui.
1: choses qui les intéressent sont universellement intéressantes et ils représentent l'ensemble de la société.
0: Oui, absolument. Bah, je pense aussi que c'est un effet de masse. En fait, à force de voir des films qui parlent que de ces sujets-là, on a l'impression du coup que ça se prétend universel. Après, c'est vrai en fait que. C'est-à-dire, je pense que c'est un peu une des caractéristiques probablement d'un bon film. Je pense que à travers depuis sa classe, on peut parler de sujets qui concernent tout le monde. Voilà, l'amour, ça peut concerner plein de gens. La maladie, ça peut concerner plein de gens, etc. En revanche, c'est vrai que même ces problèmes-là se posent pas du tout de la même façon selon les classes sociales. Donc, même dans cette universalité-là, je pense que c'est pour ça qu'il y a plein de gens, y compris issus de travailleurs, des classes populaires, des classes moyennes, qui peuvent regarder ces films et trouver un intérêt, parce qu'une fin, ça résonne quand même avec certains aspects de nos vies. On a l'amitié, etc. Mais on passe quand même à côté de plein d'autres sujets. Et c'est ça, effectivement, que je regrette principalement dans le livre, c'est l'absence. En tout cas, pas totalement absent, mais en tout cas, le fait que ce soit très minoritaire, les récits qui proposent d'autres choses, quoi.
1: Et du coup, ça efface aux yeux bah, du grand public, puisque en fait, les gens qui ont des problèmes de fin de mois, qui vivent à la campagne, etc., tous ces gens-là, ils sont effacée de fait dans l'imaginaire populaire. C'est pas nouveau que l'histoire soit écrite par les riches, hein. C'est même ça, depuis l'écriture de l'histoire, c'est comme ça. Mais cet effacement des classes populaires, ou en tout cas cette relégation, c'est-à-dire que très clairement le message, c'est vous n'êtes pas intéressant. Ou alors quand vous êtes intéressant, quand on s'intéresse à vous, on vous caricature. Donc il y a cette maltraitance là qui, selon ce que vous démontrez, hein, n'est pas sans lien avec justement la sociologie des gens qui font le cinéma. Vous dites il y a 70% des réalisateurs qui viennent de la classe bourgeoise. Vous pouvez détailler un petit peu justement cette sociologie des gens qui font le cinéma. C'est pas tout le monde qui fait du cinéma et qui s'autorise à en faire.
0: C'est clairement pas tout le monde. Donc moi, quand j'ai voulu chercher des chiffres sur ça, j'en ai trouvé qui étaient très intéressants sur la représentation des classes sociales dans le cinéma. Ça, j'ai trouvé. C'est le collectif 50-50 qui fait ça, qui s'intéresse pas d'ailleurs qu'aux questions des classes sociales, mais aussi à la représentation des femmes, à la représentation des minorités raciales, etc. Donc ça, j'ai trouvé. Par contre, sur l'origine sociale des réalisateurs, j'ai pas trouvé. Donc j'ai fait moi-même. Donc j'ai pris un corpus, on va dire, de je sais plus le chiffre exact, mais je crois que c'est autour de 260 réalisateurs. J'ai pris donc les réalisateurs des films des 35 dernières années, donc à partir des années 90, en France. Et j'ai constaté effectivement que, sans surprise, mais je voulais quand même le vérifier, histoire de ne pas être juste dans les clichés, quoi, mais que donc 70% des réalisateurs et réalisatrices en France proviennent soit des classes supérieures, des catégories sociales, socio-professionnelles supérieures, soit de la bourgeoisie, voire carrément de la grande bourgeoisie.
1: Et voire aussi du cinéma.
0: C'est ça. Alors là, c'est à peu près 40% qui viennent du milieu artistique. Et dans ces 40%, à peu près 30% qui viennent du milieu du cinéma directement, quoi. Nepo baby, comme on dit, donc des enfants de personnalités du cinéma, quoi.
1: Donc on peut parler de des Gainsbourg, Charles, vous avez parlé aussi de Suzanne Lindon, qui elle a fait un premier film très très jeune.
0: Ouais, 21 ans, ce qui est extrêmement rare. Hein, l'âge moyen d'un premier film, c'est 35 ans. Donc on pourrait se dire c'est de la méritocratie, c'est bien, c'est une réalisatrice, une femme, c'est plus dur. Ça, c'est vrai, hein, de faire des films quand on est une femme. Encore aujourd'hui, il y a des petits progrès, mais ça reste beaucoup plus dur. Néanmoins, par contre, elle vient pas de nulle part. C'est la fille de Vincent Lindon, quelqu'un qui lui-même vient de la haute bourgeoisie, et
1: Sandrine Kiberlin.
0: Sandrine Kiberlin, voilà.
1: Voilà. Et voilà. Et pareil, disons qu'il y a quand même aussi quelque chose de très central avec la capitale. Il y a le capital et la capitale, hein, qui centralise beaucoup. Et puis le monde aussi. Enfin, comme vous prenez l'exemple, hein, de ce film 16 printemps, je crois,
0: ouais,
1: de Suzanne Lindon, qui a eu une forte écho médiatique. Justement, on peut pas s'empêcher de penser que c'est parce que c'est la fille d'eux et pas parce que c'était un excellent film que je n'ai pas vu. Donc je ne me prononcerai pas. Mais bon, la critique est parisienne, la critique est un peu d'entre-soi et aussi concernée par ces questions de bourgeoisie, puisque les journalistes cinéma sont plutôt des gens, en tout cas pour les plus anciens et les plus en vue et ceux qui font l'opinion, ils sont plutôt de la classe bourgeoise aussi, comme l'ensemble de la classe journalistique d'ailleurs. Donc, oui, dans laquelle je m'inclus.
0: oui, il y a en fait.
1: Avec un capital culturel, même si c'est pas un capital financier, c'est au moins un capital culturel qui fait qu'il y a plus d'écho.
0: Clairement. Après, c'est vrai que moi, je reprends un peu la définition de bourgeoisie au début, parce que c'est un peu minimum qu'on fait un livre qui s'appelle Bourgeois Gaze. Donc il y a la définition marxiste, ceux qui possèdent les moyens de production, et la définition bourgeoisienne, donc ceux qui ont du capital culturel, donc de la culture légitime, capital économique, ceux qui ont de l'argent, et du capital social, donc ceux qui ont du réseau. Et moi, je l'élargis du coup aux gens qui sont assez privilégiés économiquement en général. Mais je garde quand même la question matérielle, parce que je pense que c'est celle-là qui est la plus importante. Il y a plein, en fait, finalement, des gens cultivés. Il y en a vraiment dans tous les milieux sociaux aujourd'hui. On n'est plus dans les années. Enfin, ce sont toujours des gens qui avaient des cultures différentes, mais genre même l'accès à la culture, on va dire classique, légitime, ça, on n'est plus au même moment que dans les années 70, quand Bourdieu a fait ses travaux et qu'il y a 8% d'une classe d'âge qui fait des études, etc. On n'est plus tout dans cette situation. Donc, je me cite ça parce que je trouve qu'on a une utilisation du terme bourgeois qui parfois est trop extensif, c'est-à-dire. Un étudiant en lettres qui bosse au supermarché à côté, pour moi, il a absolument rien d'un bourgeois. Il y a une petite tendance comme ça qui permet sa récupération par la droite, notamment du terme bourgeois qui est assez bizarre. C'est une aparté, mais je trouve ça intéressant parce que justement, j'ai pas envie de tomber là-dedans avec
1: Non, non, mais vous avez absolument raison. C'est surtout une question de comment on vit et de comment on a les moyens de penser à autre chose qu'à sa survie ou pas.
0: Ouais, exactement. Ouais. Parce que même si quelqu'un cultivé, s'il est très contraint matériellement, qui vit dans des petits appartements, qui sait ce que c'est un appartement insalubre, d'avoir des cafards, des souris, etc. Au final, je pense qu'il connecte avec pas mal de sujets. Mais du coup, j'ai un petit chapitre sur, effectivement, sur la critique bourgeoise, où je constate, bah, comme vous, qu'en fait, les médias culturels ou les médias tout court sont soumis, du coup, alors la critique cinéma, du coup, est soumise aux mêmes dynamiques que la sphère journalistique en général, c'est-à-dire... des rachats par des milliardaires, des banquiers, des producteurs de cinéma, ça c'est quand même plus embêtant.
1: Bah oui. Quand on parle de Bolloré qui tient aussi Canal+, comment les gens qui écrivent dans ces journaux ou qui participent à ces émissions de télévision peuvent avoir un regard neutre sur un journal qui est sur un film qui est cofinancé par leur patron? Bon, théoriquement, tout pourrait être indépendant, mais ça c'est théoriquement.
0: C'est ça. Donc, la question, c'est la partie la plus dure, c'est-à-dire carrément des fois des conflits d'intérêts qu'on ne peut pas démontrer par définition, mais qui sont... Bon, il y a un soupçon en tout cas. Et après, il y a un truc plus, plus sociologique pour le coup, qui est que la critique bourgeoise est intéressée par des récits qui la concerne, c'est assez normal en fait. Hein. On constate en fait que les gens sont assez, on peut le démontrer quoi, que les gens sont assez intéressés quand même par voir des choses qui parlent d'eux, c'est assez normal. Pas que, hein, mais aussi quoi. Du coup, le fait que la bourgeoisie soit intéressée par les problèmes des bourgeois, qu'ils soient intéressés par un film comme, je sais pas, Mes Provinciales, qui parle d'un étudiant qui arrive, qui se confronte à la cinéphilie parisienne, etc. Enfin, que ça, c'est des sujets qui les intéressent, on comprend. On peut aussi comprendre que c'est des sujets qui n'intéressent pas grand monde, à part eux. Et en revanche, quand ça parle de milieux sociaux qu'ils ne connaissent pas, comme tout le monde, ils ont des a priori sur ces milieux sociaux, ils sont incapables de détecter s'il y a un problème dans la représentation. En fait, si ça correspond à leur cliché, c'est là qu'ils valident, ils mettent un tampon réalisme. Ce qui, du coup, est assez agaçant, parce que plus c'est irréaliste, plus ils valident. Je pense par exemple à un film comme La tête haute d'Emmanuel Berco, dont je ne parle pas dans le livre d'ailleurs, mais je l'ai vu depuis parce qu'on a pas mal parlé.
1: Rose Lamy en parle dans son livre.
0: Absolument, ouais, j'allais très fâché contre le film, j'ai compris pourquoi. C'est assez intéressant même de voir comment le tournage s'est fait. C'est-à-dire qu'ils ont trouvé donc, effectivement un acteur, un vrai prolo, il en fallait un, donc ils ont pris quelqu'un qui vient d'un CAP menuiserie, un très bon acteur par ailleurs, hein, c'est pas du tout la question. Mais justement, en fait, elle arrêtait pas de se plaindre, Emmanuel Berco, que le fait qu'il était poli, bien élevé, pas violent, etc. Et du coup, elle a passé des mois à chercher un vrai acteur qui corresponde à l'image qu'elle voulait donner, c'est-à-dire quelqu'un d'hyper vulgaire, d'hyper violent, qui se tape tout le temps, et elle ne trouvait pas. Donc elle lui a dit, bon, bah tant pis, tu vas faire semblant d'être hyper violent, etc. C'est assez intéressant, parce que du coup, tout le monde a dit, c'est super réaliste. Je crois que la seule critique négative du film, c'est Jean-Philippe Tessé, et je ne suis pas surpris, parce que c'est une des personnes que je cite dans le livre, justement, sur le vide politique du cinéma français. C'était le titre d'un dossier des Cahiers du cinéma dans lequel il écrivait, et qui avait déjà des analyses super intéressantes sur tout ça, quoi, sur ce cinéma social.
1: Juste pour parler de Tête haute, hein, ça pour le coup je l'ai vu, c'est un des rares films que j'ai vu. Et effectivement, c'est l'histoire d'un gamin qui est à l'ASE, qui est placé, qui a une vie très compliquée, qui doit s'occuper d'un petit frère, qui a une mère aimante, mais un peu défaillante parfois, instable, et qui va trouver plus ou moins son chemin grâce à une juge grande bourgeoise.
0: Voilà,
1: ça, Catherine Deneuve. Ouais. Incarné par Catherine Deneuve. Voilà. Bon, après, c'est aussi des choses. C'est bien de parler de ce sujet de l'ASE. C'est bien de parler des juges pour enfants. C'est bien qu'il y en ait encore des juges pour enfants. Mais ceci dit, effectivement, c'est assez vexant pour l'acteur qui a été choisi d'une manière totalement essentialisante à laquelle il a fini par se conformer, mais en tant que comédien et pas en tant que personne.
0: Ouais, moi, je trouve ça très bien de parler de certains sujets. Après, la question, c'est toujours la manière dont on en parle. Par exemple, en fait... Il y a une dizaine de scènes de bagarre dans le film, c'est énorme.
1: Ouais.
0: C'est très, très insistant. Je veux dire, des jeunes hommes violents, il y en a dans tous les milieux sociaux, mais il y a une surreprésentation des jeunes hommes violents dans ce cinéma social. Dans Vin Dieu, c'est la même chose.
1: Absolument, j'allais évoquer Vin Dieu avec vous.
0: Donc on voit qu'il y a cette surreprésentation et qui correspond à un imaginaire. Quoi. Un truc très bestial, d'ailleurs, c'était noté dans les critiques aussi, qui disait cette énergie animale... Il le comparait à un animal, en fait, l'acteur de La Tête Haute. Et ça, ça me pose vraiment problème. Parce que c'est
1: Pareil pour Vain Dieu. Enfin, j'ai failli aller le voir parce que moi, l'histoire de gars qui... Enfin, moi, je travaille aussi à l'Humanité et j'aime bien les histoires industrielles qui réussissent, les histoires de gens qui remontent des usines, etc. Enfin, de réussite industrielle à échelle humaine, moi, ça me plaît. Et c'était ça qui me plaisait dans le film. J'ai vu la bande-annonce et je me suis dit, non, j'y vais pas, en fait. Parce que c'était... je savais que ça allait m'agacer, la manière dont c'était filmé, avec la surreprésentation de l'accent, du côté campagnard, déjà dans la bande-annonce, des trucs qui me paraissaient complètement irréalistes. Donc, c'est un film, c'est du cinéma, autant aller voir du documentaire, ce sera une de mes questions suivantes. Mais en l'occurrence, c'est vrai que si on s'intéresse vraiment aux choses, on a l'impression que c'est pas au cinéma qu'on va aller voir des choses qui nous plaisent, en fait. En tout cas, de ce point de vue-là, notamment sur des choses qui se passent à la campagne, des histoires de fermes, de choses comme ça.
0: La ruralité est effectivement très absente du cinéma français. La majorité des films en France se passe à Paris. La grande majorité des tournages, à peu près 50%. 50% des tournages se déroulent en Île-de-France. Et quand c'est ailleurs, ça ne veut pas forcément dire que la fiction ne se déroule pas en Île-de-France. Des fois, on utilise d'autres villes pour reproduire Paris. Et ça, évidemment, ça a des causes sociologiques dont on parlait juste avant. C'est-à-dire que 83% des salariés de l'audiovisuel en France sont en Île-de-France. 70% des entreprises de production audiovisuelle sont en Île-de-France. Et quand je dis production audiovisuelle, du coup, c'est plus large que la simple production de long métrage. Donc évidemment, ça a des effets, quoi. Je veux dire, si tous les gens qui font le cinéma sont parisiens, évidemment, ça, et que les tournages sont faits à Paris, évidemment, pour la représentation de la ruralité, c'est pas super. Mais ça s'arrête pas à la ruralité, hein. C'est-à-dire que déjà, quand les films se passent à Paris, c'est très principalement dans le Paris bourgeois. Il y a une absence totale des territoires ultramarins.
1: Oui.
0: Il y a eu un film il y a peu de temps, mais c'est rarissime. Même en fait, les grandes villes, je veux dire, Marseille, c'est pas la ruralité, mais c'est 3% des lieux de fiction des films français. Alors que c'est la deuxième ville de France en termes de nombre d'habitants. C'est une ville quand même qui a un potentiel narratif énorme. C'est une ville qui est connue peut-être pas dans le monde entier, mais largement au-delà de genre les gens, il y a plein de gens en Europe qui connaissent Marseille.
1: Et surtout en Afrique du Nord, la passerelle vers les anciens pays colonisés quand même.
0: Exactement, c'est un port historique, etc. Enfin, je veux dire, ça va quoi. Et pourtant, c'est très absent quoi.
1: Je vous propose qu'on écoute un petit peu de musique et qu'on se retrouve pour parler de encore plein d'autres choses, notamment de l'absence ou de la très très mauvaise représentation qu'on a non seulement de la ruralité des autres villes que Paris, mais surtout de la périphérie de Paris et de la banlieue en général. Là, vous avez une charge assez violente contre les réalisateurs qui se sont emparés de ces sujets non sans clichés.
2: Mais où vous étiez? Je vous cherche depuis une heure.
3: Désolé, mais j'étais encore au self. Ils ont un très bon gratin dauphinois aujourd'hui.
2: Vous m'avez fait perdre une belle occasion de gagner un marché. Et vous m'avez coûté de l'argent. Allô?
3: Je sais pas ce qui me retient de vous foutre à la porte. Vous pouvez pas, désolé, je suis qu'un simple stagiaire, l'oubliez pas.
2: C'est tout ce que vous trouvez à dire.
3: Ouais. Allez vous faire foutre.
4: Ah bah là!

0: Vous écoutez toujours Liberté sur Parole sur Cause Commune 93.1 avec aujourd'hui comme invité Rob Grams, auteur de Bourgeois Gays, ou Gays, je ne sais pas comment on dit. En tout cas, ça, c'est le titre de son livre paru aux éditions Les Liens qui Libèrent et Frustration, Bourgeois Gays, la domination de classe au cinéma. Et à l'instant, on écoutait À bas la hiérarchie de Stupéflip. Alors, c'est votre choix. Rob Grams, pourquoi ce choix ?
1: Alors, il y a plusieurs raisons. En fait, à Frustration, on fait des chroniques musicales. Les trois chansons que j'ai prises, c'est des chansons sur lesquelles j'ai fait des chroniques musicales. On en fait pas toutes les semaines, on essaie d'en faire assez régulièrement. Et À bas la hiérarchie, c'est la particularité que je cite la chanson dans le livre, un peu pour rigoler aussi. Et Nicolas Framont, qui est co-rédac chef de Frustration, l'avait aussi cité dans un de ses derniers livres sur le travail, « Vous ne détestez pas le lundi ». Parce que c'est une chanson que je trouve fait un peu du bien après une journée de travail, etc. On a subi la hiérarchie de son chef. Je pense qu'elle a été pensée comme ça, cette chanson. Et dans le cadre de Bourgeois Gays, ce qui est intéressant, c'est qu'il y a une phrase qui dit « Pense à Rosetta, à ressources humaines, chaque fois que tu te feras ken par ce putain de système. » Et donc, ça montre quand même qu'il y a des films qui résonnent chez les gens pour parler de leur situation, quoi. Mm-hmm. Et là, il cite ces deux films qui sont des films que je trouve, que je mets un peu en contrepoint d'autres films que je cite dans le livre, parce que je trouve qu'il y a des représentations intéressantes des classes populaires, du travail dans ces deux films. En tout cas, il y a au moins des essais, quoi.
0: Il y a au moins des essais. Et alors, je voulais citer un des derniers films que j'ai vu qui n'a peut-être pas été encensé par la critique, mais c'est un film sur les gilets jaunes. Ça s'appelle Les Braises. C'est Thomas Cruzoff, je crois, qui a fait la réalisation. Il y a Virginie Efira, hein, qui est dans le film et qui incarne une ouvrière qui découvre le collectif des gilets jaunes. Et enfin voilà, il y a une histoire d'amour et de couple. Pour le coup, je trouve que les classes populaires sont plutôt très bien représentées dans ce film, puisque bah, c'est une maison où qui sont en train de faire des travaux à l'intérieur, qui a deux enfants, que ça ne se passe pas à Paris, et surtout que la représentation du travail à la chaîne et de la hiérarchie est assez bien représentée dans ce film, avec les petites vexations, avec la manière dont on essaye de diviser les ouvriers. Enfin, c'est peut-être moi qui ai projeté beaucoup de choses, mais en tout cas, voilà, j'ai trouvé que ce film qui a été critiqué par ailleurs, pas par moi, enfin moi je l'ai critiqué positivement dans le journal où je travaille, mais voilà, qui j'ai trouvé qu'il avait plutôt une approche de ce point de vue-là, du point de vue du bourgeois gays, il passait à peu près toutes les critiques possibles, il dépassait les critiques, mais par contre vous n'êtes pas forcément tendre avec les films où il y a Vincent Ladon qui joue les ouvriers. Je pense à ça parce que vous évoquez justement les paroles de cette chanson où il est question d'un des films où Vincent Lindon incarne un rôle, en tout cas.
1: C'est La loi du marché.
0: Oui, La loi du marché, c'est
1: Stéphane
0: ça.
1: Stéphane Brisé.
0: Ouais.
1: Effectivement, en fait, j'ai une partie du coup sur le cinéma social. Et là, je m'inspire de critiques dont j'ai déjà parlé un petit peu plus tôt, Stéphane Delorme, Jean-Philippe Tessé, qui était critique au cadre du cinéma et qui avait écrit un dossier que j'avais trouvé hyper intéressant en 2015 qui s'appelait « Le vide politique du cinéma français ». Et justement, il faisait un peu de la loi du marché, le symptôme de ce cinéma social très dépolitisant. Donc là, on est dans des situations un peu particulières. Stéphane Brisé, c'est pas du tout quelqu'un qui vient de la bourgeoisie, c'est un peu une exception d'ailleurs dans le cinéma français. Pour autant, il y a des choses qu'on retrouve systématiquement, à savoir des formes de misérabilisme, mais plus largement en fait une surreprésentation de la tragédie, quoi. C'est-à-dire que ça finit toujours très mal, ça ouvre jamais de nouvelles perspectives. La loi du marché effectivement correspondait à ça, mais depuis une dizaine d'années, depuis que le dossier est sorti, en fait, cette grille d'analyse a fait que se confirmer, quoi. C'est-à-dire en fait, on est tout le temps dans ce registre tragique qui en fait est extrêmement déprimant, beaucoup plus que c'est bien que ce que j'essaie de dire dans le livre, c'est qu'à mon avis ça ne s'adresse pas aux personnes concernées, c'est-à-dire je vois pas pourquoi un caissier de supermarché aurait envie de voir un film où qui est aussi surplombant sur sa condition. Ça me paraît insensé. Avec, enfin, ce que l'analyse ces critiques, c'est qu'il y a même des dispositifs d'humiliation des salariés qui sont un peu ceux aussi de la caméra. C'est-à-dire, en fait, une espèce de fête de départ complètement nulle, où en fait la salariée pleure d'émotion, est reconnaissante, etc. Et en fait, ça, c'est un peu, ça donne un peu un côté un peu dégoûtant à la scène, quoi. C'est-à-dire, en fait, on dirait que tout le monde est complètement inconscient de ce qui se passe, ce que je pense pas du tout être vrai.
0: Et donc ça vous êtes assez critique sur le fait que bah, on est forcément dans le registre du misérabilisme et de la tragédie quand on parle des ouvriers. C'est cependant pas toujours le cas. Il y a quelques exceptions. Je pense. Alors il y en a un que vous citez avec un film où une des héroïnes
1: Corinne
0: Maciero, oui. C'est un des seuls que j'ai vu, j'oublie le titre.
1: C'est Discount.
0: Discount,
1: ouais,
0: voilà.
1: C'est un peu l'antithèse.
0: Donc, il est plutôt joyeux, lui.
1: Ouais.
0: Et plutôt joyeux et déconnant et drôle, et c'est de la vraie comédie.
1: Ouais, c'est vraiment l'antithèse de. C'est vraiment, ça parle du même sujet. C'est des employés de supermarché qui sont victimes un peu du management, etc. Et sauf que là où en fait la loi du marché est assez surplombant, Discount prend vraiment l'autre côté, quoi. C'est-à-dire, on se met à hauteur de ces personnages, ils sont vraiment chouettes, on a envie d'être avec eux, et c'est filmé un peu comme un thriller, quoi. C'est-à-dire, en fait, on a un peu l'impression de regarder Ocean Eleven, quoi. Je veux dire, en fait, ils essayent de. En fait, ils volent des produits au supermarché, et après, ils font une sorte de coopérative clandestine où ils redistribuent la nourriture. À prix libre ou gratuitement, je sais plus. En fait, c'est à la fois, ça montre plein de choses réelles qui se passent dans les milieux dans le secteur de la grande distribution. Et en même temps, je veux dire, ça ouvre des perspectives politiques. On s'arrive à s'identifier à ces personnages, quoi. Ils sont pas limités au rôle de victime dans lequel ils sont enfermés dans d'autres films. Et voilà.
0: Un autre film, alors du coup moi j'ai mis vos lunettes en fait, hein. Ce film c'est une paire de lunettes en fait, tout simplement, hein. Ça vous apprend à voir les choses et du coup bah, vous commencez à classer, enfin en tout cas c'est comme ça que ça a marché sur moi, je pense que ça marchera aussi peut-être sur les auditeurs, classer les films que vous avez vus en fonction de bourgeoise, pas bourgeoise. Et alors j'ai trouvé un film qui y échappe, parce que bon il faut quand même chercher ceux qui y échappent et vous le faites aussi, hein. On va parler après de la banlieue, je l'avais promis aux auditeurs, mais là plutôt sur les ouvriers, effectivement, il y a un film de Gilles Perret, une de ses seules fictions coécrites avec Marion Richoux, qui se passe en Haute-Savoie, je crois, dans sa région. Et il s'agit de. Ça s'appelle Reprise, ou je ne sais plus comment ça s'appelle. Reprise en main, peut-être, ou je ne sais plus. Enfin voilà, c'est des ouvriers qui reprennent leur usine. Et pareil, avec. On a envie d'être avec eux. Et pour le coup, ça finit bien. Ça finit bien, sauf que bon, ils n'arrivent pas à faire exactement ce qu'ils veulent, mais ça finit quand même pas trop mal, mais c'est plutôt très réaliste, hélas, mais très combatif aussi, et très drôle. Enfin, il y a des vrais moments de vie, de joyeuseté, de déconne et de comédie. Donc, je ne sais pas si vous l'avez vu celui-là.
1: J'ai pas vu celui-là. J'aime bien le cinéma de Gilles Perret. Moi, je connais son.
0: Il a fait plutôt une œuvre documentaire, ouais. Effectivement.
1: Mais qui sont intéressants, c'est documentaire grand public, ce qui n'est pas si courant que ça. Et c'est quelqu'un qui vient pas du tout non plus d'un milieu bourgeois, parce que c'est assez rare, du coup, on l'a dit, dans le cinéma français. Et clairement, ça a des effets en ce qui le concerne, quoi. J'avais vu ses documentaires sur la sécurité sociale, j'avais vu. Il a beaucoup co-réalisé avec François Ruffin, j'avais vu celui sur les Gilets jaunes, qui était pas mal du tout.
0: Et alors, le meilleur de tous, enfin, pardon Gilles, si tu m'entends, le meilleur de tous, c'est quand même La Ferme des Bertrands, qui est absolument génial et où il reprend des images d'archives. Il a filmé ce film, c'était un de ses premiers films, en fait. Il avait commencé à documenter la vie de ses voisins et il a réutilisé ça pour faire ce documentaire qui est juste magnifique et où on retrouve aussi des images d'archives filmées par Marcel Trias, à l'époque, qui avait interviewé ces gens, ces paysans, du temps où la télé allait encore en campagne. Voilà, c'est un film assez formidable réellement. Les autres aussi sont très bien, mais celui-là est vraiment un gros coup de cœur. Mais on parlera aussi, on va parler de plein de choses décidément, du documentaire, en quoi le documentaire échappe ou pas au bourgeois gay, ce sera une de mes futures questions, mais je voudrais qu'on parle, là on a parlé un petit peu de la ruralité, on a parlé des ouvriers, et effectivement, un des gros enjeux est aussi la représentation des quartiers dits populaires, en gros, de la banlieue. Et ouais. Je crois que, bon, ça a été déjà étudié pas mal, les films de banlieue, c'est un vrai problème en France, peut-être pas qu'en France d'ailleurs.
1: C'est un problème dans, c'est-à-dire.
0: C'est un problème en termes de représentation. Ouais, ouais, c'est-à-dire que ça conforte pas mal de clichés. Et en vous lisant, j'ai été encore plus effrayée qu'en voyant les films.
1: Ouais, bah en fait, moi ce que je constate sur déjà le cinéma de banlieue, c'est devenu un genre, alors que ça ne devrait pas en être un. C'est la même chose pour le cinéma social. Et d'ailleurs, on peut dire que le cinéma de banlieue est un sous-genre du cinéma social. C'est-à-dire que le cinéma social, ça concerne 70% de la population. Et en fait, c'est tellement rare de voir des ouvriers, des travailleurs, des classes moyennes au cinéma qu'en fait, ça devient un genre à part entière. Pour la banlieue, c'est un peu pareil. C'est-à-dire, le fait que ça se passe dans un territoire ne devrait pas justifier que ce soit un genre à part entière. D'ailleurs, on voit bien que par banlieue, on entend quartier populaire avec des personnages noirs et arabes, et pas autre chose. Hein. Quand on parle de cinéma de banlieue, on ne parle pas de Neuilly-sur-Seine, a priori, ou de Rueil-Malmaison. Donc, on parle bien de ça, et si bien que le cinéma de banlieue peut même plus ou moins se passer dans une ville, ou peut plus ou moins, voilà, c'est lié à cette catégorie de la population. Et là, pareil, il y a des choses qui reviennent. La première chose, c'est ce que disait donc les cahiers en 2015 et qui s'est très vérifié, particulièrement vérifié dans le cinéma dans le film de banlieue, c'est la tragédie, quoi. Donc ça, c'est évidemment le film un peu qui a lancé ça, c'était La haine de Kassovitz. Encore une fois, hein, c'est pas de dire que les films sont mauvais ou pas, mais c'est juste qu'il y a des tropes comme ça qui se répètent. Divine, qui était...
0: Il fit le doux de Benyamina.
1: Exactement, qui était très intéressant parce qu'il mélangeait plein de genres, ça mettait en avant les femmes de banlieue dans un cinéma qui jusque-là était très masculin, on voyait très peu les femmes. Maintenant, elle échappe pas, sans trop spoiler, quoi, ça échappe pas au registre de la tragédie. Ensuite, il y a eu Les Misérables de Lady Lee. Donc là, un sujet un peu compliqué, hein, parce que quelqu'un qui vient réellement là, de Montfermeil, etc., mais qui en fait filme la banlieue exactement comme elle a été filmée jusqu'ici. Donc ça, c'est peut-être lié à une sorte de reproduction d'une cinéphilie. Enfin voilà, en fait, quand on c'est pas parce qu'on vient d'un endroit qu'on reproduit pas certaines formes. C'est assez évident d'ailleurs que ça s'est passé aussi pour le male gaze. C'est-à-dire que je pense que des femmes qui ont construit toute leur cinéphilie sur des modèles masculins, c'est pas si évident quand on arrive de tout de suite arriver à proposer d'autres formes. Mais après, il y a des enjeux politiques aussi.
0: Oui, je pense qu'il y a à la fois des enjeux de inconscient, c'est-à-dire que voilà, ouais. On est formaté et on est inspiré par ce qu'on a déjà vu. Mais enfin, c'est tellement difficile à produire aussi. Un film de cinéma que il faut peut-être se conformer aux goûts et aux attentes de ceux qui vont financer.
1: Bah c'est ce que je pense, c'est-à-dire qu'en fait dans Les Misérables c'est un discours extrêmement centriste qui est filmé à hauteur de policiers. Autant Lady Lee a vécu à Montfermeil, autant à ma connaissance il a jamais été policier de la BAC, donc en fait il parle de quelque chose qu'il connaît pas. Enfin on parle de trois policiers de la BAC, c'est le même à peu près la même chose que BAC Nord. Et en plus, c'est des personnages de Baqueux qui sont, à mon sens, pas du tout réalistes, quoi. Il y en a un qui est noir, c'est lui qui fait la bavure. Il y en a un qui est quasiment de gauche. Il y en a un qui est celui auquel qu'on a l'impression de reconnaître le plus, qui est assez raciste, etc. Mais qui est aussi un peu sympa en même temps, quoi. Un peu grand frère. Donc tout ça, c'est une drôle d'approche d'encore filmer la banlieue d'un point de vue policier. Ce que je dis sur Le Misérable. Après, c'est la tragédie. Et inversement, je veux dire, il y a aussi une répétition d'une manière très télévisuelle, très BFM TV, de filmer les jeunes de banlieue, c'est-à-dire un peu sous la forme de horde, quoi. C'est très visible à la fin du film. C'est quelque chose aussi qui revient souvent.
0: Il y a aussi les corps des hommes, notamment de banlieue, qui sont souvent hyper masculins, hyper musclés. On parlait de bestialité tout à l'heure quand on parlait de des jeunes de classe populaire ou de la campagne, mais là aussi les jeunes de banlieue, c'est aussi il y a aussi ce côté avec des corps massifs et qui sont censés peut-être abolir la réflexion, je ne sais pas, mais bon, qui s'opposent à la sensibilité, je ne sais pas.
1: Il y a un très fort virilisme, en tout cas, qui, dans ces films, qui d'ailleurs, du coup, participe à l'invisibilisation des femmes de banlieue. L'exception, enfin, Leji l'a quand même un peu, enfin, toute sa filmo est pas comme ça. Bâtiment 5 est un peu différent de ce point de vue-là, même si Bâtiment 5 est encore un discours extrêmement centriste. C'est pas grave hein, que ce soit centriste, hein, par ailleurs, hein, je précise.
0: Qu'est-ce c'est que juste vous entendez que... par centriste? C'est-à-dire qui prend pas parti, en fait, qui, enfin, tout le monde est beau, tout est gentil, il y a des flics sympas, ils sont pas tous comme ça.
1: C'est exactement ça. Ouais, c'est un vrai propos politique, hein. C'est-à-dire, en fait, c'est une vraie idéologie politique. Simplement, je pense pas que ce soit celle qui est dominante, y compris dans les milieux dont il parle, etc. Enfin, d'ailleurs, on le sait que c'est pas le cas. Donc, centrisme, je veux dire, le problème de la police est pas si structurel que ça, c'est plutôt une mise en équivalence des violences. Voilà, il y a la violence des personnes qui se rebellent contre les violences policières et a mis à peu près au même niveau que la violence de la police. La bavure est filmée de manière très étrange, c'est-à-dire que dans le moment où le policier de la BAC tire un flashball dans la tête d'un enfant, c'est vraiment filmé comme quelque chose d'accidentel. Quand même, c'est précisé plus tard dans le film que ça ne l'est pas, mais en fait, quand on voit la scène, et c'est filmé comme tel, c'est-à-dire qu'en fait, ils sont acculés par une horde de jeunes, etc., ils sont en panique, et à un moment, paf, il y a le flashball qui part. On a assez d'images de violences policières aujourd'hui, que ce soit dans les quartiers populaires ou pendant les manifestations, voir que ça ne se passe pas comme ça. Les tirs tendus sont volontaires, sont visés.
0: Répondent à des ordres, si on écoute les bandes de Sainte-Soline.
1: Ouais, voilà, exactement. Ouais. Donc et il y a même des cris de joie et de satisfaction, donc c'est pas une crise de conscience morale qui dure des semaines, comme dans le film, où le mec se prend la tête parce qu'il a attiré un flashball. Officiellement, dans le film, en faisant exprès, et en même temps, dans le film, on voit bien qu'il n'a pas fait exprès. Ça, c'est un drôle aussi de traitement des violences policières, mais il a un objectif, ce traitement, c'est que ça permet de... C'est très rassurant, c'est-à-dire quand on a un point de vue pas très tranché sur le racisme dans la police, quand on a un point de vue pas très tranché sur les violences policières, quand on voit ce film, on n'est pas mal à l'aise, parce qu'on se dit, ok, il y a des violences policières parfois, il y a du racisme dans la police, en même temps les policiers sont aussi noirs, il y en a aussi qui sont pas tous comme ça, un policier de gauche... Et du coup, on est un peu, c'est très rassurant, quoi. Je veux dire, c'est vraiment pas tranchant, quoi. Et du coup,
0: alors j'ai pas vu le film, mais les trois policiers, ils sont dans la même, ils travaillent ensemble, les trois là.
1: Ouais.
0: Alors ça, c'est le plus irréaliste possible. Hein.
1: Oui.
0: Parce qu'un mec de gauche avec un raciste et un noir, c'est pas possible dans une même brigade.
1: C'est très très bizarre.
0: C'est très très bizarre parce que, pour connaître un peu, pour avoir travaillé moi-même sur les violences policières et sur les policiers lanceurs d'alerte, il faut savoir que quand on est de gauche dans la police, on a plutôt intérêt à être avec des gens comme soi, et il y en a peu, parce que sinon, on a des vrais problèmes.
1: Je dis de gauche parce qu'il dit discours sociaux.
0: Qui ne cautionne pas. En fait, voilà.
1: Oui,
0: en général, dans une brigade, chacun cautionne parce que sinon, c'est pas possible.
1: Voilà. Moi je trouve du coup le film insuffisant par rapport à tout le débat qu'il y a eu sur les violences policières en France, notamment à ce moment-là.
0: Est-ce que vous en sauvez un de films sur la banlieue? Est-ce qu'il y a un film de banlieue qui vous semble échapper justement aux bourgeois gays? Dans ce cas-là, c'est plutôt les opinions politiques bourgeoises qui sont en cause. Hein, ce bourgeois gays, il se traduit par justement ce centrisme que vous dénoncez. Est-ce qu'il y aura un film à voir justement?
1: Bon, pour moi, le regard bourgeois, c'est un spectre. Hein. C'est-à-dire, il y a des éléments de regard dans un film. C'est pas on catalogue bourgeois, pas bourgeois. Ça, c'est pas, ça d'ailleurs, ce serait très, très réducteur et pas très intéressant, comme je pense que ça serait vrai aussi pour le Melguez. Donc moi, par exemple, j'ai beaucoup de mal avec Athéna, qui est un film de Romain Gavras, scénarisé par Leji Lee. Sur la banlieue sur Netflix, ça c'est vraiment pour moi le...
0: Donc fils de Costa.
1: Ouais,
0: voilà, on est dans ce népotisme-là.
1: Ça pour moi c'est le pire qui peut se faire, Athéna, dans ce domaine. Misérable, pour moi c'est compliqué. Par contre, autant les deux autres que j'ai cités, Divine et La Haine, je trouve que les deux ont de l'intérêt. La Haine, donc c'était... Tchoukas Ovid, c'est pareil, c'est quelqu'un qui vient d'un milieu plutôt privilégié, etc. Mais il a réussi à capter quand même quelques trucs qui... sont quand même la réalité de la vie de jeunes hommes dans la banlieue, notamment la soumission à de très nombreuses violences policières. Les films sont considérés comme assez actuels encore aujourd'hui parce que, effectivement, même quand est-ce qu'il est sorti exactement, mais au moins 30 ans après, il y a encore beaucoup de choses qui fonctionnent. Et c'était intéressant de savoir que, en fait, c'est un film culte dans pas mal d'endroits où la question raciste se pose différemment. C'est-à-dire notamment dans les banlieues d'Europe de l'Est, c'est un film qui est pas mal vu, etc. Et ça montre quand même qu'il y a certaines choses qu'on retrouve dans les banlieues populaires, indépendamment du fait de savoir si ils ont de la famille immigrée ou pas, quoi. Je veux dire, je pense que,
0: D'accord.
1: ouais.
0: Quand la question raciste se pose différemment, pourquoi? Enfin, parce qu'il n'y a pas de, y a pas de noir et d'arabe, c'est ça?
1: Oui, c'est ça que je veux dire. Je veux dire, en fait, in fine, dans certaines banlieues irlandaises, par exemple, en fait, on peut avoir le même rapport de violence avec la police,
0: Tout à fait.
1: des
0: Ouais.
1: conditions sociales qui se ressemblent, c'est-à-dire la vie dans des grandes tours, la promiscuité, etc., quoi. On voit que c'est juste quand même aussi, c'est évidemment le racisme d'État, ça a une place énorme dans ces sujets, mais il y a aussi d'autres éléments qui peuvent faire que des gens connectent avec ce film pour venir des parcours
0: L'abandon
1: très différents,
0: de
1: quoi.
0: certains quartiers, notamment populaires. Ouais.
1: Ouais, c'est ça, l'abandon sur les services publics
0: Oui.
1: de base, il a par contre une très forte présence de contrôle et de répression, quoi.
0: Et donc vous évoquiez aussi Divine, donc qui est plutôt à sauver pour vous.
1: Ouais, parce que je trouve le film, pour le coup, ça vraiment dote ses personnages d'une une assez grande et belle subjectivité. Il y a plein de bonnes idées sur l'utilisation des Snapchat, etc. Ça mélange plein de genres. Il y a plein de moments de joie. C'est pas du tout misérabiliste. Ça montre à la fois un enjeu narratif autour un truc d'argent, etc. Et en même temps, il y a vraiment un peu le quotidien. Voilà, après, il y a des choses qui sont pas très réalistes, mais c'est pas grave. Hein, ça, c'est pas... Encore une fois, le réalisme, c'est pas forcément juste collé à 100% au réel. C'est un peu plus large que ça, je crois.
0: Et je peux attester qu'Ouda Beniamina, qui a collaboré à cette émission, ne vient pas de classe très très bourgeoise.
1: Non, pas du tout. Oui, et
0: Voilà.
1: même qui participe à plein d'assauts, etc.
0: Tout à fait, tout à fait. Elle a cofondé Mille Visages, qui
1: C'est
0: était
1: ça,
0: une
1: c'est ça.
0: association pour la visibilité des personnes non blanches dans le cinéma. Donc voilà. Après, bon, chacun aussi peut faire ses compromis. À un moment, on fait. C'est tellement difficile de faire du cinéma, c'est-à-dire qu'il y a aussi peut-être beaucoup de volonté. C'est aussi un des enjeux que vous développez dans le livre.
1: Oui.
0: C'est-à-dire le cinéma est quelque part tenu par les bourgeois, et même les grands bourgeois, mais c'est très difficile qu'il en soit autrement. C'est-à-dire que faire rentrer quelques-uns, un peu comme on fait des classes réussites, où on en tire quelques-uns, ce sera oh, celui de la classe populaire qui va faire un film sur autre chose, le noir qui va pouvoir réaliser un film, ok, mais non, en fait.
1: Bah, ce que je vois, c'est que dans le livre, je fais clairement un lien qui est pas mécanique, mais c'est une tendance forte. C'est-à-dire entre le fait que les réalisateurs viennent très largement de la bourgeoisie et le fait que dans les films, la bourgeoisie soit extrêmement surreprésentée. Maintenant, il y a un nœud sur le fait que même quand des réalisateurs viennent de milieux populaires, de milieux de familles noires et arabes, qui viennent des classes populaires, enfin de milieux ouvriers, ça suffit pas en fait à ce que leur film échappe toujours aux bourgeois gays. Ça m'interrogeait. Et donc oui, donc c'est parce que c'est pas leur responsabilité individuelle qui est engagée, c'est des effets de structure qui font qu'en fait même si on prenait un quota comme ça en fait il y a que 10% hein, des réalisateurs de films en France qui viennent de milieux ouvriers ou employés, ce qui représente quand même plus de la moitié de la population française pourtant.
0: Bien sûr. Mais bon, tout ça est lié à la cooptation, en fait.
1: Exactement. Ce que je veux dire, c'est que du coup, même quand ils y arrivent, ils font pas ce qu'ils veulent, quoi. Je veux dire, c'est pas open bar, c'est pas on peut tenir n'importe quel discours, etc. Et je pense qu'effectivement, après, on compose avec comme on peut, quoi. Je pense où on se retrouve dans un nouveau milieu aussi, ça s'ajoute. C'est-à-dire, en fait, on change de classe aussi. C'est-à-dire que possiblement, on pense plus à la même chose que ce qu'on pensait 10 ans avant sur la police, sur les comment on, ouais, ça, on change quand on change de milieu, notre perception du monde change aussi. Donc là, c'est plein d'explications sur le fait que ce regard bourgeois peut être intériorisé, y compris par des gens qui viennent pas de ce milieu. Et après aussi des effets. C'est pas de la censure, mais c'est des effets de toute une masse de personnes autour de soi qui quand même participent à la production d'un film et qui vont orienter dans un sens plutôt qu'un autre, quoi. D'ailleurs, dans le cas des Misérables, le truc que je trouve intéressant, c'est que son court-métrage, qui est du même nom, qui a amené au long-métrage, était beaucoup plus radical que le long-métrage.
0: D'accord. Et alors, du coup, comment faire pour que ce cinéma, qui est quand même... tout le monde va au cinéma et tout le monde voit des films, en fait. C'est-à-dire, c'est quand même le principal loisir populaire. Donc, comment faire pour que les classes populaires, justement, y soient plus représentées, que les dominations de classe y soient plus explicitées? C'est compliqué. Il n'y a pas vraiment de solution, parce que si, même quand on met sans doute trop peu, parce qu'il n'y a pas, sauf à mettre massivement, si on fait émerger quelques-uns des classes populaires, ça ne marchera pas forcément, ils seront noyés dans la masse. Est-ce qu'il y a des chemins possibles pour arriver à une meilleure représentation, du coup, et plus massive et plus positive et plus réaliste des classes populaires dans le cinéma, en France comme ailleurs, parce que votre livre ne parle pas que du cinéma français, malheureusement, c'est quelque chose d'assez mondialisé.
1: Ouais, je ne parle pas du cinéma français, mais je parle du cinéma qu'on voit, qui arrive en France. Ouais. En fait, il subit aussi des effets de formatage. On ne voit pas des films du monde entier du tout, quoi. En fait, on voit certains films. C'est un autre...
0: Et d'ailleurs, ouais. Vous marquez, dans les exceptions, je l'avais vu pour une fois, ouais. Il y a ce film coréen ouais. Avec une famille assassinée, là.
1: Ça spoil un peu. Parasite.
0: Voilà. Mais ouais. je l'ai vu à la télé, je ne m'attendais à rien, mais je suis ouais. resté scotché. C'est ouais. génial, ce film.
1: Bah ça, c'est intéressant parce qu'on dit que les films non américains ou non français vont avoir des difficultés à avoir un succès populaire. Et en fait, Parasite, c'est la Palme d'Or qui a eu le plus de succès depuis Pulp Fiction. Et
0: ah
1: donc,
0: ouais.
1: Pareil, on voit bien, ça se passe en Corée, mais bon, visiblement, les gens ont compris quand même le discours de classe de ce film, etc. Enfin, qui dépasse.
0: Pour le coup, c'est. Enfin, j'ose pas dire c'est drôle, mais moi, j'ai trouvé ça. Enfin, assez jouissif, en fait.
1: Plein de moments drôles. Hein. Donc, ouais. C'est quelqu'un qui mélange beaucoup les genres. Il a fait donc, c'est aussi Snowpiercer, qui est un autre film que j'aime beaucoup. C'est adapté d'une BD française.
0: Ah ouais.
1: C'est un film qu'il a fait aux États-Unis. Et ça raconte un train, en fait, qui tourne autour du monde, comme ça. Le wagon est réparti en classes. Et les gens de la dernière classe vont essayer d'avancer, de prendre le train et d'avancer wagon par wagon jusqu'à arriver à la tête. C'est ça le pitch.
0: Est-ce qu'il tue tout le monde?
1: Je raconte, j'en dirais pas plus. Il faut voir le film ou lire la BD ou voir la série. Une série.
0: D'accord. Voilà.
1: Sur la question de quoi faire, effectivement, il n'y a pas de solution claire. Bon, après, on peut espérer aussi une forme de curiosité de la part des réalisateurs. Ça, c'est un peu le degré zéro, mais c'est aussi le but d'un livre comme celui-là, d'essayer de faire un peu de débat, d'introspection pour les gens qui travaillent dans ce milieu, mais bon, c'est pas de là qu'on verra des changements massifs, parce que le constat du livre, c'est aussi que cette structure dans le cinéma est un écho à la structure dans la société, c'est-à-dire que comme la bourgeoisie domine sans pareil en France, et ça va pas forcément s'arrangeant, et ben du coup ça se ressent en fait dans le fait qu'elle domine aussi la production culturelle et artistique, et donc la production cinématographique, donc par conséquent, c'est l'un étant un effet de l'autre.
0: Une seule solution, la révolution.
1: C'est la conclusion à laquelle j'en arrive, parce que Frustration, ça reste un magazine anticapitaliste et révolutionnaire, donc c'est un sujet qu'on prend au sérieux. Et...
0: Ah non, mais je dis ça en rigolant, mais j'y crois assez. Enfin, je pense aussi que c'est la seule issue possible.
1: Ouais. J'essaie de le démontrer. J'essaie de montrer, en tout cas, que il y a un lien entre les périodes où le cinéma, où le regard bourgeois est moins fort, et les périodes de forte conflictualité sociale. Donc j'essaie quand même d'apporter une solution.
0: Oui. Alors du coup développer ça, parce que justement vous montrez très bien dans le livre justement que effectivement quand la classe populaire a un peu plus le pouvoir, les films sont pas pareils.
1: Voilà. Le premier exemple de ça, c'est la Révolution russe qui aboutit à une des périodes très importantes du cinéma, qui est le cinéma soviétique. Avec des films révolutionnaires, bon, de propagande, hein, mais quand même des films très intéressants. Après, par exemple, l'après-guerre en Italie, donc à un moment où le Parti communiste italien est extrêmement fort, où la résistance a eu un... où les partisans ont un rôle important. Et donc là, ça donne le néo-réalisme italien, c'est-à-dire un cinéma qui est quand même très proche des préoccupations des travailleurs, des préoccupations populaires, etc. Donc,
0: c'est quoi? C'est le voleur de bicyclette?
1: Voleur de bicyclette, ouais, etc. Je cite aussi La Terre tremble, qui est un film que j'aime vraiment bien, qui filme des pêcheurs siciliens, c'est des vrais pêcheurs siciliens qui parlent même pas italien. Enfin, l'italien, enfin, ils parlent
0: le patois.
1: Ouais, voilà, ouais. Le dialecte de là-bas. C'est super intéressant, quoi.
0: C'est qui l'a fait?
1: Alors, c'est deux. Attends, il y en a un, c'est De Sica, et l'autre.
0: Bah, l'autre, les gens, ils vont acheter le livre et puis ils vont
1: Voilà,
0: trouver.
1: c'est ça.
0: Hein? Puis il y a des bons moteurs de recherche.
1: Oui.
0: C'est pas grave.
1: C'est De Sica, je crois.
0: De Sica,
1: et
0: d'accord.
1: L'autre, c'est Visconti, je crois.
0: Très bien. Oui, donc, et alors en France, est-ce qu'il y a eu des moments où il y a eu les classes populaires un peu plus présentes dans le cinéma?
1: En tout cas, il y a eu des manières de. La nouvelle vague, c'était pas forcément des gens de milieu populaire, mais il y avait la volonté de se rebeller contre un cinéma à la papa. Et c'est passé aussi par des formes, par contre, de production. Ça, c'est quand même intéressant, en fait. Les formes de production ont des impacts esthétiques, quoi. Ça faut.
0: C'est-à-dire?
1: C'est-à-dire que quand on filme avec moins d'argent, sans respecter les autorisations, avec des acteurs non professionnels, etc. Et ben le film tout de suite, il a quand même aussi un ton différent. Il est moins contrôlable. Voilà. L'autre chose aussi, c'est que la nouvelle vague, donc ça a consacré ce qu'on appelle la politique des auteurs, c'est-à-dire le fait que celui qui devenait l'auteur du film, c'était le metteur en scène, le réalisateur, alors qu'avant, jusque-là, c'était plutôt le studio, enfin la production, quoi.
0: Ouais.
1: À partir de là, donc les réalisateurs deviennent les vrais auteurs du film. Ça veut aussi dire qu'ils ont ce qu'on appelle le final cut, c'est-à-dire le montage final, ce qui n'est encore pas toujours le cas du tout, hein, aux États-Unis notamment. Et à partir de là, ça a changé même dans le cinéma mondial la perception du réalisateur en tant que. Donc c'est un peu plus de pouvoir quand même pour l'artiste. Après, ce que j'essaie de dire dans le livre, c'est que, à mon sens, on va peut-être pas assez loin, parce que le cinéma, un film, c'est toujours une œuvre collective, avec beaucoup, beaucoup de gens qui sont impliqués, scénaristes, chefs opérateurs, directeurs de casting, acteurs...
0: Techniciens.
1: Voilà, bien sûr, les techniciens. Qui, en fait,
0: vous dites, ils ont pris l'habitude... Enfin, vous le dites pas comme ça, vous l'écrivez beaucoup mieux que je vais le dire, mais ils ont pris un peu l'habitude de fermer leur gueule. Et peut-être que, parfois, bah, ils ont un regard, quoi.
1: Exactement. En fait, il y en a beaucoup. Bon, ça, je me base sur des amitiés, des gens qui bossent sur des tournages, etc., qui ont même été techniciens. Sur le fait qu'en fait, ils ont intériorisé le fait qu'ils soient techniciens. En fait, c'est aussi c'est autant des techniciens que des artistes. Mais en fait, il y a une structure hiérarchique qui fait que, on les dépossède aussi d'une partie de leur savoir-faire, c'est-à-dire d'avoir aussi un avis sur ce qu'ils font. Donc, moi, il y a quand même des expériences qui ont été faites différentes de manière de tourner, où les gens, les collectifs de tournage, où les rôles changeaient, etc. Donc, ça, c'est intéressant. Je sais que Cazavetes, par exemple, qui est quelqu'un qui a été un peu le fondateur du cinéma indépendant américain et qui était très, très en avance sur les thématiques sur lesquels il travaillait Shadows. Aujourd'hui, on parle beaucoup d'intersectionnalité. Shadows, c'est l'intersection de toutes les dominations, quoi, en un film. Et c'est filmé dans les années 50, quoi. Donc, c'est assez intéressant. Et lui, je sais que c'est quelqu'un qui, sur les tournages, répartissait les rôles comme ça, de manière un peu différente. Enfin, il y avait pas mal de marge d'expression de la part des acteurs, de la part des techniciens, etc.

0: cinéma fait pour les pauvres, quelque part aussi. Hein. Peut-être on parle déjà de celui-là avant de parler des autres formes, ouais. mais on voit que est-ce que, par exemple, des films comme Bienvenue chez les Ch'tis ou, je sais pas moi, Les Tuches, ces films-là qui sont destinés à... Ou Astérix, je crois que vous citez ouais. aussi dans le film, ces films qui sont destinés à un grand public, est-ce qu'ils échappent à un bourgeois gaze parce qu'ils sont destinés justement aux prolos, hein, pour le coup. Ils sont faits pour être vus par tout le monde et il n'y a pas assez de bourgeois pour faire le chiffre, en fait.
1: Ouais, je crois pas du tout que sous prétexte d'un film grand public ou un film populaire, comme une comédie populaire, etc., je crois pas que ça échappe au regard bourgeois. Par contre, c'est vrai qu'on est... Pareil, il y avait un petit nœud à dénouer parce que c'est des films qui sont très méprisés par la bourgeoisie.
0: Et par la critique, et par les festivals, etc. Hein.
1: Ouais, ouais. Ah oui, les comédies, par exemple, très très peu présentes dans les, ouais. dans les festivals. C'est rarissime. À Cannes, par exemple, c'est rarissime. Je crois que le dernier, ça devait être MASH, quoi, dans les 70.
0: Et un petit truc en plus, c'est passé pour une comédie populaire, je crois. Et ça a été un peu reprimé, non? C'est pas ça?
1: Ah, ça, je sais pas, j'ai pas suivi.
0: Ouais, c'est bon. Ouais.
1: Sur la. Oui, donc c'est un discours qui est tenu notamment par le patronat du cinéma, hein, pour justifier, voilà, de dire en fait. Ils aiment que, enfin, la critique aime que les navets prétentieux, et nous, on fait des films pour les gens, etc. Donc, en lisant rapidement.
0: Après ça, quand on voit ce que vous dites de la critique, on peut être d'accord. C'est quand même.
1: Oui. Mais oui, bah voilà, en lisant un peu rapidement, on pourrait penser que moi, je m'inscris dans ce discours. C'est pas le cas. En fait, pour moi, c'est deux faces d'un même regard bourgeois. Notamment le fait de faire, par exemple, des films qui sont des fois très mauvais, de dire bah ça c'est vous avez pas aimé parce que c'est pour les classes populaires, ça c'est très méprisant. C'était le cas en l'occurrence là de l'exemple que je cite, c'était c'est d'où le patron de Pathé Gaumont qui parlait du dernier Astérix qui était que le public a détesté, donc c'était enfin trouvé mauvais quoi. Enfin donc c'était pas une affaire de c'est pas parce que
0: donc la critique ou le public, il a pas été beaucoup vu
1: non il était vu quand même, il était vu, ça a été un succès parce que les gens attendent quand même souvent les films Astérix, mais par contre sur la critique presse et la critique spectateur, ça a pas été bon du tout quoi.
0: D'accord, les deux parce donc que... là pour une fois la critique et le public étaient d'accord pour dire que c'était un affaire.
1: Bah oui, parce que c'est parce qu'on met des influenceurs n'importe qui, on met un casting comme ça, on dit ça va plaire aux gens, c'est un petit peu méprisant. Mais ce que je veux dire, c'est du coup je me suis intéressé à savoir pourquoi qu'est-ce qui peut plaire dans des films qui, pourtant, en fait, déjà souvent reproduisent ce qu'on voit dans les autres films, c'est-à-dire une surreprésentation de la bourgeoisie. Celui qui incarne bien ça, je pense, c'est Christian Clavier, qui incarne le bourgeois réac de droite qu'on voit un peu dans toutes ces comédies-là. Après, il y a aussi des comédies populaires qui s'inscrivent vraiment dans les milieux populaires et qui ont un certain succès. Je pense par exemple à Chasse gardée, je pense aux Tuches, etc. Et donc là, je me suis dit, bah tiens, est-ce que ça se moque quand même pas mal de ces gens-là, et en même temps, ça plaît aussi dans les milieux qui sont représentés. Donc je pense qu'il y a plusieurs explications. Je pense que déjà, il y a un sens de la dérision chez les gens. En vrai, tout le monde ne se prend pas hyper au sérieux, ça peut nous faire rire de se voir un peu moquer au cinéma, parce qu'en fait, ça parle quand même de nous. Moi, je sais pas, j'avais vu Incognito, par exemple, c'est une comédie avec Franck Dubosc et Benabar. Au Mans, et au moins, ils se moquent du théâtre municipal du Mans. Tout le monde avait rigolé dans la salle, quoi, parce que c'était drôle de voir la ville mentionnée. Bon, il y a quelque chose de cet ordre-là. Et après, je pense que c'est quelque chose peut-être d'un peu moins sain. Je cite Retour à Reims à ce moment-là de Didier Ribon sur le fait que, en fait, se moquer de plus pauvre que soi, en fait, de son voisin, etc., c'est aussi une manière de se sentir en connivence avec la bourgeoisie qui est au-dessus de ça, quoi.
0: C'est la version. C'est un peu le problème. C'est-à-dire, c'est le smicard qui se moque de celui qui touche les allocs, quoi.
1: Voilà, c'est ça. En fait, on se moque du cassos, entre guillemets. Hein, comme ça, on est sûr que c'est pas soi, quoi. Quelque chose qu'on revoit, qu'on entend beaucoup.
0: Quand vous parlez Retour à Reims, c'est le film ou c'est le livre?
1: J'ai pas vu le film encore.
0: Moi non plus.
1: Mais je parle bien du livre, ouais. En fait, okay. Il parle du racisme, d'accord, de sa mère et il dit. Que ce racisme-là, il lui sert à assurer une position sociale.
0: Bien sûr.
1: Voilà. Donc, je pense qu'il y a une partie de la comédie qui repose un peu sur ça, quoi.
0: Ouais, donc qui est pas forcément politiquement, enfin qui peut être un peu dangereuse du coup politiquement.
1: Ah oui,
0: si
1: oui.
0: On commence à mépriser les encore plus pauvres ou encore plus démunis que soi, on évite de se retourner vers là où il faut regarder justement, c'est ceux qui produisent tout ça. Effectivement.
1: Ce truc, c'est que du coup les gens qui tiennent ce discours autour du grand public, il y a aussi tout un discours sur le fait que ce qui doit déterminer

0: la production d'un film, la faisabilité d'un film, c'est le marché, quoi. Et donc ça vient de plus en plus avec un discours qui est notamment porté par l'extrême droite, de dire qu'il faut supprimer le CNC. Donc le CNC, c'est le Centre National de la Cinématographie, donc qui effectivement donne des subventions aux films qui sont prises le plus souvent sur... Enfin, non, qui sont prises sur une petite taxe qu'on paye quand on va au cinéma. Donc c'est pas tout à fait nos impôts, comme des fois on entend. Ah, ça peut indirectement, mais c'est pas exactement ça. Et donc là, moi, je me mets en porte-à-faux aussi vis-à-vis de ce qui apparaîtrait comme une solution. Quand on fait ça, en fait, on détruit les cinémas nationaux, ce qui s'est passé dans plein d'autres pays. C'est d'ailleurs pour ça que le CNC est plutôt une institution qui est vue comme un modèle dans plein de pays plutôt que comme un contre-modèle. Et du coup, après, on laisse le cinéma entièrement au blockbuster américain et puis aux films des grands studios français qui eux-mêmes copient ces blockbusters américains, quoi.
1: Oui, donc on n'est pas sorti des ronces. On écoute un peu de musique et puis on parle des autres médias, enfin des autres genres, c'est-à-dire du documentaire et puis de la télévision pour explorer si c'est pareil ou pas.

0: 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Et aujourd'hui, on reçoit Rob Grams pour son livre Bourgeois Gays. C'est paru aux éditions Frustration, coédition Frustration et Les liens qui libèrent. Le bourgeois gays, c'est la domination de classe au cinéma. C'est ce qui est étudié dans ce livre et ce dont on parle depuis un petit moment déjà avec Rob Grams. Alors, est-ce que c'est que le cinéma ou est-ce que c'est aussi... le documentaire qui est du cinéma, mais c'est pas ce dont vous parlez dans le livre. Vous n'évoquez pas beaucoup, pas du tout le documentaire, je crois, dans le livre. Et vous n'évoquez pas non plus la télévision. Donc, est-ce qu'on a le même écueil dans les films de télévision, dans les séries télévisées et dans les documentaires? Alors, les documentaires, il y a peut-être un peu moins d'argent, donc peut-être qu'on retrouve ce que vous avez dit tout à l'heure, où c'est un peu plus collectif, c'est un peu plus populaire parce qu'il y a moins d'argent, je sais pas. Est-ce qu'on retrouve la même chose?
1: Alors, je connais un peu moins le cinéma documentaire pour la même raison que beaucoup de gens, c'est-à-dire qu'il est beaucoup moins distribué.
0: Il y a quand même Tank, il y a quand même des plateformes où on peut voir du doc.
1: Non, c'est accessible, mais je veux dire, c'est pas dès qu'on allume sa télé, dès qu'on va sur Netflix ou au cinéma, quoi, c'est moins présent, même si.
0: Ah, puis dans le journal où je travaille, qui est pourtant un très bon journal, quand il y a on a besoin d'une page, ce qu'on fait sauter, c'est la page du doc, hein, le mercredi. Ouais. C'est pas la page des films.
1: Aujourd'hui, le documentaire n'est pas regardé massivement. Il s'adresse du coup plutôt à un public un peu bourgeois aussi, en fait. Du coup, ça a quand même des effets. Pour autant, effectivement, c'est des productions qui sont beaucoup plus indépendantes, donc aussi un peu plus libres. Et ce qui fait qu'en fait, on a énormément de choses différentes. Après, y compris dans le documentaire, on retrouve parfois assez souvent du bourgeois gay. C'est plutôt dans les effets de mise en scène, dans une approche très extérieure au sujet, dans certaines, même un peu clichés de mise en scène, très très gros plans sur les visages, la caméra tremblante, le fait de trouver la bonne scène, etc. Bon, ça, moi, je connais un peu moins bien, mais de gens qui connaissent très bien le documentaire, pour le coup.
0: Alors, les gros plans et la caméra tremblante, c'est bourgeois, ça?
1: C'est pas forcément bourgeois en soi, mais c'est un peu des clichés. En fait, il y a des choses auxquelles on s'habitue sur comment on représente ces classes populaires, et c'est des choses qui se répètent tout le temps.
0: Oui, les rides, les mains usées, tout ça.
1: C'est
0: oui,
1: exactement
0: okay,
1: ça.
0: C'est ça.
1: Ouais, ouais. En fait, il y a des gens qu'on va chercher plus spontanément à magnifier, et des gens dont on va plus un peu fantasmer justement ce truc autour des corps usés,
0: compris.
1: Machin. Voilà.
0: Tout à fait.
1: Alors que on a le droit aussi de vouloir cette. Un peu beau au cinéma aussi. Quoi.
0: Bah ouais,
1: ça
0: ouais,
1: m'a
0: ouais.
1: L'air,
0: moi,
1: hein,
0: je suis pour le truc de contourning là au cinéma. Je suis pour le flou. De plus en plus d'ailleurs, je sais pas pourquoi.
1: par contre, ce que je connais mieux. En fait, je suis assez certain que le bourgeois gay, ça s'applique à pas mal de domaines. Moi, j'ai parlé de celui que je connais le mieux. On s'était posé la question au moment où on a discuté du projet de livre. On m'avait proposé d'élargir le sujet, de parler du théâtre, de parler de l'art contemporain. Évident que ça s'appliquerait très bien au théâtre et à l'art contemporain, mais sauf que je suis beaucoup moins... je m'y connais pas beaucoup, donc j'allais pas faire un livre sur quelque chose que je connais pas.
0: Mais disons que, alors, malheureusement, le théâtre, ça, je pense, pas toujours été le cas. Si on parle de la Commedia dell'arte, il y a eu beaucoup de théâtre populaire, mais en même temps, l'art contemporain, pour connaître un peu, c'est du truc de bourgeois, c'est vraiment du truc de distinction. Donc, pour un petit milieu, pour ceux qui ont trop d'argent, c'est vraiment, pour le coup, on est dans le bourgeoisisme pour les bourgeois. Tandis que là, quand même, quand on parle de cinéma ou même de télévision, a fortiori, on est pour tout le monde. Donc, c'est ça le problème.
1: Voilà, sur la série, en fait, il y avait un article de François Bégodeau qui était sorti dans MCEC Erika. J'ai vu un autre livre de Benoît Cochard qui s'appelle Vida à la demande. Et eux, ils tiennent une position qui est assez radicale, qui est de dire le format même de la série, c'est-à-dire au-delà même de son contenu, la forme, c'est-à-dire. D'épisodes, le cliffhanger, donc le fait qu'on mette en place des choses pour avoir envie d'y retourner, etc. Un truc de fluidité qui fait qu'en fait ça correspond à la vie bourgeoise, quoi. C'est-à-dire que c'est pour les cadres qui ont envie de se vider la texte. Moi, je nuance un petit peu ça, à mon avis, même si j'en parle pas dans le livre, là, c'est à côté, mais c'est en fait, il y a différents modes de consommation de la série, et effectivement, tout le monde regarde des séries, mais tout le monde regarde pas la même série. Typiquement, c'est vrai que. Par exemple, les cadres regardent beaucoup plus Netflix, etc., donc Stranger Things, machin. Alors que, effectivement, classement de classe populaire, eh ben, la télé linéaire que tout le monde pense enterrer, en fait, encore assez regardée, ou alors regardée en replay, mais ça revient un peu au même. Et là, je trouve que, quand même, quand on regarde certaines des séries les plus regardées, Capitaine Marlowe, Belle la vie, Camping Paradis, etc., moi, ce que je constate, c'est qu'il y a la surreprésentation de la bourgeoisie que je constate dans le cinéma est beaucoup moins vraie déjà. Donc, donc j'ai l'impression qu'il y a quand même un intérêt, encore une fois, bah, des gens de voir aussi des personnes qui leur ressemblent dans les fictions, quoi.
0: Par contre, j'aime beaucoup Corinne Maziro, mais quand même, Capitaine Marlowe, c'est au-delà de la caricature, c'est quand même un peu parfois gênant.
1: Je peux comprendre. Bah, ça, là, je parlais vraiment du fait qu'en fait, il y a des personnages qui existent déjà.
0: Ouais.
1: Et après, sur le traitement, oui, ça, je pense pas que la télé y échappe non plus. Hein, dans le livre, c'était aussi Rose Lamy qui, elle, parle justement de la ruralité et de son absence. Et elle dit, bah, en fait, même à la télé, quand on parle de ces territoires, c'est genre meurtre dans le Berry. C'est la première fois qu'elle voyait parler de l'endroit où elle a grandi. Et il fallait absolument qu'il y ait un sujet autour du territoire, quoi. Donc, elle trouvait que justement, ça reproduisait cette absence, quoi.
0: Bien sûr. Et donc oui, donc on n'y échappe pas apparemment non plus, même si c'est soi-disant encore plus populaire et même avec moins d'argent, on n'échappe pas aux bourgeois gays. Donc et il y a quand même ce qu'on voit beaucoup, beaucoup à la télévision, c'est les séries policières. Et est-ce que le centrisme est toujours de mise, voire, enfin, il y a beaucoup de séries policières, c'est au-delà du centrisme, c'est-à-dire c'est l'héroïsation de la figure du policier. Donc là, c'est très clair. Vraiment, enfin, j'allais dire de droite, mais oui, de droite, quoi. Et bon, là, je dérive un peu du sujet, mais comme on parlait du centrisme tout à l'heure, qui est quand même, pour le coup, très, très bourgeois, enfin, c'est l'ordre établi, c'est les forces de l'ordre, hein, c'est quand même de toute façon bourgeois. Les séries policières, et même le fait qu'il y en ait autant, ça dit quelque chose, quand même, du bourgeois gaze.
1: Ça dit quelque chose. Et alors, je cite dans le livre... une vidéo de Bolchevik qui s'intéresse à la donc le vidéaste de l'humain qui
0: pas
1: qui,
0: que de l'humain de Blast mon Dieu
1: de Blast, plein de choses puis même d'avant mais qui donc a fait une vidéo qui était vraiment pas mal enfin vraiment bien sur Severance. Donc il constate un peu comme moi dans le livre hein, que le travail est très très peu présent dans la fiction. Et du coup Severance qui est une série Apple TV était un peu une enfin voilà intéressée, c'était sur du travail de bureau alors dans un cadre de science-fiction mais dans une entreprise qui en plus ressemble beaucoup à Apple, quoi, dans l'esthétique, donc très aseptisée. Et
0: mais ça raconte quoi, juste pour les gens qui, comme moi, ne l'auraient pas vu?
1: Absolument. Alors, Severance, c'est une idée assez, assez folle qui a été écrite par un type qui a bossé 10 ans dans un bureau et qui n'en pouvait plus, quoi. Et il se disait, moi, ce que j'aimerais, en fait, à ce stade, c'est genre, on met une puce dans la tête, j'arrive au travail,
0: ah,
1: j'oublie.
0: Ça.
1: Voilà.
0: Ouais.
1: Et du coup, en fait, ça lui a donné l'idée de cette série qui a au final été réalisée par Ben Stiller, mais c'est lui le scénariste. Et donc, ça raconte ça. C'est des gens qui ont mis une puce, ils ont une mémoire qui est leur mémoire de leur vie privée. Et quand ils arrivent au travail, ils sont une sorte de nouvelle personne avec une mémoire effacée. Et ils vivent en permanence dans le travail et les autres vivent en permanence. Et son autre soi vit en permanence dans sa vie privée, quoi. Et donc, le travail et la vie privée sont entièrement séparés, si bien qu'on vit. En fait, dans la partie où ils sont au travail, leur aliénation totale, c'est-à-dire des gens qui font que travailler dans ce bureau sordide, voilà.
0: Et donc, si leur gosse a, je sais pas moi, une grippe et qu'il faut aller le chercher à l'école, on peut pas les appeler.
1: C'est intéressant, ça se produit pas dans la série, donc je peux pas dire, mais techniquement, en fait, dès qu'ils sortent du bâtiment, ils redeviennent eux-mêmes, donc en fait, dans l'absolu, ils pourraient. Mais...
0: D'accord, mais, ok, aucune perméabilité, donc. Okay.
1: Voilà, aucune perméabilité.
0: Ouais.
1: C'est ça le pitch. Qui est, et ben ça, c'est intéressant sur la série. Parce que
0: ça finit bien.
1: C'est pas fini encore. Mais ce que je constate, c'est que autant la première saison est très très radicale sur le discours que ça tient sur le travail et sur l'aliénation capitaliste, autant la deuxième saison est beaucoup plus tournée vers la science-fiction, ce qui tendrait, enfin, ce qui laisse à penser qu'en fait, il y a aussi ce truc-là, quoi. Plus une série dure, moins son discours politique peut être assertif. C'est quelque chose qu'on a vu aussi pour une série qui a très bien marché, c'était Squid Game. Squid Game, c'était censé être un peu. Justement, l'équivalent un peu de Parasite, quoi. C'était censé être l'exportation de la critique sociale du cinéma sud-coréen dans de la série, avec une approche un peu obscène, hein, parce que c'est quelque chose qui épouse totalement le dispositif qu'il prétend dénoncer. Mais en même temps, Squid Game, pour, c'est, si vous ne l'avez pas vu, c'est des gens assez pauvres, je vous endettés. Ils vont dans des jeux où on peut mourir. Enfin, d'ailleurs, on meurt le plus souvent. Et plus le gens qui meurt, plus la cagnotte, en fait, est importante. Donc, en fait, à la fin, l'idéal, c'est d'arriver tout seul pour avoir la cagnotte et que tous ses camarades soient morts, quoi. Mmh.
0: Mais il n'y avait pas eu un peu une panique morale autour de ça?
1: Si, parce que c'était vu par des jeunes enfants. Moi, je pense que ça, c'est pas normal. Et du coup, c'était reproduit voilà, dans les écoles,
0: à l'école,
1: etc.
0: Les jeux, etc. Ouais.
1: C'est justement pas... Enfin, je peux comprendre, parce que c'est une série qui est
0: très, très... Les sauts de glace, tout ça, c'était ce genre de truc. Les sauts de glace sur la tête, tout ça, ça venait de Squid Game.
1: Ça venait d'avant encore.
0: Ah d'accord,
1: encore,
0: ok, ouais, bon.
1: Mais bon, ça reprenait certains petits défis. Bon, c'est juste une série qui est très violente, donc c'est bizarre d'y être exposé trop jeune, parce que c'est vraiment graphiquement très, très dur. Mais disons qu'il y avait un discours... Malgré tout, par exemple, dans la deuxième saison, qui était assez intéressant, des éléments un peu révolutionnaires qui étaient glissés par là, pour au final arriver dans la troisième, sans trop spoiler, à ce qui est le classique dans le cinéma bourgeois, c'est-à-dire une condamnation purement morale, en fait.
0: Ouais.
1: C'est-à-dire tout le monde est mauvais, le capitalisme est mauvais, mais finalement, il est à l'image humaine, quoi.
0: Ouais, c'était voilà. Un peu Milgram, quoi, l'expérience de Milgram. Enfin, c'est-à-dire, c'est les gens qui sont mauvais, de toute façon. Le contexte, il joue, mais voilà.
1: Et j'ai un petit peu perdu le fil, je crois.
0: Oui, c'est-à-dire qu'en gros, ce que vous me dites là, c'est que même les trucs un peu radicaux, avec le temps, ils se diluent, quoi. Ils deviennent de moins en moins radicaux.
1: On parlait de la présence de la police. Et donc, dans la vidéo de Bolcheki qui parle de Severance, c'est pour ça qu'on a dérivé, il cite Martine Winkler, je crois que je prononce bien. Petit éloge de la série. Ça, c'est le bon titre du livre.
0: Martin Winkler, le médecin? Non.
1: Bah ouais, c'est bien possible.
0: C'est peut-être lui,
1: ouais,
0: lui qui a fait ce
1: film. En tout cas, le bouquin constate qu'il y a une surreprésentation de certains métiers, à savoir la police, la justice et la médecine.
0: Ouais.
1: Et il dit que le point commun, c'est qu'en fait, c'est des métiers qui permettent de voir un peu l'ensemble du corps social, quoi.
0: Ouais.
1: Donc en fait, ça a quand même cet intérêt, la série policière, de permettre de voir d'autres milieux sociaux. Tu vois. D'ailleurs, il y a des séries qui vont un peu qui mettent en scène des policiers, mais dont le discours n'est pas forcément 100% bourgeois. C'était le cas de Columbo, par exemple.
0: Ah, bah, c'est mon héros absolu.
1: Voilà.
0: À cap, sauf Columbo, quoi.
1: Ouais. Voilà. Et bon, après, il y a quelques séries, des fois, qui prennent un peu le contre-pied. Je pense à The Wire, par exemple, qui est sur écoute, qui est une série très connue, qui est la série, justement, qui a légitimé un peu la série télé comme un art, machin. Qui n'est pas une série que j'adore, mais qui en fait a quand même cet intérêt de montrer qu'une réponse purement policière à des problèmes sociaux ne résout pas les problèmes. Et du coup, c'est des policiers qui sont confrontés à ça. Donc, c'est anti-héroïque de ce point de vue-là, parce que c'est des policiers qui s'attaquent au trafic de drogue en se rendant compte que la structure sociale fait que c'est pas l'angle qui va le permettre d'arriver à un quelconque résultat, quoi.
0: Peut-être que en dernière question, je pourrais vous demander quand même de nous faire quelques recommandations. Vous m'avez donné envie de voir un film, moi, qui est dans le film. C'est une Palme d'Or et il y a un titre anglais et un titre français. Et j'oublie, vous allez m'aider, Rob Graves.
1: Ouais, c'est Sans filtre en français, c'est Triangle of Sadness en anglais.
0: Alors, pourquoi ce film échappe-t-il apparemment aux bourgeois gays?
1: Ouais, le film, c'est une Palme d'Or. C'est un film qui a un paradoxe, et il a eu la Palme d'Or et que pourtant il a été quand même bien malmené par la critique. Et ça m'a intéressé. Je me suis dit, tiens, c'est quoi qui leur pose problème? Enfin, moi, j'ai bien aimé le film, donc je me dis, c'est quoi le souci? Et en fait, c'est un film très marxiste, ce qui est quand même assez rare aujourd'hui. Dans ses précédents films, à ce réalisateur qui s'appelle Ruben Östlund, il avait déjà un peu la volonté de malmener la bourgeoisie. Il avait fait The Square, qui avait été une Palme d'Or aussi. Donc là, ça s'attaque.
0: Il est de quelle nationalité, lui?
1: Suédois.
0: Suédois. Okay.
1: Et ça parlait de la bourgeoisie culturelle, etc. C'était assez drôle, mais c'était pas forcément surface, mais c'était un sujet un peu précis, quoi. Là, il tape plus large. Ça met en scène donc un petit bateau de croisière d'ultra riches, avec plein de représentants différents du capital. Et dedans, il y a des influenceurs. Donc, c'est pas exactement la même classe quand même. Et il y en a un qui est en plus un modèle masculin. C'est donc intéressant parce que ça a le. En fait, c'est tout le temps des situations d'inversion. En fait, le film joue beaucoup sur ça. Et en fait, donc c'est là, par exemple, ça met en scène un homme qui est très sexualisé et qui est utilisée pour sa sexualité. Et donc, en fait, ça le met dans une position qui est souvent une position qui sexiste, qu'on voit pour les femmes. Et du coup, le fait de le voir sur un homme, par exemple, ça renverse un peu le regard. Voilà. Mais bon, c'est ça, c'est un sujet parmi d'autres. Mais le film met donc en scène des ultra-riches sur un bateau. C'est un peu comme un conte, quoi. Et notamment leur relation avec les travailleurs du bateau. Donc, ils sont absolument horribles. Et se passe un événement, en fait, à mi-film, un peu une sorte de mini-catastrophe que je spoil pas du
0: Attention, ouais,
1: coup.
0: j'ai l'intention
1: Ouais,
0: d'aller le voir. Hein.
1: je spoil pas. Et après, ils arrivent sur une île et du coup, les rapports sociaux sont un peu redéfinis, quoi. Voilà, donc je vais pas en dire trop parce que j'ai pas envie de gâcher le plaisir du film, mais c'est un film qui parle des rapports de classe très clairement, qui a un point de vue assez radical dessus, qui parle d'économie, ce qui est quand même assez rare,
0: Ouais.
1: Et qui le fait pas, et qui aborde pas le capitalisme justement d'un point de vue moral, ce qui fait que du coup ça a été souvent incompris. Ce qu'on a dit, c'est cynique, etc. Je crois pas du tout que ça le soit.
0: D'accord. Moi, de mon côté, il y a un réalisateur dont j'aime la plupart des films, pourtant qui ne me concerne pas. Voilà, je suis blanche, je suis une femme, je suis hétéro. Lui, il filme beaucoup les hommes, magnifiquement, je trouve. C'est Guerody. Et je pense notamment à un film avec lequel je l'ai découvert, c'était L'inconnu du lac. Et j'ai trouvé tout de suite qu'il y avait quelque chose de différent dans la façon de filmer les corps, dans la façon de filmer les rapports entre les gens. Pour le coup, est-ce que, par exemple, je ne sais pas si vous connaissez son cinéma, est-ce que vous en pensez, mais pour moi, c'est en y repensant, parce que votre livre, bah, évidemment, on revisite intérieurement tous les films qu'on a vus, et je me dis, mais le cinéma de Guerody, et le dernier qui s'appelle,
1: C'était Miséricorde, non?
0: voilà, Miséricorde, pareil, là, pour le coup, on n'est pas dans la
1: Non,
0: centralité,
1: pas
0: on
1: trop,
0: n'est
1: ouais.
0: pas... Enfin, on n'est pas dans tout ce qu'on peut. Enfin voilà, si on pose des questions, vraiment là, je crois qu'il répond un peu favorablement à toutes les questions qu'on peut se poser, peut-être sauf sur les conditions matérielles.
1: Je suis assez d'accord. En tout cas, ce qui est sûr, c'est qu'il filme des personnes qu'on voit pas ailleurs.
0: Ouais.
1: Même au niveau des acteurs et tout,
0: Ouais.
1: ça se voit. Moi, c'est des films que j'aime bien, surtout Miséricorde, j'ai beaucoup aimé.
0: Ouais.
1: Mais après, encore une fois, le regard bourgeois, c'est un spectre, hein, c'est pas pour
0: Oui, bien
1: cataloguer.
0: sûr,
1: Voilà,
0: bien
1: donc
0: sûr.
1: je
0: Mais
1: pense qu'il y
0: bon,
1: a des
0: c'est
1: dimensions.
0: marrant de le faire. Maintenant que vous
1: Ouais,
0: nous avez donné les outils, quand même,
1: je
0: on
1: comprends.
0: s'en sert, hein. Je
1: Bah,
0: suis désolée.
1: Miséricorde, clairement, ça met en scène d'autres espaces, ça met en scène d'autres personnages qu'habituellement, avec un traitement qui est hyper original, qui est souvent drôle, pas que. Il y a cet acteur, moi, qui est un réalisateur aussi, hein, qui est le réalisateur des Chiens de la Casse, qui joue dans Miséricorde, que
0: Ah oui.
1: je trouve très bon. Voilà, moi, j'ai bien aimé aussi. Je trouve que ça change vraiment. C'est vraiment d'ailleurs, c'est des films indépendants et tout, quoi. Enfin, l'Inconnu du Lac.
0: Ah oui, alors ça, oui, je pense, oui, mais j'ai pas forcément fait gaffe. Puis bon, je pense que là, je me mets un peu, enfin, je devrais pas, en tant que journaliste, je devrais faire attention à tout, mais là, dans le côté, bah, je pense que les gens qui vont au cinéma, et sauf les vrais cinéphiles, ils regardent pas forcément qui produit, qui
1: Non, c'est sûr,
0: distribue,
1: non,
0: etc. C'est vraiment le premier, c'est le choc visuel.
1: c'est
0: Et
1: ouais, carrément.
0: pareil, dans les films de Kerven, les films un peu
1: Ouais.
0: belges, quoi. Les films belges, j'ai l'impression qu'il y a moins ce côté, bah, bourgeois français, petit bourgeois français, quoi. J'ai l'impression que, enfin, je sais pas, dans Mammouth, dans ce film où il y avait une fille, une jeune fille leucémique qui allait commettre, enfin voilà, qui était utilisée pour aller casser du bourgeois. Enfin, là, c'est un peu de la farce, mais c'est quand même, enfin, je trouve que c'est très jouissif, c'est inventif, c'est. Alors, je sais pas si c'est classé comme film d'auteur, comme film populaire, j'en sais rien. Enfin, c'est les films que je regarde, donc j'en sais rien, en fait. Voilà, mais je les trouve, pour le coup, supportables en tant que
1: Ah ouais, je
0: cinéma.
1: suis d'accord. Je les cite d'ailleurs,
0: Oui.
1: les Carpenter dans le livre, parce que ouais, c'est vraiment de la comédie pour le coup, enfin, absolument pas bourgeoise. En même temps, il y a toujours cette autodérision,
0: Ouais.
1: voilà, mais qui pour le coup est pas, enfin, c'est de l'autodérision, quoi. C'est pas
0: Oui,
1: juste, ça
0: c'est
1: se moque pas des
0: pas, on
1: gens,
0: se
1: quoi.
0: moque pas
1: C'est
0: des plumes.
1: vraiment,
0: Ouais.
1: ouais, donc c'est des acteurs aussi, voilà, qui sont souvent super. Enfin, c'est des histoires justement qui sont, je sais pas, quand ils veulent s'attaquer là au data center, etc. Enfin, il y a plein de
0: Oui,
1: trucs. Non, c'est
0: c'est
1: un truc
0: passé
1: qui revient.
0: l'historique avec Blanche Gardin.
1: Ouais, exactement.
0: Ouais.
1: Il y a aussi Louise Michel, où elle cherche à tuer un patron,
0: c'est
1: elle
0: ça,
1: le trouve pas,
0: c'est
1: parce que
0: Michel.
1: chaque fois, elle, c'est avec Yolande Moreau. Non, c'est un très bon contre-exemple, je pense.
0: Voilà. Et c'est si. Moi, je me suis demandé pourquoi j'aimais ces films. Et en fait, je rejoins ce que vous dites dans le livre, c'est qu'on voit des gens dans l'action, c'est-à-dire pas des gens passifs qui font juste leur boulot de caissière, de ceci. On voit des gens qui se rebellent, on voit des gens qui sont inventifs, qui ont des idées, qui ont des idées. Idées de révolution, d'action, parfois rocambolesques, parfois complètement dingues, parfois complètement connes aussi, mais au moins qui sont pas désespérés, qui agissent en fait.
1: Ouais.
0: Et je crois que c'est, enfin, ça c'est un, du coup je me suis fait mes petits critères à partir de votre livre. Vous savez, c'est un vrai outil, hein, on s'en sert. Et du coup, je me suis dit ça, des gens dans l'action.
1: Ouais.
0: J'ai repensé aussi à Merci Patron, hein, des films de François Ruffin et Gilles Perret, où pareil, voilà, c'est, pour le coup c'est un documentaire, mi-fiction, mi-documentaire, je dirais, mais où pareil, il y a une action, il y a quelque chose qui se passe qui met en scène l'agentivité des classes populaires.
1: Ouais, exactement, un cinéma un peu révolté, quoi.
0: Voilà, bon écoutez, je conseille à tout le monde de lire Bourgeois Gaze. Peut-être qu'en prenant conscience des choses, on peut les faire changer, c'est peut-être la première étape. En tout cas, merci beaucoup pour ce livre qui nous place en mesure, voilà, d'analyser ce que parfois on ressent confusément, comme c'était mon cas avant de lire votre livre. Est-ce que je peux vous demander si vous travaillez sur d'autres choses, d'autres projets actuellement? Vous allez faire la promo de ce livre qui vient de sortir et qui est votre premier, mais est-ce que vous avez déjà en tête d'autres articles, d'autres sujets de recherche?
1: Là, on travaille un peu quotidiennement en frustration. Donc là, on sort donc le numéro papier spécialisé sur la ville. Et moi, mon prochain article qui sort, ça va être un entretien sur un sujet un peu niche, mais qui était intéressant. C'était sur un entretien avec Vincent Berthelier, qui a écrit un livre sur le style de Marx et sur la manière dont il écrit. Et je trouve que c'était intéressant parce que c'est des questions qui pose beaucoup et qui rejoignent un peu derrière des questions de perception, c'est-à-dire en fait comment quelqu'un, par exemple, qui n'est pas ouvrier s'autorise ou pas à parler au nom des ouvriers, sous quelle forme, l'ironie, est-ce que c'est un problème ou pas, enfin plein de choses comme ça, qui sont des questions assez concrètes en fait.
0: Bon, voilà. On lira ça quand
1: bon, bientôt là,
0: d'accord.
1: Dans 6 semaines ou 2.
0: Ok, merci beaucoup Rob Grams. On se quitte en musique avec un autre de vos choix musicaux. Donc on en a écouté deux que je n'ai pas forcément désannoncé. Vos choix musicaux, c'était quoi? Alors on va tâcher de retrouver ça. Là, je ne sais pas ce qu'on va écouter. Donc il y avait Europe is Lost.
1: Ouais.
0: C'est peut-être ce qu'on va écouter maintenant. Et on a écouté avant, vous allez peut-être nous en dire un mot. On a écouté Get Your Brits Out. Ça veut dire quoi?
1: Alors Get Your Brits Out, ça veut dire en gros dégager les Anglais, hein.
0: Oui, j'avais compris, mais alors en gros il y a un sens caché.
1: Oui, il y a un sens un peu caché. Donc c'est le groupe NICAP qui s'est fait connaître pas mal en dans le monde là, parce qu'ils sont très très engagés sur le sujet de la Palestine.
0: Ouais.
1: Et ils sont très engagés aussi pour la libération de l'Irlande du Nord, parce que c'est un groupe de hip-hop de Belfast.
0: D'accord.
1: Donc moi je les ai connus à part ça, et après je me suis intéressé aussi à pourquoi il y a un tel soutien à la Palestine en Irlande. Je fais plusieurs articles sur ça. Et donc, NICAP, Get Your Brits Out, c'est une chanson plutôt humoristique qui met en scène, en fait, toute la classe politique britannique d'Irlande du Nord qui est favorable au royaume et qui s'en prend sans cesse à ce groupe. Et du coup, ils imaginent une soirée où, en fait, tous ces politiciens seraient un peu bourrés, voire même carrément sous substance, et se mettraient à chanter, à faire la fête avec le groupe NICAP et avec d'autres gens, et se mettraient à dire « dégageons les Anglais », quoi.
0: Voilà. D'accord, ok. Oui, non, parce que j'ai regardé un peu les paroles, vite fait, et je me suis dit « mais il y a une vraie histoire dans cette chanson ».
1: C'est ça, ouais. En fait, c'est une parodie de tous les politiciens d'Irlande du Nord, quoi.
0: D'accord. Et celle qu'on va écouter maintenant, Europe is Lost?
1: Ouais, donc de Kate Tempest.
0: On pourrait voir qu'il y a les Britanniques qui s'en vont et l'Europe qui est perdue. Je pense qu'on peut y voir une histoire, mais c'est pas celle-là, je pense.
1: Ouais, là, c'est une chanson un peu plus déprimante, par contre, mais qui parle un peu du malaise et dans la société, capitaliste moderne, quoi. Et plein de scandales un peu dégoûtants sur l'élite et tout. Donc c'est de ça que ça essaie d'exprimer un peu cette sensation de malaise.
0: Ok, et c'est un groupe britannique aussi.
1: Kate Tempest, c'est... je fais attention parce que c'est une personne non-binaire, donc je ne sais pas exactement comment on gère les personnes non-binaires. Enfin, c'est une personne ouais, britannique, ouais, c'est okay. Une personne.
0: Et d'où vient chez vous ce tropisme pour la chanson britannique?
1: Je sais pas, j'en écoute toutes sortes, hein. C'est pas spécifiquement.
0: Non, mais.
1: Là, en fait, c'était des chansons qui étaient assez intéressantes en termes d'analyse, donc c'était ouais. Des chansons dont j'ai parlé.
0: Oui, dont vous avez fait la chronique. Ça, ok, j'aurais dû lire les chroniques, mais voilà, j'ai mal préparé cette émission. Mais faute. J'avoue, comme dirait mon réalisateur préféré. Eh bien, merci beaucoup, Rob Rams. Je précise que Bourgeois Gaze, la domination de classe au cinéma, ça paraît ce début février, donc aux éditions Les liens qui libèrent et Frustration. Je crois que c'est le deuxième livre de Frustration.
1: Ouais, le premier c'était Saint-Luigi de Nicolas Framont. Voilà.
0: Dont on a parlé sur cette antenne.
1: Yes.
0: Vous savez quel est le troisième?
1: Oui, on sait quel est le troisième, ce sera un livre de Guillaume Etiévant sur le capitalisme.
0: Ouais, très bien.
1: Je laisserai en dire plus.
0: Eh bien, très bien. Bah, vous lui direz qu'il est le bienvenu d'ores et déjà dans cette émission. Merci à tous. On se quitte en musique. Un grand merci à Gilles Brézard qui réalisait cette émission et qui va nous envoyer Europe is Lost.

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2: 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Bonjour à toutes et à tous et bienvenue sur Radio Cause Commune 93.1 dans le monde en question. Aujourd'hui, j'ai le plaisir de recevoir Belkacem Meziane. Bonjour Belkacem Meziane.
3: Bonjour Isabelle.
2: Vous êtes l'auteur de Retour sur 40 ans de R&B. Nous vous connaissons puisque vous êtes musicien professionnel, enseignant, conférencier, chroniqueur pour Soulbag et New Morning Radio. Et vous avez publié This is how we do it, 40 ans de R&B en 100 albums. Une première fois, nous nous étions rencontrés pour faire une émission lors de la parution de ce livre, mais nous continuons à partir à la rencontre du R&B avec vous. Et on a une nouvelle sélection de morceaux. Je vous écoute, Belkacem Meziane. Quel est le premier titre que vous nous avez et quelle est l'originalité, la particularité de la sélection de cette fois-ci?
3: Alors, on part en 83 et on arrive en 2019, donc oui. À peu près 40 ans. Le premier titre que j'ai choisi, c'est un titre de SOS Band, qui est un groupe de funk oui. à l'origine, disco et funk. Et c'est une des premières productions de deux monsieur qui s'appellent Jimmy Jam et Terry Lewis.
2: Oui.
3: Et qui en fait sont des musiciens de Minneapolis. Minneapolis étant la ville de Prince à l'époque. Mm-hmm. Et il les a embauchés... pour sa première production, il a produit un groupe qui s'appelle The Time. Eux étaient dans ce groupe-là, qui s'appelait Flight Time dans les années 70. Il les a récupérés, fait signer chez Warner. Et en fait, il leur a demandé de travailler uniquement avec lui, puisque Prince était quelqu'un de... Voilà, c'était un patron, on va dire. Et Jimmy Jam, Terry Lewis se sont retrouvés à des moments... enfin à Atlanta, à Los Angeles, et ils ont travaillé un petit peu en secret avec SOS Band,
2: ouais.
3: et ça s'est su en fait, et Prince les a limogés, les a carrément licenciés,
2: ouais.
3: Et donc ils ont, ils ont produit un groupe qui s'appelle Climax aussi, SOS Band, voilà, c'est des petites productions au début, et là c'est vraiment sur l'album On The Rise en 83, mm-hmm. c'est vraiment leur première grosse production, et sur cet album on trouve un morceau qui s'appelle Tell Me If You Still Care, où on entend déjà l'utilisation des boîtes à rythme,
2: oui.
3: des claviers, des synthés, de certaines mélodies qui vont... qui vont être utilisées, réutilisées, qui vont être influentes pour le R&B des années 90. Donc là, on est en 83. On parle pas encore du R&B moderne,
2: oui.
3: puisque ça va s'installer plutôt vers 86-87. Mais là, ce sont les prémices. Il y a Jimmy Jam est un clavier, Terry Lewis est un bassiste, des excellents musiciens. Et on a souvent dans l'histoire de la musique, rock, pop, funk, etc., des duos de compositeurs comme Bacharach et Al David, par exemple, Lennon McCartney, enfin d'autres. Et Jimmy Jam, Terry Lewis sont dans l'histoire les plus titrés des producteurs, ce qu'on ne dit jamais, puisque en fait ils ont produit ensuite Janet Jackson, ils ont produit New Edition, ils ont produit sans doute Whitney Houston, enfin énormément, ils ont un palmarès, le plus gros palmarès de l'histoire de la musique, et finalement ce sont deux producteurs de R&B qui sont les plus titrés, et Jimmy Jam, Terry Lewis ont ressorti encore des choses cette année parce que ils sont encore au goût du jour, et pendant 20 ans ils ont eu une activité incroyable avec leur label aussi, Flight Time. Et donc on commence à sentir avec ce titre là qu'il va y avoir un rapprochement entre les beats et la technologie du hip-hop avec justement cette culture du chant funk soul, et ce rapprochement des deux va faire l'émergence du R&B moderne à la fin des années 80. Donc je trouve que c'était un morceau très important
2: en introduction à cette émission consacrée au R&B. On écoute tout de suite Tell Me If You Still Care.

0: On n'est pas encore dans le tout à fait dans le R&B, mais dans un
1: temps précurseur, dans les prémices vraiment de ce rapprochement, comme je disais, entre les technologies. Les technologies et l'héritage vocal. À cette époque-là, il y a aussi les Isley Brothers. Il y a un titre de 82 qui est très connu, qui s'appelle Sexual Healing de Marvin Gaye aussi, où on a l'utilisation d'une boîte à rythme. On a des groupes comme Zapp, comme Prince aussi. Et c'est on a aussi tout ce que font Afrika Bambaataa, les Grand Master Flash, qui est un truc un peu plus électro. Et donc ce bouillonnement au début des années 80 va
0: converger vers l'émergence d'un nouveau style de musique qu'on va appeler R&B
1: moderne. À la fin, vraiment à la fin des années 80, à partir du moment où le New Jack Swing, qui est un courant dont on avait parlé la dernière fois,
0: tout à fait,
1: qui va vraiment être la première pierre amenée à ce style. Et puis dans les années 90, on en parlera tout à l'heure.
0: Mais pour l'instant, on reste dans les années 80, 1987, avec
1: un groupe qui s'appelle Club Nouveau, qui est assez particulier, parce que les biographies sont très imprécises sur le net. On dit souvent que c'est des membres de Timex Social Club qui a eu un gros succès à un moment avec un titre qui s'appelle Rumors. Il y avait un clip, je me souviens, quand j'étais gosse, ça passait tout le temps. Et en fait, ce sont de trois producteurs, particulièrement Foster et McElroy, qui ont arrangé un titre, qui a arrangé ce titre pour Timex Social Club. Et en fait, ce groupe, Timex Social Club, a produit un album sans les mentionner, sans les créditer, sans les appeler du tout, alors qu'ils auraient pu. Et puis ça aurait été, à mon avis, plus costaud, parce que l'album est pas bon. En fait, il n'y a que ce titre qui est bon. Et Denzel Foster, Thomas McElroy et donc le troisième, qui s'appelle Jay King, ont produit ce groupe, ont créé ce groupe Club Nouveau avec les recettes que eux maîtrisaient. Et ils ont repris un titre qui s'appelle Lean On Me, qui est un gros classique de Bill Withers, où on sent déjà les prémices du New Jack Swing, parce qu'on avait parlé de Teddy Riley, mais il y a aussi ces deux producteurs, Foster et McElroy, qui sont très importants aussi, et qui vont amener aussi une touche gospel. Enfin, cette reprise a tourné dans le monde entier à la radio. Elle était numéro un petit peu partout, et c'est une des premières marques importantes du New Jack Swing à la fin des années 80. Et ces deux producteurs ont produit ensuite En Vogue, qu'on avait écouté la dernière fois, qui est un trio, un trio vocal, ou un quartet même vocal, très important, et un groupe qui s'appelle Tony Tone, qui est le groupe de Raphaël Sadiq, qui est pareil, un groupe phare vraiment du R&B. Et ces gens-là sont tous dans la région d'Auckland. Et c'est il y a un bouillonnement autour de ces deux producteurs. Donc un peu comme Jimmy Jam et Terry Lewis, il y a des équipes comme ça de producteurs qui vont être vraiment très influentes, très importantes. Eux, on les a un peu oubliés par rapport à Jam et Lewis, mais il me semblait important de les mentionner. Et donc on va entendre ce beat New Jack sur cette reprise de Lean On Me.
0: Allons-y.

0: Alors on y est dans le R&B Belkacem Meziana avec à la jonction du New Jack Swing, du blues et du gospel.
1: Exactement, voilà toutes ces musiques.
0: Ouais, toutes ces musiques qui circulaient beaucoup dans la communauté noire.
1: Dans la communauté noire, dans les ghettos. Et c'était, il y avait une demande quand même parce que le hip-hop commençait à prendre, le rap commençait à prendre beaucoup d'importance. Et certaines personnes n'aimaient pas ce vocable, si on peut dire, le rap, préférait les chants. Et donc ça a été quand même une demande du public d'avoir quand même l'attitude urbaine des, voilà, des beats, ce qu'on entend bien en avant ici, et toute cette tradition de la chanson, parce que souvent dans le hip-hop et dans le rap, on a un sample qui tourne en boucle, donc harmoniquement c'est assez pauvre finalement, mais là on a une grille harmonique, on a un héritage du gospel, voilà, etc. Donc ça permettait le R&B au milieu des années 80, vers la fin des années 80, de combiner toutes les attentes de la communauté noire en termes de beat, c'est-à-dire quelque chose d'assez dansant, d'assez urbain, mais quand même avoir ces voix qui chantent, même en harmonisation, etc. Et donc c'est un titre très important. Je voulais pas remettre un titre de Teddy Riley puisqu'on en avait parlé la dernière fois,
0: tout à fait. Et donc effectivement, c'est une grande histoire et avec énormément de morceaux divers. Alors si on continue, là on va aller.
1: Chez une dame qui s'appelle Toni Braxton. Il y a quelques personnes comme ça dans le R&B qui on peut les classer comme Whitney Houston ou Mariah Carey. Toni Braxton, une sorte de diva, elle est un peu moins urbaine, elle est un petit peu moins ghetto, on va dire, que des filles comme TLC ou En Vogue, par exemple. Et elles ont un côté un petit peu plus pop, elles ont marché énormément, elles ont eu quelques hits mondiaux. Et Toni Braxton a été découverte dans un groupe familial, elle était avec ses sœurs. Et Babyface et Ellie Reed, encore une fois un duo de producteurs, j'insiste là-dessus parce que c'est vraiment eux aussi des producteurs phares. Babyface et Ellie Reed les ont découvertes et ils étaient plus intéressés par la voix de Toni Braxton, qui était l'aîné, je crois. Et en fait, ils lui ont fait faire une démo pour un film qui s'appelle Boomerang. Alors, il y a plusieurs choses à dire là-dessus. Ouais. Donc, ils ont repéré sa voix parce qu'elle avait une voix assez grave, finalement, un peu comme Anita Baker. C'était des voix féminines, mais assez basses. Ouais. Et elle avait une tessiture très importante, finalement. C'était une super chanteuse. Et en fait, ils ont aussi participer à toute cette vague de films qui promouvait le R&B, puisque à la fin des années 80, des gens comme Spike Lee ont commencé à réaliser des films autour du ghetto, autour de la vie de la communauté noire, et ça a pris de plus en plus d'importance. Et le R&B était la musique des films comme New Jack City, comme Do the Right Thing, etc. Il y avait le hip-hop, mais il y avait particulièrement le R&B. Et dans les années 90, avec un film comme Boomerang, ça a explosé, puisque d'habitude on parlait de drogue, de prostitution, etc. dans les premiers films. Ouais. Et là, Boomerang, c'est une histoire d'un type qui est dans le monde de la publicité, je crois, et qui ça se passe dans la communauté, dans la classe un peu bourgeoise, un peu riche. Et c'est Eddie Murphy, donc c'est un film tout public. C'est un film qui va, et donc c'est un des premiers films qui a vraiment mis en avant des gens comme qui se souhaitent, Aaron Hall, qui

0: comme avion. Elle n'était pas au courant, en fait. Elle a pas bien lu le contrat. Et après un deux ou troisième album, elle a été complètement ruinée.
1: Ouais.
0: Elle a été obligée de rendre ses awards. Enfin voilà, tous les prix qu'elle avait obtenus. Elle a bien souffert de ça. Donc le R&B, c'est aussi des histoires comme celle-là, parce que ce sont beaucoup de gens du ghetto,
1: ouais,
0: qui ont vécu une misère incroyable et qui, quand il y a eu le gros succès, des millions de dollars,
1: ouais,
0: la morale n'était plus forcément là.
1: Mm-hmm.
0: On parle beaucoup de la communauté noire comme une communauté, comme des gens qui se... Puis finalement, on s'aperçoit dans toutes ces histoires-là que... S'il y avait moyen de profiter d'un artiste, il le faisait volontiers. Donc c'est une histoire qui commence comme un espèce de conte de
1: success
0: fées.
1: Success story,
0: et voilà, et qui
1: un peu R&B,
0: voilà,
1: et puis qui se termine comme un mauvais film noir.
0: Pas génial. Donc voilà, mais quand même, c'est l'illustration principale, en tout cas pourquoi j'ai ramené ce titre, c'est vraiment pour insister sur la série de films qu'ont mis en avant le R&B, et particulièrement ce film Boomerang.
1: Boomerang, alors on écoute tout de suite Tony Braxton.

0: Vous êtes sur Radio Cause Commune 93.1. Dans le monde en question, nous recevons Belkacem Meziane et nous parlons du R&B. Alors avec Toni Braxton, on est vraiment tombé dans vraiment le moment central de l'histoire du R&B.
1: Là en 92, ça explose vraiment. Là, il n'y a plus de doute, le R&B est devenu une force. Mmh. Depuis 2 ans, le Billboard, qui est le magazine de référence, a remis le mot R&B. Pour classer les morceaux et les albums créés par des artistes noirs, puisqu'aux États-Unis il y a vraiment cette séparation blanc et noir. Et
0: avec des hit parades différents.
1: Des hit parades différents, exactement. Et le terme R&B avait disparu dans les années 60.
0: Oui.
1: Et il est revenu en 1990.
0: 30 ans après, c'est ça.
1: C'est pour ça qu'on appelle ça du R&B moderne. Mais c'est en fait R&B, c'est rhythm and blues,
0: oui,
1: chose qu'on utilisait dans les années 50 et 60. Et puis qui a été un petit peu abandonné dans les autres décennies, qui est revenu vraiment, donc on appelle ça du R&B moderne,
0: ouais,
1: ou contemporain, si
0: contemporain.
1: On peut dire.
0: Alors on continue notre balade dans le R&B contemporain, avec toujours quand même quelque chose en lien avec le gospel.
1: Oui, bien sûr.
0: Hein?
1: Ça me... Alors j'ai fait plusieurs émissions avec vous et puis parfois sur d'autres émissions, et j'ai jamais diffusé ce morceau qui est quand même le morceau qui a donné le titre à...

0: à mon livre. This is how we do it, c'est Montel Jordan.
1: Ouais.
0: Alors Montel Jordan, c'est un chanteur de gospel, ouais, vraiment, qui a une, et qui est pas du tout, du tout, voilà, il est pas, il a pas une vie de bandit, du ghetto, il connaît pas la drogue, le crime, mm-hmm, la délinquance, tout ça. Il est, c'est un gentil garçon, marié, voilà, qui dit, bon, qui, alors c'est selon ses dires, il est très fidèle, il est encore avec sa femme aujourd'hui, voilà, il a des enfants et tout. Et quand Def Jam, c'est un gros label de hip-hop,
1: ouais,
0: qui s'était tenté au R&B dans les années 80 et puis qui était plus spécialisé, qui s'est plus spécialisé dans le rap avec Public Enemy ou d'autres gens. Et en fait, quand ils ont commencé à voir que le R&B devenait une force incroyable, ils ont dit
1: un
0: bon,
1: genre musical, et que le label n'avait pas de,
0: exactement,
1: de chanteur,
0: n'avait
1: de
0: pas
1: R&B.
0: De chanteur de R&B. Ils ont trouvé.
1: C'est intéressant, hein, cette histoire, que finalement chaque label s'est dit bah, moi aussi, il faut que j'ai bien.
0: C'est dès qu'il y a des millions de dollars, parce que c'est vraiment une manne finance. Enfin, à cette époque-là où on vend. Aujourd'hui, il y a le streaming, donc on s'aperçoit, ouais, pas de l'importance du disque à cette époque-là, mais il y a des disques qui se sont vendus, des disques de Cher qui se sont vendus à 15 millions d'exemplaires. 15 millions d'exemplaires, c'est beaucoup, parce que ça occasionne des tournées de 6 mois, 1 an à travers le monde, donc c'est des millions de dollars. Donc Def Jam veut pas rater le coche, ils sont déjà presque même un petit peu en retard, et donc ils vont recruter ce chanteur de R&B et lui fabriquer une image ghetto. Alors lui qui était en costume, etc., ils vont lui mettre des fringues,
1: on va le saper, voilà, à la façon
0: ghetto, si on peut, oui, si on peut dire,
1: c'est l'invention d'un genre vestimentaire aussi,
0: exactement,
1: hein, le R&B,
0: voilà, et voilà, lui donner un côté un petit peu un petit peu mauvais garçon, on va dire. Et puis le clip, c'est une soirée où les gens s'embrassent un petit peu dans tous les coins, mm-hmm, où ça boit de l'alcool, où c'est la célébration aussi du quartier. Mm-hmm. Voilà, nous dans notre quartier, le vendredi soir, on se connaît tous et on fait des fêtes entre nous, etc. This is how we do it, c'est ce qu'il dit. Moi, je l'ai utilisé, ce titre, pour symboliser aussi le fait que le R&B, c'est une interprétation de la musique noire par les jeunes du ghetto. Voilà, ouais, voilà comment on le fait. Voilà comment on joue, mm-hmm, la soul music, voilà comment on joue le funk. Et je trouvais que c'était aussi un titre qui était à la jonction entre le hip-hop West Coast, entre le R&B, le gospel, il est pour moi très représentatif de ces années 90. Et c'est un morceau, c'est une ode à la fête, qui me paraissait quand même bien illustrer en tout cas ce mouvement du R&B moderne.
1: Alors on écoute tout de suite Montel Jordan.

0: We do it. Belkacem Mezian, c'est le titre de votre livre et c'est le titre du morceau que nous venons d'entendre. Alors ce il est important dans l'histoire du R&B. Nous, un quartier, nous, une ville, parce qu'on a des grands centres urbains aussi, hein, qui ont chacun leurs tendances différentes.
1: Tout à
0: mais,
1: fait.
0: Et à travers toute l'histoire des États-Unis.
1: Exactement. Franchement, c'est un petit point de détail, mais c'est...
0: Non, mais ça se sent beaucoup et c'est particulièrement vrai dans le R&B où on voit...
1: Comme le morceau, là, quand il a commencé, il y a une ambiance, en fait.
0: Ah oui,
1: et ça fait partie du morceau, parce que c'est vraiment...
0: Bah oui.
1: Voilà, on se check, on se connaît, voilà, il y a toutes les petites embrouilles, toutes les petites les choses de quartier, mais par contre le vendredi soir on vient tous dans la maison où il y a la teuf, et puis ça existait au début du hip-hop aussi, dans les années 70, au début des années 70, on faisait des soirées pour les rent parties, on appelait ça, pour payer son loyer. C'est-à-dire que quand on arrivait au 20 du mois et qu'on s'apercevait qu'on avait plus les thunes pour payer le loyer, on organisait une soirée, et puis le prix d'entrée c'était $1 ou quelque chose comme ça, et ça permettait d'assurer le loyer du mois d'après. Donc il y a toujours eu cette idée de communauté, par quartier, par ville, etc. Et ça se ressent aussi quand les Anglais ont commencé à faire, ça on en avait parlé aussi, quand les Anglais commencent à faire du R&B, ils sont pas du quartier, ils sont noirs, mais c'est des noirs britanniques, c'est pas tout à fait la même chose. Ils ont tout, ils chantent bien, ils se vêtissent comme nous, mais ils sont pas du quartier, quoi.
0: Ils sont pas du quartier.
1: Exactement. Et il y a ce... Mais c'est un petit point très intéressant.
0: Alors, justement, on parlait des différentes villes. On va retourner à Minneapolis,
1: Si
0: vous en êtes d'accord,
1: Belkacem Mezian.
0: Et alors, à Minneapolis, on va à la rencontre d'un groupe assez particulier.
1: Ah, il est formidable. Pour moi, c'est vraiment un superbe groupe. Et je viens de chroniquer pour Soulbag, sur le dernier numéro, l'album du chanteur Stockley Williams, qui vient juste de sortir un album qui est franchement bien fou. Foutu avec Snoop Doggy Dogg et d'autres gens. Et en fait, Mean Condition, avec Tony et un autre groupe qui est un peu moins connu, qui s'appelle Joe Public, ce sont des groupes qui ont été formés par des musiciens. Et Mean Condition, ils ont été aidés par Jimmy Jam, Terry Lewis, un peu plus tard par Prince, etc. Donc il y a cette idée encore de communauté. On vient de Minneapolis, donc on s'entraide, entre guillemets, même si c'est pas toujours aussi beau que sur le papier. Et Mean Condition, ce sont vraiment des jazzmen. Quand on les voit sur scène, ils savent chanter tous ensemble.
0: Ouais.
1: Ils savent composer, produire, jouer du jazz, mais vraiment du jazz de haut niveau, pas du jazz de cocktail. Hein, et c'est ce qui est intéressant aussi, c'est que souvent tous les artistes qu'on mentionne là pour cette émission, comme Toni Braxton par exemple, elle a été prise en main par c'est une chanteuse, mais elle a été prise en main par des producteurs. Alors que là, ce sont eux qui produisent, ce sont eux qui jouent et ce sont eux qui chantent, et c'est vraiment très intéressant aussi de voir que ces groupes-là, Mean Condition ou Tony sont des groupes qu'on n'a pas on n'a pas l'habitude de parler du R&B de cette manière-là. On a on connaît bien les producteurs, mais on ne sait pas qu'en fait il y a aussi des gens qui viennent de l'église et qui ont appris vraiment à jouer du piano, du saxophone, de la batterie. Enfin, l'éducation musicale dans la communauté noire, elle est primordiale. C'est-à-dire qu'il y a beaucoup de gens qui sont des très bons musiciens et qui n'en feront jamais leur métier. Mais par contre, ils ont eu tout l'héritage parce qu'ils savent chanter, parce que tous les dimanches, on les forçait à aller à l'église. Et donc, Mean Condition, voilà, ce sont un petit
0: ça
1: peu
0: se retrouve
1: plus que...
0: une richesse. Ça leur fait leur richesse et leur capital, effectivement, les ressources qu'ils avaient.
1: Exactement.
0: Et dont certains ont magnifiquement tiré parti. Alors on va écouter.
1: Malheureusement, on pourra pas l'écouter jusqu'au bout. Ouais. Je sais que là, on va pas pouvoir entendre, mais il y a un solo de saxophone vers la fin.
0: Vous viendrez le jouer vous-même, Belkacem Mezian, n'est-ce pas?
1: Il a un super son, ce type d'ailleurs.
0: Ouais.
1: Mais en tout cas, c'est pour dire aussi que le R&B, c'est pas juste une musique produite sur des machines, et qu'il y a eu quand même quelques groupes qui sont allés un petit peu plus loin. Et puis on retrouvera ça aussi dans la New Soul de D'Angelo, Ricky Abadou, etc. Mais allons-y pour ce morceau.
0: Allons-y pour Mean Condition and Hooking Up. me up
1: and hooking me up enough.

0: magnifique.
1: Hein? Moi, je trouve ça magnifique. Il y a un petit côté jazzy quand même.
0: Tout à fait. Voilà. Dès le début, ça frappe.
1: Ouais, il y a un swing. Vraiment un swing dans le groove, on va dire. Et c'est un vrai batteur. D'ailleurs, c'est un batteur qui s'appelait Chris Dave, qui est un monument et qui est quelqu'un de très, très, très suivi. C'est aussi la tradition de Minneapolis aussi, c'est-à-dire Jimmy Jam et Terry Lewis, les producteurs, étaient un super clavier, un super bassiste, Prince, j'ai même pas besoin de détailler. Et donc cette tradition musicale qu'il y avait à Minneapolis, qui était inconnue dans les années 70, elle a vraiment explosé avec Prince, Jimmy Jam, Terry Lewis, et dans les années 90, Mint Condition a gardé un petit peu le flambeau. De cette ville et le son de Minneapolis est vraiment une des composantes très importantes du R&B moderne.
0: Tout à fait. Voilà. Alors, à Minneapolis, et maintenant on va où ?
1: Alors, on va un peu. On peut parler de l'Ohio, de leur naissance, ou alors de la région du New Jersey. On va plus parler du New Jersey. Ouais. Ce sont les Isley Brothers. Les Isley Brothers, en 2001, ont sorti un album avec un producteur qui est très connu, qui s'appelle R. Kelly. Ils ont travaillé aussi avec Jimmy Jam, Terry Lewis sur cet album-là. Enfin voilà, il y a eu beaucoup de monde. Mais ce qui est phénoménal avec ce groupe, c'est que leur premier single date de 57, les Isley Brothers. Et c'était au début trois frères qui chantaient avec un groupe de musiciens. Et puis dans les années 70, ils ont récupéré leur petit frère, qui est un guitariste qui s'appelle Ernie, qui est une espèce de clone de Jimi Hendrix, un bassiste aussi, leur petit frère aussi, et un beau-frère qui était clavier, qui s'appelle Chris Jasper. Et donc ils vont, pendant les années 70, continuer à faire du funk. Et jusqu'au début des années 80, il y a énormément de morceaux des Isley Brothers qui mène en fait vers cette évolution R&B. Et au début des années 80, ils ont même carrément créé des morceaux phares avec des boîtes à rythme, etc. Et l'une des clés de ce groupe, c'est aussi la voix de Ron Isley, qui aujourd'hui continue à sortir des albums. Je pense qu'il a entre 70 et 80 ans, j'ai plus sa date de naissance, mais c'est une star. C'est vraiment une star, et c'est aussi démontrer que partir du R&B des années 50, traverser la soul de Motown. Ils ont signé chez Motown un moment, ensuite ils ont fait du funk comme Funkadelic ou James Brown, ensuite ils ont fait du R&B. C'est vraiment un groupe qui me paraît bien illustrer cette évolution, partir du gospel de leur enfance jusqu'au
0: R&B continue d'incarner aujourd'hui.
1: Exactement. Ron Isley, on a l'impression qu'il va jamais mourir, ce monsieur. Il est encore beau, il arrive encore avec des costumes, il a une prestance incroyable et une justesse dans la voix qui est étonnante à plus de 70 ans. C'est vraiment étonnant de l'entendre chanter. Et donc ce titre là c'est pas le hit de l'album, j'ai pris celui-là, You Deserve Better. C'est un homme qui dit à une femme, tu mérites vraiment mieux, ton mec t'amène jamais au resto, tu mérites vraiment mieux. Et en fait il se place un petit peu,
0: évidemment.
1: Si t'étais avec moi, t'irais. Ouais. Mais donc c'est aussi l'importance de certains vieux chanteurs qui ont continuer à garder, à être comme Barry White ou Charlie Wilson aussi, qui ont réussi à tirer leur épingle du jeu de la modernité.
0: Alors on écoute tout de suite la voix de Ron Isley.

0: Vous êtes sur Radio Cause Commune 93.1. Dans le monde en question, nous recevons Belkacem Meziane et nous parlons de 40 années du R&B avec cette fois... Bon, un commentaire sur le précédent morceau, sur Ice Brothers.
1: Les Ice Brothers, vraiment. En fait, les sonorités qui sont... qui produisent dans les années 2000, c'est marrant parce qu'on on a déjà une sensibilité dans les années 70 avec certains morceaux de 77-78 où on sent déjà, donc vraiment les Isley Brothers, c'est pour le R&B, pour les gens qui aiment le R&B moderne, ouais. Et qui ne connaissent pas les Isley Brothers, faut vraiment, je pense, replonger dans leur carrière, parce que ils savaient pas exactement ce qu'ils faisaient à cette époque-là, mais ils ont vraiment posé des bases de cette révolution-là, quoi.
0: Cette révolution musicale que nous poursuivons avec une autre grande figure féminine.
1: Alors, grande artistiquement, au niveau des ventes, ça n'a pas été le top pour elle. C'est Kelis.
0: Ouais.
1: Et c'est aussi, j'ai choisi aussi Kelis parce que, avec des gens comme Maria Carey, comme Beyoncé, on a des images bien propres, on va dire, même si Beyoncé, elle a un côté... côté un petit peu plus rugueux, mais Kelis, c'était une musicienne, saxophoniste, qui a fait des études de musique, vraiment. Son père aussi était jazzman, elle a fait sa maman était styliste, pardon, et donc elle a suivi aussi des études de styliste, et donc elle avait à la fin des années 90, quand elle a commencé à faire de la musique, une certaine idée, musicalement, elle avait un truc en plus.
0: Ouais.
1: Elle voulait se faire des styles, un gros bagage. Elle voulait justement dessiner ses propres costumes, etc., son propre look.
0: Ouais.
1: Et à chaque clip, elle avait un look différent, mais un look qui aussi déroutait un petit peu le public R&B qui avait l'habitude de voir des personnes lisses.
0: Ouais.
1: Alors un de ses premiers hits où elle chante, elle crie carrément I hate you so much right now, où elle casse tout dans la pièce, donc c'est particulier, il y a un côté rock, je te déteste à partir de maintenant. On n'avait pas l'habitude d'entendre ça dans le R&B. Et c'est aussi la première avec qui Pharrell Williams et Chad Hugo, qui vont devenir les Neptunes et qui vont avoir des succès avec Britney Spears, Justin Timberlake et encore plein d'autres, c'est avec elle qu'ils ont commencé vraiment, et elle les a beaucoup aidés parce qu'elle avait cette originalité. Elle voulait pas faire un R&B plutôt propre, donc il y a des albums qui n'ont carrément pas été distribués aux États-Unis. Elle n'a pas eu un gros soutien de ses boîtes de prod, en tout cas de ses labels, et elle a créé son propre label elle-même. Et sur cet album qui s'appelle Tasty, elle va choisir elle-même de travailler avec d'autres gens que Pharrell Williams et Chad Hugo. Elle va essayer de mélanger des sensibilités différentes. Et là, le morceau qu'on va entendre qui s'appelle Milkshake, qui a été un gros succès, moi, la première fois que je l'ai entendu, j'étais il m'a fallu une deuxième, une troisième écoute, et puis finalement j'adore ce morceau parce que comment il est organisé, on a l'impression que ça sonne faux à des moments, certaines harmonies, il y a des sonorités bizarres, c'est un peu oriental mais pas vraiment, et cette originalité lui a valu justement une carrière peut-être un peu moins fructueuse que celle de Rihanna, Lady Gaga ou plus, qui vont s'inspirer d'elle parce que qu'elle inspire
0: mais elle est elle-même un peu trop, on va dire, excentrique.
1: Excentrique, trop indépendante aussi.
0: Ouais. Pas dans le moule.
1: Pas dans le moule. Et c'est vrai que les chanteuses qu'on a eues dans les années 2000, comme Ashanti ou d'autres, sont des belles poupées, elles chantent bien, mais il n'y a rien qui dépasse.
0: Ouais.
1: Alors que chez Kelis, ça passe pas chez certains amateurs de R&B, c'est trop, trop particulier, mais ça reste quand même une artiste R&B marquante, en tout cas pour moi.
0: Alors on écoute Kelis.

0: intéressant effectivement ce milkshake avec mélange, comment on mélange un peu de rock, un peu de pop, un peu de jazz,
1: voilà, plus
0: des
1: d'électro,
0: styles d'électro.
1: Il y a des morceaux plus avec, audibles, on va dire, sur son album, sur cet album. Mais il y a
0: quand
1: même.
0: C'est pas mal quand même. En même temps, il y a presque du rap parce qu'on voit la cadence de du phrasé.
1: Oui. Il y a en tout cas c'est vraiment une originale qui chaque album elle a eu des choses un petit peu moins bien là sur les dernières années on va dire, mais à cette époque là et puis le titre mon milkshake est bien meilleur que le tien et tous les gars du quartier viennent le
0: alors d'accord
1: voilà, j'ai pas besoin d'expliquer, mais c'est quand même il y a aussi cette audace aussi
0: provocation
1: exactement,
0: mais de toute façon son excentricité et toute provocation d'accord,
1: mais je trouve que c'est intéressant de parler d'autres que Janet Jackson ou Beyoncé, parce que on oublie aussi que le R&B a pu être parfois un peu plus audacieux.
0: Et elle inspire, et elle a inspiré énormément dans la suite. Bon, vous avez parlé de justement inspirant Rihanna, Lady Gaga. Alors on va arriver à Rihanna, la plus grande, celle qui a vendu le plus grand succès des fins.
1: Le plus de disques, elle a dépassé Beyoncé, Whitney Houston. Alors elle est originaire de la Barbade, des Caraïbes, et sur ses premiers albums il y a beaucoup de reggaeton, dancehall, toutes ces musiques qu'on trouve en Jamaïque, etc. Et les premiers albums sont plutôt des mélanges entre le R&B et ces musiques un peu caribéennes. Et puis finalement elle va produire cet album qui s'appelle Good Girl Gone Bad, où on a Umbrella. Alors j'ai pas choisi Umbrella parce que c'est le titre que tout le monde, je l'ai déjà diffusé. J'en ai pris un qui s'appelle Breaking Dishes, je casse la vaisselle, où elle est un petit peu fâchée, mais je trouve que c'est la continuité justement de Kelis, et puis cette possibilité aussi de devenir une star en dehors des courants musicaux. C'est-à-dire qu'elle a un côté R&B, mais quand on entend l'album, il y a Don't Stop the Music, qui est un titre purement disco, disco qui a été un gros hit aussi. Elle a des choses plus rock. Le titre Umbrella, que j'aime vraiment beaucoup, il y a un côté dramatique, mélancolique. Elle travaille avec Jay-Z, elle est un peu la protégée aussi au début de Beyoncé et Jay-Z. Elle a un côté excentrique, elle a un côté... mais en même temps, elle contrôle très bien son business, très très bien sa vie, et c'est une superwoman. C'est-à-dire que vraiment, quand on parlait tout à l'heure de Toni Braxton qui s'est fait malheureusement spolier, c'est pas du tout le cas de Rihanna, qui contrôle son image, qui contrôle bien son business, et qui je trouve que c'est... la richesse aussi du R&B, c'est d'avoir inondé tellement le monde qu'à un moment on pouvait pas allumer sa radio sans entendre ce titre Umbrella. Donc moi j'ai plutôt choisi Breaking Dishes, mais moi ce que je dis en fin de chronique, c'est il y a un avant et un après Rihanna, je pense, dans le R&B, et elle va être la petite amie de Chris Brown, qui est lui aussi un immense artiste, mais y a tellement de choses à dire aussi sur cet artiste. Moi je pense que Breaking Dishes est une belle illustration, à mon avis.
0: Alors on écoute tout de suite Breaking Dishes.

0: par du R&B.
1: Ouais. Ouais. Un avant, un après Beyoncé, un avant après R. Kelly. Ouais. Voilà, il y a quelques personnes comme ça pour moi hein, après. Ouais. Ça, ouais. C'est toujours discutable, mais je pense que vraiment elle a marqué une époque et en même temps elle a plu à des gens qui aiment le rock, qui aiment la pop et qui étaient hermétiques avant au R&B, alors que
0: tout à fait.
1: Voilà, là on sent qu'il y a du R&B, mais on sent qu'il y a quand même autre chose. Il y a une ouais. guitare électrique, il y a des synthés électro, c'est la popularisation du R&B. Au bout d'un moment, le R&B est vraiment devenu une musique mainstream complètement, ouais. qui n'appartenait plus seulement à la communauté noire américaine, mais qui plaisait dans le monde entier. Et puis bah là, ça date de 2007, donc le R&B est plus du tout une musique discutable à ce moment-là, c'est un business et ça va d'ailleurs chuter à partir de 2010-2012 et revenir là ces dernières années, on a un regain, mais on n'y est pas encore.
0: On n'y est pas encore, mais on y est presque, on y est presque. On va faire à bord une petite étape en 2013 avec effectivement
1: Justin, ouais, Timberlake. Pour ceux qui sont pas intimes, non, je suis pas intime avec lui du tout, mais en tout cas, c'est le premier blanc depuis George Michael, c'est ce que je mentionne là. George Michael avait été critiqué parce qu'il avait reçu pas mal de prix quand il avait sorti son album Face, ouais. et beaucoup de noirs avaient dit mais ça c'est notre musique, pourquoi ouais. Alors bon. On sait les problèmes qu'il y a entre les blancs et oui. les noirs aux États-Unis, en tout cas l'histoire de leur rapport. Et jusqu'à Timberlake, jusqu'au début des années 2000, 2005 à peu près, je crois, son premier gros album qui s'appelle Justified, il n'y avait plus aucun blanc du tout dans le R&B qui a fonctionné. Alors on peut parler d'Amy Winehouse ou de Adele, par exemple, qui chante des choses soul, mais... C'est pas urbain, c'est pas le R&B urbain vraiment comme on l'a décliné dans cette émission. C'est plus un revival soul qui rappelle plus Aretha Franklin, oui. Diana Ross, etc. Ces chanteuses là vraiment purement R&B dans un côté urbain comme ça. On n'a pas laissé les blancs arriver, puisque en plus les producteurs et les patrons de labels étaient souvent noirs, donc il y a eu un repli comme ça, et puis on a favorisé tous les artistes noirs, ouais. et Timberlake est vraiment le premier artiste à avoir cassé cette chaîne qui ça faisait ouais. quasiment 20 ans qu'on n'avait pas eu d'artiste blanc. Et puis récemment il y a eu Robin Sick ou même un petit peu plus récemment d'autres artistes aussi qui se sont illustrés. Mais pour dire aussi qu'il y a dans le R&B une espèce de revanche par rapport au business, on laisse pas rentrer les blancs comme ça. Mm-hmm. Et Timberlake a gagné vraiment sa place dans le R&B puisqu'il est de Memphis.
0: Oui.
1: Ce qui a aidé un petit peu parce qu'il a l'héritage de Stax, Stax, Al Green, etc.
0: Oui, puis c'est quand même aussi une grande ville de la révolte et de la lutte des Noirs et de la communauté noire contre la discrimination, les droits civiques. Voilà,
1: c'est là où est mort Luther King. Donc c'est vraiment une ville, comme vous dites, une ville symbole.
0: Oui, une ville symbole.
1: Et donc voilà, c'est collaboration avec Pharrell Williams ou avec Timbaland, pardon. Vraiment, ça a aidé énormément parce que à partir du moment où ces gros producteurs qui étaient les producteurs phares du début des années 2000 l'ont aidé et l'ont cautionné. Bah voilà, lui il s'est dansé. Alors il y a, j'imagine, des gens qui étaient un peu révoltés contre ce succès, mais et puis lui aussi, un peu comme Rihanna, il a réussi à amener le R&B un peu plus loin, mm-hmm. c'est-à-dire que beaucoup de gens aiment Timberlake, qui sont pas forcément fans de R&B, donc voilà. Et puis là, j'ai pris un extrait d'un album qui est assez particulier, mais qui est bien audacieux et qui est peut-être l'album que je préfère de Justin Timberlake, parce que il joue pas son rôle de chanteur à minette, on va dire, ouais. sur l'album qui s'appelle 20/20 ouais. Experience. Il y a vraiment des choses, des morceaux qui durent 7-8 minutes, où il y a des progressions, où il y a plusieurs parties sur certains morceaux, donc je le trouve très intéressant cet album, et ça c'est le morceau par contre le plus efficace et radio-friendly, comme on dit.
0: D'accord.
1: Suit and Tie.

0: un morceau bien construit.
1: Oui, très bien construit, qui commence lentement, voilà.
0: Et puis tout d'un coup, on ne sait pas trop où on va, et paf, tout d'un
1: coup, c'est... Tu étais près de JT, c'est les initiales, et puis on part sur un morceau en plus où il est en costume, costume cravate, et puis je suis habillé en blanc et noir, j'ai la classe, enfin voilà, il y a tout un truc, parce qu'il est...
0: Il y a un jeu, il y a un côté extrêmement ludique dans ce morceau, on sent, et dans la voix aussi.
1: Très influencé par Michael Jackson et Prince. Quoi. C'est, ouais, c'est vraiment c'est
0: exactement vraiment, j'attendais Belkacem Evgeny que vous le disiez
1: là, c'est clair.
0: Oui parce qu'effectivement il est de Memphis, mais il a percé avec une grosse influence.
1: Bien
0: effectivement
1: sûr.
0: Dans son style de Michael Jackson,
1: la danse, parce que c'est un très bon danseur aussi, un très bon showman. Ses chorégraphies sur scène, c'est incroyable. Et puis il a récupéré le batteur de Prince, par exemple, le batteur et le guitariste de Prince des années 2000, Mike Scott et John Blackwell. Donc voilà, je pense qu'il voulait obtenir aussi ce son. Donc quand John Blackwell jouait pas avec Timberlake, il jouait avec Prince. Enfin c'est, et puis voilà, je pense que Prince a jamais trop donné son avis sur Timberlake, mais je pense qu'il l'aimait bien quand même. À mon avis.
0: Oui, bah au moins comme un digne héritier.
1: Oui, comme un digne héritier. Mais bon. Sa majesté, sa majesté ne s'exprimait pas trop sur ses camarades.
0: Mais quand même, on sent bien.
1: C'est parlant vraiment dans ce morceau, en tout cas. Et puis le rapport avec Michael Jackson, c'est son album Justified, quelques années avant, c'était des morceaux qui étaient destinés à Michael Jackson et qu'il a finalement récupéré lui pour son album. Et il a eu, avec Rock Your Body, des choses comme ça, des gros succès qui auraient pu
0: être ceux
1: de Michael
0: Jackson.
1: Jackson,
0: mais voilà. Qui finalement, que Michael Jackson n'a pas pris, c'est lui qui les a chantés.
1: Exactement.
0: Alors, voilà, tout doucement arrivé au terme de notre balade dans le R&B avec
1: un artiste actuel Lucky Day.
0: Lucky Day.
1: Alors il y a une artiste qui s'appelle Her, Ella May, bon bien sûr The Weeknd, qui sont des artistes récents que j'aime bien, que je trouve intéressants. Mais celui que j'ai préféré vraiment dans tout ce que j'ai écouté, c'est sur les années 2019-2020. C'est ce monsieur et son album qui s'appelle Painted, que je peux écouter du premier au dernier morceau, parce qu'il y a des progressions harmoniques, parce qu'il y a des audaces au niveau mélodique, et il y a des choses qui reprend de Stevie Wonder. Enfin, on sent qu'il a écouté, on sent que c'est quand même quelqu'un qui s'est un peu gratté la tête pour ne pas produire un R&B avec juste des machines, etc. Il a une sacrée voix, il a fait un featuring aussi avec Earth, Wind & Fire il n'y a pas très longtemps, donc c'est quelqu'un qui est aussi respecté par ses anciens. Et je trouve que dans tout l'album, il n'y a aucun morceau vraiment à jeter. Il y a des liens avec les années 90. Là, on va écouter Karma, qui est un morceau qui reprend un morceau qui s'appelait Pony à l'époque, de Gene Wine, qui a été un gros hit en 95. Et donc, il reprend la rythmique plus ou moins. Il va le transformer un peu. Mm-hmm. Il y a des morceaux en hommage à Prince. Donc, pour moi, c'est vraiment... je pense que cet artiste-là, dans 2-3 albums, s'il nous déçoit pas, parce que ça arrive, c'est souvent arrivé. Mais je pense que ça peut être vraiment un artiste qui va compter dans les quelques années. Lui et Her qui est une fille qui joue, qui a 18 ou 20 ans et qui joue de la guitare, de la batterie, c'est n'importe quoi. Elle, c'est une talentueuse mais incroyable, et je pense que on peut.
0: Quand vous dites c'est n'importe quoi,
1: dans des vidéos, elle a 14 ans où elle tient la batterie, où elle pose ses baguettes et elle prend la basse juste après. Enfin, on se dit déjà, elle a tout, quoi. Déjà à 10 ans, elle faisait des émissions de télé seule au piano, en reprenant des morceaux d'Alicia Keys. Donc voilà, donc entre elle et Lucky Day que je trouve vraiment, vraiment, moi, très intéressant. Et puis,
0: la nouvelle génération,
1: voilà, c'est une nouvelle
0: talentueuse,
1: génération. Je pense
0: talentueuse.
1: Que ça va faire revenir un petit peu le R&B dans les ondes, parce que pendant quelques années, il avait un peu disparu.
0: Alors, on écoute Lucky Day.
1: Lucky Day, Karma.
0: Karma. Et notre émission touche à sa fin.
1: Eh ben
0: on
1: oui.
0: se quitte.
1: On se dit au revoir maintenant.
0: On se dit au revoir,
1: beaucoup.
0: Mais ce n'est qu'un au revoir,
1: ce
0: n'est-ce pas? À bientôt, Belkacem Meziane. Merci à Olivier en régie.
1: Merci Olivier. Merci
0: à très bientôt pour une prochaine émission. Au revoir.
1: Au revoir.

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2: Bonsoir à toutes, bonsoir à tous. Après la pause estivale, c'est avec un grand plaisir que nous nous retrouvons pour ce nouvel épisode, le 69e de Chemin de Traverse, d'autres voies pour imaginer demain. Dans Chemin de Traverse, Julie, Mehdi, Élise et moi-même Fred, nous espérons vous proposer de belles rencontres et mettre en avant des parcours personnels et professionnels, des passions, des engagements. Notre invité ce mercredi est Camille Polony, qui est actuellement journaliste à Mediapart depuis 2020, après avoir travaillé pour Les Jours, Rue 89 et Les Arocs. Camille Polony a développé une passion pour les enquêtes, l'investigation. À Mediapart, elle traite principalement de la thématique police-justice et souvent des violences policières. Nous sommes installés dans le cocon du studio de la radio. Prenez place avec nous pour cet échange qui va suivre. Avant que la discussion de comment, je vous rappelle que nous sommes en direct ce mardi 9 septembre 2026 sur Radio Cause Commune, La Voix des Possibles, 93.fm et en DAB+, en Ile-de-France, partout dans le monde sur le site causecommune.fm. Mais vous écoutez peut-être une rediffusion, un podcast. N'hésitez pas à participer, à intervenir en direct. Julie réalise l'émission de ce soir. Bonsoir Julie et bonsoir également à Loïc qui est en formation régie ce soir.
3: Bonsoir à bonsoir. Vous et belle émission avec Camille.
2: Alors Julie attend vos appels. Pour cela, notre téléphone est branché. Appelez-nous au 09 72 51 55 46. 09 72 51 55 46. Ou alors vous pouvez réagir sur le salon web de la radio. Rendez-vous sur le site causecommune.fm. Bouton de chat, salon chemin de traverse. Et je salue aussi Élise qui est avec nous exceptionnellement aujourd'hui. Bonsoir Élise.
4: Bonsoir, avec grand plaisir.
2: Ah, c'était aussi un test pour la régie pour savoir si le micro allait être allumé. Et on va commencer. Alors c'est bonjour Camille. Bonjour. Alors c'est un grand plaisir de vous recevoir Camille Polony, parce que je vous suis comme beaucoup de gens depuis très longtemps dans vos différentes rédactions, que ce soit donc Les Arocs, Rue 89, Les Jours et maintenant Mediapart. Lecture avec intérêt. Comme je disais avant le démarrage de l'émission, je vous suivais aussi sur les réseaux sociaux, vous reliez des informations, des analyses, et également faisiez preuve d'un humour assez remarquable, très mordant, que j'appréciais beaucoup. Donc voilà, c'est vraiment très content que vous soyez présent et merci de la confiance que vous nous accordez pour passer 1h30 avec les auditeurs et auditrices de Chemin de Traverse. Alors comme le principe, si vous découvrez Chemin de Traverse, je précise donc que le principe est tout simplement de parcourir un petit peu la vie d'une personne, les points importants, temps essentiel, éventuellement les à côté pour mieux faire connaître cette personne, pour voir comment elle s'est construite, et en l'occurrence par exemple comment vous êtes devenu journaliste. Alors souvent on commence les questions par l'enfance, parce qu'évidemment beaucoup de choses se construisent dans l'enfance. Alors de quelle génération êtes-vous et où est-ce que vous avez grandi?
4: Alors je suis né en 1986.
2: Donc 40 ans.
4: Exactement, cette année. Je suis né à Clermont-Ferrand où j'ai passé les 8 premières années de ma vie et ensuite j'ai déménagé à Angoulême. Voilà.
2: Vous avez déménagé vers quel âge? Tôt?
4: À 8 ans.
2: À 8 ans, ouais. D'accord. Donc vous installez Angoulême. Votre famille, sans être trop indiscret, quel type de famille c'est?
4: Alors, je suis fille unique et mes parents sont deux. Ma mère est prof et mon père est père au foyer.
2: D'accord.
4: C'était un peu révolutionnaire dans les années 80.
2: Oui, c'est effectivement très révolutionnaire même. Hein. D'accord. Et est-ce qu'il y avait un côté, est-ce que vos parents étaient intéressés par exemple les journaux télévisés, par la presse, par le journalisme ou pas du tout?
4: Alors je pense qu'on peut dire que chez moi, la lecture était valorisée, la lecture au sens large de bouquins, etc. Et aussi la presse, puisqu'on était abonnés au Monde, au Nouvel Obs, à l'événement du jeudi, feu ce journal hebdomadaire du jeudi, qui est devenu Marianne par la suite.
2: Oui, qui a beaucoup changé.
4: Qui a beaucoup changé entre temps. Donc oui, plutôt une famille de lecteurs, lectrices de presse intéressés par la politique, qui regardaient aussi le journal de 20h, parce qu'à l'époque, les chaînes d'infos en continu n'existaient pas. Je le dis pour nos plus jeunes auditeurs, auditrices.
2: Exactement. Et on va parler assez rapidement d'ailleurs du journal de 20h, parce que c'est là, enfin peut-être, c'est peut-être pas le journal de 20h, je me souviens plus d'ailleurs, que la première étincelle de journalistes, en tout cas d'enquêtrices, est née avec un événement, alors, que les gens de notre génération se souviennent, que les gens de la génération aujourd'hui ne connaissent pas forcément, mais qui a beaucoup marqué les années 90. Mais juste avant ça, donc vous faites votre scolarité à Angoulême.
4: Ouais. Est-ce jusqu'au que dans le... bac.
2: Jusqu'au bac. Et donc dans le cadre de votre scolarité, est-ce que déjà vous destinez au métier de journalisme ou est-ce que vous avez d'autres pistes? Est-ce que vous avez d'autres envies, d'autres passions?
4: Alors je vais vous livrer vraiment des secrets d'État, mais
2: vous êtes là pour ça.
4: Vous allez rigoler, ouais, j'ai compris. Journaliste, ça me disait bien, mais évidemment, j'y connaissais rien et pour moi, journaliste, c'était Tintin. Donc j'ai tous les albums de Tintin, évidemment, quand je suis gamine, c'est pareil, hein, c'est assez générationnel, ouais. Je crois. Et je rêve de devenir Tintin, mais davantage, alors c'est pas tant pour écrire ou quoi, mais je trouve que le calepin avec un crayon, c'est assez stylé, et puis qu'on fait des aventures incroyables quand on est journaliste, on résout des énigmes, donc je pense que cette partie-là du métier qui était complètement fantasmée me plaisait pas mal. Mais j'hésitais quand même avec d'autres trucs, alors vétérinaire un peu, parce que...
2: c'est assez classique, vétérinaire.
4: Voilà, la clinique des peluches, tout ça, c'est un truc assez partagé. Ou bien inspectrice de police. Toujours dans l'idée
2: marrant,
4: de résoudre
2: ça.
4: des énigmes
2: ouais.
4: Et voilà, des choses mystérieuses ou archéologue.
2: D'accord.
4: Parce que Indiana Jones, évidemment, film quand même assez regardé par les gens de notre âge.
2: Ouais.
4: Et puis surtout, je crois que dans la profession d'archéologue, le truc qui me faisait vraiment rêver, c'était de déterrer des os de dinosaures avec un petit pinceau. Vous voyez, quand on enlève le sable, puis que l'os apparaît, ouais. Et puis on se dit « Ah, c'est incroyable, un squelette de tyrannosaure !» C'est ça qui me plaisait dans le métier d'archéologue, qui n'était pas forcément ce que font tous les archéologues, je crois.
2: Non, c'était pas l'idée de trouver le X sur la carte, c'était plutôt une fois dessus.
4: Ah ouais, entre la tombe, non, fouiller le chantier avec un petit pinceau.
2: Donc quelque part, on pourrait dire, ce qui vous intéresse vraiment, c'est de fouiller peut-être dans les vies, dans les organisations, etc.
4: Ce que dirait mon psychanalyste, ouais, je pense.
2: C'est vrai ? Mmh. Ok. Alors... En préparant l'émission, j'ai vu qu'un événement a quand même marqué, servi un petit peu de déclic à ce goût de l'enquête. C'est le 29 septembre 1995, la mort de Raled Kalkal. Alors les gens d'aujourd'hui, peut-être les jeunes d'aujourd'hui ne voient pas du tout qui est Raled Kalkal. Est-ce que vous pourriez nous rappeler qui c'était et qu'est-ce qui s'est passé ce fameux soir qui a été en plus vraiment filmé à la télé?
4: Ouais, alors j'ai pas révisé, donc je vais vous dire des trucs qui sont peut-être un peu approximatifs, mais Raled Kalkal, c'était l'un des terroristes des attentats de 95 à Paris. Je me souviens évidemment plus du tout quel était son rôle exact dans tout ça, mais il était recherché à un moment donné, et c'était des gendarmes qui avaient fini par le trouver, il me semble, en banlieue de Lyon.
2: Tout à fait, en banlieue de Lyon, ouais, tout à fait.
4: Villeurbanne ou...
2: Non, exact, je ne me souviens plus.
4: En tout cas, par là.
2: Ouais.
4: En fait, ce qui était filmé, c'est qu'une équipe de télé accompagnait les gendarmes qui étaient appelés à intervenir pour son arrestation. Et que sur ces images, qui je crois étaient tournées par TF1, sauf erreur de ma part, on voyait les gendarmes tirer sur Raled Kalkal et un gendarme dire à l'autre « finis-le, finis-le ». Donc des images qui avaient évidemment choqué tous les auditeurs, enfin les téléspectateurs français à ce moment-là, puisque ça révélait que des gendarmes avaient la possibilité d'arrêter quelqu'un.
2: Parce qu'il était à terre, juger, a priori il était voilà. Neutralisé.
4: Ouais. Voilà.
2: Et alors on peut être précisé que dans les images officielles au début, il n'y avait pas ce fameux finis-le, finis-le. C'est ensuite M6 qui a révélé. Qui initialement ne l'avait pas diffusé, mais ça s'est su. Et donc effectivement, pour nous à l'époque, comme vous disiez, il n'y avait pas les chaînes d'info en continu, il n'y avait pas les réseaux sociaux. Donc à notre époque, quand on voit ça, c'est absolument extraordinaire de voir quand même la mort d'un terroriste par les forces de police, déjà, en direct, quasiment. Je ne sais plus si c'était en direct, mais en tout cas c'était filmé. Et de se rendre compte aussi, effectivement, qu'il y a ce fameux « finis-le, finis-le ». Alors, je pense qu'à l'époque, les gens ont réagi de façon très différente. Moi, j'ai forcément réagi de façon différente, parce qu'on n'est pas de la même génération. Moi, à l'époque, j'avais 25 ans. Vous, à l'époque, vous aviez 9 ans.
4: Oui.
2: Donc, qu'est-ce que ça a déclenché chez vous? J'ai lu que ça a déclenché votre goût de l'enquête, mais qu'est-ce qui vous a intéressé? Est-ce que c'est le parcours de Raled Kalkal? Comment un jeune garçon d'originaire de Lyon en vient à devenir terroriste? Est-ce que c'est... Le fait d'avoir été filmé par la télé, est-ce que c'est cette fameuse finis-le, finis-le, et de dire bon, qu'est-ce qui s'est passé? Qu'est-ce qui vous a intéressé là-dedans?
4: Bah, je saurais pas vous dire exactement, je pense qu'il y a un mélange de tout ça, mais que pour moi c'était incroyable. Je pense que c'était quand même la part d'injustice que comporte cette scène, en fait, qui m'avait particulièrement choqué. Alors, j'ai pas le souvenir d'avoir été choqué par le fait que c'était des images violentes, même si j'étais enfant, mais plutôt par l'idée que ça me semblait invraisemblable que, alors que le travail des gendarmes ce jour-là était de le traduire devant la justice, que finalement ils préfèrent lui donner la mort plutôt que de l'emmener devant ses juges. Et je pense que c'était c'est quelque chose qui fait écho finalement aussi à ce qui s'est passé lors de l'arrestation de Salah Abdeslam, où il a pu être arrêté par les policiers belges, alors que c'était une scène de confusion, c'était un terroriste qui avait commis des attentats dont tout le monde connaissait la teneur. Enfin, vous voyez, ça aurait pu se passer quelque part de la même manière. Et en 95, ce qui m'étonne et ce qui me donne envie de comprendre ce qui s'est passé et pourquoi ça s'est passé comme ça, c'est la différence entre ce qui est de l'ordre du rôle officiel des forces de l'ordre dans une affaire comme celle-là et ce qu'ils ont fait en réalité.
2: Alors, je pense que ce serait peut-être une question récurrente, notamment sur l'évolution de notre vision par rapport à la police-justice quand on traite ces affaires-là, dont la dernière, par exemple, c'est à Carcassonne, les propos racistes d'un policier municipal, je crois,
4: c'est ça.
2: Municipal, qui vient d'être suspendu. Voilà, mais je renvoie sur l'article de Camille Polony, de votre collègue dont j'ai oublié le nom.
4: Yumni Kezouf, qu'on a fait aujourd'hui.
2: Ouais. Voilà, qui a été publié aujourd'hui. Mais on reviendra à ça au cours de la discussion. Donc vous avez 9 ans, donc ça déclenche quelque chose en vous de ce goût de l'enquête qui rejoint un petit peu Tintin. Et est-ce que dès ce moment-là, vous dites une façon d'assouvir ce goût de l'enquête, c'est de devenir journaliste ou c'est plus tard ?
4: Moi, dans mon souvenir, à ce moment-là, j'y pense déjà, mais c'est vrai que ce que je vous disais, j'étais quand même dans un milieu où on n'avait pas beaucoup de sous, mais on avait un a priori favorable sur le métier de journaliste, ouais. Sur le rôle que ça a dans la démocratie. On parlait beaucoup de l'actualité avec mes parents, on parlait des élections. Je me rappelle que c'est la même année, hein, 95, il y avait des élections présidentielles. Mmh. Jusqu'à récemment, j'étais capable de citer de tête les 9 ou 10 candidats à l'élection présidentielle de cette
2: 95.
4: Année-là.
2: D'accord.
4: Parce que ça m'intéressait vraiment, mais je pense que j'ai été élevé aussi dans l'idée que c'était des choses importantes, que le débat public faisait partie de la vie et qu'il fallait s'intéresser aux élections et à l'actualité.
2: D'accord. J'ai vu, alors je ne sais pas si c'est vrai, que vous avez fait, quand vous étiez au collège, un stage de découverte professionnelle au journal La Charente.
4: La Charente Libre, ouais,
2: La Charente Libre.
4: Ça, le journal régional à Angoulême.
2: D'accord, ouais. Donc c'était une volonté ou c'était juste un hasard ?
4: C'était à la fois une volonté et un hasard parce que on avait des stages de troisième, hein, donc c'était comme partout, comme aujourd'hui.
2: Comme aujourd'hui. Et
4: moi je savais que j'étais intéressé par le journalisme à ce moment-là, je le savais vraiment, enfin j'avais 14 ou 15 ans, donc j'en étais persuadé. Et c'est le journal local, hein, donc c'était là où je vous dis que c'est un mélange avec une occasion, c'est que il se trouve que je faisais du violon au conservatoire. Et que le mari de ma prof de violon était journaliste à Charente Libre.
2: D'accord.
4: Donc il m'avait pris en stage sous son aile quand j'avais 14 ans pour faire ce stage.
2: Bon, c'est comme souvent par relation qu'on rentre dans ces stages de découverte. Et est-ce que ce stage, il a duré combien de temps ? Une semaine ?
4: Une semaine ou deux, ouais, je me souviens.
2: Une semaine ou deux. Alors c'est rapide, ceci dit, une semaine ou deux. Mais est-ce que ça vous a

0: dans la Charente libre quand j'étais en stage, c'était le portrait d'un policier municipal.
1: Bah, y a pas,
0: qui venait d'arriver.
1: C'est quand même assez dingue. Hein.
0: Ouais. Il n'y a pas de hasard.
1: Non, je pense qu'il n'y a pas trop de hasard. Donc la Charente libre, donc ça confirme un petit peu, vous faites vos études et vous, vous allez postuler, enfin postuler, vous allez rentrer à Sciences Po.
0: Ouais.
1: Sciences Po Bordeaux. Donc ouais. Vous venez d'Angoulême. Est-ce que quand vous rentrez à Sciences Po Bordeaux, c'est pour devenir journaliste ou c'est pour viser une autre activité? Parce que Sciences Po, ça ouvre beaucoup de portes. Hein.
0: C'est vraiment pour devenir journaliste parce que moi, ce qu'on m'avait dit quand j'étais au lycée, c'était ouais. que journaliste, il n'y a pas de travail, ce qui était vrai. Et que pour réussir à être journaliste, le plus simple, le plus direct et essayer d'avoir du travail, c'est de faire Sciences Po, une école de journalisme. Et c'est ce qu'on appelle la voie un peu royale.
1: Ah, c'est d'abord, parce que moi, je pensais effectivement que c'était, on fait directement une école de journalisme. Donc en fait, la voie royale, c'est un Sciences Po Paris Bordeaux ou autre, et ensuite l'école de journalisme.
0: C'est ça.
1: D'accord.
0: Au niveau master ou... Alors après, parfois, il y a des IUT de journalisme qui commencent niveau bac, mais disons que le plus sûr et les formations les plus reconnues, les plus qualifiantes, au sens où on aura du travail après, hein. C'est toujours une question de marché, c'est-à-dire que journaliste, il n'y a pas beaucoup de postes, c'est un métier qui fait rêver beaucoup de gens, c'est normal, c'était déjà bouché à l'époque où moi, je voulais devenir journaliste, donc... Ce que m'avaient dit des profs, c'était que Sciences Po est une école de journalisme. Si on avait la chance d'avoir le concours de Sciences Po, ensuite on était bien parti pour avoir des concours de journalisme et ensuite réussir à trouver un travail à la fin, ce qui était quand même un peu le but.
1: D'accord. Donc vous faites Sciences Po Bordeaux et ensuite l'école de journalisme de Lille, qui est une des plus réputées, je crois.
0: Ouais.
1: Et qu'est-ce qu'on apprend dans une école de journalisme en fait ?
0: Alors, c'est très différent de Sciences Po, parce que Sciences Po, c'est des cours très théoriques, sur plein de disciplines différentes, où on apprend à se familiariser avec plein de sujets. Une école de journalisme, niveau master, comme celle de Lille, c'est vraiment une école d'application, où, en fait, on a tout le temps des ateliers, et on fait tout le temps des simulations, donc on aurait fait... comme aujourd'hui, une simulation de débat en radio. On a fait on a appris à construire un reportage dans différents médias, en radio, en télé, en presse écrite évidemment, sur plein de thèmes. Alors, on peut se retrouver à un match de basket à Arras. On peut se retrouver à faire un micro-trottoir dans la rue sur une manif. On fait tout un tas d'exercices et puis on apprend à faire des dépêches d'agence. On apprend en fait tous les types de formats qui peuvent exister ensuite dans la presse, et on essaye de comprendre aussi ce qui nous plaît le plus pendant ces 2 ans de formation. On fait plein de stages et à la fin on sort de l'école diplômé en étant à peu près capable de travailler dans une rédaction.
1: D'accord, et d'avoir un choix par rapport entre la radio, la télé, le journalisme, presse écrite, la quotidienne, l'hebdo, machin.
0: Exactement.
1: D'accord. Et c'est bon, je suppose que vu que vous êtes journaliste maintenant, ça a conforté. Finalement, c'est ce que vous attendiez, ce travail, enfin cette formation, ça correspondait à ce que vous imaginiez, en fait, par rapport au travail de journaliste ?
0: Oui, je pense, au moment où je l'ai fait, j'avais déjà quand même 21 ou 22 ans, donc j'avais une idée un peu plus claire de ce que c'était que ce métier. On a tous et toutes, les étudiants en journalisme, fait des stages même avant de rentrer à l'école, parce que le marché du travail étant tellement bouché, on nous conseille aussi de faire des stages très tôt. Donc moi, dès que j'ai eu 19-20 ans, l'été, je faisais des stages dans la presse, autant que possible.
1: À Lille ?
0: Non, à Bordeaux.
1: Ah, à Bordeaux, d'accord. Ouais. Ah oui, à Bordeaux, à l'époque. D'accord.
0: À Bordeaux, à Sud-Ouest, dans une télé locale qui s'appelle TV7. J'ai fait un stage à l'Humanité.
1: Ah oui, TV7, je connais bien.
0: Ouais.
1: Oui, parce que alors, je peux expliquer, c'est comme je suis supporter des Girondins de Bordeaux qui vont très mal en ce moment. TV7 diffusait tous les matchs récemment de Girondins de Bordeaux.
0: Ah, ils vont vraiment mal, ouais.
1: Voilà, donc, mais bon, c'était un off, voilà. Donc, vous avez fait pas mal de stages, donc très variés, pas que la presse écrite finalement.
0: Pas que la presse écrite, ouais.
1: D'accord.
0: Ouais.
1: Ce qui vous a permis, en fait, de vous confronter aux différentes choses. Et finalement de confirmer quand même que la presse écrite, c'est ce qui vous intéressait le plus.
0: Oui, presse écrite et web, parce que au moment où j'ai commencé à travailler, c'était un peu mêlé, et puis finalement j'ai davantage travaillé sur le web qu'en presse écrite imprimée.
1: Oui, effectivement, parce que les rue 89, les jours dont on va parler, c'est surtout des médias web. D'accord. Ok. Et oui. On va. Je sais pas si on fait une pause musicale maintenant ou. En régie, ils n'étaient pas prêts, je crois, pour la pause musicale. Bon, vous êtes prêts pour la pause musicale ou pas? Comme ça, on va faire une petite pause musicale. Comme ça, on fera les deux pauses musicales. Ça nous permettra de faire les deux pauses musicales parce que, pour le coup, j'ai bien envie d'entendre les deux pauses musicales. Est-ce que vous choisissez, est-ce que vous souhaitez expliquer les pauses musicales ou pas, Camille?
0: J'en suis pas capable.
1: Capable.
0: C'est instinctif.
1: C'est instinctif. Alors, on va commencer par le premier choix. Donc, le premier choix, c'est l'album, c'est un titre de l'album Grand Garçon de mars 2025, 2026, excuse-moi, de PLK qui s'appelle Henri Simon. Simer. Et en fait, c'est un... Dans cette chanson, Henri Simer, PLK raconte avec tendresse son attachement à la musique d'Henri Salvador que lui a fait découvrir sa mère. Et d'ailleurs, on va entendre des samples de ses chansons d'Henri Salvador, Jardin d'hiver et Chambre avec vue. Donc si vous connaissez un petit peu Henri Salvador, vous allez reconnaître. Donc on va écouter Henri Simer par PLK

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2: Bah, la prochaine, c'est le vendredi 2 octobre 2026. Et sachez qu'à chaque fois, il y a une émission directe à 20h à laquelle vous pouvez participer. J'ai animé la dernière, d'ailleurs, le 4 septembre. Et j'ai eu l'occasion d'interviewer un auditeur de Libre à vous. Ma plus jeune fille a eu l'occasion de faire le lancement de musique. Et puis, voilà, il y a plusieurs personnes qui sont intervenues. Donc, n'hésitez pas à venir au 28... j'ai un trou de mémoire. Hein ? Au 22 rue Bernard Dimet. Pourtant, c'est facile, c'est comme les flics, quoi. Pour rester dans la thématique. Alors, nous venons d'écouter, excusez-moi, je vais quand même désannoncer la pause musicale, je vais quand même faire mon travail. Hein. Donc on a écouté Henri Simer par PLK, et j'en profite pour faire un petit coucou à ma grande fille qui est une grande fan de PLK. Nous sommes toujours donc sur Cause Commune dans l'émission Chemin de Traverse. Vous pouvez participer à l'émission du jour, donc au 09 72 51 55 46. Je répète, 09 72 51 55 46, ou alors sur le bouton, sur le salon web, vous allez sur la page de Cause Commune. Tout en bas, dans le lecteur audio, il y a un petit bouton chat et vous allez sur le salon Chemin de Traverse. Nous sommes toujours donc avec Camille Polony, notre invitée du jour, notre première invitée de la rentrée, donc qui est journaliste à Mediapart, principalement donc sur les thématiques police-justice. Donc juste avant la pause musicale, on parlait un peu de votre enfance, de votre formation, des stages que vous allez faire. Donc on va pas forcément rentrer dans le détail de tous les stages. Mais on va plutôt attaquer les principaux magazines pour lesquels vous avez travaillé. Et en fait, c'est des grands noms. Quand je regarde bien ce que vous avez fait, finalement, c'est, en tout cas, moi, c'est des noms qui me parlent. Donc après vos stages, vous allez rentrer aux Arocs. Alors, le nom officiel, c'est les Inrecuptibles, mais tout le monde dit les Arocs. Donc, un magazine français qui était initialement consacré au baroque, comme le nom l'indique, et qui est ensuite devenu un magazine plutôt culturel et politique. Vous allez être embauché en 2009. Alors, est-ce que vous visiez, en sortie d'école, donc c'était vous sortez de l'école de journalisme de Lille, est-ce que vous visiez les Arocs? Est-ce que c'est un hasard? Comment ça s'est fait, cette entrée aux Arocs?
3: C'est un hasard complet. À cette époque-là, donc quand on sort d'une école de journalisme, on espère avoir un CDD de sortie, quoi, quelques mois dans un journal. Et moi, normalement, je devais aller à Libé. D'accord. J'avais 3 mois de CDD à Libé. Et finalement, les Inrocs m'ont contacté en me disant nous, on veut te proposer un contrat à partir de cet été. Et je dis non, je peux pas, je vais déjà à Libé. Et ils m'ont dit oui, mais nous, c'est un CDI. Et dans la presse, ça n'existe pas, les CDI, quand on sort d'école. Donc, je connaissais pas les Inrocs, je leur ai dit. Ça les dérangeait pas.
2: Mais comment ils vous ont connu alors? Parce que vous dites qu'ils vous ont contacté.
3: C'est des histoires de stage et un red chef qui en recommande, qui recommande des candidats.
2: Un rédacteur en chef.
3: Un rédacteur en chef qui en recommande, des anciens étudiants, des anciens stagiaires à des journaux qui cherchent. Et donc j'ai vraiment été embauchée sur un bout de trottoir sur la promesse que jamais je risquerais de vouloir devenir critique ciné ou musique parce que j'y connais rien et qui cherchait à ce moment-là à développer le site web et surtout une rubrique société. C'était juste après le rachat des Inrocs par Mathieu Pigas en 2009. Mathieu Pigas étant un milliardaire toujours connu aujourd'hui.
2: De plus en plus même.
3: De plus en plus connu. Qui voulait vraiment en faire un news magazine, et changer un peu la ligne éditoriale pour que, en dehors de leur identité historique de journal culturel, il y ait aussi une rédac d'actu qui traite de différents sujets de société. Et moi, j'étais une candidate idéale pour eux dans le sens où vraiment, je suis nulle en culture. Et donc ils risquaient pas de me voir dériver progressivement vers la rubrique cinéma parce que j'en aurais été bien incapable.
2: Bah, je vous dis, j'adore l'humour de Camille Polony.
3: Mais c'est pas une blague. Hein.
2: Non mais c'est pas une blague, d'accord, mais la façon dont vous le dites, cette cellule, ce service société, il existait déjà à ce moment-là, où il était en construction
3: Officiellement, je travaillais pour le site web et donc il était en construction, avec en développement, en cours de développement, avec plein de nouvelles journalistes, certains et certaines avec qui je suis resté ami depuis, et on est tous partis des Inrocs, mais on est resté proches, ouais.
2: D'accord.
3: Donc on était une bande de jeunes de 25 ans qui venaient juste de commencer à travailler dans cet endroit-là avec beaucoup d'enthousiasme.
2: Est-ce que vous vous souvenez du premier sujet que vous avez traité aux Arocs ?
3: Non, désolé. Je me rappelle que j'en faisais vraiment beaucoup au début.
2: Ouais.
3: Que je devais faire un ou deux papiers par jour. Mais parce que j'étais vraiment très contente de travailler.
2: Alors justement, ça c'est une question intéressante parce que dans vos expériences après, ça fait être un peu différent, si j'ai bien compris. Vous avez travaillé plutôt sur le long terme. Et c'est vrai que l'image de la presse, pour beaucoup de gens, c'est on doit en balancer du papier tous les jours. Il faut suivre l'actu. Alors d'autant plus aujourd'hui, il faut encore plus suivre l'actu. Donc à l'époque, vous faisiez quoi, un ou deux papiers par jour, c'est ça pour le site web?
3: Oui, c'était des petits papiers, mais d'accord. On en faisait plein. Et bon, après, même toujours aujourd'hui, c'est pas pour vous contredire, hein, mais c'est vrai qu'on fait des enquêtes qui sont assez longues parfois, mais on fait aussi des papiers en une journée. On fait aussi quand même ce qui nous commande, c'est l'actu, même si on fait parfois des enquêtes plus longues.
2: Ouais, les enquêtes plus longues, je parlais plus peut-être au niveau des les jours, peut-être.
3: Ouais.
2: Si on va en parler tout à l'heure, ouais. Plutôt qu'effectivement à Mediapart. D'accord. Et est-ce que vous êtes intéressé particulièrement à une thématique assez rapidement ou c'était assez large?
3: Au tout début, je faisais un peu tout. La première année, en 2009, je suis allé à l'université d'été du Parti Socialiste à La Rochelle. Ce que j'ai jamais refait de ma vie après. On faisait des reportages sur des manifs de sans-papiers, on faisait des papiers sur la taxe professionnelle, enfin tout ce qui n'était pas culturel était considéré comme la rubrique société, donc on pouvait faire des articles politiques de temps en temps. J'avais fait des portraits de jeunes en politique, dont l'un est devenu le maire de Fréjus, David Racheline, qui était au Front National de la Jeunesse à l'époque. Un autre est devenu l'un des patrons de France Télévisions alors qu'il était chez les Jeunes Écolos. Donc c'était des gens qui avaient quasiment mon âge et dont on avait fait le portrait pour un peu dépeindre une nouvelle génération de politique. Donc c'était des sujets très très variés et à un moment donné il a été question de spécialiser quelques journalistes plutôt sur de l'enquête, et dans ce cadre là j'ai commencé à faire davantage d'articles sur la police et la justice parce que c'était quelque chose qui m'intéressait parmi des possibilités qui m'étaient offertes à ce moment là quoi.
2: D'accord. Pourquoi principalement la police-justice?
3: Je pense que
2: j'ai l'impression que c'est un fil conducteur quand même mal pour...
3: Bah, quand on aime l'enquête journalistique, c'est un bon moyen d'en faire. C'est des thématiques qui s'y prêtent. Et puis, plus largement, même pour des papiers d'actu, moi j'aime bien m'intéresser à la tension entre la contrainte et la liberté. Et les sujets police-justice, ils sont très intéressants pour ça. Et ils permettent aussi parfois de mettre en relief une différence entre les discours officiels et ce qui se passe dans la réalité. Quand on dit que la police doit être irréprochable et qu'elle commet des erreurs ou des violences, c'est des contradictions qui m'intéressent de montrer, de pointer. On n'est pas là pour faire de la communication, on fait du journalisme, donc on essaye quand même de dévoiler des choses qui sont cachées ou de mettre au jour des faits qui sont pas publics. Et je trouve que c'est des sujets sur lesquels on peut le faire utilement.
2: Et est-ce que c'est la police, ministère de l'Intérieur, etc., c'est des gens qui sont accessibles dans le sens... Parce qu'ils disent, quand vous allez les voir, c'est pour leur parler de choses qui ne vont pas, en général.
3: Alors c'est vrai que souvent c'est pour ça.
2: Et donc, est-ce qu'ils sont, a priori, est-ce qu'ils sont quand même ouverts à la discussion, plutôt fermés? Enfin, comment ça se passe? Parce que ça ne doit pas être évident quand même d'aller...
3: C'est pas évident, mais c'est un peu comme dans tous les domaines, c'est que quand on vient pour dire qu'il y a un problème et qu'il faut que l'institution réponde à ce problème, c'est jamais facile pour eux et ça se comprend. Nous, ensuite, quand on fait une enquête journalistique, on a un devoir de faire ce qu'on appelle le contradictoire, c'est-à-dire de recueillir la version de l'institution mise en cause ou qu'elle nous explique ce qui s'est passé dans tel cas de défaillance ou de manquement. On essaye toujours et puis ensuite on a des réponses aléatoires. C'est parfois oui, on a une réponse claire et précise à chacune de nos questions. C'est assez rare. Et souvent, quand il s'agit d'acteurs institutionnels et surtout dans l'administration et surtout dans la police, c'est des réponses qui sont un peu convenues et qui répondent qu'à une partie des questions qu'on pose. L'enquête journalistique, c'est aussi trouver des éléments par nous-mêmes qui vont être soumis à la fin à l'institution pour qu'elle y réponde et qu'elle les commente. Mais la réponse de l'institution est rarement totalement indispensable. C'est-à-dire qu'il y a des choses qu'on vérifie par ailleurs, par d'autres moyens, par des sources journalistiques. Quand on apporte à une institution le fruit de nos recherches et qu'on lui demande de s'exprimer dessus, elle a généralement tout intérêt à le faire, puisque de toute façon, notre article va être publié.
2: Et est-ce que l'accueil est différent aujourd'hui qu'à l'époque? Parce qu'à l'époque, donc, aux Arocs, vous aviez quel âge?
3: 23 ans quand j'ai commencé.
2: 23 ans.
3: Ouais.
2: Donc c'est les Arocs, magazine plutôt vu culturel, vous êtes jeune. Aujourd'hui, vous êtes à Mediapart, vous avez 40 ans. Mediapart, c'est...
3: Je suis plus jeune, c'est ça?
2: Si, par rapport à moi, vous êtes, j'aimerais bien avoir votre âge. Hein. Mais vous travaillez pour Mediapart. Clairement, quand Mediapart appelle quelque part, on se dit, ah, c'est Mediapart quand même, c'est pas... Est-ce que l'accueil est différent aujourd'hui? C'est-à-dire que, est-ce que, dans un sens ou dans un autre d'ailleurs, est-ce que vous êtes mieux accueilli dans le sens où on va plus facilement vous parler ou au contraire, on va dire, alors là, faut pas leur parler à eux, à Mediapart
3: Il y a toutes sortes de réactions et ouais. C'est assez imprévisible parce que le nom Mediapart, il suscite des sentiments contrastés chez nos interlocuteurs. Il y a des gens qui ont peur de nous dès qu'on les appelle.
2: Oui, c'est le sentiment que je peux avoir, ouais.
3: Vous avez peur de nous si on vous appelle?
2: Ah non, pas, si Mediapart m'appelle, j'ai jamais peur.
3: Ah oui.
2: Ah non.
3: J'ai un ami qui disait ça pour rigoler, mais il a pas tort. Il disait moi si Mediapart m'appelle, je me dis mince, qu'est-ce que j'ai fait.
2: Ah
3: mais,
2: oui, dans ce sens-là, ouais.
3: Et c'est ça qui peut. Enfin, l'impression que. Parce que Mediapart est connu pour ses enquêtes journalistiques, et c'est vrai, c'est depuis bien avant que j'y travaille. Enfin, c'est historiquement un journal d'enquête. Donc quelqu'un qui est appelé par Mediapart peut avoir peur que ça signifie qu'il est mis en cause dans quelque chose. C'est pas toujours le cas, enfin je veux dire,
2: comme si, si la police nous appelle, on a peur même si on n'a rien fait, parce qu'on se dit pourquoi la police m'appelle,
3: du coup nous on n'a pas de menottes. Et par exemple quand on demande un reportage autorisé à la police pour aller interviewer un patron de service ou pour aller en reportage à l'accueil d'un commissariat, et ben il y a toujours ce soupçon assez infondé, je dois dire, que si on vient c'est pour faire autre chose que ce qu'on avait dit au téléphone et on demande sous des faux prétextes pour pouvoir s'infiltrer quelque part, etc. En réalité on fait pas ça. Quand on appelle, on dit pourquoi on appelle et puis c'est la vérité. Et soit c'est parce qu'on a des questions à poser sur quelque chose qui a été un problème et on veut la réponse, soit on demande simplement une interview parce qu'on veut parler d'une problématique, que ce soit le trafic de stupéfiants, que ce soit une interview du patron de ou de la patronne de l'inspection générale de la police nationale, bah c'est pour parler des sujets qui les concernent, mais c'est pas pour les mettre en cause ou pour faire quelque chose en douce. Donc on peut avoir ce genre de réaction un peu craintive. On peut aussi avoir... à l'inverse, des gens qui nous contactent, évidemment, et c'est très très précieux parce que ils ont une image de Mediapart comme un journal incorruptible, parce que on est indépendant, on dépend pas des subventions, on n'a pas de publicité, c'est volontaire et on dépend que de nos lecteurs. Et c'est vrai que Mediapart, depuis 18 ans d'existence, a sorti quand même beaucoup d'affaires, a révélé beaucoup d'affaires. Donc il y a des gens qui nous contactent, y compris des gens qui ne sont pas censés parler à la presse, parce que ils ont confiance dans notre capacité d'enquête et dans notre capacité à ne pas être impressionné par des menaces de plainte ou par une institution qui voudrait taire une problématique. Et donc, il y a beaucoup de gens qui mettent des espoirs aussi en nous, qui sont une responsabilité pour nous, c'est-à-dire qu'on ne peut pas les décevoir non plus, mais qui parfois pensent qu'on est capable de déplacer des montagnes et qui font appel à nous en espérant qu'un problème trouve une solution, qu'un dysfonctionnement soit dénoncé, soit rendu public et qui nous contactent avec beaucoup de confiance dans nos capacités.
2: Oui, et puis je pense que ce qui joue aussi, c'est, en tout cas, moi je suis abonné de Mediapart depuis très longtemps, ce que j'apprécie aussi, c'est la transparence au maximum que ce que vous pouvez faire, notamment à travers les boîtes noires, etc., c'est-à-dire le retour sur les enquêtes, comment se fait un certain nombre d'enquêtes. Là, par exemple, on a eu récemment plusieurs articles sur comment s'est fait l'enquête autour de Patrick Bruel et d'autres, et ça, c'est quelque chose qui est intéressant, parce qu'on se rend compte que finalement, on comprend mieux pourquoi certaines choses prennent beaucoup de temps.
3: Oui.
2: Parce qu'on se dirait mais c'est facile normalement, ben en fait non, parce que par exemple il y a des victimes qui leur faut des 10 ans pour parler et ouais. Beaucoup de confiance, et c'est vrai que ce terme de confiance revient quand on voit que d'autres médias, alors si on prend l'affaire Patrick Bruel, Hélène Noguera qui ne souhaitait pas apparaître, a été son nom a été révélé par je crois que c'est RTL et je sais plus qui. Donc voilà, on voit que Mediapart, il y a cette confiance là, quoi. Donc ok. Et alors, vous avez parlé des pressions, menaces. Bon, est-ce que dans le cadre de, alors que ce soit Mediapart ou aux Inrocks ou à d'autres moments, est-ce que vous avez subi des pressions, des menaces plus ou moins directes de policiers ou autres, ou de la hiérarchie policière, en disant là, bon. Ou ça n'existe pas, ce genre de choses?
3: Non, j'ai jamais eu ça. Ce qui est possible, c'est les menaces de plainte. C'est-à-dire que ah oui. Moi, j'ai eu de la chance parce que ça fait 15 ans que je travaille, même un peu plus maintenant, et j'ai jamais été poursuivi en diffamation. Alors d'accord. Que quand même, pour des journalistes d'enquête, c'est oui. Ça peut arriver assez souvent. Enfin, moi, parmi mes collègues à Mediapart, il y en a qui sont plusieurs fois par an au tribunal pour défendre leur travail. En général, ils gagnent, mais qui doivent expliquer quand même, fournir une offre de preuve, c'est-à-dire montrer au tribunal un peu comment ils ont travaillé pour prouver le sérieux de leur enquête et que l'article valait la peine d'être publié et qu'ils avaient des documents à l'appui pour pouvoir documenter leur démarche, etc. Donc moi, ça m'est jamais arrivé. Mais finalement, pour un journal, même pour un journal comme Mediapart, appart qui va bien, c'est la principale menace qui plane sur nous, c'est-à-dire une menace judiciaire.
2: Et les frais financiers que ça engendre.
3: Alors nous, on rend nos chiffres publics, là je les ai oubliés parce que je suis nul en grands chiffres, mais je crois que c'est 200 000 euros par an qu'on consacre à payer les avocats qui nous accompagnent au quotidien, qui peuvent être là pour des procès, mais qui peuvent être là aussi pour relire des articles avant publication, pour s'assurer que tout est carré dedans, qu'on n'aura pas de problème, ou qu'en tout cas on pourra défendre ce qu'on a écrit. Donc oui, c'est un coût, et pour des journaux plus petits que le nôtre et indépendants comme le nôtre, bah c'est un coût énorme. C'est là qu'on parle de procès bâillon, c'est-à-dire que quand c'est des grands industriels ou des personnes très riches qui attaquent un petit média en diffamation, peut-être qu'ils ne gagneront pas à la fin, mais ils sont assurés de l'étouffer financièrement pendant un certain temps.
2: Ok. On revient, et on reviendra après évidemment quand même sur Mediapart, on revient donc aux Arocs, vous y restez jusqu'en 2012, c'est ça?
3: C'est ça.
2: Et vous rejoignez rue 89. Oui. Alors j'ai lu que c'était quand vous étiez à l'école de... j'ai même pas noté d'ailleurs. Mais que j'ai lu que vous rêviez de faire partie de la rédaction de rue 89 quand vous étiez à l'école de journalisme.
3: Oui.
2: C'est vrai? Alors c'est vrai. Peut-être expliquer... parce que rue 89, bon voilà, les gens aujourd'hui connaissent pas du tout, probablement pas. Mais c'est vrai qu'à l'époque c'était un peu différent. Est-ce que vous pouvez expliquer pourquoi il y avait cet attrait pour rue 89?
3: Rue 89, ça a été créé pendant que j'étais à l'école de journalisme, donc c'était en 2007. Et c'était un site qui était gratuit, et à l'époque c'était très important parce que on était encore persuadé que un site de presse gratuit ça pouvait marcher économiquement, et qu'un site de presse payant comme Mediapart c'était voué à l'échec. Ce qui s'est vraiment avéré faux, enfin c'était à l'inverse du sens de l'histoire, mais à l'époque on pensait qu'un site gratuit et financé par la publicité, mais par une publicité très diffuse et pas par des gros annonceurs comme dans la presse papier, c'était super, que c'était une sorte de modèle, comme vous connaissez bien, un modèle un peu libre où la connaissance pouvait se diffuser sans entrave, et où on pourrait rémunérer des journalistes comme ça. Et rue 89 c'était très innovant dans la ligne éditoriale parce que le ton était pas pareil que les médias très installés, c'était plus rigolo, il y avait des reportages un peu décalés, et il y avait un regard d'étonnement qui était posé sur les choses, qui était honnêtement très chouette. Moi j'avais fait un stage à rue 89 quand j'étais à l'école.
2: D'accord.
3: J'avais trouvé que les personnes qui y travaillaient étaient super sympas, qu'il y avait vraiment moyen de s'amuser, et je me rappelle d'un matin où un journaliste qui était... qui avait 10 ans de plus que moi, donc pour moi à l'époque c'était quelqu'un de très très âgé, était arrivé en disant « J'ai vu ce matin à la poste qu'il y a une pièce de 50 euros qui existe et qu'on peut l'acheter. » Et vous vous rendez compte, vous saviez vous qu'il y avait des pièces de 50 euros? Et bon, je rigole en racontant ça, mais c'était pour moi un peu le symbole du regard renouvelé qu'il voulait jeter sur les choses. Et il y a des journalistes, notamment des journalistes politiques, qui ont commencé là-bas avec l'idée qu'on pouvait faire du journalisme politique autrement, qu'on pouvait couvrir... un conseil municipal autrement, qu'on pouvait raconter.
2: Ça vendait du rêve à l'époque.
3: Ouais, vraiment, ça vendait du rêve.
2: Ouais, ouais, pour les gens qui connaissent pas du tout.
3: Ouais.
2: Donc je comprends. Et donc vous rentrez à 89, toujours pour travailler sur service, police, justice.
3: C'était pas si clair que ça.
2: D'accord.
3: Mais oui, un petit peu. Puis c'était quand même la dominante de ce que je faisais.
2: D'accord.
3: Après, on faisait tous un peu de tout quand même. Et puis c'était un journaliste très participatif aussi, qui se servait beaucoup des commentaires laissés sous les articles pour récolter des témoignages supplémentaires, pour faire des nouveaux articles, pour discuter avec les lecteurs. C'était très interactif et très participatif.
2: Ah bah vous me tendez une perche, parce que je crois bien que l'un de votre livre, La Lente Évasion, a commencé, on va en parler, par une série d'articles, mais qui a commencé en fait par un commentaire de quelqu'un sur un de vos articles. Si j'ai bien vu l'histoire. Alors, on est à la radio, donc vous voyez pas la tête de Camille Polony.
3: Là, je plisse les yeux. En essayant de me rappeler de ce que je faisais
2: il
3: y a 12 ans.
2: Suite à la publication d'un article, il y a un certain Fred, directeur de, alors je sais plus.
3: De l'APCARS, une association,
2: L'association de politique criminelle appliquée de réinsertion sociale, qui vous contacte et qui vous fait découvrir ce monde de la réinsertion, et vous allez commencer une série de papiers sur un détenu qui est en liberté...
3: En semi-liberté, ouais.
2: En semi-liberté, qui s'appelle Alain.
3: Oui.
2: Et racontez-moi ça, parce que pourquoi vous êtes intéressé à ce sujet-là? Parce que finalement, après, vous avez carrément fait un livre qui s'appelle La Lente Évasion, Alain de la prison à la liberté. Pourquoi vous êtes... Et surtout, et aussi le fait que là, vous avez travaillé sur le long terme. Tout à l'heure, on disait,
3: oui,
2: on publie un article tous les jours, d'un ou deux articles. Là, vous avez publié toute une série d'articles sur ce Alain.
3: Oui, pendant 9 mois. En fait, ce qui s'est passé, alors je me rappelais plus de l'histoire du commentaire, mais c'est oui, je me souviens de Frédéric qui était le directeur de cette association. Je me suis dit que j'avais envie de suivre une journée d'une travailleuse sociale qui travaillait dans cette association-là et qui suivait des détenus en voie de réinsertion, donc qui était dans des cas différents. Alors lui, il était en semi-liberté, ça veut dire que la journée, il pouvait aller à la fac et travailler, et le soir, il devait rentrer à la prison de la santé pour dormir. Donc il avait des horaires, il fallait les respecter. Quand on ne revient pas à la prison, on est déclaré en évasion, donc il ne pouvait pas manquer l'horaire. Et tout ça pour dire que moi, mon idée de départ, c'était juste d'assister un jour ou deux au rendez-vous de cette travailleuse sociale qui s'appelle Julie, pour voir tous les gens qui passent dans son bureau, quelles sont leurs problématiques, et décrire un peu des trajets de réinsertion. Et ce que les travailleurs sociaux là-bas m'ont proposé, c'était l'inverse, et c'était vachement mieux, c'était de me dire, pourquoi vous viendriez pas pendant une longue période, mais toujours voir la même personne pendant son rendez-vous. Et donc finalement, on a ouvert un blog sur E89 où j'écrivais un article par rendez-vous. Et le mec en semi-liberté, Alain, il venait une fois par semaine voir Julie. Et moi, j'assistais au rendez-vous dans le bureau de l'assistante sociale, sur une chaise au fond. Alors, il savait que j'étais là, il était d'accord, hein, évidemment. Mais j'intervenais pas pendant le rendez-vous. L'idée, c'était de le moins possible fausser l'échange et de raconter simplement de quoi il a besoin lui, pourquoi une travailleuse sociale l'accompagne dans ce moment très particulier de sa vie, puisqu'il allait accéder ensuite à une liberté conditionnelle. Donc ça voulait dire être libre tout le temps, mais ça voulait dire qu'il fallait qu'il ait un hébergement, qu'il ait un travail, qu'il puisse justifier de ses démarches auprès de l'administration pénitentiaire. Et ça s'est finalement transformé en livre sans que je m'en rende compte à la fin, puisque 9 mois de billets de blog quasiment toutes les semaines, ça pouvait faire quasiment un livre à quelques remaniements près.
2: Et qu'est-ce que ça a changé dans votre vision est-ce que ça a changé quelque chose dans votre vision de la prison? À la fois des conditions de prisonniers, la semi-liberté, du rôle des institutions entre l'institution pénitentiaire, et puis finalement on se rend compte en lisant que il y a le rôle des travailleurs sociaux, travailleurs sociales, des associations plus globalement, qui est importante. Est-ce que ça a changé quelque chose par rapport à votre vision de la prison ou pas en fait?
3: Ce qui est marrant, c'est que dans cette histoire, la prison, je l'ai jamais vue.
2: Oui, c'est vrai, vous l'avez jamais vu.
3: Puisque je n'ai jamais accompagné, même j'aurais pu, j'aurais pu accompagner Alain à la porte de la prison un soir pour voir comment ça se passait quand il rentrait le soir, mais ça s'est pas fait. Ce qui m'avait frappé, moi, c'était à quel point il avait peur d'être libre. C'est que ce qui lui faisait peur, c'était le moment où il serait plus du tout en prison, parce que ça voulait dire plus d'endroit où dormir et besoin de trouver un toit, quoi.
2: Ouais, c'est la chose qui m'a le plus pas surpris, mais dans le livre, quand j'ai lu le livre, c'est effectivement que finalement ce qui le rassurait, c'était d'être avec des gens un peu comme lui entre guillemets, des prisonniers, et qu'il avait peur des gens normaux. Les gens normaux à qui il n'arrive pas à communiquer, parce que, et donc finalement c'est le côté prison est rassurant. Ça m'a...
3: Ah oui, parce que c'était un cadre pour lui qui était clair, et que ça pouvait arriver d'être en retard ou quoi, ce qui moi me semblait inquiétant quoi. Pour lui, c'était pas si anxiogène que ça, parce que il savait ce qu'on lui demandait, il savait où dormir, il connaissait les limites, et puis en fait c'est assez terrifiant de se retrouver tout seul dans un monde où on a l'impression d'être un peu inadapté par rapport aux autres, parce que il était allé en prison plusieurs fois, enfin il y avait toujours des histoires un peu incroyables qu'il menait là, et puis il perdait tout le temps son téléphone, enfin il avait un côté un peu désorganisé dans sa vie où ça l'inquiétait vachement de devoir se débrouiller seul et de faire croire qu'il était jamais allé en prison, puisque lui pensait que ça allait se voir sur sa tête quoi.
2: Et parce que quand il travaillait donc dans un truc de restauration rapide, au début, les gens ne savaient pas qu'il était en semi-liberté, et ses études de psychologie, les autres élèves ne savaient pas qu'il était en semi-liberté.
3: Il faisait partie, je trouve que c'est une jolie expression, parce qu'il faisait partie de ce que la fac appelle les étudiants empêchés.
2: Ah oui, j'ai découvert cette expression. C'est une vraie expression.
3: C'est une vraie expression qui peut désigner plein de situations différentes, mais qui, dans son cas, voulait dire que il dormait en prison le soir.
2: D'accord. Ok. Bon, en tout cas, si le livre est encore disponible, il s'appelle donc La lente évasion, Alain de la prison à la liberté. Donc, alors je suppose que vous n'en avez pas, mais est-ce que vous avez des nouvelles d'Alain?
3: Non, j'en ai eu un petit peu après la publication du bouquin, et puis non, j'en ai plus. Je m'y attendais un peu parce que, comme je vous disais, il perd toujours son téléphone. Et voilà, on n'était pas non plus, on n'est pas devenus amis, alors ce serait une jolie histoire à raconter, mais il est quand même venu au lancement du livre dans une librairie.
2: D'accord.
3: On a pu discuter, il a pu discuter avec les lecteurs, lectrices qui étaient venus. On a eu, s'est donné des nouvelles quelques fois, et ensuite je l'ai perdu de vue, alors je pourrais peut-être essayer de le recontacter encore aujourd'hui, mais je sais même pas vraiment par quel biais.
2: D'accord.
3: S'il nous entend.
2: Alors si, effectivement, si par un grand hasard, Alain nous entend, qu'il n'hésite pas à donner des nouvelles, parce que c'est vrai qu'à la fin, il sort, mais c'est vrai que la question qu'on se pose, c'est qu'est-ce qu'il est aujourd'hui, sachant que le livre date de 2015.
3: C'est ça.
2: Donc, je regarde l'heure qu'il est, peut-être faire une deuxième pause musicale, comme ça on l'a fait, puis comme ça on pourra changer de sujet après. Donc comme d'habitude, comme tout à l'heure, vous n'allez pas expliquer la chanson. Alors moi j'avoue que autant PLK je connaissais, c'est parce que j'écoute pas particulièrement, mais je connaissais. Mais alors là, le Talu, je connaissais pas du tout. Alors le Talu qui fait partie d'un collectif qui s'appelle Gender Panic, qui est un collectif 100 mecs 6 de 13 rappeureuses, chanteureuses, produceureuses du côté de Bruxelles. C'est exactement ce qui est marqué sur le site. Donc ça vous comprendrez peut-être un peu mieux les paroles avec cette explication. Donc on va écouter Insortable par Le Talu. On se retrouve dans 3 minutes 40. Belle journée, belle soirée, excusez-moi, à l'écoute de Cause Commune, La Voix des Possibles.
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0: Nous venons d'entendre le insupportable par le talus. 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Vous allez dans le lecteur audio et il y a un petit bouton chat. Nous sommes toujours avec Camille Polony, journaliste à Mediapart. Juste avant la pause musicale, Camille était journaliste à Rue 89, qui a bien changé depuis. Un site qui espérait vivre uniquement, enfin en tout cas de fournir de l'article sans payer en fait pour les gens. Ça n'a pas fonctionné, on va pas revenir sur l'histoire de Rue 89 parce qu'on n'a pas le temps. Donc en 2016, vous quittez Rue 89 pour rejoindre un site alors dont le modèle de financement est très différent, qui s'appelle Les Jours, un journal en ligne uniquement financé par les abonnements, lancé par des anciens de Libé aussi. Donc là, pareil, même question que tout à l'heure, c'est un objectif de comment vous rentrez en contact avec Le Jour, parce que si j'ai bien suivi, vous étiez même la première personne, enfin journaliste salarié des Jours.
1: Oui, c'est ça, hormis les fondateurs et fondatrices qui ont monté la boîte ensemble. Ouais. Ouais, c'est ça. Comment je rentre en contact avec eux? Alors en fait, en 2015, je suis en congé sabbatique de Rue 89. J'ai décidé de faire autre chose pendant 6 mois, enfin de faire pas grand chose pendant 6 mois d'ailleurs, c'était très bien. Et à la fin de mon congé sabbatique se pose la question de est-ce que je vais retourner là-bas, est-ce que je vais changer de journal. Les Jours se montent en même temps et ben dans la presse ça se sait parce qu'il y a déjà des articles de presse qui parlent de ce futur site mais qui n'est pas encore lancé. Et puis je rencontre l'équipe, on discute ensemble, on se rend compte que le fonctionnement qu'ils envisagent, ça a l'air chouette et moi j'aimerais bien participer à ça. Et finalement vers la fin de l'année 2015, je décide de partir de Rue 89 et je continue à me rapprocher des Jours et je commence à bosser pour eux pour la version bêta du site, c'est-à-dire avant que ce soit en ligne, pour faire des faux articles qui seront d'ailleurs, je crois, publiés quand même en grande partie au moment où le site se lance en février 2016. Et on prépare des articles. Alors à ce moment-là, je fais beaucoup d'articles sur l'antiterrorisme. On est pendant l'état d'urgence des attentats de 2015. Il y a les assignations à résidence dont certains de vos auditeurs auditrices se souviendront. Je fais des articles là-dessus, quoi. Voilà. Et donc je rejoins progressivement l'équipe et dès qu'ils ont une visibilité économique suffisante pour salarier quelqu'un, je rejoins l'équipe vraiment.
0: Et le côté modèle de financement donc sur les abonnements, qui était encore à l'époque quand même un pari, hein, c'était pas certain. Oui. Ça faisait partie de l'attrait pour des Jours pour vous.
1: Oui, après c'était surtout la proposition éditoriale qui était l'attrait, c'est-à-dire que l'idée des Jours c'est d'écrire des séries du réel, de publier des séries d'articles sur une problématique, sur un thème ou depuis un endroit. Alors ça peut être dans les premières années, ça a été une collègue qui s'est installée dans une classe de collège par exemple pour raconter les années collège depuis une classe où elle revenait régulièrement. Moi pendant que j'y travaillais, à un moment j'ai fait un été aux urgences à l'hôpital public à Saint-Denis.
0: Ah c'est vrai?
1: Ouais, à de la Fontaine.
0: D'accord.
1: Où l'idée c'était d'avoir des personnages récurrents, de raconter des problèmes sociétaux en prenant comme point de départ un endroit. Et c'est ce qu'ils font toujours depuis. Hein. C'est toujours un site qui fonctionne en série et la rédaction continue à bosser comme ça.
0: Oui, d'ailleurs, il y a un terme, alors je ne sais pas si vous êtes capable de l'expliquer,
1: le choix de terme d'obsession.
0: Le terme d'obsession, ouais. Ouais, parce que cette série d'articles, faut comprendre, c'est vraiment sur le long terme, article après article, semaine après article, et ça s'appelle les obsessions. Et est-ce que vous savez pourquoi c'était choisi?
1: Oui, l'idée, c'est que chaque journaliste a ses propres obsessions.
0: D'accord.
1: Et qu'il faut les cultiver plutôt que de les réprimer. Et y a des journalistes qui adorent la musique, d'autres qui adorent l'économie, d'autres qui s'intéressent à un truc super précis de liberté publique, c'était un site qui se disait que si ça obsédait tant tel et tel journaliste, ça devait être des choses qui étaient communicables aux lecteurs et lectrices et qu'on devait pouvoir creuser ses obsessions plutôt que de se dire que c'était chiant d'en avoir.
0: D'accord. Je relaye un commentaire sur l'un des salons d'une auditrice qui s'appelle Coralie et qui dit j'adorais Rue 89. Bon, elle n'explique pas pourquoi.
1: Merci Coralie.
0: Voilà. Mais en tout cas, elle pourrait nous mettre le message pour nous expliquer ce qui l'intéressait dans Rue 89. Donc effectivement, là, on sort un petit peu du rubriquage classique en presse où il faut remplir une case quelque part pour travailler sur le long terme. Et donc vous, c'était quoi vos obsessions à l'époque? Parce que là, une de vos obsessions, c'était pas la, plus la police justice, c'était aussi les magouilles financières, si j'ai bien suivi.
1: Oui, alors ça rejoignait un petit peu la police justice parce qu'il s'agissait quand même d'expliquer comment, comment la police et la justice répondaient aux affaires de probité, aux affaires de corruption. Et ça m'avait quand même permis de rencontrer des services de police, d'aller en reportage avec des greffières du parquet national financier, enfin de faire un certain nombre de choses et de concevoir un outil qui s'appelait le magouillotron.
0: Alors justement, c'était...
1: Vous voulez parler du magouillotron?
0: Bien sûr, ouais. Il y a une logique dans mes... donc Fillon, vous allez consacrer effectivement pas mal d'articles, notamment sur le parquet national financier, pour expliquer son fonctionnement. Peut-être que vous pourrez d'ailleurs expliquer un certain nombre de choses. Peut-être pour... C'était quoi l'objectif? C'était permettre notamment au lectorat de comprendre pourquoi certaines affaires prennent du temps, comment ça se fait.
1: Oui, c'était et comment la justice travaille.
0: Comment la justice travaille.
1: Oui, et puis lesquelles arrivent au bout, pour quelles raisons, qu'est-ce qui est complexe là-dedans. Et oui, pourquoi ça prend du temps. Effectivement, souvent, c'est des affaires qui sont internationales, etc. Ouais. Donc, il s'agissait de rendre ça accessible.
0: D'accord. Et donc, il y a le magouillotron que vous avez mis en place. Donc c'était quoi le magouillotron?
1: Le magouillotron, c'était comme une infographie géante où on pouvait suivre le déroulement d'une affaire du début à la fin, des affaires réelles, avec des exemples.
0: Balkany, Sarkozy et compagnie.
1: Ouais. Et puis on expliquait le point de départ, on expliquait ce qui s'était passé par la suite, et puis ça faisait comme un grand schéma. Alors ça correspond très très bien au modèle d'obsession qui était développé par Les Jours, c'est-à-dire pour avoir envie de faire un schéma géant là-dessus, il faut être un peu obsédé par le thème quand même. Il faut être un peu habité par cette histoire parce que ça peut être rébarbatif et il s'agissait de rendre ça intéressant.
0: Et au final, dans ce magouillotron, il y a eu combien de dossiers? Il y a eu une vingtaine, c'est ça?
1: Ouais, je crois, je m'en souviens plus très bien.
0: Je crois que c'était assez important. Il y a même eu un moment, parce que j'ai regardé un petit peu, il y a eu même un quiz. Découvrez lequel vous êtes et peut-être que vous aurez une chance de finir d'être le juge Alphen qui était à l'époque le... Alors, je sais pas si c'était le patron du parquet national financier.
1: Non,
0: je sais
1: plus
0: pas.
1: Déjà, mais oui, enfin c'était
0: un des juges importants. Donc en tout cas, si vous allez sur le site des Jours, vous trouverez ces informations là. Et donc finalement, quand vous travaillez sur une enquête, vous faites que ça? Ou est-ce que vous faites d'autres articles à côté?
1: On avait un peu plusieurs séries en parallèle. À un moment, je faisais que les manifs contre la loi travail en 2016, par exemple, parce qu'on avait ouvert une série là-dessus. Et donc, j'y allais tous les jours, puis il y avait des manifs tout le temps, et puis il y avait tout le temps des trucs à raconter. Et c'est pareil, on essayait de suivre des personnages. Je me rappelle que j'avais suivi un médecin qui, dans ses loisirs, faisait le street medic, donc médecin de manifestation, un peu secouriste, et qui que j'allais voir régulièrement, et qui me racontait aussi... comment il intervenait en manif. Donc c'était des personnages comme ça, ça pouvait être des manifestants, ça pouvait être différents acteurs de la manifestation qu'on suivait au long cours. Donc à ce moment-là, mars 2016, j'étais quasiment tout le temps en train de m'occuper de cette histoire-là. Mais il y a des moments où on en menait plusieurs en parallèle. On avait aussi des séries qui étaient spécialement consacrées à des procès, qui peuvent durer 2, 3, 4 semaines. Par exemple, le procès des meurtriers de Clément Méric, ce jeune antifasciste qui avait été tué en 2013, je crois. Et donc son procès se déroulait quelques années plus tard, enfin le procès de ces meurtriers. Et donc ça faisait une série à part entière, parce qu'on avait suivi le procès du début à la fin, et chaque jour il y avait un papier.
0: D'accord. Et donc finalement là, vous aviez quelque part, vous étiez un peu, pas à l'apogée, mais en tout cas vous trouviez la matière à cette fouille que vous vouliez faire, cette enquête, avec du temps aussi.
1: Oui.
0: Ce qui est quand même assez rare dans le métier de journaliste, je suppose.
1: Oui, le temps c'est assez rare, et puis une forme de scénarisation aussi, c'est-à-dire qu'on prévoyait à l'avance où est-ce qu'on voulait aller, qui on allait interroger pour ça. Il y avait quand même une forme d'écriture qui était intéressante, parce que très pensée à l'avance et très réfléchie.
0: Et est-ce que justement dans cette rédaction, vous finissiez un article en vous disant tiens, je vais faire de façon à attirer la personne, à faire attendre le lectorat pour la prochaine, créer une sorte d'attente?
1: Comme un épisode de série, on essayait de le faire un peu.
0: D'accord.
1: Clairement, c'est un média qui s'est inspiré du succès des séries télé.
0: Oui, parce que c'est un peu, c'est ça.
1: Il y a quand même un parallèle entre la façon de raconter et les séries télé, bien sûr.
0: Et le lectorat a accroché tout de suite? Je me souviens pas en termes d'abonnement.
1: Oui, en tout cas, déjà le fait que ce soit des anciens de Libé qui les montaient, ils avaient un succès d'estime qui faisait que des lecteurs qui les connaissaient pouvaient s'intéresser au lancement d'un nouveau site. Il y avait cette promesse d'écrire en série qui était assez novatrice.
0: Ouais.
1: Donc oui, il y a eu quand même plusieurs milliers d'abonnés assez rapidement.
0: D'accord. Alors, je vois une question sur le salon web. Ah, alors Camille a travaillé pour des médias qui lui plaisent, des médias engagés. Est-ce une coïncidence heureuse, le fruit du hasard? Est-ce une condition sine qua non être journaliste? Donc, il y a deux questions en fait. Hein. Dans l'une, donc est-ce que le fait d'avoir travaillé pour des méga engagés, c'est une coïncidence heureuse ou le fruit du hasard ou une volonté
1: C'est toujours.
0: Est-ce que les jours sont un média engagé en fait?
1: Bon, par les thématiques traitées, oui, d'accord, on okay. peut dire ça. Après, moi, je me considère pas comme une journaliste engagée particulièrement. C'est en fait le choix des sujets. Donne un aperçu de ce que je trouve important à traiter comme sujet d'intérêt public, mais je pense que je suis avant tout journaliste plus qu'engagé. Après, si j'avais pas pu travailler dans des endroits qui me plaisent et où j'ai l'impression de trouver ma place, peut-être que j'aurais changé de métier depuis le temps et que j'aurais fait autre chose. C'est ce que j'envisageais au tout début de ma carrière, je savais pas si j'allais trouver du travail et je me disais je me donne 3-4 ans à essayer de trouver un endroit où je suis bien et puis si j'y arrive pas, je fais autre chose quoi.
0: Alors ce qui est marrant, c'est qu'on pendant la pause, Élise vous posait des questions et vous avez dit que le premier emploi, vous avez eu de la chance parce que vous étiez sur une cinquantaine de l'école de journalisme, vous étiez quasiment la seule à trouver tout de suite quelque chose.
1: À trouver un CDI.
0: Ouais. D'accord.
1: C'est vrai que c'est ce que je vous disais au début, mais le métier de journaliste est quand même de plus en plus précaire. Et la promesse de l'école de journalisme, c'était qu'on ait un contrat d'au moins 2-3 mois à la fin, ce que les écoles sont plus du tout en mesure de garantir aujourd'hui aux étudiants et étudiantes qui sortent d'ailleurs, parce que même un contrat de 2-3 mois un peu fixe, c'est pas très fréquent quand on débute sa carrière.
0: Ouais, j'imagine, ouais. Donc vous êtes toujours, et puis il y a peut-être un moment que vous avez, alors je sais pas comment vous l'avez vécu, en 2019, alors je sais pas comment ça se passe si vous avez reçu un courrier, un mail, un appel téléphonique, mais vous recevez le prix éthique remis par l'association Anticor, donc l'association anticorruption très célèbre qui a révélé pas mal d'affaires et qui a surtout porté plainte sur pas mal d'affaires. Et donc je lis la remise de ce prix éthique remis par l'association Anticor. Donc c'est pour ses saines obsessions, série publiée sur lesjours.fr sur les affaires judiciaires et la mise en place du magouille au tronc. Elle rappelle avec pertinence les enjeux financiers des principales affaires et dénonce les lenteurs de la justice. Alors justement, comme je suis un peu curieux, comment vous avez été informé? Quelle a été votre réaction de tout d'un coup avoir ce prix éthique, sachant que dans les récipiendaires précédents, il y avait des gens très connus, comme par exemple Fabrice Arfi de Mediapart.
1: Bon, après, les prix éthiques d'Anticor, c'est tous les ans, hein, donc il faut qu'ils trouvent chaque année des nouvelles personnes.
0: Certes, mais ça aurait pu être quelqu'un d'autre.
1: Mais je me souviens plus comment j'ai appris, je crois que j'ai reçu un mail, j'étais contente, et je suis allée à la cérémonie de remise des prix, et j'ai même dû faire un discours. Mais oui, c'était.
0: Est-ce que vous l'avez pris comme une reconnaissance par votre travail? Est-ce que.
1: Bah oui, c'est flatteur. Ouais. Et puis c'était bien pour les jours aussi, parce que c'était pas lancé depuis très longtemps. On avait besoin aussi de visibilité. Donc toute récompense de notre travail, toute invitation dans un média pour parler de ce qu'on faisait était quand même super appréciée collectivement, parce qu'on avait besoin aussi de soutien public dans le sens de faire connaître notre travail au plus de monde possible. Et donc c'était une bonne manière de le faire, parce que les adhérents d'Anticor sont des personnes qui lisent la presse, qui peuvent s'intéresser, et qui connaissaient pas forcément tous les jours, et le fait d'avoir ce prix aidait aussi à parler de ce travail-là.
0: D'accord. Vous restez au jour jusqu'en 2020, pour aller chez Mediapart. Donc est-ce que le Mediapart, c'est le Graal pour un journaliste d'investigation, ou simplement c'est l'envie de changer? Comment ça se passe en fait?
1: C'est quand même un super endroit où travailler. Là, ça fait 6 ans que j'y suis, j'ai jamais passé autant de temps
0: Effectivement, je l'avais noté. C'est effectivement 6 ans, c'est plus longtemps que vous avez passé. C'était un objectif d'aller chez Mediapart?
1: J'y pensais, mais je savais même pas si je pourrais le faire un jour. Enfin, Mediapart, je pense que c'est quand même une rédac qui fait rêver beaucoup de journalistes, d'étudiants et de journalistes en poste. C'est un collectif qui est très fort. Qui a révélé, bien avant mon arrivée, qui a révélé des affaires parmi les plus grosses de ces dernières années. Et en fait, on s'en rend pas compte quand on n'y travaille pas, mais quand je vous dis c'est un collectif qui est fort, c'est que on a des collègues qui sont solidaires, qui tirent tous dans le même sens, qui pensent vraiment à l'intérêt public, qui ont une rigueur dans le travail qui est impressionnante. Donc c'est génial de travailler là-bas et d'être avec eux tout le temps.
0: Et le choix de la thématique police-justice, c'est vous qui l'avez choisi, ou c'est Mediapart qui vous a dit c'est ton obsession, continue?
1: Non, au début, je suis venu pour faire un remplacement, donc je travaillais sur les discriminations. Ouais. Et puis, j'avais déjà fait beaucoup de police-justice avant, donc par des changements de poste de plusieurs personnes en interne, on s'est tous un peu décalés, et puis au bout d'un moment, je suis revenu à travailler sur la police. Mais au début, c'est pas exactement pour ça que j'y suis allé. Après, moi, c'était mon goût aussi de continuer à travailler sur ces sujets. Alors, on pourrait se dire, au bout de 15 ans, elle peut peut-être penser à autre chose, mais on fait quand même des incursions dans d'autres domaines régulièrement, mais c'est vrai que c'est toujours ce qui m'intéresse le plus.
0: Et quelles sont vos relations avec le ministère de la Justice, le ministère de l'Intérieur, avec les policiers? Qu'est-ce que...
1: C'est très variable. Alors bon, déjà quand on fait des articles qui consistent à raconter un procès, on n'a pas forcément de rapport avec l'institution en elle-même. On est journaliste, on peut aller assister à un procès dans le public et le raconter à la fin de la journée. Donc pour ça, il n'y a pas forcément besoin de discuter avec, avec le ministère. On est, comme dans beaucoup d'autres domaines, on est amené de plus en plus souvent à parler avec des services de communication, des personnes qui sont chargées de la presse, dont c'est le métier. Qui, pour partie, sont là pour faciliter le travail des journalistes, pour partie, pour bloquer les journalistes et empêcher qu'ils aient accès aux interlocuteurs directement concernés par les problématiques. Donc c'est très variable. Ensuite, bah, comme on fait de l'enquête une bonne partie de l'année, finalement, on contourne aussi ces acteurs institutionnels, puisqu'on a des sources, et que ces sources, c'est des professionnels, c'est des policiers, des avocats, des magistrats, des professionnels de la justice, de la police, ou des personnes mises en cause dans des affaires, témoins, victimes, qu'importe. En fait, on est aussi journaliste pour parler à tout le monde. Donc, quand des informations nous arrivent ou quand on va en solliciter, on n'est pas amené seulement à parler avec, avec des ministères ou avec des responsables de services de communication, heureusement.
0: Et ces sources, je suppose qu'elles accordent une grande finalement, confiance à Mediapart par l'expérience de Mediapart, par rapport à d'autres peut-être journalistes, en se disant, si Camille Polony de Mediapart m'appelle, je peux avoir confiance si je lui dis que mon nom ne doit pas sortir ou autre.
1: Oui, je pense qu'il y a un préjugé favorable dans ce sens-là, de confiance. Après, c'est aussi... c'est-à-dire que c'est pas vraiment le ou la journaliste de Mediapart qui crée ça, c'est aussi le titre. C'est que nous, en étant journaliste à Mediapart, on n'a pas un mérite qui serait individuel à récolter des infos. On bénéficie de tout le réseau du journal, on bénéficie de l'aide que peuvent nous apporter des collègues à certains moments sur certains papiers. On bénéficie aussi d'une forte volonté de travailler à plusieurs sur plein de thématiques qui nous aident, parce que le réseau de l'un, le réseau de l'autre, mis bout à bout, bah, ça commence à faire pas mal de gens à appeler, de sources possibles et de compétences aussi sur des domaines très pointus. Aujourd'hui, ce qu'on disait tout à l'heure, j'ai fait un article sur un policier municipal qui a tenu des propos racistes, bref, à Carcassonne. Ça mélange les thématiques Rassemblement National et police. Bah, en fait, on s'est mis à deux parce que mon collègue traite de l'extrême droite au quotidien, moi je traite de la police au quotidien. D'accord. Et mis bout à bout, on va plus vite et on est plus efficace à deux que si on était chacun dans notre coin.
0: Et la rédaction, elle fonctionne comment en fait? Est-ce qu'il y a une réunion de rédaction hebdomadaire, quotidienne? Comment ça se passe?
1: Tous les matins, il y a une réunion de ce qu'on appelle la conférence de rédaction. Donc dans tous les journaux, quasiment, on appelle ça comme ça. C'est la réunion du menu du jour, on va dire. C'est toute la rédaction, mais aussi toute l'entreprise est conviée à cette réunion. Donc d'accord. Des gens qui ne sont pas journalistes, tous nos collègues qui travaillent dans d'autres services que la rédaction peuvent venir aussi assister, prendre la parole. Ouais.
0: Okay.
1: J'allais dire, enfin, les gens qui sont... qui travaillent à la compta, qui sont à l'accueil, qui sont développeurs informatiques. En fait, tout le monde peut venir assister à la conférence de rédaction, donner des idées s'il en a et commenter les propositions des uns et des autres s'il a envie. Et ensuite, on a des réunions par service. Moi, je travaille pour le service enquête du journal. Mmh. Donc, on a une réunion hebdomadaire entre nous, entre une dizaine de personnes du service, pour rentrer un peu plus dans les détails des enquêtes qu'on lance ou qu'on a presque fini et dont on a envie de discuter avec les autres.
0: D'accord. Et vous avez des objectifs de publication d'articles, enfin, ou en fait ça dépend de l'actualité, ça dépend sur quoi vous travaillez.
1: Ça dépend de l'actualité et des enquêtes à long terme et un arbitrage permanent entre les deux.
0: Et en termes d'horaire d'ailleurs, c'est est-ce que l'actualité elle a tout le temps finalement?
1: Oui, mais nous non, parce qu'on dort la nuit.
0: Ben, c'est ça ma question, est-ce que vous dormez la nuit?
1: Oui, bien sûr.
0: Parce que ouais.
1: Oui, on a des horaires normaux. Alors après, ça peut se décaler par moment. Quand on assiste à un procès, c'est pas rare de finir son article à minuit ou 1h du matin. Mais moi, tant qu'on ne me demande pas de me lever le lendemain matin, ça va. Hein. C'est quand même, on n'est pas à la mine.
0: Il y a une question sur la chat, mais je la comprends pas. Comme c'est Julie, je pense qu'il l'a mise.
2: Oui, je voulais savoir si les réunions le matin, c'était en présentiel.
0: D'accord.
1: Ah oui. Alors Oui, c'est au journal, mais on a un grand écran comme dans un film d'anticipation, dans lequel les gens en visio peuvent s'exprimer depuis l'endroit où ils sont. Donc des fois, ça fait vraiment classe parce qu'il y a des gens chez eux, et puis il y a des journalistes qui sont en reportage. Aujourd'hui, il y avait un journaliste qui était en Suède et qui nous parlait depuis la Suède avec son casque sur les oreilles et tout. Ça fait vraiment comme dans un film, quoi.
0: Et afin de travailler sur ces sujets-là, où vous révélez franchement des dysfonctionnements plus ou moins graves quand même, est-ce que ça a changé, comment ça a changé votre vision à la fois de la police, des politiques, en bien, en mal ou pas du tout? Est-ce que par exemple vous dites la police on peut lui faire confiance, les politiques on peut leur faire confiance? Quelle est votre relation aujourd'hui après avoir travaillé autant sur des dysfonctionnements quand même, hein?
1: Bah, j'essaye d'éviter de réfléchir comme ça parce que... Ouais. Le rôle du journaliste dans une démocratie, c'est de pointer des dysfonctionnements. On n'est pas là pour dire que tout se passe bien et que l'opération de communication...
0: Il y a des journalistes qui font que relater des événements positifs, quoi, on va dire.
1: Ça peut, alors raconter... Enfin, il y a plein de manières de s'y prendre. Il y a plein de manières de faire du journalisme, et c'est pas pour dire que nous, on fait bien et que les autres font pas bien. C'est plus que... Évidemment qu'on est là pour souligner ce qui peut être de la contradiction entre un discours public et des actes, ce qui peut être affirmé comme une politique publique, mais les moyens mis derrière sont pas suffisants. Enfin, je pense que ça fait partie de notre rôle de quatrième pouvoir, ou d'être un peu les contradicteurs du discours politique et du discours de communication surtout, et de mettre un petit grain de sable dans cette machine-là pour expliquer que la communication politique ne suffit pas à expliquer la réalité, et qu'il y a des contradictions, il y a des mensonges, il y a des choses à dévoiler. Et donc j'essaye de pas être blasé par rapport à ça et de pas être cynique non plus.
0: Pas déprimé non plus, parce que finalement quand on...
1: Non, ça va.
0: Non, ça va, parce que par exemple, quand vous traitez de la police de Saint-Denis, en général, c'est pour leur dinguerie.
1: Récemment, oui.
0: Bah, plusieurs fois, quand même.
1: Si j'en traite, c'est qu'il y a un problème, souvent.
0: Voilà, c'est ça, mais il y en a quand même beaucoup. Donc,
1: là, il y en a eu quelques-uns, ouais. Mais bon, non, c'est pas déprimant. Je veux dire, effectivement, vous parlez de l'article où les policiers de Saint-Denis ont mis le feu à leur propre commissariat en faisant un peu de départ.
0: Voilà.
1: Bon, ça, par exemple, c'est vrai que, je veux dire, c'est un dysfonctionnement, c'est évident, mais franchement, c'est un peu rigolo aussi, quoi.
0: Après, vous avez fait d'autres articles sur d'autres discussions beaucoup plus graves de la police de Saint-Denis. Je précise que j'habite Saint-Denis, donc c'est peut-être pour ça aussi que je suis attaché à ça. Enfin, attaché, en tout cas, que j'ai plus suivi ça. Qu'est-ce qui vous plaît le plus dans votre métier de journaliste, en fait? C'est quoi? C'est d'écrire? C'est de rencontrer des gens? C'est d'enquêter? C'est de lever des lièvres? Qu'est-ce qui vous plaît le plus?
1: Je pense que ça évolue au fil de la vie. Et c'est que moi, ce qui m'avait vraiment plu au début, c'était l'idée que j'allais rencontrer des gens différents tout le temps et qu'on pouvait passer de tous les côtés de la barrière. Moi, ce que j'adore, c'est que dans une affaire judiciaire, par exemple, on peut parler aux mises en cause, on peut parler aux témoins, on peut parler aux victimes, on peut parler à leurs avocats. En fait,

0: Quand j'ai l'impression d'avoir un peu toutes les pièces du puzzle et qu'au début on a une petite bribe de piste et puis on arrive à la vérifier et puis on arrive à trouver des témoins de quelque chose et puis comme le réseau de sources quand on travaille depuis quelques années il est un peu plus étoffé, on se dit ah mais je vais appeler telle personne et peut-être qu'elle pourra m'aider et puis la personne elle nous donne un tout petit élément supplémentaire et ça se construit au bout d'un moment pour faire un papier qui n'est pas paru ailleurs et qui raconte quelque chose de... qui n'était pas encore public, en fait, rendre public quelque chose qui ne l'était pas. Je crois que c'est ça que je préfère aujourd'hui. C'est pas tant une histoire d'écriture ou d'émerveillement de rencontrer des gens en permanence, parce que des fois c'est fatigant aussi. Mais c'est l'idée qu'on met dans le domaine public des informations qui sont utiles à connaître pour les lecteurs et lectrices et que si on n'était pas là, ils pourraient pas le savoir. C'est ça le petit plaisir d'être journaliste.
1: D'accord. Et qu'est-ce qui vous a surpris négativement par rapport à vos attentes ? Parce que forcément, quand on commence un métier, une activité, on a des attentes, on a des préjugés, ou on s'imagine des choses. Est-ce qu'il y a des choses qui, dans le métier de journaliste, ou dans votre, ou dans les rédactions dans lesquelles vous êtes passé, il y a des choses qui vous sont surprises négativement, qui vous ont déçu?
0: Ouais. Mais c'est, j'allais dire, c'est un peu déçu de moi-même, mais c'est que, en fait, on se rend compte qu'on s'habitue vite à certaines situations et à son confort. Et c'est difficile, au bout de plusieurs années de travail, mais je pense que c'est pareil dans plein de métiers, c'est difficile de se remettre en question en se disant bah oui, c'est vrai, aujourd'hui, je vous le dis, hein, j'ai 40 ans, des fois, j'ai la flemme d'aller demander aux gens dans une manif pourquoi ils sont dans la manif et qu'ils m'expliquent qu'est-ce qui les a fait venir aujourd'hui et pourquoi c'est important d'être là et de se mobiliser. Bah oui, des fois, ça, je trouve que c'est répétitif et même si c'est important d'en rendre compte, je vais peut-être laisser d'autres volontaire le faire et parce que moi j'ai l'impression de faire toujours le même papier si je fais ça alors que j'aurais espéré que toute ma vie je sois contente d'aller dans la rue, d'être dehors, de rencontrer des gens et de leur demander leur avis sur les trucs quoi. Et en fait c'est pas si simple, je trouve qu'au bout d'un moment il faut se... pour que ça reste intéressant il faut avoir des nouveaux horizons, des nouveaux défis. Et par exemple quand on est à l'école de journalisme on rêve tout le temps d'aller en reportage. Ouais. Parce que on veut tout le temps découvrir des nouvelles choses et aller dehors. Et en fait, au bout d'un moment, moi, je me satisfais plus aujourd'hui d'une enquête que j'ai l'impression de bien finaliser, bien réussir, que d'un reportage où je suis allé dehors. Voilà.
1: D'accord. Et là, vous êtes à Mediapart. Je disais tout à l'heure, c'est un peu le sommet du journal aujourd'hui d'enquête, de sérieux, enfin en tout cas de mon point de vue. Vous y êtes donc depuis 6 ans. C'est votre plus grosse expérience professionnelle. Est-ce que déjà vous pensez à la suite ou pas du tout?
0: La suite, elle sera à Mediapart. Hein. Pour l'instant, j'ai pas d'autre horizon. Ouais. Vraiment, c'est un endroit qui est idéal pour être journaliste aujourd'hui. Ouais.
1: D'accord, là, vraiment, vous êtes vous êtes combien de journalistes d'ailleurs à Mediapart en fait?
0: On est entre 60 et 70, je crois.
1: D'accord.
0: On est 150 salariés à peu près.
1: D'accord, 150, c'est ma question. Et on rappelle.
0: Salariés,
1: oui. Ouais. Et donc entièrement financé par les abonnements, en fait.
0: Oui, c'est ça.
1: Voilà. Donc c'est important de le rappeler parce qu'en fait, le défi qu'il y a quelques années, on disait ils arriveront jamais à financer quelque chose en faisant payer alors que tout est disponible gratuitement, finalement, ça fonctionne. Et il n'y a pas que Mediapart, il y a les jours aussi qui fonctionnent, il y en a d'autres. Et ça, voilà. Et c'est aussi un beau cadeau de Noël, par exemple, si on veut offrir un cadeau de Noël à des gens qu'on aime bien, leur offrir un petit abonnement à Mediapart qui sera sans doute très utile en plus en 2027 pour le décryptage de l'actualité et les révélations. Je regarde l'heure. Ah, il est déjà 20. Il reste pas beaucoup de temps. Peut-être rapidement parce que j'ai zappé ce sujet tout à l'heure, mais il est quand même, je trouve, intéressant parce que vous êtes une personne très dangereuse.
0: Ah oui.
1: Bah oui, en tout cas selon le renseignement militaire il y a quelques années.
0: Oui.
1: Parce qu'en 2011, en 2011 vous travaillez à l'époque à Rue 89, vous demandez à la CNIL, donc la Commission nationale de l'informatique et des libertés, de vous transmettre tous les fichiers de police et les renseignements vous concernant. Alors première question, pourquoi vous avez fait ça et qu'est-ce qui s'est passé?
0: Alors c'est une histoire qui est très compliquée, mais on va essayer de la faire simple.
1: Moi je suis désolé.
0: C'était une expérience d'exercice d'un droit, c'est-à-dire que j'avais vu à l'époque dans un rapport public quelconque que en fait tout citoyen avait le droit de demander le contenu des fichiers de police qui le concerne via la CNIL dont vous parlez. Et donc je me suis dit il se passe quoi si on le fait quoi. Enfin au départ c'est aussi bête que ça et je le fais. Et donc je m'aperçois que c'est beaucoup plus compliqué que ça parce que y a certaines choses auxquelles on peut avoir accès facilement. Par exemple, je pense que tout le monde connaît sans savoir qu'on le connaît, mais le TAJ, c'est-à-dire le fichier de police le plus fréquent. Dès qu'on rentre dans un commissariat pour déposer une plainte ou qu'on est mis en cause et qu'on est en garde à vue, on est marqué dans ce fichier comme victime ou comme auteur. Donc il y a vraiment des millions de personnes

0: qui sont dedans, mais c'est normal parce qu'elles sont passées par un commissariat pour une raison ou l'inverse au cours de leur vie. Ça, c'est facile de l'obtenir parce que les gens qui vont exercer certains métiers ont besoin de faire rectifier s'il y a des erreurs ou de faire effacer leurs tâches, donc c'est un document qui est facile à obtenir. Et il y en a d'autres qui sont très très compliqués à obtenir, c'est les fichiers de renseignement.
1: Alors le TAJ, je vais préciser, c'est le traitement d'antécédents judiciaires.
0: C'est ça.
1: Et je remercie Julie de m'avoir mis l'information.
0: C'est ça. Et il y a d'autres fichiers qui sont beaucoup plus compliqués à obtenir parce qu'ils relèvent du secret défense, parce que c'est des fichiers de renseignement, etc. Et la démonstration que j'ai voulu faire en exerçant ce droit d'accès, elle a tourné vraiment à l'absurde, au sens où les fichiers de renseignement, on peut jamais les obtenir, on peut jamais savoir ce qu'il y a dedans.
1: On peut jamais être certain de toute façon de ce qu'on nous envoie.
0: Et c'est surtout qu'on nous envoie pas le contenu, en fait.
1: Oui, pas le contenu, c'est ça.
0: C'est pas possible de l'avoir.
1: Et donc, en fait, mais ceci dit, vous allez donc vous rendre compte quand même que le renseignement militaire a des informations sur vous, mais vous ne savez pas lesquelles.
0: Oui, c'est ça. En fait, vu qu'on n'a pas le droit de savoir ce qu'il y a dedans parce que c'est secret défense, c'est des magistrats qui vérifient pour nous. Mmh. Et en l'occurrence, des magistrats du Conseil d'État qui sont habilités à regarder dans ces fichiers avec le service qui gère le fichier et qui ont conclu que dans mon cas, il y avait une illégalité dont on connaît pas la teneur, qui était qu'il y avait des informations dans ce fichier de la direction du renseignement militaire qui étaient illégales sur mon compte. Mais pour autant, alors maintenant j'ai une petite idée de ce que c'est et en fait je pense que c'est juste des articles que j'ai écrits et qui étaient répertoriés là alors qu'ils n'auraient pas dû y être parce que c'est illégal. Mais sur le moment, en fait, ça ouvre la porte à toutes les interprétations, c'est-à-dire est-ce que mes sources ont été fichées ?
1: Oui, c'est ça.
0: Est-ce qu'elles ont été mises en danger par ce fichage ? Est-ce que moi j'étais surveillé pour une raison ou une autre ? Alors franchement, par le renseignement militaire, je pense que c'est pas possible parce que je travaille jamais sur l'armée, enfin il n'y a pas tellement de cohérence. Mais donc l'idée était de montrer comment ça marche et puis finalement ça a tourné que en essayant de montrer comment ça marche, je me suis aperçu qu'il y avait quelque chose d'illégal qui me concernait, même si j'ai jamais pu en connaître la teneur exacte.
1: Donc finalement le Conseil d'État a dit il y avait des choses illégales.
0: Il faut les effacer.
1: Il faut les effacer, voilà. Mais sans vous dire ce que c'était,
0: c'est
1: parce
0: ça.
1: Que c'était. Elle n'avait pas l'autorisation
0: de me les communiquer à moi directement.
1: Et ça a duré combien de temps cette histoire pour obtenir cette.
0: Des années. J'ai commencé en 2011 et la décision du Conseil d'État, elle date de 2017.
1: D'accord. Alors en régie, on nous demande c'est quoi les fichiers de renseignement ?
0: Les fichiers de renseignement, c'est, je pense que tout le monde connaît la DGSI, donc c'est le service de renseignement intérieur français qui surveille les djihadistes, les radicalismes politiques d'extrême gauche, d'extrême droite, les mouvements contestataires de tout poil, et qui œuvrent pour la sécurité collective. Et donc, ils ont des fichiers dans lesquels ils peuvent répertorier des informations sur des personnes précises. Et c'est ça un fichier de renseignement.
1: D'accord, ça répond à la question. Ok, parfait. Alors il reste juste quelques minutes. J'avais envie de vous poser une question, pas indiscrète, mais en fait vous êtes très discret. Alors ce qui est normal. Hein. Quand j'ai préparé l'admission, je me suis rendu compte, il n'y avait pas beaucoup d'informations en dehors de votre métier et c'est un peu normal. Mais en même temps, l'émission c'est pour aussi en savoir plus sur la personne. Donc, je me suis dit. Est-ce que vous accepteriez de partager avec nous une chose qui est en dehors de votre métier, mais ça peut être, je sais pas, une passion, un engagement, quoi, juste une chose.
0: Mm-hmm. Ouais. À tout court, carrément, ouais, juste,
1: ouais,
0: une chose.
1: Juste une chose.
0: J'ai envie d'inventer un truc de ouf.
1: Alors mais... vous pouvez inventer, ouais. Vous pouvez faire mytho.
0: Ouais. En fait, je fais du mime en dehors, un truc.
1: Ou vous pouvez ne pas répondre, évidemment.
0: Ouais. Je fais de la course à pied, beaucoup, depuis 3 ans. J'en suis extrêmement fier, donc ça, je peux le partager vraiment à tout le monde.
1: Sur quelle distance ?
0: 10 km.
1: 10 km,
0: mais je fais pas
1: moi.
0: De course avec des gens.
1: Ah d'accord.
0: Non, je déteste ça.
1: Vous détestez ça ?
0: Ouais. Je cours toute seule avec des écouteurs dans les oreilles 2-3 fois par semaine.
1: D'accord.
0: Voilà.
1: Et dans vos oreilles, c'est quoi ? C'est des podcasts, de la musique ?
0: De la musique.
1: De la musique ? D'accord, ok, la course à pied.
0: Voilà, ça c'est partagé.
1: Ça c'est partagé. Ouais. Et ma deuxième question, mais je sais pas s'il y a une vraie réponse. Sur vos réseaux sociaux, vous avez une photo de profil.
0: Oui.
1: Qui est Margaret Thatcher.
0: Oui.
1: Alors pour les plus jeunes, Margaret Thatcher, ancienne première ministre de la Grande-Bretagne, très ultra-libérale, à laquelle Renaud a consacré d'ailleurs une chanson. Et je me suis toujours demandé, mais pourquoi cette photo ?
0: Oui,
1: est-ce qu'il y a une raison particulière ?
0: Je pense que ça me faisait marrer, mais je dois dire que je sais plus pourquoi. Et c'était à une époque où je voulais pas vraiment montrer ma tête sur Internet. Mmh. Ensuite, quand on est journaliste, on s'aperçoit qu'on est un peu obligé parce qu'on finit par... par passer à la télé ou dans un débat filmé ou que il faut une photo sur le site pour notre fichoteur de journaliste, et donc bon, on finit par montrer sa tête sur internet. Mais je me souviens qu'il y avait une conjonction entre, puisque je peux pas montrer ma tête, bah je vais mettre la tête d'un personnage qui va paraître décalé, et c'est Margaret Thatcher. Mais on m'a déjà dit en me rencontrant en vrai, ah bah c'est marrant, tu ressembles pas à Margaret Thatcher. Je sais pas ce à quoi les gens s'attendaient exactement, mais
1: C'est vraiment très drôle. Dommage qu'on n'ait pas filmé, mais on fait de la radio. Voilà. Bon, j'ai ma réponse, que c'est vrai que j'ai toujours posé la question. Je me suis dit, bah, est-ce que c'est une fan cachée de Margaret Thatcher?
0: Ça, j'aurais pu faire une révélation ce soir, ouais.
1: Ah bah oui, non, mais c'est le moment. En tout cas, c'est pas fini, parce qu'il reste notamment les deux questions finales. Je sais pas si je pose les deux ou une seule. Je sais pas si sur la deuxième vous avez trouvé une réponse.
0: Moi, j'ai vraiment pas trouvé de réponse sur la deuxième.
1: Ça sera que...
0: Les questions sont données à l'avance dans cette émission.
1: Alors, exactement, c'est les deux questions. Je vais juste donner un petit peu les coulisses. Il y a les deux questions finales, on les donne à l'avance pour que les personnes soit disent je vais répondre ou pas répondre, et surtout préparent éventuellement leur réponse. Mais ce sont les deux seules posées effectivement à l'avance.
0: J'ai accepté de répondre à la première.
1: Voilà, à la première, mais pas à la deuxième. Donc la deuxième, vous ne saurez pas ce que c'est, sauf si vous êtes auditrice, auditeur fidèle, vous savez, ou si vous nous retrouvez la semaine prochaine. Ceci dit, il est quelle heure? Ah oui, 23h quand même, 24. Est-ce qu'il y a un sujet que vous vouliez aborder, qu'on n'a pas encore abordé? Est-ce que Julie, Élise ou Loïc ont une question? Ou sur les salons web, là, parce que je vois les gens qui écoutent, notamment le... Ah ben, Élise, vas-y.
2: Eh bien, une petite question. Je me pose la question de la fabrication d'un article. Par exemple, celui que vous avez publié aujourd'hui, il a mis combien de temps à être fabriqué?
0: Alors, celui-là, c'était un article rapide, parce qu'il a été fabriqué entre 7h30 du matin et 19h30.
2: Ah oui, donc et ça recouvre tout le travail nécessaire à cet article.
0: Oui, après on s'appuie quand même sur des révélations faites par un autre journal, qu'on a vérifié par d'autres moyens, qu'on a demandé à plusieurs personnes de commenter pour pouvoir rentrer un peu plus dans le détail. Mais oui, au final, c'est un article qui met une douzaine d'heures à faire à deux.
2: D'accord, et la partie purement rédactionnelle,
0: c'est dur à dire, mais je pense que c'est de l'ordre de peut-être 3 heures.
2: D'accord. Ok.
0: De rédaction.
2: Intéressant.
1: Mais là, je suppose en plus qu'il y avait une question d'urgence, entre guillemets, parce que c'était une actu chaude.
0: Oui, c'était une actu.
1: C'est
0: Midi
1: Libre, je crois,
0: qui a révélé les images, ouais.
1: Voilà. Et même,
0: l'histoire, d'ailleurs.
1: Et même l'histoire, voilà, c'est ça.
0: On parle des images, mais ils ont fait un article avec qui raconte déjà quasiment tout.
1: Et donc, effectivement, vous pouvez voir les images, effectivement, sur Internet. Donc, il y a une question d'urgence d'être dans le timing,
0: on n'allait pas le faire dans 3 jours.
1: Ouais. Voilà. Mais par contre, je pose la même question sur l'article que vous avez fait. Donc, c'est mon obsession. On va croire que c'est mon obsession, les flics de Saint-Denis. Mais donc, sur les flics de Saint-Denis qui ont fait une fête et qui ont fait mille feux à leur toit, ça a pris combien de temps, ça?
0: Ça a pris 2 ou 3 jours en pointillé, je dirais.
1: Ouais. Ok, d'accord. Ah, just in time pour la question finale, la seule qu'on va poser, donc préparez-vous, Camille. Hein.
0: Prête.
1: Vous êtes prête? Est-ce que vous avez envie de partager quelque chose qui vous a émerveillé ou fait du bien dernièrement?
0: Et oui, Frédéric, cette question étant préparée, j'ai évidemment quelque chose à dire. J'ai vu un film qui s'appelle Un grand raccourci, et qui est super. C'est un film français à tout petit budget, puisqu'il a coûté à peine 200 000 euros, est vraiment très petit pour un film long métrage de cinéma, qui est sorti il y a 2 semaines à peu près, qui raconte l'histoire de jeunes garçons et filles d'une vingtaine d'années dans les Côtes d'Armor, les garçons essayant de se lancer dans une entreprise de dératisation et les filles dans le concours de Miss Côtes d'Armor. C'est très drôle, et c'est vraiment l'inverse des films de Parisiens prétentieux qui racontent la campagne. C'est super.
1: Et ça s'appelle C'est magnifique.
0: Un grand raccourci. C'est magnifique.
1: Pourquoi j'ai dit c'est magnifique?
0: Un grand raccourci.
1: Et c'est encore en salle.
0: Oui.
1: Ok. Eh ben super. Merci Camille Polony pour cette confiance et le temps accordé. Merci également à vous, auditrices et auditeurs, d'avoir été avec nous pour cet échange. Nous espérons que cette émission vous a touché, inspiré, convaincu. Si le cas, vous pouvez la faire vivre en parlant et en la partageant avec au moins une personne que vous aimez ou quand même que vous n'aimez pas, si vous voulez. N'hésitez pas à poser toute question, toute suggestion, et notamment pour nous suggérer des personnes à inviter, l'occasion de mettre en avant un parcours des engagements, des passions. 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Jusqu'à présent, Chemin de Traverse était en direct tous les mercredis de 22h à 23h30, comme ce mercredi. Mais à partir de mercredi prochain, mercredi 16 septembre 2026, nous changeons d'horaire pour commencer à 21h et finir à 22h30. On commencera plus tôt et on finira plus tôt. Donc Chemin de Traverse est désormais en direct tous les mercredis de 21h à 22h30 sur Radio Cause Commune 93.1 FM et en DAB+, en Ile-de-France et partout dans le monde sur le site causecommune.fm. Ce mercredi, juste après Chemin de Traverse, à 23h30, une émission inédite de nos camarades de Minuit Décousu, une émission de la radio lyonnaise Radio Canu. Alors nos camarades font également leur rentrée et l'émission reviendra sur les deux derniers mois qui se sont écoulés à Lyon, entre une mobilisation contre les logements bouilloires, la loi permis de tuer, la coupe du monde depuis le quartier, du rififi chez les nazis et une éclipse presque quasi totale. Prochain rendez-vous pour Chemin de Traverse mercredi 16 septembre, nouvel horaire à 21h, donc à mercredi prochain. Salut et solidarité.

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0: Nous sommes sur Radio Cause Commune 93.1 FM. Vous écoutez de formes utiles l'art SRSI. Je poursuis l'entretien avec Nathanaël Vauduhé, artiste béninois qui vit et travaille à Cotonou. Nathanaël Vauduhé est un des 40 artistes présents à la conciergerie lors de la grande exposition qui a réuni une centaine d'œuvres d'art contemporain béninois, Révélation. Dans le premier entretien, nous avons parlé des apparitions dans sa peinture et des disparitions dans sa sculpture. De sa première peinture à ses 18 ans, des différents médiums qu'il explore, car s'il est peintre et sculpteur, il est aussi performeur et fait des installations. De son travail qui a été présenté en France et aux Pays-Bas, en Belgique et dans plusieurs pays d'Afrique, la Côte d'Ivoire, au Congo-Brazzaville, au Maroc, au Nigeria. Parle du retour au Bénin, des œuvres pillées par la France et de l'accueil qu'on leur a fait. Parlez aussi de ce que signifie l'art pour lui. Nous allons continuer à parler dans ce deuxième entretien de création, de son retour à la peinture, parler de l'art contemporain au Bénin et des changements qui ont eu lieu dans les dernières 15 années de transmission de ses projets. Bonjour Nathanaël.
1: Bonjour Fabiola.
0: Depuis 2017, tu es un des artistes invités par la Fondation Montresor à Marrakech au Maroc, puis lauréat de son programme Un Discipline. Tu fais une résidence à Bruxelles. Quelle place accordes-tu aux résidences pour ton travail? Qu'est-ce qu'elles t'apportent?
1: Les résidences sont des écoles pour moi particulièrement. Je le dis haut et fort, je le dis tout le temps, que c'est grâce à ces résidences-là que j'ai reçu beaucoup de formations. Et à chaque fois quand nous allons à des résidences, nous rencontrons des artistes qui viennent d'un peu partout, ceux qui ont fait des écoles, ceux qui ont rencontré d'autres artistes. Et c'est dans ces rencontres-là, les discussions qu'on a, quand on est curieux, bien sûr. Et moi, je suis curieux et je discute avec eux, je leur pose beaucoup de questions et j'apprends. Donc, je dirais que c'est grâce à ces résidences-là que je maîtrise un certain nombre de choses, que je peux avoir la facilité de faire un certain nombre de choses et que c'est grâce à ces résidences-là que je suis à ce niveau que je suis aujourd'hui. Et la résidence à Marrakech, à la Fondation Montresor au Maroc, m'a apporté beaucoup de choses à cause de sa diversité. Vous savez, dès que vous allez en résidence, dans cette fondation, vous rencontrez toutes sortes d'artistes, que ce soit des peintres, des sculpteurs, tout. Et vous avez la possibilité d'échanger avec eux, la possibilité d'apprendre des choses sur place. Donc, je pense que la résidence, c'est la école plus, d'art. C'est la chose. Oui, c'est plus qu'une école d'art. Les résidences, ça te permet d'apprendre. Vous savez, quand nous allons à des résidences, quand on discute avec ceux qui ont fait de très grandes choses dans leur vie en tant qu'artiste, ils vous racontent leurs histoires, ils vous racontent ce qui les a amenés à faire telle chose. Nous, on a rencontré Barthélémy Togo. Nous avons rencontré des gens qui nous ont expliqué leur démarche, comment, pourquoi. C'est tout ce qu'on gagne. Je pense que c'est la résidence pour un artiste, c'est tout. Vous voyez?
0: Ça me fait penser à Édouard Glissant, toujours l'écrivain martiniquais, quand il parle son concept, la créolisation. Et là, tout ce que tu dis, ça fait un peu écho à ça. Je vais te lire un tout petit extrait. Il dit « La créolisation, c'est un métissage d'art ou de langage qui produit de l'inattendu. C'est une façon de se transformer de façon continue, sans se perdre. C'est un espace où la dispersion permet de se rassembler, où les chocs de culture, la disharmonie, le désordre, l'interférence deviennent créateurs. » C'est un peu ça ce que tu dis. Enfin, vous venez de partout, vous mettez dedans, et il y a de l'inattendu qui...
1: Exactement. Et on apprend sans apprendre, en fait. C'est-à-dire, il y a des choses que tu enregistres sans faire attention.
0: Sans effort.
1: Ouais, il y a tellement de choses sans effort. Et après, ça peut susciter des questionnements en toi. Ouais, ça peut susciter des choses, ça peut t'amener à aller vers beaucoup d'autres choses. Vous verrez des artistes aujourd'hui qui peut-être ont copié d'autres artistes, des grands artistes, mais aujourd'hui, ces artistes ont une démarche artistique nouvelle, je dirais, et qui font de très belles choses aujourd'hui. Vous voyez? Donc parfois, c'est ces rencontres-là qui nous ouvrent d'autres opportunités. Vous voyez, le fait de discuter. Moi, une fois, j'ai rencontré Pascal Martin Taillot en Belgique. Et ils sortaient du métro, oui, on était à la gare, et on a eu à discuter un peu, parce que c'est un artiste que moi j'aime beaucoup, parce que j'apprécie son travail. Et on a discuté au moins 30 minutes. Et tout ça, c'est enrichissant pour un jeune artiste comme nous. Le fait de dialoguer, le fait d'échanger, ça nous ouvre des portes. Oui, c'est des années de quelqu'un qui a. Quelqu'un comme Pascal, qui a appris des choses pendant 10 ans ou 30 ans, 40 ans de sa vie, il prend 30 minutes, il te l'explique. Quand tu es intelligent, tu prends encore ces années sur ta vie. Je dirais pas, tu prends ces connaissances-là aussi, tu prends ces années de connaissances, de recherche. En 30 minutes, si tu sais réfléchir, tu sais penser, ça t'apporte beaucoup de choses.
0: Ça te fait
1: Vous
0: sauter des
1: voyez?
0: étapes.
1: Exactement, c'est ce que je cherchais. Ça te fait sauter des étapes. Donc, le fait de discuter avec nos aînés, ceux qui ont, c'est pas forcément dans la plastique, mais le fait de discuter avec des musiciens, des historiens, des gens qui sont passionnés, même les fleuristes, les jardiniers, le fait de discuter, d'avoir des échanges avec ces personnes-là, ça vous fait des années de connaissances. Vous voyez, c'est très important. Donc, pour moi, ça a été mon école. Les résidences ont été mes écoles. Et ces artistes ont été mes professeurs.
0: Tout ce que tu dis, ça m'amène à une question que j'avais prévue pour plus tard, mais je la pose maintenant. Que penses-tu de la création d'une école d'art au Bénin? Si elle se concrétisait, quelles seraient tes attentes et qu'est-ce que tu penses des attentes des artistes en général, telles que tu as pu l'observer, puisque tu es quelqu'un qui observe beaucoup?
1: Pour moi,
0: Qu'est-ce qui manque et qu'est-ce qu'elle devrait proposer si cette école se concrétisait? Déjà, si tu es...
1: Oui, pour mon cas, parce que j'ai eu à faire une remarque quand j'ai commencé par aller. Il nous faut une école, oui, mais que l'école laisse aussi des cours aux apprenants. Je m'explique. Quand j'ai commencé par aller dans les livres et tout, à faire des recherches, quand j'étais confronté, c'est dans ces livres-là que j'ai su qu'il fallait que j'aie un style, qu'un artiste doit avoir forcément son style. Le style, c'est ce qui le différencie d'un autre artiste, c'est sa création, c'est sa marque de fabrique, en quelque sorte. Et que ce style-là n'est pas lié qu'aux artistes plasticiens, même aux musiciens, il faut avoir forcément un style. Et vous savez que comme j'ai commencé par lire, j'ai commencé par apprendre sur d'autres artistes, j'ai des difficultés pour avoir mon propre style. C'est-à-dire, à force de lire les autres, à force de voir comment les autres peignaient, ils dessinaient et tout, et quand toi-même tu as envie de voler tes propres ailes, on a des difficultés. À un moment donné, j'ai abandonné, j'ai tout abandonné. Je n'allais plus récupérer les livres, je n'allais plus voir personne au fait. Maintenant, il faudrait que ce que je veux véritablement exprimer vienne de moi, sort de mon inspiration, de mon fond intérieur.
0: Tu as l'impression que
1: Et
0: de trop voir, de trop écouter ce
1: exactement.
0: qu'ont fait les autres, ça t'empêche d'avancer, de
1: Oui,
0: créer
1: à un
0: ton propre
1: moment
0: chemin.
1: donné. Exactement. À un moment donné, quand on voit beaucoup, on est dans l'embarras de choix. On est là dans l'embarras. Parce qu'il faut avoir un style, au fait. Quand je veux m'exprimer, il faut que je l'exprime, mais à ma manière, c'est simple. Au fait, c'est pas compliqué quand on parle de style. Il faut le dire, mais à ta manière. Ouais. Et moi, j'étais confronté à ça. Je ne trouvais pas la manière de le faire. Donc, j'ai dû. Donc, les écoles aussi, à des moments donnés, si on nous parle de ah, tel artiste, il est le meilleur, il est comme ça, il est trop bon et tout,
0: Ça te
1: on nous
0: décourage?
1: Oui, on nous invite implicitement peut-être à faire comme lui ou aller dans son sens. Moi, je ne vois pas l'école comme ça. Je vois l'école comme ce que j'ai dit, vous voyez, rencontrer des gens, discuter, parler, causer.
0: Non, c'est à ça que je
1: Et
0: pensais quand tu avais dit voir des musiciens, des fleuristes, des jardiniers, enfin des gens différents. Oui.
1: exactement. C'est comme ça, moi, je pense l'école. Mais la base, l'école, c'est la base. La base, c'est quoi? Apprendre à dessiner, apprendre l'histoire de l'art, qu'est-ce qu'ils ont fait à telle période, à cette époque, qu'est-ce qui a été fait et qu'est-ce que nous faisons. Pour moi, l'école, c'est ça. Et tout le reste, ça se fera dans la rue, ça se fera entre toi et la rue, entre toi et les autres corps de métier. Parce que l'art ne vient pas véritablement de l'école, l'art vient de la rue sur l'école, pour moi. Donc l'art existait, on l'a amené à l'école pour apprendre, et ça doit sortir de l'école. On ne doit pas penser qu'on apprend à faire de l'art dans des écoles, non. On apprend à faire des dessins, on apprend à dessiner, on nous apprend des histoires à l'école, on nous apprend à vivre la vie. Non, c'est tout chose là, c'est la vie, c'est comment on apprend pas à vivre la vie.
0: Peut-être qu'on apprend à réfléchir et à poser les bonnes questions.
1: Exactement. Ça, c'est dans une école. Pour moi, c'est comme ça que je conçois l'école.
2: Et mourir de Banigan. Voilà.

0: Pour revenir à ton art, est-ce que tu as l'impression de pouvoir faire passer tes idées? Est-ce que surtout as-tu l'impression que par ton art, tu peux changer ou faire bouger quelque chose?
1: Oui, aujourd'hui, ça me fait plaisir quand quelqu'un est devant une de mes toiles et vit la toile. C'est important pour moi. Et quand tu as de ces retours-là, que ça nous fait plaisir parce que avant tout, c'est l'essence des émotions. Hein, c'est ça l'art. Ce sont les émotions avant tout. Et quand j'arrive, quand je vois que ceux qui regardent ce que je fais, ont beaucoup d'émotions et sont curieux de savoir ce que c'est ou m'explique à moi-même, l'artiste, ce que je fais. Je pense que ce sont mes attentes. C'est ce que j'ai toujours attendu. C'est ce que j'ai toujours voulu que mon travail
0: Suscite,
1: suscite, oui, exactement. Donc, ça me fait plaisir. Et aujourd'hui, nous ne créons pas pour nous, nous créons pour le futur, nous créons pour les générations à venir. Vous voyez? Et que l'œuvre d'art, aujourd'hui, quand on prend une œuvre d'art, ce n'est qu'un témoin de notre époque. Si nous, aujourd'hui, nous parlons des addictions et tout, les gens, on avait déjà parlé de ça. Les gens ont parlé, que ce soit des scientifiques, que ce soit des artistes, que ce soit des biologistes, ils ont parlé de ça. Et si les gens, si demain, les années à venir, si déjà ceux qui vont venir pensent et voient qu'il y avait des gens qui ont fait avant eux, ça va encore leur donner la force et le courage de continuer. Donc, je pense que ce n'est que de cette manière-là qu'on peut faire bouger des choses. Mais tout de suite, on le fait en croisant les doigts que cela change, que ça touche des cœurs. Vous voyez?
0: En 2023, tu reviens à la peinture après une grande période où tu fais de la sculpture sur les addictions, tes résidences à Montresor. Et tu exposes une vingtaine de toiles sur l'identité à l'Institut français. Tu peux nous raconter la
1: Oui.
0: naissance du projet et comment il a été reçu. Et d'ailleurs, je vais rajouter aussi qu'en ce moment, tu as une exposition en cours à la Maison Rouge à Cotonou qui s'appelle Cérémoniel. Qui
1: Exactement.
0: continue d'une manière, je pense, cette première exposition où tu es revenu à la peinture avec identité, qui s'appelait En perspective, il me semble.
1: Exactement.
0: Oui,
1: Nathanaël Bolloré en
0: En
1: perspective.
0: perspective.
1: Le travail d'identité m'a toujours passionné. Je vous disais tantôt, quand j'étais en Chine, que j'étais sidéré par le travail qui liait tradition et modernité. Et aujourd'hui également, sur la toile, on a la chance de voir tout ce qui se passe. On a la chance de voir, de comprendre peut-être la réflexion des gens. Entre-temps, on ne voyait pas tout ça. Donc, j'ai compris finalement qu'il y a des réalités, il y a des valeurs de chez nous que nous y aurons toujours. Il y a des choses qui se passent chez nous que nous-mêmes, nous ne comprenons pas et que ce sont les autres qui viennent nous raconter. Et je me suis, comme je le disais, c'est l'idée déjà qui m'amène vers
0: Le médium, oui.
1: le médium. Donc, ça également, c'est ce qui s'était passé. Donc, je dois parler, je voulais parler de la transmission des valeurs, de nos valeurs endogènes, culturelles et tout, de tout ce qui tourne autour de la philosophie vaudon, ce que nous ne comprenons pas toujours. Et donc, ça m'a poussé à faire un peu de recherche, à aller voir des historiens, à aller voir des adeptes pour discuter un peu avec eux. J'ai compris qu'il y a tellement de choses. Déjà, c'est une école. C'est une école qui nous apprend même la patience, qui nous apprend à contrôler notre colère, qui nous apprend. Donc, je pense que c'est toute une philosophie qui tourne autour du vaudou. Par contre, nous, qui sommes béninois, tout de suite, quand on parle de ça, on voit le côté mystique, on voit le côté sorcellerie, on voit le côté mauvais de la chose, tandis qu'il y a d'autres choses derrière. Et en tant qu'artiste, je me vois dans l'obligation de parler un peu de ces choses-là. Donc, ce qui m'a amené à faire cette série de peintures qui est extrêmement figurative, vous voyez, que j'ai présentée à l'Institut français de Cotonou en 2023. J'ai montré des pièces, de très grandes pièces, pour montrer un peu la scène culturelle. J'ai parlé un peu de la danse, j'ai parlé des cérémonies, de la transe. Et quand on parle de transe, qu'est-ce qu'on voit, quel est notre, qu'est-ce qui est caché dedans, qu'est-ce qu'on doit comprendre. Donc j'ai essayé de peindre ces choses pour partager un peu avec le public ce que j'ai été, les informations que j'ai reçues. Oui, donc c'est un peu ça. Donc je continue. Et dans la continuité, il y a l'expo de cette année-là que je fais, qui est actuellement en cours à la
0: jusqu'au
1: Maison
0: 8
1: Rouge.
0: Mars, oui.
1: Oui, jusqu'au 8 mars. C'est une série des scènes cérémonielles. Lors des cérémonies, tout ce qui attire mon attention, c'est de ça que j'ai parlé.
0: Et puisque nous sommes à la radio et que nos auditeurs et auditrices ne peuvent pas voir cette toile, je vais lire un texte que j'ai écrit autour de ce travail que tu avais fait en 2023, mais qui rejoint certainement celui que tu fais en partie, celui que tu fais aujourd'hui. Récits des mémoires individuelles, celles qui précèdent et construisent la mémoire collective, se reconstituent et se déroulent sur l'étoile, se prolongent dans les sculptures de Nathanaël Vaudouhé en perspective. Comme des affluents qui rejoignent un fleuve, les jeux, les échanges, les mouvements de vie, les particularités d'un geste ou d'un corps, ces petites histoires d'un village, d'une région, d'une culture ou d'un peuple, s'additionnent et se versent dans la grande histoire qui n'est autre que leur somme incomplète et hasardeuse. La grande histoire est une fiction jamais innocente lorsqu'on choisit de la raconter en les ignorant. Se rassemblent dans des scènes déclinées sur des grandes surfaces blanches où le sujet se déploie comme sous l'effet de la rampe. Ces tableaux de Nathanaël Vaudouhé sont des vastes territoires blancs où les corps, les gestes, les mouvements, les choses du quotidien trouvent un abri qui ne les enferme pas. L'espace blanc qui les contient semble ouvert aux autres corps, gestes, mouvements, choses du quotidien, culture, comme tout ce qui n'aspire pas à un universalisme somme toute illusoire, mais qui détache et pointe nos différences de perception qui seules complètent le monde. Parcouru de petits ronds, sorte de pointillés agencés selon un dessin propre, chaque corps peint affiche sa propre identité, unique, elle ne se dérobe pas au collectif, elle l'enrichit. Chaque dessin est différent, chaque corps est différent, car chacun porte sur lui son histoire, celle de l'environnement où il se meuve, son rapport au monde, ses traditions, sa génétique. Les sculptures en bois brûlé représentent des bustes de femmes, les traces noircies du feu qui transforment le bois, à l'instar d'une écriture, autant de sillons de transmission. Le rôle de la mémoire dans le travail de Nathanaël Vaudouhé est évident. C'est elle, par le biais des informations retenues par l'ADN, qui nous fabrique, elle qui nous oriente, qui nous désoriente, elle qui provoque nos choix ou qui nous délimite, encore elle qui nous limite. Essentielle mémoire pour que l'identité ne soit pas réduite à un amas d'artifices qui, s'il nous simplifie en apparence la vie, nous laisse au bord de la connaissance remplie à ras-bord de savoirs inutiles ou factices. La mémoire semble se forger dans et des rencontres avec les siens et les autres, êtres vivants, humains, plantes ou animaux. Elle se manifeste aussi dans les interactions inattendues, étranges, mystérieuses ou banales avec les matières, avec les objets. Elle conserve un héritage, elle le transmet. J'ai parlé des sculptures parce que dans cette exposition, tu avais proposé aussi quelques sculptures.
1: Exactement, j'avais proposé également des sculptures.
0: Les tissus, les habits, les jeux, les attitudes, les regards, les sourires des personnages racontent la vie dans ses multiples aspects sans que tous ces aspects nous soient révélés. Nathanaël Vaudouhé ne concède aucun décor, il a choisi d'extraire les personnages de leur environnement immédiat, de faire l'impasse sur le paysage ou sur leur habitat. Autour d'eux, pas de géographie, pas d'arbres, d'herbes, pas de maison ni d'immeubles, aucun indice qui pourrait les situer avec précision. Détourés de la réalité immédiate, hyperbolisés, ils sont devenus archétypes d'un réel symbolique. L'absence d'un contexte a démultiplié leur force et leur présence. Seuls sur le blanc de la toile, ils ne sont pas isolés, contenant de leur acquis, ils sont leur héritage. Devant cette toile immense, même là où un seul personnage figure, on peut ressentir qu'il est relié par un sourire, par un regard, par un geste, par le dessin, de génome aux autres, pour nous invisibles. Le discours est devenu caduc, le propos de l'artiste est devenu un manifeste. Manifeste pour la continuité, pour la cohérence d'une culture, celle souterraine, subtile, faite de milliers de particularités, de milliers de petits gestes répétés à l'identique par des millions d'autres avant soi. En restituant et ravivant des gestes, des rituels précis, irremplaçables, en les rendant irréductibles, l'artiste interroge en creux l'abandon, le déplacement dans le virtuel de nos liens aux autres, nous laisse deviner le risque de les voir réduits à une suite de simulacres qui se contenteraient de balbutier des anciens rites qui ont perdu leur âme. La force de son travail est de donner à reconnaître ce lien complexe, fort et à la fois fragile entre le passé et l'avenir dont nous sommes passeurs dans le présent. Il ne s'agit pas de rester dans le passé ni de fuir vers l'avenir. Entre les deux, il n'y a pas d'opposition. De nouveaux gestes, rituels, pensées trouvent et trouveront en permanence leur place dans la mémoire, mais d'être aux aguets et s'exercer à penser pour que la transmission reste une forme utile. Avoir une vie saine, loin de la surconsommation aujourd'hui, est compliqué. Pour toi, le rapport à la nature est important, la connaissance des plantes, les connaissances de la médecine traditionnelle. Tu as le projet d'une ferme biologique. Je le vois comme un projet qui s'inscrit dans ta pratique artistique. Toi aussi, tu le vois ainsi?
1: Toujours. C'est un projet qui est presque en cours. Hein. Je ne l'ai jamais oublié. J'ai toujours eu envie de vivre dans une forêt autour des animaux et avoir ma ferme biologique. C'est mon rêve le plus absolu, ça.
0: Et comme tu as dit que pour toi, l'art, c'est la vie, c'est ce que nous sommes, ce que nous faisons. Donc la ferme, elle va faire partie...
1: Exactement.
0: De ta pratique artistique, oui.
1: Exactement. Ça, c'est partie intégrante de mes projets.

0: je vais te poser mes deux questions.
1: Oui.
0: Deux questions que je pose à chacun de mes invités. La première,
1: d'accord.
0: Quelles sont les formes utiles pour toi? Quelles pourraient être les formes utiles? Dans la vie, dans l'art, en général.
1: Les formes utiles pour moi, c'est la vie, la nature. Vous et moi, vous et nous.
0: Et la responsabilité, oui, et la responsabilité de l'artiste? Est-ce qu'il est responsable? Est-ce qu'il a une responsabilité?
1: Oui, l'artiste a une très grande responsabilité. C'est d'essayer de soit de caricaturer ou de cristalliser sa perception de son temps, soit il crée des œuvres pour parler des choses qu'il voit à son époque qui dérangent, par exemple, comme ce que je fais, des addictions. Parce que l'art est témoin. L'art servira toujours de témoin. Une œuvre d'art est un témoin qui restera pendant longtemps et qui servira à la prochaine génération. Oui, l'art, l'œuvre d'art est un témoin. Est-ce que tu comprends un peu ce que je dis?
0: Très bien.
1: Voilà. Donc, l'artiste doit être conscient de cela et ne pas forcément faire des œuvres d'art pour la vente.
0: Il doit penser à l'avenir.
1: Exactement. Il doit penser à l'instant présent, à l'avenir. L'avenir, ce n'est pas son avenir. C'est pourquoi l'artiste doit être le plus naturel possible. C'est une très grande responsabilité.
0: Tu as exposé récemment une installation. Tu as construit un portail vers lequel on est dirigé par un chemin délimité par deux cordes posées par terre. Au milieu du portail, il y a un rideau vertical en tissu transparent sur lequel tu as fait imprimer des questions.
1: Oui.
0: À Cotonou?
1: De la... Oui, c'est à Cotonou. C'est lors de Naturel 2. Naturel 2, c'est un projet qui réunit plusieurs artistes qui se réunissent pour travailler dans la forêt de Pau. Mmh. Oui, dans la forêt classée de Pau. Donc, chaque artiste propose un projet. Moi, j'ai proposé pour ma part un portail. J'ai proposé un portail. Et pour moi, c'est un portail invisible qui dit simplement que nous traversons des séries d'événements tous les jours, même plutôt dans l'invisible. Et qui sont nos choix? Et si c'est conscient ou ça peut être conscient ou inconscient. Et ces choix-là déterminent notre avenir. Mais c'est dans l'invisible, en fait. Moi, j'ai fait un portail visible. Et on a écrit sur le rideau, qu'est-ce que vous traversez aujourd'hui? Quel portail? Quelle ouverture ou quel portail franchissez-vous? Donc, c'est pour montrer que dans notre vie, on traverse des situations qui sont en réalité des portes.
0: Je veux lire le texte que tu avais écrit sur un panneau qui est...
1: D'accord.
0: Voilà. Ça s'appelle la porte invisible. L'existence humaine est jalonnée de passages que l'œil ne voit pas, mais que le cœur reconnaît. On appelle ces instants destin, échec ou chance. En réalité, ce sont des portes. La réussite est une porte qui demande de l'audace. L'échec est une porte qui exige de la résilience. La rencontre est une porte qui appelle à l'ouverture. La joie est une porte qui se déverrouille par la gratitude. Ces portes ne sont pas de bois ou de métal, mais de choix et d'émotions. L'œuvre ici présente explore ces transitions immatérielles. Elle nous rappelle que le plus grand voyage n'est pas de parcourir la Terre, mais de savoir franchir ces seuils qui nous mènent vers nous-mêmes. C'est toi qui l'as écrit.
1: C'est ça. Oui.
0: Très bon.
1: Merci. Si je parle un peu des réalités, de ce que nous vivons tout le temps, je pense que j'ai résumé la vie là. Notre vie, c'est ça. Ce n'est que des portes.
0: J'aimerais qu'on parle un peu du collectif. Parce qu'il y en a peu ou pratiquement pas de collectif artistique au Bénin. Pourtant, l'idée du collectif, de communauté dans ta culture est importante. Attends, il y a encore des choses qui se passent derrière toi.
1: Ah, c'est au dehors.
0: Ah, ouais, c'est là. Ça va,
1: c'est dehors. Oui, c'est des vendeurs ambulants.
0: Ça me manque un peu.
1: C'est ça.
0: Donc, je disais, il y a peu et même pratiquement pas de collectif artistique au Bénin. Pourtant, l'idée de collectif, de communauté dans ta culture est importante. Pourtant aussi, la plupart des artistes, puisqu'ils sont la plupart encore autodidactes, ils se forment, comme toi, souvent dans les ateliers des aînés. Une pratique mise en commun, collective, donc, existe. Mais une fois que les artistes quittent les ateliers où ils se sont formés, il n'y a plus de collectif. Pourquoi, d'après toi?
1: C'est la vie active qui fait ça.
0: La vie active?
1: Oui, je vous explique ma compréhension.
0: Je t'explique.
1: Oui, quand je t'explique. Bon, je ne parle pas à toi, Serge.
0: Ah, pardon, excusez-moi, tu parles à moi. Ah oui, on va dire ça comme ça. Merci. Très bien, Nathanaël. Oui.
1: Donc, quand on veut apprendre, on a la facilité de rester en groupe. Quand on veut apprendre ensemble, on a la facilité de vivre en groupe. Quand c'est pour apprendre. Maintenant, la difficulté. Souvent, quand on est à l'école, on apprend facilement, on apprend à se connaître et tout. Il n'y a pas question d'argent. Il n'y a pas question de gagner. Mais dans la vie active, quand vous faites des communautés, vous faites des associations, il y a de l'argent qui rentre dedans. Et quand l'argent rentre dedans, il y a de ces choses-là qui font que ça ne marche pas. Moi, j'ai essayer d'étudier le truc, de regarder à ma manière pourquoi ça ne marche pas. C'est quand l'argent, quand le, je ne dirais pas,
0: l'intérêt.
1: L'intérêt, exactement. Quand l'intérêt rentre en jeu, les valeurs désintègrent. C'est ça. Donc, c'est ce qui prouve. Ce que vous soulignez, ce que tu soulignes, c'est ce qui prouve que les gens n'arrivent pas à rester ensemble, dans des...
0: De créer un collectif d'artistes, par exemple, tu vois, pour
1: réfléchir, il n'y a pas de problème, ça se fait. Les gens se mettent ensemble pour réfléchir, mais dès que le fait de gagner de l'argent rentre dedans, ça devient compliqué, c'est tout. C'est pas qu'ils n'ont pas, ils ont bien les... Ça aussi, il faut apprendre. Ça, c'est des choses à apprendre. Tu vois? C'est ce qui est. Ça, c'est simple, hein? C'est rien de compliqué. Les gens savent rester ensemble pour apprendre ensemble. Mais pour gagner ensemble, c'est difficile.
0: Pour partager, en fait.
1: Pour partager ensemble. Gagner ensemble, c'est partager qui est difficile. Une seule personne veut tout gagner. Et même si tu es le plus sage de la terre, tu n'aimerais pas, forcément. Donc, les gens préfèrent ne pas rester ensemble pour gagner de l'argent.
0: Et dis-moi aussi pour la place des femmes dans l'art. Il y a de plus en plus de femmes, c'est vrai. Toutefois, en 2020, je crois qu'elles étaient peut-être 25 sur 260 artistes dans le répertoire des artistes béninois. Certainement, il y en a plus maintenant, mais ça doit représenter quelque chose comme 15%. Qu'est-ce qui se passe? Est-ce que leur travail aborde des thèmes qui dérangent la société?
1: D'abord, être artiste, c'est d'abord, bien avant que cela soit un travail, c'est une passion. Il faut être passionné. Oui. Mais tant qu'on rentre dans un métier parce qu'on sait qu'on gagne de l'argent ou ça peut nous faire vivre et tout, ça aussi c'est quelque chose d'autre. Déjà, même le fait de l'art pour les hommes, c'est pas aussi facile.
0: Ah, donc tu veux dire que la position de l'artiste, elle est déjà fragile, la situation, elle est fragile.
1: Exactement. Et que la femme a beaucoup de responsabilités. Ce qui fait que ce n'est pas la société forcément, c'est les hommes déjà vivent des choses en étant artistes. Quand tu dis, par exemple, à quelqu'un que tu es artiste, on te dit que tu es musicien, tu dis non, que tu es plasticien, on pense que tu es un vaurien, hein, que tu ne veux rien faire. Déjà, imaginez C'est une panne dit. Aujourd'hui, bon, aujourd'hui, on a eu la chance que les artistes arrivent quand même à vivre de leur travail. Mais imaginez la place de la femme qui fait ça, le préjugé. Les gens vont dire, ah, toi, tu ne veux rien faire, tu veux faire quoi? Moi, c'est beaucoup de choses. Nous n'avons pas les mêmes réalités en Europe qu'en Afrique.
0: Donc, tu veux
1: Mais
0: dire une
1: néanmoins,
0: femme
1: il y
0: qui
1: a.
0: fait de l'art ou une femme qui veut faire de l'art, ça serait quelqu'un qui vit en marge de la société?
1: C'est quelqu'un qui n'écoute rien, qui fonce, qui fait son travail et qui a de la détermination. Parce que je vous dis, c'est pas facile pour les hommes. Moi, vous imaginez, en tant que jeune, je peux sortir, par exemple, je peux rester tard dans la nuit, je peux faire des. Je vais dans les couvents, je fais des recherches, je fais des choses. Parfois, il y a beaucoup de choses. Il faut que les femmes soient fortes
0: Tu veux dire ça, c'est des choses qui ne
1: pour
0: sont pas accessibles facilement à une femme.
1: Et ça dépend. Oui, ça dépend. Il y a tellement de facteurs. Mais les femmes, il y a de plus en plus de femmes qui, avec beaucoup de détermination, qui réussissent très bien. Mais il y a des choses quand même qu'elles décident de sacrifier pour notre
0: Mais en tout
1: réalité.
0: cas, ce que je disais, moi, le fait qu'elles apportent des thèmes, peut-être cet aspect, justement, qu'elles voudraient avoir accès à plus de liberté, ou peut-être éventuellement même ne pas avoir des enfants, ou ne pas se marier, peut-être si elles abordent ça dans leur travail, je me suis dit que peut-être c'est pas non plus très bien vu, et que c'est ça aussi.
1: Exactement.
0: Oui.
1: Justement, c'est ça que je suis en train de dire,
0: Oui.
1: mais en faisant attention. Donc, c'est compliqué. C'est pas facile aussi, mais il faut que les femmes soient courageuses
0: Est-ce que les hommes
1: parce que.
0: artistes les soutiennent?
1: Oui, c'est compliqué dans ton métier, les hommes qui aident les femmes, c'est compliqué
0: Moi, je
1: aussi.
0: me souviens lors de ce répertoire qu'il y avait une femme artiste qui a dû se retirer parce que son homme n'était pas d'accord qu'elle soit présente avec son travail dans le répertoire. Mais
1: Ah oui,
0: c'était il
1: je
0: y
1: me
0: a 10 ans
1: rappelle.
0: peut-être, oui. J'espère que tout ça va bouger.

0: Et comment tu vois la société contemporaine au Bénin? Qu'est-ce que tu aimerais changer? Qu'est-ce que tu aimerais sauvegarder?
1: Moi, je pense que ça va. Les artistes font beaucoup d'efforts. Aujourd'hui, il y a beaucoup plus d'artistes qui sont sur la scène internationale. Ils font des recherches, ils font de très belles créations. Bon, moi, je n'aimerais rien changer, hein.
0: Et la société, à part les artistes en général, est-ce qu'il y a des choses qui se perdent? Est-ce qu'il y a des choses que tu aimerais qu'elles restent telles quelles ou tout bouge?
1: Non, on ne peut, en tant qu'être humain, on ne peut pas, nous-mêmes nous bougeons, nous grandissons, on ne peut pas laisser des choses, on ne peut pas rester sur place. La vie bouge.
0: Parce que je pensais aussi à des expositions récentes. Le fait de parler de vaudou, le fait de donner une autre interprétation, le fait de parler des traditions, des jeux d'enfance, tout ça, c'est des choses quand même qui sont moins d'actualité aujourd'hui. Donc, c'est des choses qui se perdent en partie.
1: Exactement, oui. Aujourd'hui, je pense que même notre manière de voir les choses est en train de changer. Nous n'accordons plus du tout la place au jeu, la place au... Je pense que nous sommes beaucoup plus assez sur la recherche de profit, c'est partout aujourd'hui. Tout le monde veut être commerçant, tout le monde veut gagner de l'argent, tout le monde veut être futuriste, tout le monde veut être... Donc ce qui fait que nous perdons beaucoup plus de valeur, quoi. Nous perdons beaucoup plus de vue ce qui est naturel.
0: Donc vous perdez, je pense, en fait, les choses qui tenaient la communauté ensemble.
1: Exactement.
0: Les rituels, ou alors on les fait, mais on le fait d'une manière un peu plus superficielle.
1: Oui. Nous perdons de vue beaucoup de choses. Beaucoup, beaucoup, beaucoup de choses. Et la transmission, ça se fait, mais pas comme ça devrait être fait. Je dirais que nous ne sommes plus vraiment concentrés sur ces pratiques-là. Je parle de la jeunesse, hein. Ça, c'est comme si ça ne nous intéresse même pas, quoi. C'est comme si ça ne nous intéresse même pas.
0: Parce que c'est pour ça que j'ai pensé, quand on a parlé du tourisme, j'ai comme l'impression, comme le festival du Vaudou ou autre aspect, j'ai été à Porto-Novo aussi.
1: Exactement.
0: C'est comme si on fait tout, mais pour les touristes. Après, je me dis, il y aura des pratiques qui vont être déformées parce qu'il faudrait les montrer. Peut-être même on montrera des choses qui, dans la société, n'étaient pas montrées ou qui étaient secrètes, tu vois. Donc, c'est une sorte de marchandisation de toute...
1: Il y a des touristes, mais le tourisme ne peut que voir ce qu'il peut voir, hein. Le touriste ne peut pas tout voir. Le
0: touriste. Ah, on lui donne l'impression qu'il va tout voir, mais en fait.
1: Non, mais il faut être initié pour tout voir. C'est pourquoi je dis qu'il y a des choses à apprendre aussi. Mais il y a des gens qui vont faire. Quand vous rentrez dans un pays, il y a des choses culturelles, il y a des choses culturelles. Le touriste voit, le touriste qui est curieux. Il y a des Européens qui sont initiés aujourd'hui. Ce que j'ai remarqué. Aujourd'hui, c'est que le gouvernement qui est là a une idée géniale d'amener même les Béninois déjà vers le lieu où l'événement se fait. Ils ne voulaient même pas aller. Vous savez, il y a 3 ans, 4 ans, quand on parle de Vaudou Days, non, on parle de fête de Vaudou, les Béninois, les jeunes ne sortaient pas, ça ne nous intéressait pas avec autre mesure. Vaudou dépasse, les adeptes sortent, ils font ce qu'ils ont à faire et puis ils rentrent après. Et nous, nous sommes au Bénin, nous ne nous intéressons pas et les Européens, les autres viennent d'ailleurs et viennent suivre.
0: Mais oui, je sais, comme la promenade sur la rivière Adjara.
1: Exactement. Donc nous, nous sommes là, nous ne nous intéressons même pas à la chose et les gens qui viennent d'ailleurs et ils vont voir. Donc moi, je me dis, mais ça n'a pas de sens. Il faut que je parle de tout ça dans mon travail. Mmh. Et je pense que ce que je fais, c'est ce que le gouvernement fait. Le gouvernement actuel a trouvé un moyen très
0: pour vous attirer, vous, vers vos propres valeurs, vers vos propres traditions.
1: Exactement. Donc, quand tu vas peut-être regarder un artiste là-bas et que c'est l'artiste qui t'intéresse et que tu as 3 jours à faire, tu vas voir autre chose qui va forcément t'intéresser. Donc, franchement, c'est... J'ai tiré au coup de chapeau pour le président et pour le gouvernement. C'est très important aussi.
0: Je te remercie pour ce dialogue. On va le clore par, puisqu'on a parlé de la transmission avec un poème de Khalil Gibran. Le poème s'appelle « Vos enfants ne sont pas vos enfants ». Et une femme qui portait un enfant dans les bras dit « Parlez-nous des enfants ». Et il dit « Vos enfants ne sont pas vos enfants. Ils sont les fils et les filles de l'appel de la vie à elle-même. Ils viennent à travers vous, mais non de vous. Et bien qu'ils soient avec vous, ils ne vous appartiennent pas. Vous pouvez leur donner votre amour, mais non point vos pensées, car ils ont leurs propres pensées. Vous pouvez accueillir leur corps, mais pas leurs âmes, car leurs âmes habitent la maison de demain, que vous ne pouvez visiter, pas même dans vos rêves. Vous pouvez vous efforcer d'être comme eux, mais ne tentez pas de les faire comme vous, car la vie ne va pas en arrière, ni ne s'attarde avec hier. Vous êtes les arcs par qui vos enfants, comme des flèches vivantes, sont projetés. L'archer voit le but sur le chemin de l'infini et il vous tend de sa puissance pour que ses flèches puissent voler vite et loin. Que votre tension par la main de l'archer soit pour la joie, car de même qu'il aime la flèche qui vole, il aime l'arc qui est stable. Merci Nathanaël.
1: Merci Fabiola, tu m'enverras le texte.
0: Je t'enverrai tout.
1: D'accord, super.

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1: Courez aller voir Hélène, Trésor transnational, un documentaire réalisé par Judith Habitbol à l'avant-première de Hélène, Trésor transnational ou MK de Beaubourg, organisé par le festival Chéri Chéri qui avait déjà programmé le film l'année passée en novembre. Il y a donc eu un débat ou simplement des interventions notamment de Giovanna Rincon, d'Accept Testé, de Sam Boursier, des archives LGBTQI+, de Paris, de Yasmine, du collectif Représente Trans, qui a organisé cet événement, et d'autres personnes que vous allez maintenant entendre, pour justement faire les liens avec la situation actuelle et les liens avec les luttes et les urgences politiques, là, les droits que les personnes trans revendiquent. Et qui mérite absolument que toute personne puisse voir ce documentaire pour comprendre et pour ressentir tout ce que peut transmettre de façon si sensible et si poétique Hélène Azéra.
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1: Courez, courez, allez voir le film Hélène, Trésor transnational. C'est un documentaire avec, pour, par, d'Hélène Azéra, qui retrace les vies, la vie d'Hélène. C'est un film un peu compostiste. Il y a plein d'entrées possibles, plein de couches. Et il va vous requinquer. Et ce film, il va vous rappeler ou vous apprendre même l'histoire de beaucoup de luttes, l'histoire d'un combat permanent et qui nous concerne absolument tous. Je vous le recommande. Il faut y aller maintenant pour qu'il puisse rester en salle et que beaucoup d'autres que nous puissions en profiter et surtout faire les liens avec les revendications actuelles que soutiennent les personnes trans et notamment ces associations, l'importance des archives et l'importance de pouvoir témoigner et donner du sens dans une période où beaucoup de choses sont en régression et beaucoup de transphobie et beaucoup de récupération. Je pensais absolument important de vous faire écouter ces différentes interventions et surtout de vous inviter, encore une fois, à aller voir ce film rapidement. Il est en salle, mais aussi, et c'est pour ça que je vais ponctuer l'émission de quelques chansons, vieilles chansons de Damia ou de Marianne Oswald ou d'autres encore, parce que en fait, Hélène, après avoir été mademoiselle H.H. Alibé, journaliste, a fait une émission qui s'appelle Chanson Boum pendant plusieurs années sur France Culture.
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0: Bonsoir mesdames, bonsoir messieurs, amis de la chanson, bonsoir.
4: Vous pouvez aller maintenant sur le site de France Culture écouter quelques 541 podcasts. Je crois que c'est le chiffre. Et ils sont tous super, ils sont tous passionnants. Je vous invite à aller écouter. C'est un journal, nous dit Hélène, qui d'ailleurs lui a valu d'être récompensée pour l'ensemble de son œuvre, où elle nous fait découvrir donc la chanson française, la chanson du monde, la chanson anticommercial, et elle invitait des chanteurs, des chanteuses, des instrumentistes, des compositeurices à venir se produire dans le studio de Radio France. Et en fait, c'est à chaque fois, elle le dit elle-même, les émissions ponctuent comme ça ses obsessions, ses émotions, ce qu'elle traversait à ce moment-là, qui elle rencontrait. Et c'est toujours plein de vitalité, plein de liberté. Et vraiment, aller écouter ça, c'est génial, ou aller réécouter. Ben voilà, je la remercie beaucoup. J'espère qu'elle viendra bientôt ici, comme c'est prévu, dans le studio de Cause Commune, pour continuer et dialoguer avec elle davantage encore. Merci Hélène, l'émouvante, comme tu aimes te faire appeler en souvenir de Jean Genet. Merci Hélène Azéra, Azéra, la fleur du désert.
5: Je crois qu'on peut être plus humble quand on vous a reconnu vos qualités.
6: Est-ce que tu es humble alors ?
5: Non, mais j'ai un besoin de reconnaissance fou qui me fait faire n'importe quoi des fois. 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
7: Je trouvais qu'elle était intense, Hélène, pour détruire toutes nos convenances.
8: Judith !
7: Hélène !
8: Quel bonheur !
6: Pourquoi Godard t'a voulu, toi, dans Sauf qui peut la vie ?
5: Parce que quand il y a des putes, il y a des traves et des trans. Elle fréquentait la rue Pigalle, elle sentait le vice à bon marché.
8: Une fille qui avait fait le tapin et qui avait lu les situationnistes, ça court pas les rues.
9: Par exemple, le vieux château Toto, cerné de corbeaux,
6: ah oui.
9: Bobos et de vous.
6: Elle connaît tout.
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7: Elle a été exceptionnelle.
8: Qui parle sur le genre sans humour, un cadavre dans la bouche.
9: La liberté, c'est un combat de tous et c'est un combat permanent.
8: Quand elle est séropositive, il y a des moments où demander l'amour. Les regards de commisération des gens, on a envie de leur défoncer la gueule.
10: Je n'étais jamais restée sans voir. 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
11: Je précise en fait que cette avant-première, elle est en partenariat avec Chéri Chéri, mais aussi en partenariat avec l'association Acceptes T, représentée par Giovanna Rincon. Ainsi que l'association Représente Trans, représentée par Jasmine, qui est également présente dans la salle. Et donc, toutes les deux seront là à l'issue de la projection pour une table ronde, ainsi que Sam Boursier, que vous pouvez vous inviter à la table. De la chanson francophone, une militante exubérante, une voix inimitable aussi, qui a officié pendant plus de 17 ans sur les ondes de France Culture, l'une des grandes figures des mouvements révolutionnaires gays et trans depuis les années 70, le phare, les gasolines, à top aussi, et puis aussi une personnalité très forte, originale, une femme généreuse, alias Hélène Azéra. Tous vos applaudissements. Donc, Jasmine, du coup, de Représente Trans, et Giovanna, Sam Boursier. L'idée, c'est que ça soit le plus fluide et interactif possible. Donc, n'hésitez pas à donner vos ressentis, à poser des questions à tout le monde, pas seulement à Hélène ou à Judith.
1: Alors moi, j'ai une petite question. À quel moment tu t'es senti assez en confiance pour pouvoir justement parler de ta séropositivité?
2: J'ai attendu que ma mère soit morte pour pouvoir en parler publiquement. Parce que je ne voulais pas avoir une discussion avec ma mère là-dessus. Mais autrement, je ne me cachais pas pour prendre les médicaments. C'était une chose. J'aurais jamais pu me cacher pour prendre les médicaments. Là, j'ai commencé par ça. Et puis, ACT UP m'a beaucoup aidé à pouvoir parler de ma séropositivité. C'était une manière de me communiquer, de ne plus être dans la plainte, d'être dans la revendication. Voilà.
11: Première question pour Judith. C'est un documentaire très intimiste, qui est une amitié de longue date, par beaucoup de tendresse, de bienveillance. Est-ce que tu pourrais revenir sur comment est né dans ce désir au long cours et à quelles difficultés tu t'es rencontré, tu as rencontré les débats?
12: Alors je vais essayer de faire bref, parce que c'est très très long ce que tu demandes. J'ai côtoyé Hélène 987 en fait par des amis qui travaillaient à l'idée, je l'avais rencontrée comme ça, et ensuite à une soirée chez l'une d'entre elles où Hélène avait chanté des chansons grivoises, peut-être du 13e, du 14e ou du 16e siècle. Allez savoir, en tout cas elle nous a scotché évidemment, et j'étais, je savais qui c'était déjà, j'étais très très admirative, et puis on se croisait beaucoup dans des manifs, elle était avec Max Capelgris qui est quelque part, et puis vraiment on a commencé à se voir plus fréquemment autour d'une amie syro-libanaise, Shirine Abouchakra, et je n'arrêtais pas de dire à Shirine, mais il faut faire un film sur Hélène. Voilà. Et Shirine m'a encouragée et j'ai décidé de me lancer là-dedans, et on a commencé en 2016. Mais pour vraiment aller très vite, de 2016 à aujourd'hui, il y a eu à la fois le confinement qui a été un arrêt brutal et total pour absolument tout le monde, et il y a eu aussi de nombreuses hospitalisations d'Hélène. Donc j'essayais de me rendre disponible à elle, quand elle le pouvait, à elle, et quand elle s'en sentait, elle. Ce qui donne aussi ce côté très perturbé au film. Voilà.
11: Y a-t-il une première question, mon Julie ?
2: Shirine, c'est la femme dont je parle. Elle était arabophone, puisque syro-libanaise, et elle s'est engagée à Médecins du Monde pour aller sur les bateaux qui essayaient de recueillir les gens qui essayaient de passer la Méditerranée et qui, hélas, très souvent échouaient et finissaient au fond de l'eau. Et parce qu'elle était arabophone, les candidats au naufrage arabophone, j'ai passé sur ce bateau. C'est elle dont je parle un moment dans le film.
11: Et j'avais une autre question aussi pour Judith qui concerne le montage du film, qui j'imagine a dû être extrêmement compliqué avec un nombre d'heures de rush considérable. C'est vraiment un film très foisonnant, très composite.
12: Non.
11: C'est-à-dire?
12: Eh ben non, justement le problème a été là. C'est que pour démarrer, Hélène m'a demandé de ne pas filmer son visage. Et je n'ai, et comme je suis parfois très très lente, je n'ai pas percuté sur le fait que, mais tout le monde la filme tout le temps. Mais à moi, elle m'a dit, oui, je veux bien faire un film avec toi, mais tu ne filmes pas mon visage. Et j'ai fait une erreur fondamentale en soi et en tant que cinéaste, qui était d'accepter, parce que j'aurais pu filmer son visage, faire des beaux cadres à chaque fois. Donc j'ai perdu des heures de rush d'image parce que j'ai obéi. Tu vois ? Comme quoi, hein. Attends une seconde, attends une seconde. Et donc, j'ai ensuite, elle me dit au bout d'une année, elle me dit, oh, mais tu sais, tu peux filmer mon visage, évidemment. Donc là, j'ai cru mourir. Et bon, et à part ça, donc je n'avais pas tant de rush utile à utiliser. J'ai fait un premier montage qui était une catastrophe absolue parce que j'ai voulu couvrir cette histoire d'image. Et ben je l'ai recouverte de choses complètement idiotes, de graphismes et de choses comme ça. J'ai arrêté. J'ai laissé poser, j'ai dit à ma monteuse qui est absolument, vraiment, qui est extraordinaire, qui s'appelle Cyrielle Tello, je lui ai dit, il faut qu'on reprenne tout. Alors, la productrice qui ne produit pas, qui est Paola Valentini, m'a dit, mais comment on va faire? Parce que ça demande de l'argent à chaque fois. Donc, j'ai lancé un financement participatif, ce qui pour moi était tragique. Et on a repris un film, en tout cas, qui correspondait mieux à ce que je souhaitais. En tout cas, qui n'était pas masqué. Voilà. Donc c'est cette dernière version, la version précédente qui a existé. Je l'ai même montré, cette version que je détestais. Mais cette version, je... De toute façon, j'aime Hélène, donc il faut que j'aime le film. Mais voilà. Donc c'est maintenant cette version-là.
2: Hélène ? Oui, le truc de pas montrer mon visage, c'est d'abord parce que le fait de ne pas montrer mon visage, c'est d'abord parce que j'assumais mal le fait que mon visage soit défiguré par le sida, puisque j'ai eu ce qu'on appelle les lipodystrophies. J'ai perdu les graisses de mon visage et l'opération de comblement qu'on m'a fait à l'hôpital avait raté. Et donc j'ai des chics sur le visage. Donc c'était un peu une appréhension de ce que les gens vont penser. Et puis finalement, elle a gagné ma confiance en acceptant de filmer son visage. Et c'est pour ça qu'après j'ai dit on peut filmer mon visage.
13: Soit.
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15: Alors, moi, je me permets d'introduire un peu, déjà, juste pour dire à quel point je suis ému. C'est la deuxième fois que je vois le film, et donc, voilà, c'est fort. Juste, évidemment, répéter à Hélène à quel point j'ai une affection forte et, pour elle. Et à quel point je remercie Hélène d'avoir accepté de s'adonner, s'est prêté un visage totalement humain, découvert, pour nous laisser encore une fois des archives. Tu le disais toi-même que tu ne pourras pas faire tes mémoires, que ce film en grande partie va contribuer à construire ces archives-là, qui sont pour nous vraiment un trésor. Un trésor qui n'est pas que national, c'est un trésor vraiment universel. Et donc voilà, ça, pour te dire l'importance des archives, comment tu nous rappelles derrière tout ça, que les archives de toute la communauté, elles sont fondamentaux aujourd'hui. Aussi, que tu nous rappelles dans le film à quel point bah, c'est important de continuer à rigoler, même quand il y a la catastrophe, quand il y a le meurtre des personnes trans qui est derrière, qui peut être vraiment totalement incohérent de l'imaginer, mais que ça a du sens, et c'est ça qui nous permet à la communauté trans, c'est ça qui permet à cette testée aujourd'hui d'exister, de faire avancer les choses, parce qu'on garde le moral, parce qu'on garde la résistance, et parce que bah, derrière tout ça, on garde un esprit de joie de vivre, et c'est ça que tu disais aussi dans le film. Et tu nous rappelles aussi dans le film à quel point il faut qu'on continue à transgresser pour progresser, pour faire avancer. et que c'est encore une fois l'unique moyen qu'on a transgressé pour rappeler que nous existons et que la visibilité trans telle d'aujourd'hui, 31 mars, elle ne se fera pas sans qu'on continue à transgresser. Et ça, tu es vraiment le modèle parfait de cette transgression que nous devons prendre comme un modèle parfait et qu'on continuera à le porter, ce modèle, tant qu'on pourra, avec une multiplicité de la communauté qui est énorme, qui est vraiment fière et visible aujourd'hui. C'est important aussi que dans le film tu nous rappelles à quel point parler de ce qui est politiquement correct, bah voilà, ça peut être gênant, mais que parler du travail du sexe auparavant et aujourd'hui, c'est encore un sujet et que toi tu n'as jamais caché ça et que nous on doit pas forcément dire qu'on est fier que le travail du sexe ce soit en réalité dans la communauté trans, mais on a une histoire et Hélène elle la raconte. Et les politiques, et derrière tout ça, bah, c'est un rappel à que les nouvelles générations des personnes trans, cette jeunesse qui est ici présente dans cette salle, se rappelle qu'il ne faut pas avoir la honte que sa communauté, des fois, soit obligée d'exercer le travail du sexe. Tu nous le rappelles encore une fois dans le film, et merci. Parce que la question du sida aussi, c'est quand même un truc qui est encore d'actualité. Accepter, c'est aujourd'hui, on continue à recevoir des personnes trans qui ont aujourd'hui 20 ans et qui viennent de découvrir qu'elles sont séropositives. Ça veut dire qu'il y a 40 ans, 30 ans, aujourd'hui, on est au même point pour la communauté trans. Peut-être pas une épidémie totalement forte dans la communauté, mais qui existe encore. La contamination dans la communauté trans et autres existent. Donc voilà. Ce sont des sujets qui sont très présents dans toute cette histoire que tu nous racontes. Et encore une fois, ben, je pense que c'est obligé pour nous, en tant que communauté, qui, entre guillemets, hein, je me permets parce que tu es encore là, tu es forte et vivante, et tu es combative, mais pour nous de te promettre que nous continuerons la lutte, et que toutes les personnes qui sont ici, elles sont dans la lutte. Et que nous, à CPTST, on fait avancer beaucoup de choses et un projet que tu disais, une chose qui nous intéresse, c'est des projets de recherche sur l'impact de l'épidémie du sida. Et ça, on l'aboutit. On a aujourd'hui un projet trans-DIH qui a donné ses résultats, une vraie enquête nationale. Et tout ça, c'est aussi quelque chose qui, toi, tu nous as montré, que tu nous as dit qu'il fallait faire et qu'on a fait. Et on continuera à faire beaucoup de choses, encore une fois, pour honorer tes archives, ta mémoire et ta personne. Hélène, merci.

0: Alors, j'ai pas de papier là-dedans. Parce que d'abord, je voudrais remercier Judith parce que c'est un film en forme de portrait de l'aide d'amour. Enfin, c'est toi qui le dis dans le film. Je dis pas ça pour te faire plaisir. Et dans le film, à un moment donné, tout le monde dit « Hélène, on t'aime ». Je pense qu'on peut lui dire ce soir « Hélène,
1: on t'aime ».
0: Hélène, on t'aime. Et bienvenue à la maison, Hélène. Parce que maintenant, il va y avoir une maison pour les archives. On pourra en reparler à la mutinerie. Enfin, 640 mètres carrés, rue de Bourque, on va pouvoir avoir un endroit où les archives communautaires sont là, traitées collectivement pour tous. Donc, bienvenue à la maison des archives de tout le monde, de la maison de la communauté, etc. On aurait dû combattre les gens qu'on a combattus pour y arriver. Je ne reviendrai pas sur les épisodes de la lutte, mais ça y est, pour 6 ans, on y est, on a le bail, 200 000 balles chaque année. On a un bail de 92, ben non, je me trompe, on a un bail de 6 ans. La semaine prochaine, on va obtenir le bail de 99 ans.
2: Bravo!
0: Ouais. Si tu veux,
2: le bail en
0: fuite et outils.
2: Ça, c'est fabuleux.
0: Voilà. Bon, je pourrais dire énormément de choses. Je voudrais dire que dans le film, à un moment, tu dis quelque chose qui nous a porté pendant qu'on avait ces difficultés pour ouvrir ce centre. Et on a fait quelque chose qui ne se faisait pas en France. C'était l'archive orale. Et donc, dans le film, à un moment, tu parles de... Quand tu fais les émissions à France Culture, puis tu dis... Enfin, chanson boue. Et tu dis, bah, il faut inviter des gens, mais je veux aussi faire venir des gens qui vont produire. Et tu dis que c'est une archive. C'est la clé des archives minoritaires. Nous, on sait très bien que les archives, pour des tas de raisons, et je ne vais pas m'attarder là-dessus ce soir, on doit les produire. On peut les produire. Elles sont jamais naturelles, elles sont jamais neutres. Et en France, on ne faisait jamais d'archives orales, ce qui nous a fait tenir, et il y a ici des membres du collectif, que je remercie, les bénévoles, on a produit l'archive. Et le premier recueil d'archives qu'on a fait, c'était les archives TDS payées par l'État, par la DILCRA. Donc tu as été interviewée beaucoup moins bien que dans le film. Mais vraiment, c'est important de comprendre ça, parce que des fois on dit, mais vous voyez de l'archive partout, on n'y comprend plus rien, les podcasts c'est des archives. Oui, parce que là, Christine, qui archive depuis des années, on produit l'archive ensemble. C'est nous qui dessinons les contours de l'archive. Oui, il y a des trous dans les archives, il y en a encore plus chez nous, etc. Et notamment pour les TDS, comme le rappelait Giovanna. Mais... faut pas s'arrêter là, on les produit. Et on est à un moment de l'histoire bien particulier. Les années 70 pour le mouvement gay, bon, dans le centre d'archives, on s'est rendu compte qu'on allait toujours les vieux et qu'on allait les emmerder. Les vieux, les vieilles, moi je dis les vieux, les vieilles, on peut dire les seniors si vous voulez. Donc on disait oui, il faut lutter contre ça, il faut interviewer les jeunes, ils ont des choses à dire aussi, c'est tout à fait vrai. Mais hier encore, on discutait au centre, parce que j'étais en train de relire tout l'identitaire que nous a donné Natacha Tolisson, qui est l'arme vue de l'ASB du mouvement des années 90. Et là, on s'est dit, les années 70, le mouvement gay, c'est pas un hasard, c'est les archives qui sortent, la première génération de centres d'archives, bon, plutôt gay, blanc, cis et tout, dans les années 70-80, il y a comme un arc des personnes, oui, c'est vrai, qui vont pas rester là encore éternellement. Et puis, pour les luttes trans en France, c'est les années 90. Donc on est dans un moment où on peut aller voir tout le monde. Toi, on va un peu te ficher la paix parce que tout le monde va te voir. Mais voilà, donc vraiment, je ne peux pas vous dire à la fois comment ce film sur Hélène, avec Hélène, par Hélène et pour Hélène, et puis pour tout le monde, est un moment vraiment très important. Et merci pour ça.
2: Comme tu l'as très bien dit, il y a Christine Rougemont là qui est en train de filmer. Elle est infatigable, elle filme depuis des années, elle m'a filé plein de rushs. Elle a été absolument généreuse et c'est quelqu'un d'important.
3: Deux
1: ça, j'aimerais dire que je suis particulièrement touchée et honorée d'être là ce soir et de me tenir à côté de vous. Comme ce que je disais, Sam, je voulais aussi commencer par la lettre d'amour. Moi, je trouve que là, on a juste vu une déclaration d'amour pendant une heure et demie. Et je trouve le film, à cet égard, très tendre vis-à-vis de toi, vis-à-vis de nous. Et à travers ta petite histoire, s'écrit aussi la grande histoire de notre communauté. Je trouve que ce travail a été merveilleusement réalisé par Judith. On sent vraiment, je trouve, la pureté de tes intentions à travers ce documentaire. Là où souvent le documentaire, et je le dis en ayant travaillé sur d'autres documentaires traitant de la transidentité, c'est parfois et même souvent le lieu où souvent les personnes trans vont être caricaturées, bestialisées, c'est un peu le freak show moderne. Et on ne sent pas du tout de fétichisation, de voyeurisme, d'objectification. Tu es humanisé du début à la fin, c'est toi qui parles. Tu n'es pas uniquement l'objet passif derrière la caméra, mais tu es le sujet en action. Ça me fait penser aussi aux pancartes que tu tenais d'ACT UP, action égale vie. Et j'ai l'impression que tu as toujours été en mouvement. Et aussi par rapport à ce que tu disais dans le documentaire, au début, il y a une phrase qui m'a beaucoup touchée, que j'ai écrite. Tu dis « La tolérance est une façon de remuer la terre pour qu'il y ait des fleurs. »
2: C'est pas de la tolérance, elle dit. Je lui dis « C'est ta tolérance que j'admire » et elle dit « C'est pas de la tolérance. » C'est une façon de remuer la terre pour qu'il y ait des fleurs. Et c'est ça qui est très beau.
1: D'accord. Parce que c'est vrai que sur la notion de tolérance, bon, on n'a pas besoin d'être tolérant, on attend juste d'être respecté et que la dignité humaine soit reconnue et qu'on ait des droits. Mais merci pour toutes les graines que tu as plantées dans le cœur de toutes et tous ce soir. Je suis vraiment très très émue. Et je trouve aussi qu'à un moment de l'histoire, et tu le disais un petit peu Sam aussi, à un moment de la grande histoire aujourd'hui où les vécus trans sont effacés de toutes parts par l'international fasciste réactionnaire, et notamment aux États-Unis mais pas que outre-Atlantique, je trouve que c'est extrêmement précieux d'avoir cette petite germe ici, à Paris mais en France aussi, et dans le monde entier. Je trouve que c'est un film qui est extrêmement espérant dans des temps particulièrement ténébreux. Je trouve que c'est un beau symbole d'espoir. Et aussi ce que tu disais, ce que tu montrais, Judith, je sais pas si tu... peut-être que tu vas m'en parler après et m'expliquer peut-être quelles étaient tes intentions, mais je trouve que le fait que le film soit rythmé par beaucoup de... Je pense que c'est la Normandie parce que tu viens de Dieppe. Beaucoup de scènes très naturelles, tu vois, on entend le bruit de la mer, le bruit des oiseaux, des mouettes, le bruit des champs avec le vent. C'est tellement apaisant. Je trouve qu'il y a un peu ce côté hors du temps et en même temps, cette inscription dans la naturalité de l'être trans, c'est-à-dire dans le tout vivant, dans l'écosystème un petit peu. Et le tout existant, je trouve ça vraiment, je trouve le film beau d'un point de vue esthétique, poétique, parce que tu parles aussi beaucoup de poésie et c'est très agréable de t'écouter. Vraiment, je trouve que c'est un film qui met à l'honneur la beauté avec un grand B, à travers ce que vous dites, ce que vous montrez, mais je pense que le plus beau est vraiment, n'est pas matériel et au-delà des formes et au-delà de la transition extérieure, tu vois. Et pour terminer, parce que tu disais aussi, à la fin, ce n'est pas la fin, mais le commencement. Je pense qu'il y a tellement encore d'autres choses qui nous attendent et tu as été une des pionnières. Et merci du fond du cœur pour ta force de vivre. Merci.

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1: Une chose qui manque peut-être dans le film, c'est la situation actuelle. Parce que je suis un peu éloigné du monde et je ne sais pas quelles sont les revendications actuelles. J'aimerais bien savoir, toi et Giovanna, que vous parliez de vos revendications actuelles.
2: Là, je vais parler en tant que consultante chez Représentrance. Globalement, moi, quand je vois le film, c'est ce que j'aimerais en fait qu'aujourd'hui les cinéastes, les réalisateurs produisent et qu'ils mettent de l'argent pour les personnes trans et pas qu'on soit uniquement des objets de curiosité destinés à faire rire ou à attirer justement le regard un petit peu malsain, fétichisant des personnes cisgenres. On sent vraiment que c'est un film qui est fait par et pour et avec toi. Et ça, je trouve que ça change. Et comme revendication première, moi je dirais évidemment avoir une meilleure image des personnes trans, ça commence par là, mais c'est pas suffisant. Et je pense que Giovanna l'expliquera un peu plus après. Je pense que la visibilité sans sécurité, c'est que de la surveillance, c'est que de la vulnérabilisation et du contrôle de nos corps encore, de nos existences. Et je pense qu'il faut justement plus que juste de la visibilité, mais je pense que ça passe quand même par ça. Et en tant que jeune génération qui a grandi avec des personnes trans à l'écran à partir de... Enfin, que j'ai découvert à mes 20 ans, tu vois. Moi, j'espère que les nouvelles générations plus jeunes vont pouvoir aussi s'identifier à des personnes trans heureuses, vivantes, pleines de vie, comme toi, et qui ont la rage, tu vois, la colère et l'envie de changer, de refaire le monde. Et ça, c'est vraiment, encore une fois, ton agentivité, tu vois, face aux oppressions systémiques et aux monstres qu'est le fascisme. Je pense que c'est un des plus beaux cadeaux que tu pouvais nous offrir à travers ce merveilleux documentaire. Et moi, j'espère vraiment que les futures générations pourront grandir avec des personnes trans qui, en fait, sont des personnes du réel et pas des personnes fantasmées qui seraient le produit d'un imaginaire créé par et pour les personnes cisgenres, ce qui a été le cas dans toute l'histoire du cinéma depuis la création d'Hollywood, quoi. Donc merci pour ça et merci pour l'humanité que vous nous offrez avec beaucoup de fleurs aussi. Ça, je suis très touché par l'idée de germination, quoi. Ah ouais. Ok, tu veux compléter un petit peu.
3: Hélène, les revendications, on va dire, que ne sont pas toutes au point mort au moment où tu as arrêté il y a 10 ans, on va dire, où tu as ralenti, mais on est toujours dans la demande, la revendication du changement d'état civil libre, déclaratif et gratuit, déjudicialisé. C'est-à-dire que les 430 ne soient pas obligés de passer par un juge pour obtenir le changement d'état civil, première chose. La régularisation de toutes les sans-papiers, l'arrêt des OQTF, les services d'expulsion des personnes séropositives, on est toujours là. L'amélioration des conditions de vie des personnes trans encarcérées, qu'elles sont placées par rapport au genre autodéterminé et pas par rapport à l'état civil. On est aujourd'hui aussi face à une vague transphobe contre les droits des mineurs trans en France. Et donc, on a besoin de clarifier beaucoup de choses à niveau institutionnel et aussi auprès des autres alliés et partenaires, comme par exemple Encado, à qui ce soir je vais lui adresser un message. Alors, Encado a toujours soutenu le cinéma LGBTQIA+, programmant le film que vous venez de voir. Pourtant, les liens d'Encado avec l'Observatoire de la Petite Sirène posent des questions. L'Observatoire de la Petite Sirène est un collectif créé en réaction à la diffusion du documentaire Petite Fille de Sébastien Lifshitz, distribué par Encado. Le film est coupable pour le collectif de donner une vision positive des transidentités. Depuis leur lobbying, vise à attaquer systématiquement les droits des enfants trans.

0: point, niant la légitimité des identités trans. Si les dirigeants actuels ne seraient été tenus responsables des positions de leurs parents, MK2 ne peut à la fois diffuser des récits trans et garder le silence face à ces positionnements transphobes. Nous demandons une clarification publique des MK2 et de ses co-dirigeants, une réaffirmation de soutien aux droits des personnes trans, une prise de distance avec le collectif, l'Observatoire de la Petite Sirène, et un engagement concret pour les associations trans. Alors, il y a une tribune qui a été proposée par l'association Now Trans, qui va être diffusée bientôt et que nous demandons à relayer et à signer, à co-signer par des associations et d'autres alliés qui souhaiteront se joindre à cette pétition afin que MK2 puisse avoir un positionnement public par rapport à ces questions et ces liens avec l'Observatoire de la Petite Sirène.
1: À ton discours, Giovanna, que j'entends totalement, c'est que MK2 a sorti tous les films trans, à thématique trans, depuis plus de 15 ans, et s'il n'y avait pas MK2, il n'y aurait aucune autre salle à Paris pour les sortir. Donc ça, c'est quelque chose...
0: On est conscient.
1: Voilà.
0: On est conscient, mais on parle de visibilité, mais il faut que la visibilité soit le plus nette possible, et que, bah, effectivement, là, on ne peut pas être dans le paradoxe entre... voilà, on a des espaces, et à la fois, les propriétaires et co-dirigeants de ces espaces font silence face à des positionnements ouvertement transphobes et extrêmement ancrés dans les institutions publiques.
1: C'est entendu.
2: Juste peut-être pour compléter un peu l'agenda des revendications, justement en fonction d'une actualité qu'on connaît. La question de la visibilité que tu évoquais, il y a quand même beaucoup de personnes trans et beaucoup de mouvements aux États-Unis qui est ailleurs, hein, beaucoup aux États-Unis, c'est pas parce que si c'est violent aux États-Unis, c'est la même chose en Argentine, dans plein de pays. La visibilité, bon, qu'est-ce que ça veut dire? C'est les formes de visibilité qui importent. Si c'est l'État, si c'est l'entreprise qui vous fait la visibilité, au bout d'un moment, on a compris. Si c'est la mairie de Paris qui est fière à votre place, bon, vous voyez bien qu'il y a un problème. Pareil pour les politiques d'inclusion. On a bien vu que tous les programmes de diversity aux États-Unis, voilà, ils le font quand ça les arrange, ils arrêtent. Et c'est aussi la limite de la politique des droits. On ne peut plus continuer à être que sur les droits. La visibilité sans véritable présence, c'est pas grand chose. Et dans le film, on voit bien que tu attends. Donc que les droits, ça prenne du temps, on est au courant. Mais les droits sont réversibles. On le voit, c'est tout ce qu'on voit en Argentine, c'est tout ce qu'on voit aux États-Unis et ailleurs. Pardon ?
3: Au Sénégal.
2: Alors au Sénégal, c'est une autre problématique. Mais bon, en tout cas, non, je parle de pays justement qui, de manière civilisationnelle, par rapport au Sénégal, vont dire les droits, les droits, les droits. Mais nous aussi, on dit les droits, les droits, les droits. Qu'est-ce qu'on va avoir comme subjectivité qui va nous permettre d'affronter ce qui nous attend ? Parce que la protection de l'entreprise, être gentil, le bien-être, le management de la diversité, les fascistes, c'est des coups de botte dans la gueule. Et on a été élevé dans une subjectivité néolibérale où on passe son temps à se plaindre, on est beaucoup dans les nécropolitiques, on demande la protection de la police tout le temps, on demande la sécurité, on a un imaginaire de la vulnérabilité. Je ne suis pas sûre que c'est comme ça qu'on sera les mieux armés, et ça ne représente pas tout l'agenda trans. Il suffit de lire la biographie qu'a fait Tourmaline, les frères Gosset et sœurs Gosset, qui sont deux personnes trans aux États-Unis, très actives à l'université et dans le cinéma. Et quand elle fait le portrait de Marsha, elle met à distance la question des droits. Les droits, c'est libéral puis néolibéral. Ça vous donne une subjectivité victimisante et rikiki. Et Hélène, tu le prouves dans le film.
4: Merci.
2: Non mais tu vois, il faut autre chose aussi que ce que vous dit le droit pour vous protéger pour, ou la police pour vous protéger. En plus, on a très bien compris en tant que pute, en tant que transracisée, etc., que non, c'est pas la police qui va protéger, c'est la police qui nous attaque. Donc franchement, je pense que là, il y a, et c'est pas moi qui décide ou qui le dit, il y a vraiment un agenda contre les droits moins libéral, moins dans les institutions. Arrêtez tout le monde aux institutions, parce que du jour au lendemain, elle se retourne et elle vous pète la gueule. Donc là, il va peut-être falloir changer.

0: un petit peu l'agenda et les stratégies. Et d'autres l'ont fait, on peut le faire.
1: Pour le Sénégal, j'aimerais dire que dans la tradition sénégalaise, il y a ce qu'on appelle les gordigaines, qui veut dire en wolof homme-femme, qui ont toujours été admis dans la société sénégalaise et qui maintenant vont morfler ce prétexte que les islamistes se sont mis à bouger pour condamner ce qui existait au Sénégal depuis des siècles et des siècles. Ça vous va?
2: Oui. Bah oui,
3: y a-t-il une question dans le public?
4: Très beau film en ce moment qui s'appelle Le mystérieux regard du flamant rose.
2: Oui.
4: Qui parle aussi du sujet que je veux. Je ne sais pas s'il est distribué par un cadeau. Mais je vous encourage quand même à aller le voir. Et il y a une très belle artiste qui malheureusement est passée il y a déjà un mois ou deux, donc on va attendre un an ou deux pour la voir, qui s'appelle Ezra Furman. Qui était homme et qui a fait sa transition et qui était déjà très très bon comme homme et qui est très très bonne comme femme. Enfin, voilà. Donc c'était pas une question, pardon.
2: Merci.
3: Et concernant l'histoire, regardez, le film a été programmé dans plusieurs salles avec cadeau. Y a-t-il une autre question?
1: On n'a plus qu'à vous remercier.
2: Non.
5: Dernière question sur un ton peut-être plus léger. Et encore, enfin, j'en profite aussi pour faire des remerciements à tout le monde, à toute l'équipe, parce que c'est ce qu'on a dit, c'est l'histoire, c'est une, enfin, vous êtes l'histoire, la voix et le corps de nos fiertés. Et du coup, ma petite question qui est peut-être plus légère, c'est vous, est-ce qu'il y a une œuvre, une chanson qui résonne en vous dans notre combat en commun en quelque sorte.
6: Cette question. C'est pour toi, Hélène.
1: Moi, il y a un poète que j'aime vraiment beaucoup, c'est Omar Khayyam, un poète iranien du 11e siècle. Il y a un des poèmes. C'est une femme qui sort au petit matin d'une taverne et il y a un religieux qui l'apostrophe, qui lui dit « Chaque nuit tu t'enivres, chaque matin tu changes d'amant. » Et la femme lui répond « Je suis tel que tu le dis et tu tel que tu le montres. » C'est un des poèmes de ce que j'aime le plus. Je vous remercie beaucoup d'être venu. Je vous remercie encore plus d'avoir apprécié. C'est du baume sur mon cœur.

0: Bonjour à tous, nous nous retrouvons sur Cause Commune, la voie des possibles, dans notre émission Les mondes rêvés de Georges. Alors, sois pauvre et tais-toi, ça tombe très bien parce qu'effectivement, quand les SDF existent dans l'espace public, eh bien, il y a des gens qui considèrent qu'ils doivent parler. Et parler en leur nom et notamment parler pour dénoncer leur présence. Donc nous invitons aujourd'hui Marie Loison Leruste qui est sociologue.
1: Bonjour.
0: Et nous avons aussi avec nous Daniel Bizol, sociologue pour le débat.
2: Bonjour.
0: Voilà, et Olivier qui réagit quand il veut aussi dans ce débat. Donc voilà, donc nous allons effectivement voir que le voisinage ne se tait pas. Le voisinage existe, il se manifeste. Alors on va revenir effectivement sur tes travaux, Marie, dans quelques instants. Mais comme toujours, l'actualité nous impose quelques obligations, une obligation citoyenne. Et c'est vrai que depuis pas mal de temps sur Cause Commune, on a fait pas mal de débats, de réflexions un peu spontanées autour des Gilets jaunes. Et il est vrai que un des axes que l'on avait, c'était de dénoncer un petit peu les dépenses publiques aberrantes, puisque l'État prétend être pauvre. C'est la rengaine du néolibéralisme, on n'a plus d'argent dans les caisses, et donc il faut faire disparaître le service public. Alors, très rapidement, je veux dire que le service public est plein d'argent. Alors, le premier exemple, c'est la semaine dernière, le Canard Enchaîné nous a parlé des voitures de notre cher secrétaire d'État qui s'appelle Mounir Majoubi, secrétaire d'État au numérique, et qui est donc rattaché au ministère de Bruno Le Maire. Et on pourrait, grâce à eux, ouvrir une nouvelle rubrique qui pourrait s'appeler Bac à sable, par exemple, ou Esprit de maternelle, puisque non seulement ces gens-là dilapident l'argent public en s'achetant des voitures neuves, mais en plus, on a affaire, comme à la maternelle, à une sorte de rivalité, de jalousie, de bille, puisque le petit secrétaire d'État va s'acheter sa voiture à 48 000 euros. Et dans la foulée, Monsieur le maire est particulièrement vexé de voir qu'il a une voiture plus âgée et va s'acheter dans la foulée une belle espace. Voilà, donc on a grosso modo 100 000 euros qui sont dépensés sur un coup d'esprit de maternelle. Donc après, pour des gens qui passent à la télé et qui nous, droit dans leurs bottes, nous parlent de responsabilité et de service pour l'État, eh bien, effectivement, je donne cette information aux Gilets jaunes pour qu'ils puissent effectivement en faire ce qu'ils en veulent. L'autre aberration, effectivement, au niveau des dépenses publiques, c'est ce conseiller, ce directeur général des services du département de l'Eure-et-Loire, voilà, qui dispose. Donc là, nous sommes dans le registre de la patrimonialisation, c'est-à-dire du détournement de l'argent de l'État pour son usage personnel. Alors avec, effectivement, l'État se protège. C'est-à-dire que la grande différence entre le petit policier marocain qui vous arrête en barrage pendant les vacances et le directeur d'un grand service public, c'est que en France, on est beaucoup plus intelligent pour tout ce qui est effectivement détournement d'argent public et on appelle ça souvent, avec des grands titres-là, ça s'appelle attribution d'un logement de fonction pour nécessité absolue de service. Alors bien sûr, le Canard Enchaîné nous fait rire comme d'habitude, puisqu'il nous rappelle que le type en question, en fait, a été hébergé à Orléans alors que son domaine d'activité, c'est Chartres. Et eh bien, il se trouve à 80 km hein, de l'urgence absolue. Il loue une baraque à 150 mètres carrés pour 1 800 euros par mois, sur les frais de la collectivité, bien sûr. Alors, quand on nous parle d'acteurs sociaux assistés, on passe notre temps à dire que les pauvres sont désassistés. Eh bien, les élites sont assistées, puisque la plupart des forces de l'ordre sont en caserne et ne payent pas de loyer. Donc, les forces de l'ordre sont désassistées. Et tous ces directeurs. Par exemple, il y avait un débat récemment, enfin il y a quelques années, autour de Chevènement qui disposait d'un HLM, etc. Voilà. Donc, est-ce que Monsieur Chevènement, avez-vous toujours le HLM sur le dos d'un pauvre? Voilà, je vous pose cette question. Et puis la dernière, effectivement, bien sûr, hyper médiatisée, c'est effectivement cette rétribution hallucinante de Joanneau de l'ordre de 14 700 euros. Et en fait, on a des précisions très intéressantes avec le Canard qui nous apprend qu'en fait, ces 14 700 euros n'obéissent à aucun décret ni texte, comme le reconnaît Chantal Joanneau elle-même dans sa réponse au Canard. Ce montant est fixé à la tête du client par le gouvernement et entériné par Macron, qui a nommé le 19 mars 2018 l'ancienne ministre à la tête de cette autorité administrative indépendante, AAI. Sauf financièrement, en somme. Voilà. Et le Canard nous rappelle que, en fait, si on s'en était tenu au texte en vigueur, il aurait pu Macron aurait pu lui accorder 1524,49 euros par mois. C'est la somme qui figure dans l'arrêté du 9 juillet 2001, toujours en vigueur. Et la plupart des directeurs, notamment le type qui s'occupe des finances, alors je retrouve plus, c'est l'autorité des marchés financiers. Voilà. Le président de l'autorité des marchés financiers caracole avec 20 000 euros brut mensuel. Voilà. Et voilà, c'est quelques éléments pour inviter les Gilets jaunes effectivement à faire une sorte d'état des lieux de tous les détournements d'argent, les super salaires des hauts fonctionnaires, les primes accordées aux ingénieurs des ponts et chaussées. Je me souviens d'un article de Bourdieu sur la construction des autoroutes qui mentionnait ces primes hallucinantes des ingénieurs des ponts et chaussées, voilà, qui sont des formes de corruption déguisées sous forme de primes. Et il y a voilà, tout un ménage à faire que la Cour des comptes entreprend un petit peu, il est vrai, mais bien sûr, bien loin de faire entièrement le ménage. Voilà. Donc, suite de l'épisode la semaine prochaine, en attendant, on revient sur un terrain plus documenté, en tous les cas, plus scientifique, puisque là, je donne des informations qui viennent du Canard enchaîné. Je cite le Canard parce que je sais que la plupart du temps, c'est toujours très solide, il y a toujours des preuves derrière. Donc, évitons au maximum les risques associés à des informations non contrôlées. Voilà, mais... Donc le débat qui nous intéresse aujourd'hui, effectivement, c'est qu'on a encore une double peine. Vous savez, on parle souvent ici sur le plateau des doubles peines. On est par exemple jeune de cité et en plus on va être renvoyé en Algérie parce que étranger ou le fait d'être pauvre et en plus mauvais pauvre, donc double peine symbolique, etc. Et aujourd'hui, on va parler d'une autre double peine qui consiste non seulement à être SDF et à exister, hélas, ils existent. Et le fait d'exister provoque la réaction de l'environnement, en l'occurrence le voisinage. Alors, on va avoir en fait deux grands temps aujourd'hui pour présenter les recherches de Marie Loison Leruste. Dans un premier temps, on va, pour le lecteur, et c'est l'ambition aussi de Cosmo Commune qui a cette dimension importante de vulgarisation aussi de la démarche scientifique, c'est de présenter un petit peu un chercheur et d'essayer de comprendre sa trajectoire et les raisons pour lesquelles il y a eu tout un ensemble de recherches effectuées. Marie Loison a un CV particulièrement bien chargé et donc c'est pour ça que je trouve que c'est intéressant qu'on puisse discuter un petit peu de ça avec toi et Daniel sur ces trajectoires, comment on fait de la recherche, comment on est payé, comment on peut aussi avoir des stratégies, des intérêts pour telle ou telle enquête et les gens avec qui on travaille aussi, parce que je vois que tu as travaillé aussi avec beaucoup de chercheurs. Voilà. Donc je rappelle en deux mots que Marie Loison est maître de conférence en sociologie à...
1: Maîtresse.
0: Pardon, je suis désolé. Alors là.
1: Ça commence bien.
0: Ça commence bien, ouais. Oui, maîtresse.
2: Oui, on dit ça.
0: On dit maîtresse.
1: Oui, on dit maintenant.
0: Maîtresse. Et on dit docteur, on ne dit pas docteuse.
1: Il faudrait dire doctoresse.
0: Donc on pourrait dire doctoresse. On disait bien doctoresse quand c'était un toubib, effectivement. Ouais, ouais. Maîtresse de conférence à Paris 13. Alors, là aussi, ça serait intéressant aussi peut-être d'en discuter, mais très rapidement. Tu es chercheuse au CRAL, au Centre de recherche de l'action locale, et aussi chercheuse associée au Printemps. Donc, voilà, de casquettes, donc en termes de temps, comment tu fais, pourquoi c'est deux labos, pas un, etc. Donc, alors, il y a tout un ensemble de... à côté des grands domaines dont on va parler, le voisinage, et puis l'enquête plus récente que tu continues à faire, qui est toujours en cours, et on finira là-dessus, sur les femmes en foyer. Et donc, il y a eu d'autres travaux que tu as menés. Alors, je pense, par exemple, en 2009-2010, tu as participé à une enquête sur des fonds d'État qui s'appellent des ANR. L'ANR, c'est à la fois l'Agence nationale de la recherche et en même temps, on les appelle ANR pour dire que ce sont des enquêtes qui sont payées comme ça par cette agence. Vulnérabilité en contexte d'expérimentation dans les champs politiques sanitaires et sociaux et refiguration des politiques de prévention et de protection. Voilà. Mmh. Donc, il y a cette enquête que tu as faite quand tu étais docteur en post-doc. Mmh. Tu es membre de différents réseaux. Tu as mené une recherche action 2016-2018, le projet Maquero, avec les captifs La Libération, collectif Les Morts de la Rue, dans le cadre d'une politique de la mairie de Paris qui s'appelle le Pacte parisien de lutte contre la grande exclusion, qui dure entre 2015 et 2020. Voilà. Et donc là, ça serait intéressant parce que c'était des maraudes, en fait, avec assistants sociaux et infirmières, des maraudes interdisciplinaires. Donc, ça serait intéressant de me dire bah, quelle place tu avais, est-ce que tu as fait des maraudes, comment, voilà, quelle est ton expérience du terrain auprès des SDF la nuit, comment ça se passait, etc. Alors, moi, ce qui m'intéresse aussi, parce que là, ça croise... on va dire un concept que j'utilise aussi fréquemment, qui est un concept transversal et valise, celui de sous-prolétariat. Pour moi, tu avais voilà, une homogénéité dans tes recherches, puisque tu as aussi travaillé sur les jeunes précaires, les jeunes en insertion. Donc pour moi, je les mets dans les mêmes catégories de ce grand public en dessous du salariat, dans cette circulation entre prolétariat et sous-prolétariat. Donc, on n'est plus sur ce qu'on appelle dans le label SDF, mais on est sur les jeunes précaires avec l'enquête sur la garantie jeune, ce dispositif, dans le cadre de la direction de l'animation de la recherche, des études et des statistiques, la DARES, puisque tu te présenteras toi-même, mais tu es chercheuse quali et quantitativiste, donc tu maîtrises les maths, les statistiques, donc c'est une donnée très importante qu'on évoquera. Et tu as participé à l'évaluation. Ça, c'est intéressant parce qu'on n'est plus sur la recherche fondamentale, on est sur la recherche appliquée. C'est le chercheur qui va vers le public, vers la collectivité publique, pour aider l'État et ses démembrements à y voir un peu plus clair. Donc, on appelle ça des évaluations, notamment, ou on pourrait dire des expertises. Et donc, tu as aidé, en fait, des dirigeants de missions locales à faire l'évaluation de 3 missions locales et tu as rencontré 60 jeunes et 20 conseillers. Mmh. Voilà. Et donc, c'est notamment intéressant. Par exemple, une des questions que je te pose là tout de suite, avant que je l'oublie pour tout à l'heure, c'est est-ce que parmi les jeunes que tu as rencontrés, sachant que tu fais aussi du terrain dans les foyers et que tu rencontres des gens dits SDF, est-ce que dans ceux que tu as vus qui sont dits en mission locale, tu as des résonances ou des formes d'homologie enfin, par rapport à leur comportement, à ce qu'ils sont, leurs propriétés sociales, qui font que tu dis que potentiellement, ils pourraient, ou en tout cas, être pas trop loin de jeunes qui se retrouvent en foyer et qui, tout simplement, ne sont plus chez papa-maman, mais peuvent avoir les mêmes propriétés en termes de diplôme et de vie. Quoi. Mmh. Voilà. Voilà, donc tu as mené, alors j'ai pas tout noté, et puis en fait, à côté de ça, une autre dimension de ta vie aussi, qui est intéressante, c'est le fait que tu sois en fait membre de beaucoup de choses, de revues, tu participes à des revues, et puis tu es membre de l'Observatoire francilien des personnes à la rue, l'OFPRU, à la rue en hébergement. Tu es membre du réseau aux frontières du sans-abrisme, alors ça c'est le réseau de Pascal Pichon. Mmh. Voilà. Et tu es membre du réseau thématique de l'Association française de sociologie, le réseau thématique 6, protection sociale, politique sociale et solidarité. Donc, ça fait beaucoup d'engagement, etc. Là aussi, c'est intéressant de voir comment tu arrives à concilier tout ça. Et donc, voilà, on va revenir maintenant sur le cœur qui nous intéresse. Mais avant d'en venir sur cette enquête auprès du voisinage et des femmes à la rue. Ah oui, j'oubliais aussi l'enquête ONPES que tu as faite auprès des personnes âgées. Aussi, c'est intéressant, la variable de l'âge, hein, les personnes âgées qui se retrouvent à la rue. Donc, si tu veux aussi en parler. Donc, avant d'être sur le cœur du sujet, qui est ta thèse sur les réactions voilà, qu'on pressent toujours un peu négatives hein, du voisinage à l'égard des SDF, tes réactions par rapport à ton cheminement, ta trajectoire, ton vécu de chercheuse.
1: Oula, grosse question.
2: Et j'aurais précisé, qu'est-ce qui fait que tu sois passée d'une enquête à une autre enquête? Est-ce que derrière, ce ne sont pas, c'est la question qui vient spontanément à l'esprit, des problèmes tout bêtement d'existence, de nécessité de financement successif, parce que des jeunes chercheurs, des jeunes chercheuses, aujourd'hui, n'ont pas de travail. Et donc, avant d'avoir un poste, et même quand ils en ont, ils sont évidemment soumis à des nécessités de passer d'un contrat à un autre contrat, à un autre contrat. Autrement dit, derrière ton parcours, ce que je vois, c'est autant un système de précarité des jeunes chercheurs que quelque chose qui serait une sorte d'éventail de liens et de connaissances dont tu disposerais. Certes, il y a ça, mais c'est d'abord peut-être une forme de nécessité qui s'est imposée à toi. C'est vraiment la première chose qui me vient à l'esprit. Et alors, par rapport à ce dont tu vas parler, l'autre question qui me vient à l'esprit, c'est qu'est-ce qui t'a orienté vers ce monde qui est le monde, je dirais, de la pauvreté, si on utilise une notion simple et un peu générale.
1: Oui, c'est clairement une nécessité. C'est-à-dire que, vous savez, la plupart des gens vous disent souvent j'ai fait ça complètement par hasard. Les acteurs, c'est leur grand truc. Hein. Ils disent je suis arrivée dans le monde du cinéma par hasard. En fait, on se rend compte que ce n'est pas le hasard. Nous, on sait bien en tant que sociologue qu'il y a un certain nombre de déterminants qui font qu'on a telle ou telle trajectoire sociale. Et en même temps, bah, y a aussi un peu ce côté de nécessité, de devoir travailler en effet sur un certain nombre de projets, sur des ANR dont tu parlais, Patrick, sur des sujets parfois qui sont un petit peu, on fait un petit pas à côté, en fait, où c'est pas exactement nos préoccupations principales. Je pense par exemple au travail que j'ai mené dans une autre ANR aussi, juste avant d'être recrutée comme maîtresse de conférence, où j'ai travaillé sur les prisons. Donc, c'est pas très éloigné, parce qu'en fait, le monde carcéral, il est pas très éloigné de celui de la rue. Le monde des jeunes précaires, de la garantie jeune, il est pas très éloigné du monde des SDF non plus. Mais il n'empêche que c'est pas exactement, c'était pas exactement le sujet de mes recherches de thèse, et encore moins celui de mes recherches quand j'étais en master. Alors, on ne disait pas master à l'époque, ça me vieillit, mais on disait DEA. Mais en fait...
2: C'était sur quoi, le DEA ?
1: C'était sur la mendicité.
2: Okay.
1: Donc, moi, quand je suis provinciale, quand je suis arrivée en région parisienne, j'étais à Nanterre, je faisais de l'économie et de la sociologie. Et en fait, ce mélange entre ces deux disciplines m'a fait m'intéresser aux échanges d'un point de vue un peu académique. Et puis, tous les jours, quand je prenais les transports en commun, j'étais confrontée à cette mendicité dans les transports qui était un peu nouvelle pour moi, en fait, avec un regard un peu sans doute naïf sur la pauvreté que je n'appréhendais pas du tout de cette manière. En région, comme on dit. On ne dit plus la province, mais en région. et donc, voilà. Et je pense qu'il y a aussi, une part d'histoire familiale. Hein. Je pense à mes deux grands-mères qui sont décédées il n'y a pas très longtemps et mon grand-père aussi, qui sont des gens qui étaient engagés au sens citoyen du terme et qui font que je pense que j'ai baigné aussi dans une culture familiale qui a fait que je me suis intéressée à ces questions-là.
2: Engagée, c'est-à-dire, tu peux être plus précis ?
1: Ils ont tous été membres d'associations. Ma grand-mère a fait partie d'un conseil d'administration dans une association qui s'occupait de chantiers d'insertion. Okay. Mon autre grand-mère, a été présidente plutôt d'une association où on accueillait des familles dans... Ce qu'on appellerait des résidences sociales, hein, ce qui ne s'appelait pas tout à fait comme ça à cette époque, mais c'était des résidences sociales. Mon grand-père a été syndicaliste. Enfin, voilà. Je pense que j'ai baigné aussi dans... sans forcément en être consciente, d'ailleurs. J'en ai pris conscience assez tardivement, finalement. Mais je pense que j'ai baigné un peu dans cette culture de l'engagement et de l'attention, peut-être pas de l'attention, mais en tout cas de l'intérêt à l'égard... De ces questions-là. Et donc, très inconsciemment, en fait, je pense que ça a forgé aussi mon intérêt pour ces questions de la mendicité d'abord. Et puis, ce qui m'a semblé intéressant, c'est qu'il y avait beaucoup de travaux, en sociologie notamment, sur qui sont les SDF. Combien ils sont, qui sont-ils, comment ils vivent. Et moi, je me suis intéressée plutôt, là aussi en faisant un petit pas de côté, à mais qu'est-ce qu'on pense d'eux, en fait ? Que pensent les gens de ces personnes ? Pourquoi certaines personnes donnent et d'autres pas ? Et quelles sont les images, les espèces de représentations qu'on peut avoir de ces personnes ? Pourquoi on est touché par quelqu'un dans les transports en commun et on va lui donner une pièce ? Et pourquoi d'autres personnes vont au contraire être dans le rejet parce qu'on va être énervé par quelqu'un qui va chanter faux dans une rame de métro, par exemple, et donc être plutôt dans ces formes de rejet. Donc moi, c'est cette question-là qui m'a intéressée, qui a guidé mon travail de thèse. Et donc, j'ai travaillé pendant 6 ans sans financement, ce qui aujourd'hui est peu le cas. Enfin, maintenant, les doctorants et doctorantes sont plutôt financés, parce que la recherche, c'était déjà, en tout cas pour les jeunes chercheurs et jeunes chercheuses, un monde de précarité, hein, enfin, il faut le dire.
2: Et concrètement, alors, tu vivais comment ?
1: Eh ben, concrètement, j'ai la chance de venir d'un milieu qui m'a aidée. Mes parents ont financé une partie de mes études. Et puis après, j'ai rencontré mon conjoint. Et donc, c'était mon conjoint qui a financé mes études. Je me suis endettée aussi. J'ai travaillé. Voilà, j'ai donné des cours, j'ai fait des petits boulots, voilà. Donc, je peux pas dire que j'ai vécu dans la précarité, ce serait pas vrai. Enfin, par rapport à plein d'autres personnes que je côtoie et que j'ai côtoyées dans mes recherches, j'ai été loin d'être à plaindre. Mais il n'empêche que j'ai été longtemps précaire au sens de ne pas avoir de statut fixe, de devoir avoir un contrat tous les ans, voilà. Donc, c'est aussi quelque chose qui sensibilise, en fait, parce que aujourd'hui, je reste assez attachée à travailler avec des gens et d'essayer de leur donner des conditions de travail qui soient aussi bien mes chargées de TD à l'université que je pense à ma collègue avec qui je travaille dans la recherche que je mène actuellement, où bah, voilà, c'est compliqué parfois, mais il faut essayer de se battre un peu pour avoir des conditions d'emploi qui soient correctes, quoi. Même si c'est pas facile. Voilà. Et donc du coup, les contrats que j'ai eus ensuite, les recherches que j'ai menées, elles avaient cette nécessité, hein, de devoir avoir de l'argent à la fin du mois. Et puis en même temps, ça correspondait aussi à des choses que j'avais envie de faire, hein. Et puis on sait bien qu'il y a peu de postes à l'université, il y a peu de postes, encore moins de postes dans la recherche, au CNRS par exemple, ou dans d'autres types d'instituts de ce type. Et donc bah, il faut, comme plein de collègues, hein, qu'on connaît avec Patrick, hein, et qui sont docteurs ou doctoresses, et qui sont obligés de cumuler ces petits contrats de recherche pour pouvoir vivre en attendant d'avoir un statut plus stable. Et donc c'est quelque chose qui est vraiment problématique, hein, aujourd'hui, parce qu'il n'y a pas de poste qui s'ouvre. Nous, en tant qu'installés, on n'a pas de mobilité, hein, on peut difficilement bouger de l'endroit où on est. Et puis surtout, il y a plein de gens à la porte, quoi, et qui sont des collègues qui ont de grandes compétences, qui sont de bons enseignants, de bons chercheurs, et puis qui ne peuvent pas s'épanouir pleinement dans ce qu'ils font parce qu'ils n'ont pas cette stabilité. Donc c'est vraiment problématique, je trouve.
2: C'est-à-dire beaucoup sont obligés, c'est la réalité, de trouver des formes de reconversion dans d'autres cas.
1: Tout à fait.
2: Récemment, j'ai eu l'occasion, étant invité dans un endroit, dans une association, de rencontrer 4 ou 5 personnes, jeunes camarades, qui avaient fait 4 ou 5 ans d'études en sociaux et qui s'étaient reconvertis soit dans une institution en charge de jeunes en difficulté, soit vers la psycho, soit dans un GEM, un groupe d'entraide, autour de la maladie mentale. Voilà, donc ça, c'est vraiment le cas de figure qu'on trouve. Et autre cas de figure, c'est tout bêtement des gens qui arrivent à 50 ans et qui n'ont fait qu'enchaîner des petits emplois, alors soit des vacations, enfin à la fois des vacations dans l'enseignement et des contrats de recherche successifs. Et là, je pourrais très rapidement citer un certain nombre de collègues. Donc tu fais partie, même si tu as galéré un petit peu, des gens qui ont cette chance inouïe d'avoir à un moment donné relativement jeune trouver un emploi stable, quoi.
1: Enfin, ouais, moi,
2: si on situe ce qu'est l'univers de la recherche, qui est quand même un univers terrible par rapport aux aspirations et au type d'engagement, de travail aussi, qu'ont une multitude de jeunes collègues et de jeunes collègues qui finissent évidemment par vieillir sans pour autant avoir trouvé une situation stable à un moment donné.
1: Mais quand même, je voudrais dire deux choses par rapport à ça. C'est que je pense que ce n'est pas une fin en soi de devenir maître ou maîtresse de conférence. C'est-à-dire qu'on peut très bien réussir sa vie sans forcément arriver à l'université ou être chercheur au CNRS ou ailleurs. C'est-à-dire que oui, c'est cette espèce d'horizon asymptotique vers lequel on tend quand on commence une thèse, parce que c'est le débouché, j'allais dire, un peu obligé. Mais enfin, on peut très bien s'épanouir en faisant tout autre chose. Et moi, j'ai plein de collègues et amis qui font d'autres choses et qui sont mieux payés, travaillent dans de meilleures conditions, font des choses intéressantes. Enfin, voilà. Je pense à des instituts privés, des fédérations, des cabinets d'études, des choses comme ça. Et puis, ou des associations même, hein. Et puis l'autre chose aussi, c'est que je pense que il faut aussi revenir un peu, être un peu terre à terre, l'université aujourd'hui souffre beaucoup et nous, on souffre aussi beaucoup en tant qu'enseignant-chercheur. Et moi, je trouve ça un peu fou de voir qu'il y a cette espèce de tension entre ce qu'on nous a promis et puis la réalité de ce qu'on vit au quotidien avec les étudiants dans des universités qui sont délabrées. On travaille dans des conditions qui sont dramatiques. Moi, j'ai des étudiants qui vivent en foyer, par exemple. Donc, mes recherches, elles finissent par atteindre l'université. Enfin, ça devient très problématique. Et puis, on est dans des formes aussi d'enseignement dans le supérieur qui sont... Il n'y a pas deux vitesses, il y en a trois ou quatre. Hein. Être dans certaines universités, pour ne pas citer leur nom, ce n'est pas la même chose que travailler là, moi, où je travaille à Paris 13. Donc, bon, voilà. Il faut aussi relativiser tout ça. Je pense toujours à mon voisin qui a l'air complètement subjugué quand je lui dis que je travaille à l'université. Il y a une espèce de prestige associé à ce terme. Enfin bon, la réalité, elle est tout autre, quoi. Donc voilà, ce n'est pas une fin en soi, quoi.
2: Et néanmoins, je crois que c'est important de le dire, on demeure, quand on travaille à l'université ou dans des cadres de ce genre-là, des petits privilégiés,
1: oui,
2: même si c'est avec des tas de situations qui sont des terribles problèmes et avec des incertitudes pour ceux qui veulent s'engager dans cette voie. Mais néanmoins, on reste des petits privilégiés à l'intérieur de l'immense masse de gens qui, eux, vivent de réelles formes de précarité et des conditions d'existence qui sont excessivement difficiles.
1: Oui, parce qu'on a la grande chance d'avoir une très grande liberté aussi. Enfin, oui, je pense que c'est quand même la grande chance de ce métier, c'est d'avoir une liberté de parole, d'écriture, de mener la recherche qu'on a envie de mener, d'enseigner de la manière dont on le souhaite, ce qui peut être critiquable, hein, mais en tout cas, c'est quand même ça, une très grande chance. Et je pense qu'il n'y a pas beaucoup de professions dans lesquelles c'est le cas. Quoi. Donc,
2: Est-ce qu'on en vient à ton travail sur la mendicité ?
0: Tout à fait. On va bientôt aborder le cœur du cœur.
2: Voilà, c'est
0: avec,
2: ça.
0: Voilà, la dimension scientifique. Après, une courte pause musicale.

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1: Eh bien, nous reprenons notre débat d'aujourd'hui autour des travaux de Marie-Loison Leruste. Et bon, on a fait une brève incursion dans la sociologie de la sociologie et dans les conditions pratiques de la recherche, comment devient-on chercheur, et puis aussi sur le fait qu'il faut un petit peu descendre du piédestal avec l'image glorifiée de l'université, alors que les conditions matérielles concrètes pour enseigner et faire de la recherche, ces conditions-là sont bien souvent extrêmement précaires. Donc on aura l'occasion de faire une émission spéciale, voire plusieurs émissions d'ailleurs, avec des gens qui connaissent bien ce sujet et qui pourront nous donner des informations très précises. Alors, on en vient au cœur de notre débat d'aujourd'hui. Effectivement, un thème, je pense que ton travail est pionnier. Je pense qu'aux États-Unis, c'était finalement assez documenté, puisque tu en reviendras sur ce qu'on appelle l'effet NIMBY. Tu vas en parler. C'est très, très connu. Mais en tout cas, en France, je pense que tu es la première à avoir bossé sur le voisinage, sur l'environnement immédiat des SDF. Tu nous diras si tu es la première. En tout cas, il ne me semblait pas qu'il y ait des travaux sur ce thème. Donc voilà, donc je laisse un petit peu te présenter la sociologie, un peu la logique de l'invention, le choix de ce thème. Tu nous en as un petit peu parlé tout à l'heure. Donc comment tu as mis en pratique cette enquête, le choix du quartier, dans quelle ville, comment tu as procédé. Et puis bien sûr, avec Daniel, au fur et à mesure, on te posera des questions.
2: Oui, bah, comme je le disais tout à l'heure, en fait, moi, ce qui m'intéressait, c'était non pas tant de poser la question de savoir qui sont les SDF. Je trouvais que c'était bien documenté. Il y avait plein de gens, dont toi, par exemple, qui disaient des choses intéressantes, pertinentes. Il me semblait, par contre, en effet, il n'y avait pas beaucoup de choses sur comment on perçoit ces personnes. Alors, bien sûr, il y avait des travaux un peu fondateurs, hein, de Bronislas Guéremec, par exemple, ou de Robert Castel, sur l'histoire de la pauvreté, sur l'histoire de la criminalisation aussi de ces vagabonds, de ces mendiants au cours du temps. Mais il n'y avait rien, en tout cas en France, sur ces difficultés qui pouvaient se poser dans certains quartiers, dans certains endroits, dans certaines villes, et sur notamment les phénomènes de rejet. Et en fait, un jour, je suis tombée sur un documentaire sur ce phénomène NIMBY. Cet acronyme, il signifie en anglais « not in my backyard », c'est-à-dire « pas dans mon jardin, pas dans ma cour » en français. Ça signifie, en fait, ce sont des gens qui disent aux associations, aux institutions publiques qui prennent en charge des populations vulnérables, ce que vous faites, c'est bien, mais je ne veux pas que ça se fasse à côté de chez moi, parce que ça me gêne, ça provoque un certain nombre de nuisances, et donc je trouve ça bien, mais je ne veux pas que ça soit sous mes yeux. Et en fait, j'ai été assez marquée par ce reportage, ce documentaire, où vraiment il y avait je me souviens d'une des dames, hein, dans une réunion publique qui disait clairement ça. Et je me suis dit, ça, c'est super intéressant, et j'ai envie de regarder un peu. Ça venait poursuivre, je trouvais, le travail que j'avais fait sur la mendicité, parce que dans les transports en commun, ce qui m'avait intéressé avec les mendiants, c'était de savoir pourquoi en donner. Et pourquoi en donner à telle personne plutôt qu'à une autre? Et donc, quels étaient les différents types de mendiants qui provoquaient de la compassion, de l'empathie, au contraire du rejet? Et donc, m'intéresser à ce qui se passait dans ces rues, dans ces espaces-là, où il y avait des tensions entre les habitants et puis les structures qui prenaient en charge les plus pauvres, eh bien, ça venait approfondir finalement ce portrait que j'avais envie de dresser du SDF, de la manière dont on le perçoit aujourd'hui dans l'espace public et dans la société en général. Donc, ouais.
3: Oui. Une question par rapport à ce que tu dis, on pouvait observer à qui on donne, à qui on ne donne pas, quelles sont les formes de réticence ou au contraire d'identification ou de soutien. Est-ce que tu peux en dire quelques mots d'entrée de jeu? De ce que tu as pu observer, tu as pu analyser?
2: Ce que j'ai montré, c'est que finalement, c'était assez complexe, qu'il fallait analyser bien finement, en fait, la trajectoire des personnes qui donnaient. Moi, j'ai montré un peu comment il y avait une espèce de scène de la mendicité. Et avec en coulisses ces deux acteurs, hein, le donateur et puis le mendiant, qui préparaient en fait cette interaction. Donc d'un côté, il y avait le donateur avec son histoire, ses valeurs, par exemple ses croyances religieuses, parce que les croyances religieuses jouent un rôle important, qui avait ou pas d'ailleurs une façon de se représenter qui est le pauvre. Ensuite, de l'autre côté, il y avait le mendiant qui préparait plus ou moins sa manière de mendier. Donc, en mettant en scène, par exemple, son handicap, ou bien en choisissant de se mettre par terre dans les couloirs du métro, en choisissant au contraire de parler, de bouger, d'être mobile dans les wagons et de solliciter le donateur. Et puis, il y avait cette rencontre à un moment donné entre ces deux univers, on pourrait dire. Et puis là, il y avait don ou pas don. Donc, c'était un peu ça, mon analyse, c'était de dire, dans cette interaction, il se passe des choses qui ont trait finalement à l'histoire personnelle de chacun des acteurs. Et puis, à un moment donné, à ce que sont les représentations sociales de la pauvreté au moment de l'interaction. Et du coup, dans ma thèse, ce que j'ai voulu essayer de voir, c'est comment on peut comprendre ces représentations-là, comment à un moment donné on a une espèce de portrait un peu type du mendiant et quelles sont les grandes tendances, prendre en fait un peu de recul quoi, et plus être juste sur la scène de la mendicité, mais essayer d'avoir une vision un peu plus large, un peu plus macro-sociale de la pauvreté et de la manière dont on se la représente.
3: Oui, mais pour atteindre ces interactions,
2: bien sûr.
3: Comment tu as procédé ? Tu as interrogé les gens,
2: oui,
3: tu as observé des situations,
2: oui.
3: Toi-même, tu t'es interrogé sur ta façon de te conduire. Enfin, voilà, en pratique, parce que sur les cadres généraux d'analyse, on peut se retrouver assez rapidement. Parce que, par contre, la grande difficulté, c'est de savoir comment concrètement peut-on prétendre atteindre les représentations et les histoires des personnes qui font, comme tu dis, qu'à un moment donné, je vais donner, je ne vais pas donner.
2: Tout à fait. Et c'est la difficulté à laquelle je me suis trouvée confrontée.
3: C'est pas évident.
2: C'est-à-dire que dans mon travail de master, je suis allée tout simplement, j'allais dire, hein, sur les quais et dans les couloirs du métro. Et puis j'ai beaucoup observé les pratiques de mendicité. Et puis j'ai beaucoup observé les scènes de mendicité et qui donnait, qui ne donnait pas, etc. Donc il y a une partie vraiment d'observation. Et puis il y a eu à un moment, je me suis dit, il faut évidemment que j'interroge les donateurs pour savoir comment ça se passe. Et c'est là que j'ai eu une difficulté. Parce que interroger les gens sur ce qu'ils pensent de la pauvreté à un moment où ils partent travailler, il y a le RER qui arrive, c'est pas le moment en fait. C'est pas le moment. Et par ailleurs, beaucoup de gens ne savent pas dire comme ça sans y avoir réfléchi un peu pourquoi ils donnent et pourquoi ils donnent pas. C'est pas si simple en fait de se demander quelles sont les raisons pour lesquelles on va donner à telle personne et pas à telle autre. Et du coup, j'ai quand même réussi à bricoler, hein, j'ai fait passer un petit questionnaire. Ce que j'ai fait aussi, c'est que j'ai été dans une association, j'ai été voir des bénévoles pour voir quelles étaient les raisons de leurs engagements. J'ai réussi à bricoler, mais je me suis dit, pour ma thèse, ça va pas, je peux pas continuer à travailler comme ça parce que j'atteins pas finalement la réflexion des gens. En fait, j'arrive pas à les faire réfléchir à ce pourquoi ils ont une certaine compassion ou au contraire un certain rejet vis-à-vis des personnes qui sont en face d'eux. Donc, il fallait que je trouve une excuse. Et donc, je dis souvent que mon excuse sociologique, ça a été d'aller dans des lieux où les personnes ne peuvent pas ignorer la pauvreté qui se trouve en face d'eux parce qu'ils y sont confrontés tous les jours. Pas seulement en allant bosser le matin rapidement et sans forcément voir un mendiant qui est par terre, parce que ça, en fait, notamment quand on est à Paris depuis de nombreuses années, on ne les voit plus, malheureusement, les gens qui sont en train de mendier. C'est terrible, mais on ne les voit plus. Mais quand on habite en face d'une structure d'hébergement, quand on habite en face d'un centre Emmaüs, Armée du Salut, Croix-Rouge, peu importe en fait, peu importe l'association ou l'institution qui gère le lieu, mais on peut difficilement ignorer la présence de ces personnes. Alors pas pour toutes les structures, mais pour les structures d'urgence, puisqu'à l'époque, il y avait le DALO, hein, le droit au logement opposable, la loi sur le droit au logement opposable, les Don Quichotte, tout ça n'était pas encore arrivé, hein, donc n'avait pas fait évoluer un peu les choses. À cette époque, il y avait encore une grosse distinction entre des structures d'hébergement d'urgence et puis des structures qui se coulait un peu plus dans le paysage, quoi, et qui était un peu plus invisible, notamment en termes de visibilité des publics qui allaient dans ces structures et qui y étaient hébergés. Et donc, à ce moment-là, les structures d'hébergement d'urgence, elles accueillaient pour un temps très court

0: Donc, ils avaient un avis sur la structure, sur les populations qui fréquentaient le centre. Et donc, mon excuse, c'était ça. C'était d'aller les voir en leur disant, voilà, je m'intéresse à ce qui se passe dans votre rue, à la manière dont vous vivez la présence de cette pauvreté. Qu'est-ce que vous en pensez? Et puis, ça me permettait d'essayer de leur faire prendre un peu de recul, même si bon, c'est un bien grand mot, mais en tout cas de les interroger plus globalement sur leur perception générale de ce que c'est que la pauvreté, sur les aides de l'État, sur est-ce que vous trouvez, pour reprendre les termes de notre président, est-ce que vous trouvez que ça coûte un pognon de dingue, est-ce que vous trouvez que c'est des feignants, est-ce que, voilà. Bon, évidemment, je ne posais pas les questions comme ça, hein, mais c'était ça l'idée. Donc, voilà, confronté à ces difficultés d'enquête hein, dans les transports en commun, j'ai choisi un autre angle d'attaque, si on peut dire, en prenant cette espèce d'excuse sociologique des structures d'hébergement pour aller interroger de manière un peu plus générale les personnes sur la pauvreté aujourd'hui, quoi. Voilà.
1: Et alors, en pratique, quel genre de réaction tu as eu? Quel genre de propos? Tu peux donner quelques exemples?
0: Alors, en fait, j'ai construit une typologie. Des attitudes à l'égard des populations qui fréquentent ces structures, une typologie c'est un espèce de modèle théorique hein, en sociologie, c'est pas exactement la réalité, c'est un espèce de modèle qui permet de comprendre les choses, mais il n'y a jamais personne qui rentre parfaitement dans les cases.
1: Alors avant d'en être à la typologie, est-ce qu'on ne peut pas être dans le concret de Jean, tu es à côté de quelqu'un, tu l'interroges, qu'est-ce qu'il te dit? Parce que les typologies, là on est déjà dans ce que plaque parfois, ou dans ce qu'analyse à justesse le chercheur. Mais il y a déjà cette difficulté, c'est déjà dans un second temps, dans un premier temps. Je suis à côté de toi, je t'interroge. Qu'est-ce que tu penses de ces personnes qui sont en train de faire la queue? Lui, il a l'air très abîmé, il est peut-être saoul, il insulte la femme qui est juste à côté. Enfin voilà, c'est des situations très concrètes.
0: Ouais.
1: Alors, j'imagine, et c'est ça, dans un premier temps, je crois qu'il me paraît important, c'est quelques-unes au moins de ces réactions parmi les réactions contrastées que tu as pu obtenir.
0: Il y avait un peu de tout, c'est-à-dire ce qui m'a marqué en fait, c'est la complexité du discours.
1: Okay.
0: Alors bien sûr, il y a des discours un peu caricaturaux de personnes qui vont dire moi j'en ai ras-le-bol. Tous les matins quand je sors emmener mes enfants à l'école, il y a un clochard qui pisse sur le mur en face de chez moi, j'en ai ras-le-bol. J'ai signé la pétition qui a circulé dans le quartier pour que le centre qui est là en face de chez moi, il s'en aille, j'en peux plus. Voilà. L'autre discours, j'allais dire un peu caricatural aussi, c'est celui de la personne qui dit « Moi, je trouve ça super bien, hyper positif qu'il y ait une structure comme ça en face de chez moi. Moi, je suis hyper fière. Et d'ailleurs, je vais régulièrement dans cette structure pour aider à distribuer la soupe le soir. Je me suis engagée en tant que bénévole parce que je trouve ça important, etc. » Donc, je dis que c'est un peu caricatural parce que c'est l'autre extrême, en fait. Mais ces deux discours-là, c'est pas les plus fréquents.
1: Mm-hmm.
0: C'est des discours caricaturaux dans le sens où ils sont peu représentatifs. La plupart des personnes, et c'est pour ça que je disais c'est compliqué, il faut regarder finement ce que disent les gens, eh bien, c'est un discours beaucoup plus mitigé. Qui dit, bon, moi, je trouve que c'est bien qu'il y ait des structures comme ça en face de chez moi. C'est important d'aider des personnes qui sont dans la rue, qui sont démunies. Mais en même temps, bah, c'est un peu gênant. Parce que quand j'emmène mes enfants le matin, bah, j'ai pas très envie d'être confrontée à eux. Quand j'invite des gens chez moi, j'ai un peu honte aussi. Parce que j'habite un peu dans un quartier où c'est la misère du monde. Moi, j'ai acheté cet appartement. On ne m'avait pas trop dit quand j'ai visité qu'il y avait cette structure. Maintenant, j'ai acheté, je suis propriétaire. Et j'ai un peu peur parce que la valeur de mon bien, je ne sais pas si je vais réussir à le revendre, en fait. Est-ce que je ne vais pas perdre ce que j'ai investi? Ou moi, je suis locataire j'ai envie de déménager parce que je voudrais être dans un quartier plus agréable où je ne vois pas des gens déféquer sous mes fenêtres, etc. Mais en même temps, bah, je trouve que c'est bien aussi. Et puis, il y a plein de misère. Et puis, je donne à des associations parce que ça me sensibilise aussi de voir en face de chez moi des gens qui sont démunis, et je comprends bien qu'il faut les aider. Voilà. Ce discours

0: cours-là, il est en fait très fréquent. Et il montre bien que c'est pas si simple, quoi. Notre rapport à la pauvreté, il est pas aussi simple que ça. Qu'il provoque à la fois des formes d'empathie, mais aussi une forme de malaise, de gêne. Il y a une sorte de miroir aussi, hein, pour certaines personnes, c'est-à-dire qu'on se voit un peu en miroir. Beaucoup de gens pensent que ça peut arriver à tout le monde de devenir SDF, que ça pourrait leur arriver à eux aussi. Alors qu'on sait bien, nous, hein, sociologues, quand on regarde les trajectoires de ces personnes, que bah, oui, ça peut arriver à tout le monde, mais pas avec la même probabilité. C'est-à-dire que tout le monde n'a pas le même risque de se retrouver un jour complètement démuni dans la rue. C'est des statistiques, d'accord, mais enfin, on le sait plutôt bien. Mais la croyance collective veut que bah, ça peut arriver à tout le monde. Donc du coup, on est aussi un peu sensible à ça, encore plus quand on est confronté tous les jours à cette pauvreté.
1: Est-ce que tu peux nous parler un peu du quartier, des lieux, en fait, parce que dans l'effet NIMBY, en fait, on a une sorte de rencontre improbable entre les classes moyennes et le sous-prolétariat. Et donc, du coup, la question du propriétaire, de la valeur de son immeuble, justement, met en pleine figure la question du fric et du capital économique par rapport à la disqualification. Et donc, on retrouve ça aussi aux États-Unis avec le noir, classe moyenne qui vient s'installer dans la communauté blanche. Et automatiquement, tous les blancs commencent à partir parce que, par effet boule de neige, ça fait baisser la valeur de la communauté blanche, etc. etc. Donc, on est sur du racial, du socio-racial ou du social en termes de classe sociale ou du socio-racial aussi. Et donc, la question du territoire, là où tu as enquêté, parce qu'effectivement, en fonction de quartiers qui peuvent être, par exemple, aussi des quartiers classe moyenne, mais bobos, par exemple, sur le canal Saint-Martin. Et quand j'ai enquêté après les Don Quichotte, je suis resté jusqu'en 2009 avec le groupe avec lequel j'ai fait le bouquin, et notamment Lucas Greff. Et il s'avère qu'il y avait, par exemple, des concierges qui avaient commencé à avoir des liens avec les SDF qui étaient autour et qui lui avaient aménagé des espaces pour qu'ils puissent effectivement venir manger à l'abri dans la courette de l'immeuble, sans que les propriétaires soient au courant. Donc il y a le concierge, et puis il y avait des bobos qui venaient aussi, et on sait qu'ils ont été très importants, tous ces bobos, en termes de solidarité du quartier, pour apporter de la bouffe, organiser des Noëls, organiser des fêtes, des soirées. Il y a eu beaucoup de soirées qui ont été faites. Donc déjà, ce n'est pas les mêmes propriétés. Ils ont beau avoir du capital économique, ils ont aussi des valeurs idéologiques qui ne sont pas celles, par exemple, d'autres quartiers qui pourraient être hyper résistants, etc. Donc voilà, la question du territoire et de la classe sociale.
0: Alors, en fait, mon enquête, elle est à la fois pas très représentative, parce qu'elle elle s'est située principalement à Paris, pour des raisons qui renvoient à ce dont on parlait tout à l'heure, des raisons de financement. Hein. Moi, au départ, je voulais faire une grosse enquête sur toute la France, dans plusieurs villes. J'avais beaucoup d'ambition.
2: Oui.
0: Et puis, j'avais pas d'argent. Et faire une enquête, notamment quantitative, ça coûte cher. Donc, il a fallu que je revoie mes ambitions à la baisse et que j'enquête là où j'étais, c'est-à-dire en région parisienne. Donc, j'ai enquêté dans plusieurs arrondissements, dans le 1er arrondissement, dans le 13e arrondissement, dans le 11e arrondissement et dans le 17e arrondissement. Et puis, j'ai pris Nanterre aussi, parce que à Nanterre, il y a le centre d'hébergement qui s'appelle le CHAPSA, hein, le centre d'hébergement et d'accueil pour les personnes sans abri. Qui a une structure qui est, j'allais dire millénaire, elle n'est pas millénaire, mais elle est très ancienne, hein. Elle date de la fin du 18e. Donc, du coup, c'était intéressant, parce qu'en plus, en face du CHAPSA, il y a une cité. Et donc, ça m'intéressait de confronter le discours des personnes qui se trouvaient dans cette cité à celui, comme tu dis, hein, des bobos, même si ce n'était pas tout à fait des bobos, mais un peu plus du 11e arrondissement ou aux classes sup du 1er arrondissement. Parce que dans le 1er arrondissement, la rue dans laquelle j'ai enquêté, c'est une rue perpendiculaire à la rue de Rivoli. Donc on est dans une configuration géographique, économique, politique complètement différente de celle de Nanterre. Donc c'était très intéressant de pouvoir comparer ces arrondissements. Mais curieusement, ce qu'il en est ressorti... aussi bien dans les entretiens que dans l'enquête quantitative. Alors, c'est une petite enquête quantitative, hein, c'est-à-dire que, évidemment, je n'avais pas les moyens de faire une enquête de l'INSEE. Hein, donc, j'ai interrogé 450 personnes, ce qui était déjà beaucoup hein, avec les moyens que j'avais. Mais cette enquête, elle n'a pas permis de montrer qu'il y avait des corrélations si forte que ça entre les lieux et les discours. C'est-à-dire que, oui, évidemment, à Nanterre, c'est pas la même population que dans le premier ou dans le 11e arrondissement. Mais comme tu le dis, les formes d'engagement ou au contraire de rejet, ils sont finalement, j'allais dire, assez bien partagés, assez bien répartis. Moi, ce que j'ai vu, c'est ces discours un peu caricaturaux dont je parlais tout à l'heure, être minoritaire partout, et ce discours un peu complexe, un peu mitigé, être majoritaire partout. Et donc ça, c'était quand même intéressant de se rendre compte de ça. Alors, quand je dis que c'est mon travail, il est à la fois représentatif et pas représentatif, vous avez compris, il n'est pas représentatif parce que c'est à Paris, c'est sur un petit échantillon, et il aurait fallu faire ça sur toute la France. Mais en même temps, et puis c'est pas représentatif non plus parce que c'était il y a quand même un certain temps, c'était entre 2005 et 2007. Donc c'était avant les Don Quichotte, c'était avant tout un tas de réformes qui ont profondément transformé le secteur de la prise en charge aussi de ces populations. Et en même temps, ça reste complètement d'actualité à mon sens, parce que ce qu'on a vu il n'y a pas très longtemps hein, dans le 16e arrondissement avec le rejet de ce centre de migrants hein, qui a été installé par l'association Aurore, ou bien ces phénomènes plus globaux, hein, plus généraux de ce qu'on pourrait appeler une pauvrophobie, hein, c'est-à-dire ce discours sur le mauvais pauvre et sur ces personnes qui coûtent cher à la société, qui profitent du système, qui font pas d'efforts pour s'en sortir et tout. Ces discours-là, ils sont très présents aujourd'hui. Et il me semble que mes conclusions, elles restent vraiment valables en fait, et qu'il me semble qu'aujourd'hui, on est toujours, même si le contexte a un peu changé, même si les dispositifs ont un peu évolué, on reste toujours dans ces formes de représentation sociale qui sont des tendances longues en fait, et qu'on voit bien au cours de l'histoire, on voit bien au cours de l'histoire que ça reste en fait, ça perdure en fait, c'est cette manière de se représenter le pauvre et d'agir à son égard.
2: Oui, mais entre ce que tu dis, que tu observais, ou les réponses que tu avais à ton questionnaire, c'est une chose, et là tu passes, me semble-t-il, à un autre niveau, qui est une sorte de point de vue général et continu pouvant exister sur les pauvres, mais entre les deux, je vois pas trop comment tu fais le lien. Est-ce que tu as des réactions dont tu disais que pour l'essentiel, pour la plupart des gens, et j'étais en fait compte relativement nuancé, prenait en compte différents aspects. Alors, je pense, et c'est la question aussi, malgré tout, j'ai envie de te poser, est-ce qu'il y a quelqu'un qui a environ 25 ans, une jeune femme, qui vient, qui nous pose des questions, est-ce que j'ai envie d'être dans la provoque ou de passer pour le salaud qui va dire « mais les pauvres, ça me fait chier ». La probabilité, c'est que de toute façon, dans ce mode d'enquête, tu risques d'obtenir des points de vue qui vont être des points de vue plus nuancés qu'ils pourraient l'être dans la pratique des gens en question, d'une part, et d'autre part, je dirais, dans les réactions qu'ils peuvent avoir s'ils sont en famille, s'ils sont avec leurs amis, etc. Enfin, ça me paraît être un des éléments importants, c'est le type de relation ou de perception qui était la tienne, allant interroger des personnes. Autrement dit, j'ai une forme de doute important, inévitable là-dessus. Donc ça, c'est un des premiers aspects, si tu veux, qui me paraît important à préciser. Et l'autre aspect, c'est à partir de ces points de vue dont tu dis que globalement, ils sont relativement nuancés, sauf cas un peu extrême des deux bords, c'est je ne vois pas comment tu peux passer à quelque chose que tu me sembles raccrocher d'un point de vue qui est plus un point de vue militant, qui serait de dire, mais finalement, il y a une sorte d'hostilité générale envers les pauvres. Là, il me semble que tu claques un petit peu quelque chose qui vient d'ailleurs, qui ne découle pas de l'enquête.
0: J'ai pas fait le lien. Et d'ailleurs, c'est un des reproches qu'on m'avait fait dans ma thèse. Donc, tu vois, tu pointes la grosse difficulté aussi que j'ai rencontrée à passer de ce micro au macro. Tout à fait. C'est un peu, c'était un peu un problème. Mais moi, dans mon idée, il s'agissait d'aller regarder quelque chose de très précis, donc un petit quartier, une rue. Et d'interroger les gens sur leur manière de percevoir et d'agir à l'égard du pauvre. comment ils se représentent le pauvre et quels sont leurs différents types d'attitudes. Et ensuite, de voir dans quelle mesure on peut retrouver finalement ce que décrivent Guéremec et Castel, c'est-à-dire cette oscillation sociale entre, c'est ce que dit Guéremec, entre la potence et la pitié, hein, entre des formes de compassion, mais aussi des formes de rejet. Et montrer que non seulement on a, au cours de l'histoire aussi, hein, dans les politiques publiques, entre potence et pitié, entre des politiques publiques plutôt répressives et des politiques publiques plutôt compassionnelles envers les pauvres, parfois les deux en même temps. Hein, on a vu des dépôts de mendicité apparaître en même temps que y avait aussi des formes d'accompagnement de la pauvreté, par exemple vers l'emploi, etc. Et puis, montrer aussi que cette oscillation, elle est inhérente à chaque individu, en fait, et qu'on est tous, plus ou moins, dans une forme de malaise aussi et d'oscillation entre ces deux pôles. Et que, en fonction de la trajectoire individuelle qu'on a, c'est-à-dire si, par exemple, il y avait des étudiants que j'ai rencontrés dans ces rues, ils n'avaient pas vocation à rester dans ces rues, à s'installer. C'était des étudiants, ils avaient des petites chambres de bonne, par exemple. Donc, ils n'en avaient pas grand-chose à faire, en fait, de ces personnes qui étaient en face de chez elles. Ça ne les gênait pas. Par contre, quand je rencontrais des couples avec des enfants qui venaient d'acheter, là, ça devenait un peu plus problématique. Des personnes qui étaient installées là depuis longtemps, qui étaient investies dans leur quartier. Leur trajectoire résidentielle était très différente. Donc, leur attitude générale à l'égard des personnes qui se trouvaient en face de chez elles, elle était forcément aussi différente. Et donc, dans une trajectoire individuelle, il y avait aussi cette oscillation entre des formes de rejet plus ou moins marquées et des formes de compassion plus ou moins marquées. Et j'ai le temps de répondre à l'autre question.
1: Vas-y.
0: Et du coup, l'autre question, là, tu as entièrement raison, il y a un vrai biais. Mais comme dans toute enquête, il y a un biais. Parce que j'arrivais, moi, petite thésarde, avec mon âge, mon sexe, mes caractéristiques sociales, interroger des gens sur leur représentation, leur pratique. Et donc, c'est évident qu'un autre chercheur ou une autre chercheuse, plus âgée, d'un autre sexe ou d'un autre genre, avec une histoire personnelle aussi différente, une manière de se comporter sur le terrain, aurait peut-être recueilli des choses différentes. Mais ça, c'est inhérent à la pratique de recherche. On peut difficilement en faire abstraction. Donc, après, il y a un moment donné aussi où, à force de cumuler les matériaux, de compiler, d'envisager différents types de matériaux, c'est ça qu'on cherche à faire, en fait. On cherche aussi à gagner en une certaine objectivité pour prendre suffisamment de recul et essayer de dépasser un peu ces biais, même s'ils restent quand même présents. En tout cas, moi, c'est un peu comme ça que je conçois la pratique de recherche. Mais en effet, il y avait certainement des biais dans la manière dont j'ai recueilli les matériaux que j'ai recueillis.
2: Une alternative, c'est d'être dans le quartier et d'être en permanence dans ce genre de situation. L'idée d'avoir un point de vue extensif à travers 400-500 personnes que tu interroges est un type d'orientation qui implique quasi inévitablement, me semble-t-il, ce genre de biais. Être par contre directement partie prenante des situations, par exemple, sur tel endroit précis. Donc ça veut dire qu'une unité ou une deuxième unité, ce que fait d'une certaine façon Patrick quand il est dans tel endroit, il y passe du temps, il y revient, etc. Comment dire, atténue et amène à prendre en compte la personne, enfin sa propre personne. On devient un des protagonistes parmi d'autres, à partir de quoi on a une forme de contrôle davantage, en tout cas, sur la succession, je dirais, des réactions qui peuvent intervenir. Par contre, évidemment, il n'y a pas l'idée de pouvoir multiplier jusqu'à 400-500 personnes, comme tu as pu le faire. En tout cas, c'est un des... C'est pas inévitable, voilà ça que je veux dire.
0: À mon avis, ça induit d'autres biais, c'est des biais différents. Mais être partie prenante, être immergée sur le terrain, moi je l'ai fait aussi. Complètement immergée, mais je pense que ça induit d'autres formes de biais. On perd aussi une certaine forme d'objectivité. On gagne peut-être une autre forme d'objet. Enfin, on gagne autre chose, mais on perd aussi. On sait bien que l'observation à distance ou l'observation participante, c'est deux modes d'observation différentes. On gagne des choses, on perd aussi d'autres choses. À mon avis, c'est deux méthodologies qui qui sont toutes les deux valables, mais qui produisent, quoi qu'il arrive, des biais. Dans toute enquête, il y a des biais, même dans des, encore plus dans des enquêtes quantitatives, peut-être même que dans des enquêtes qualitatives. Ouais. Mais à partir du moment où on cherche à comprendre le réel, une réalité sociale, à partir du moment où on construit un discours, une analyse, un modèle pour essayer d'être dans la compréhension des phénomènes sociaux, forcément, on a une grille de lecture, on a une grille d'analyse, on fait avec ce qu'on est, avec sa trajectoire sociale. Donc, c'est biaisé. On est obligé de catégoriser pour... Bah, ne serait-ce que se faire comprendre, enfin, c'est un peu inévitable à mon sens.
1: On reprend ce débat quanti-quali qui est une sorte de guerre civile entre chercheurs qui traverse toutes nos disciplines, mais qui est inévitable et il faut l'avoir ce débat et c'est très important. Mais en tous les cas, on va écourter un petit peu ce débat quelques instants, le temps d'une pause musicale.

0: t'exagères. Qu'il y ait un flic à chaque coin de rue, au cas où on soit trop têtu.
1: Pour nous protéger de nous-mêmes, parce qu'au bout du compte, on nous aime.
2: Ah, quand même.

0: Eh bien, merci à la compagnie Joli Môme pour ce single Démocratie policière. Il s'avère que j'avais rencontré la compagnie Joli Môme quand je bossais à Emmaüs avec l'enquête ethnographique de l'époque, où j'étais dans les différents foyers d'urgence, notamment au Pré Saint-Gervais. Et je fais un coucou à l'ancien directeur qui avait invité la compagnie Joli Môme. Et on avait fait du théâtre de l'opprimé avec Jean Soulérault, s'il m'entend aujourd'hui, je ne sais pas. En tout cas, voilà, un petit clin d'œil. Et tout ça pour vous dire que le fait que la compagnie Joli Môme nous parle de la police, des flics et de la façon dont le renseignement opère, ça nous interroge sur la pauvreté grâce au fait que je vous ai parlé de ce petit moment ethnographique et biographique où je les ai rencontrés dans un foyer d'urgence. Et en même temps, le thème de la police interroge la sociologie parce qu'on est aussi des flics, même si on n'est pas que ça. Je pense qu'il y a une sorte de sociologie, la sociologie à faire pour voir notre rôle de prélèvement de l'information. Alors aussi foucauldien, la logique de l'aveu, on produit chez les gens une logique d'aveu, il faut qu'ils nous parlent, c'est très intéressant. Je me souviens des travaux de l'INED où Jean-Michel Bozon à l'époque nous disait il faut aller interroger les gens parce qu'en les comptant, ils prennent conscience qu'ils comptent pour nous. Voilà, avec ce genre de jeu de mots, on a toujours la légitimité du prélèvement. Et que ça soit l'ethnographie ou que ça soit le quantitatif, je pense que c'est sain de nous poser la question de ce qu'on fait avec les gens, quel type d'informations on prélève, pourquoi on veut absolument savoir, le savoir-pouvoir. Je pense que c'est aussi une thématique au-delà du quanti et du quali qui nous oppose aussi. Je pense que de toute façon, ce sont des démarches complémentaires, mais qui sont baignées dans le même questionnement autour de voilà. Et je m'interroge de plus en plus, compte tenu de l'origine même des sciences sociales, qui étaient des sciences racistes à la base, hein, fin 19e, on était profondément, avec des chercheurs qui étaient centrés là-dessus. Bon, Durkheim en est sorti, Weber, et c'était pas son truc non plus, mais il n'empêche que la grande majorité des gens qui tournaient autour de gens comme Le Tourneau, par exemple, que j'ai à la maison, l'édition de l'époque, bon, c'est que un bouquin dit de sociologie qui parle des questions raciales. Et encore une fois, je cite une fois de plus le bouquin de Mucchielli sur la naissance de la sociologie, qui est vraiment... à la découverte, un livre très important sur toute cette histoire trouble des sciences sociales au carrefour de la République coloniale. Petite parenthèse fermée, en vous écoutant tous les deux, je me disais aussi que pour ne pas réifier et substantialiser ces représentations sociales, ni les enfermer dans ce qu'on appelle des habitus ou des cultures d'individus avec des socialisations, je me dis qu'il y a aussi l'effet de la rencontre. Qui transforme. Regarde, tous ces bourgeois du 16e arrondissement qui étaient profondément hostiles aux foyers de migrants dans le 16e et qui, d'un seul coup, au contact de l'humain, c'est-à-dire, c'est plus une représentation sociale abstraite de l'affreux noir ou de l'affreux arabe, mais on va le rencontrer. D'un seul coup, on le voit. Puis on voit une maman avec des gosses qui pleure, qui est malheureuse. On voit un type qui part tôt le matin aller travailler ou en tout cas qui peut être famélique ou avoir des problèmes de santé. Et là, il va y avoir un changement d'opinion. Il va y avoir un basculement parce qu'on est dans une pratique, on va être dans une interaction. Ce que tu appelais une scène, on va être dans une scène. Et je pense qu'il y a des logiques contextuelles qui font aussi qu'il y a des choses qui se passent à travers la rencontre charnelle, ce que Vacon appelle le charnel. Et je trouve que ça, c'est super important parce qu'effectivement, on a des basculements qui peuvent après renvoyer à plein d'autres choses qu'on a à étudier. Hein, et qui, quand tu parlais effectivement des oscillations, elles se jouent aussi en interaction. Et je pense que c'est très important de ne pas oublier cette dimension-là. Donc, je voudrais savoir par rapport à tes enquêtes, si justement les gens ont eu des sortes comme ça de révélations, en fait, ou de dire « Ah ben, j'ai pris conscience que » ou « J'ai découvert que » mon jugement, donc des remises en cause de jugement. On parle de bifurcation biographique. Est-ce qu'il y a des bifurcations de représentation, par exemple, par rapport à le fait que des gens profondément attachés à leur bien dans le 16e, d'un seul coup, vont accompagner une maman ou vont dire, mais non, franchement, comment j'ai pu penser ça? Voilà, ça, c'est une première question. La deuxième question, c'est que au contact de... un reportage à l'époque où, avec Daniel Terrol, on avait un séminaire pauvreté, il y a quelque temps, on avait invité un réalisateur qui avait réalisé un reportage extraordinaire qui s'appelait « La tribu du tunnel ». Vous savez, cette petite ceinture qui traverse tout Paris, qui fait tout le tour de Paris, et notamment dans le 13e arrondissement, il y avait une tribu de SDF, 4-5 types, et ce journaliste les a suivis pendant 10 ans. Et il a fait le documentaire pendant les 3-4 premières années, Et après le documentaire, il a continué à vivre avec eux, quasiment les rencontrant régulièrement pendant une dizaine d'années. Et ce qui était extraordinaire, et ce que j'ai croisé aussi avec le récit de Georges, qui a aussi vécu ça lui directement en tant que SDF, il y a la rencontre entre le sous-prolétariat et le prolétariat. C'est-à-dire que dans la tribu du tunnel, un des types va rentrer en relation amoureuse avec une habitante de la cité qui se trouve à côté. Et donc, on n'est plus du tout dans le SDF, est-ce que je l'accepte, je l'accepte pas, etc. Il y a carrément un lien social qui va se faire. C'est-à-dire on déborde en fait de l'objet en termes de deux groupes qui se perçoivent. Et là, c'est un changement social. C'est-à-dire que la femme qui habite dans son HLM et qui est toute seule et qui a un parcours social donné, elle va trouver normal, elle va trouver banal de parler avec un type qu'on va catégoriser comme SDF, alors que le type, quand il sort de son tunnel et qu'il va aller dans un bar ou marcher dans la rue, il n'est pas vu comme tel par la femme. Il va être perçu comme étant un gars qui parle un langage qu'elle comprend, qui peut avoir aussi des façons de draguer qui font sens par rapport à cette femme, etc. Et ce sont deux êtres qui se comprennent et qui vont finalement, entre guillemets, si on laisse les catégories habituelles qui vont les séparer, être profondément, tout au moins en osmose, et qui vont partager pendant plusieurs mois. En tout cas, la relation, là, en l'occurrence, va durer un an. Je ne me souviens plus pourquoi ça casse. Et voilà, donc ça, c'est le deuxième questionnement. Est-ce que dans les enquêtes que tu as faites de voisinage, est-ce qu'il y a parfois des rencontres qui font qu'il y a plus que ces jeux de perception ou ces jeux de discours ? Est-ce qu'il y a après des sortes de rencontres, de pratiques communes et des formes d'expérience qui débordent en fait cette juxtaposition?
1: Alors moi, j'ai pas rencontré ce cas de figure là dont tu parles. Je trouve que c'est hyper intéressant, mais ce qu'on voit très bien quand même, c'est que moi, c'est ce que je disais un peu, même si nous, en tant que sociologues, on est un peu là pour décrire la réalité telle qu'elle est, mais en fait, tu le rappelais dans mon parcours, on ne peut pas s'empêcher quand même d'être investi dans la cité aussi et d'avoir envie de donner non seulement des clés de compréhension, mais des clés aussi pour essayer de faire bouger un tout petit peu les lignes, quoi. Et donc, souvent, on me disait, mais comment on peut faire du coup pour essayer d'éviter ce rejet qui peut parfois y avoir dans certaines rues avec certains riverains ? Et ce qu'on voit bien, c'est que là où ça se passe bien, c'est là où les structures ont fait l'effort, on pourrait dire, d'ouvrir les portes, d'ouvrir la boîte noire de l'hébergement pour faire se rencontrer les personnes. Par exemple, en faisant des portes ouvertes pour montrer ce qui se passe à l'intérieur des structures, pour montrer, comme tu le disais, que les personnes sans domicile, c'est des personnes comme tout le monde, qu'elles regardent la télé, elles ont un téléphone portable, elles ont des enfants, elles ont une histoire, elles n'ont pas toujours été dans la rue, elles ont eu aussi un logement à un moment donné, elles ont des emplois parfois, elles travaillent. Et donc, que les riverains puissent se rendre compte que ce n'est pas un monde à part, mais que c'est le même monde un peu différent, que c'est pas quelque chose qui est complètement étranger, mais que c'est une forme d'altérité qu'on peut aller toucher, quoi, qu'on peut voir. Tu parlais de l'aspect charnel des choses, c'est ça, hein, de pouvoir être dans la rencontre de l'autre. Ça crée du lien. Ça crée du lien dans un quartier. Alors après, c'est sûr qu'on pourrait me dire aussi, entre le 16e et le clodo d'à côté, il n'y a pas beaucoup de... Enfin, la mixité sociale, c'est bien beau, etc. Mais on se rend bien compte que c'est pas... C'est Serge Pogam, hein, qui a fait un travail sur les riches, hein, et les pauvres, et l'espèce de hiatus qu'il y a entre les deux. Mais moi, je pense quand même qu'on est encore dans notre société, en France, et à Paris, encore un petit peu, dans des formes de mixité sociale quand même. Et que même s'il n'y a pas les très très riches d'un côté, les très très pauvres de l'autre, il y a quand même moyen encore un peu de se mélanger. Et du coup, favoriser les contacts, favoriser les rencontres, ça peut quand même aider à sortir de ces représentations très caricaturales. Et donc créer du lien. Et puis, je pense, pour le coup, que c'est aussi quelque chose qui est absolument nécessaire pour les travailleurs sociaux, pour les gens qui travaillent dans ces structures-là et qui sont le lien, finalement, entre l'extérieur de la structure et l'intérieur de la structure, et entre ces populations en grande vulnérabilité et puis la normalité, entre guillemets, hein, avec des très gros guillemets. Et donc, ouvrir les structures, montrer le travail que font ces professionnels-là auprès de ce public en difficulté, c'est vraiment important parce qu'ils ont un grand manque de reconnaissance. Ils travaillent dans des conditions très difficiles. Quand je dis manque de reconnaissance, c'est manque de reconnaissance salariale, mais aussi manque de reconnaissance dans leur profession, dans les valeurs qu'ils portent. Et donc, ouvrir les structures pour montrer ce que font, ce que sont les gens qui vivent dans ces structures et ce que sont les gens qui travaillent dans ces structures auprès de ces populations, c'est vraiment important. Et donc, c'était les trois choses que je disais hein, quand... quand on me sollicitait pour me dire mais comment on peut faire hein, pour éviter ce rejet, bah, c'est ouvrir les structures pour aider les travailleurs sociaux, aider les personnes qui sont hébergées et aider les riverains, tout ça à mieux, enfin toutes ces personnes pour qu'elles puissent communiquer mieux et se rendre compte que bah, l'altérité qu'elles perçoivent au premier abord, elle n'est pas si énorme que ça.
0: Alors parfois, les actions des associations peuvent être complètement à l'opposé de ce qu'elles prétendent faire. En ce moment, par exemple, il y a des distributions de petits déjeuners d'une association que je ne citerai pas, ça sert à donner son nom, qui donne des petits déjeuners aux migrants Port de la Chapelle. Et en fait, ce qui pose comme problème avec les riverains, c'est qu'en fait, l'action même de cette association est préjudiciable aux gens parce que en fait elle utilise que du plastique et donc les gens reçoivent le petit déjeuner et dispersent tous les gobelets en plastique, les assiettes en plastique, les couverts en plastique sur des dizaines et des dizaines de mètres partout dans le quartier et donc ça crée une poubelle géante en fait. Voilà, et ça, c'est quelque chose dont on parle dans l'association et ils disent, ben oui, mais le problème, c'est que compte tenu des coûts, nous, on peut faire qu'avec du plastique et on sait bien que... Donc, nous, les riverains, là, commencent à dire, c'est plus possible, quoi. Vous allez arrêter votre petit déjeuner, etc. Voilà, donc je pense qu'il y a aussi des façons d'arriver et il y a aussi des... Voilà, comme si parfois les assos considéraient qu'en soi, leur action était légitime, mais qu'effectivement, ça peut être aussi des distributions de seringues pour des structures dites à basse-œil, etc., où on va retrouver des seringues partout ou autre. Voilà. Et c'est, si je me fais l'avocat du diable, ça serait de s'interroger aussi sur le fait que si nous-mêmes étions placés dans cette situation-là, tout simplement, où un de nos gosses pouvait marcher sur des seringues usagées, ou pouvait effectivement, en sortant de chez soi, tout simplement avoir une cinquantaine d'assiettes dégueulasses avec des os de poulet partout, des machins, est-ce qu'effectivement, il n'y a pas aussi une réflexion sur une sorte de légitimité médiatique de l'association qui ne se pose pas forcément la question des implications de son action. Voilà. Donc il y a aussi cette sorte de virginité, on pourrait dire, totale de la sauce qui ne se pose pas la question des effets de son action.
1: Ah ouais, mais il y a même, moi j'irais même plus loin, il y a même des effets complètement pervers avec des choses qui, moi, me révoltent un peu, quoi. Par exemple, ces applications qu'on a vues fleurir pour que les citoyens hébergent des sans-domicile chez eux. Je trouve que ça pose un vrai problème parce qu'il y a des professionnels qui sont formés, payés pour s'occuper de ces populations en difficulté. On ne fait pas n'importe quoi. Comme tu dis, on ne distribue pas des petits déjeuners comme ça sans avoir réfléchi un peu à l'argent qu'on dépense, aux populations, est-ce qu'elles en ont besoin ou pas. Et du coup, on assiste à des sortes d'effets pervers qui vont à contre-courant, en fait, qui en soi sont pleines de bonnes intentions, mais du coup, on peut se demander si c'est vraiment aider les publics qui sont censés être aidés, quoi. Je pense, aux soupes qui sont distribuées ou... aux associations qui s'écharpent entre elles parce que c'est mon pauvre, c'est ton pauvre. Enfin, voilà, il y a des effets de l'aide qui est apportée par ces différentes structures, ces différentes institutions qui sont vraiment problématiques, quoi, qui posent de vraies questions sur est-ce qu'on cherche vraiment à résoudre le problème ou bien c'est juste pallier à un moment donné, permettre à une association de se développer au détriment d'autres. Enfin, je sais pas si je suis très claire, mais tu vois, je pense qu'il y a vraiment aussi des gros effets pervers dans cette organisation de ce marché, hein, c'est un marché de l'aide qui est apportée à ces populations, quoi. Et bon, je pense qu'il y a beaucoup d'associations qui réfléchissent quand même aussi à ça et qui essayent de modifier un peu leurs pratiques, mais c'est pas si simple.
2: Oui, tu évoquais les hébergements chez les personnes, chez des volontaires en quelque sorte. Naïvement, Je me dis, pourquoi pas si un individu, moi par exemple, à travers une appli, ce que je n'ai pas du tout, je décidais, tiens, ok, je vais héberger quelqu'un. Alors, ce qui existe pour les jeunes migrants à la rue, par exemple, je connais des choses qui existent à travers une association aussi, qui me semble faire un travail qui est très bien. En quoi cette dimension-là, qui n'est pas un truc d'assos en tant que tel, pose problème ?
1: Bah, moi, j'ai un petit peu du mal, je pense.
2: Pourquoi ?
1: Parce que je trouve que il ne suffit pas de juste vouloir aider les autres pour bien les aider. Et pour, alors, oui, c'est bien. On ne peut pas tirer à boulet rouge sur ces gens. C'est chouette de faire ça. On a tous, enfin, pas tous, hein, mais beaucoup de gens ont envie d'aider les autres. Mais moi, j'ai vu aussi des personnes dans des maraudes, par exemple, qui n'étaient pas formées à s'adresser à des publics en très grande précarité et qui ne réagissaient pas du tout comme il fallait, quoi. Il y a beaucoup de gens qui sont dans la rue qui n'ont pas besoin qu'on les traîne, qu'on leur dise « mais si, il faut que tu viennes te domicilier, tu vas voir, c'est hyper important et tout ». Si la personne, elle n'en est pas là, si la personne, elle n'est pas dans ce besoin-là. Et si elle ne fait pas elle-même des démarches, ce n'est pas aux citoyens de dire « tu dois faire ça ». Moi, ce qui me gêne, c'est qu'il y a une forme de normalisation qui est imposée en disant « tu dois te domicilier, tu dois manger comme ça, tu dois travailler comme ça ». Par exemple, l'alimentation, c'est un truc qui est juste hallucinant. Il y a une imposition normative très forte. Et par ailleurs, ça c'est la première chose. La deuxième chose, c'est que on a aujourd'hui la chance d'avoir un système de prise en charge et je dirais même de protection sociale en France qui fait quand même la part belle à des gens qui sont formés pour ça, qui sont bien formés pour ça, qui sont des professionnels du travail social et qui sont en manque cruel de reconnaissance, qui sont dans des formes aussi de maltraitance institutionnelle, qui sont dans des formes de souffrance au travail importante. Et c'est eux qui ont les clés, je pense. Alors après, on pourrait me dire, oui, mais bon, les institutions aussi, il y a d'autres problèmes qui se posent. Oui, c'est vrai. Mais je ne suis pas sûre que ça soit... Il se passe quoi, tu vois, tu t'héberges, pour revenir à des trucs très concrets, tu héberges quelqu'un... Ah non, on n'a plus le temps.
0: Oui, non, mais finis ta phrase. Mais...
1: Tu héberges quelqu'un, voilà, un clochard qui est à la rue depuis 10 ans, mais tu vas l'héberger pendant combien de temps, tu vois ? C'est quoi la solution ? Ok, tu peux lui procurer un lit pendant quelques temps, mais voilà, après, il se passe quoi ?
2: Non, mais les cas de figure sont multiples.
0: On arrête, chers amis, on arrête. Hélas, une heure et demie, ça passe vite. Donc merci pour ce débat complexe qui, bien sûr, va continuer dans les prochaines émissions. À bientôt.
1: Merci, au revoir.

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3: Bonjour. Aujourd'hui, dans l'émission Un coin quelque part, je suis avec Neil Sauser, que nous avons déjà entendu en avril 2021. Bonjour Neil.
4: Bonjour.
3: Et également avec Sivan Halevi, qui lui n'a pas encore participé à une émission, mais bonjour.
5: Bonjour.
3: Je vais vous laisser l'un et l'autre peut-être vous représenter, y compris Neil, parce que peut-être tous les auditeuristes n'ont pas écouté encore, ils ont eu tort, mais ils n'ont pas encore peut-être écouté l'émission précédente, donc peut-être tu peux revenir aussi sur une première présentation.
4: Alors bonjour à tous, je m'appelle Neil Sauser, médiateur social de l'association de l'ADEP à Drancy. Je fais partie de la communauté des gens du voyage, dans la branche des Manouches. Plusieurs branches dans l'arbre de la communauté des gens du voyage. Nous sommes pour la plupart nous sommes tous français, quoi. Il existe plusieurs branches semblables à un arbre de la forêt. Il existe les Manouches, les voyageurs, les Gitans, les Roms, les Yénus, etc. Nous formons tous un même et seul groupe. Voilà, nous subissons tous les mêmes regards, les mêmes discriminations et bien tant d'autres choses.
3: Ok, merci. Sivan ?
5: Donc Sivan, d'une part, effectivement, je travaille comme Neil à l'Adepte 93, qui est à Drancy, et qui est une association autour de la promotion des Tziganes et des gens du voyage, qui est une ancienne association qui a 50 ans. Et donc j'interviens dans le centre social, pour le centre social parisien surtout, en tant que ce qu'on appelle référent famille, donc les activités plus collectives, on va dire, sur l'aire sur les deux aires parisiennes qui sont au bout de la commune de Paris, côté est et ouest, dans le bois de Boulogne et le bois de Vincennes. Et voilà, après il y a aussi une dimension d'engagement personnel liée à tout ce qui se passe autour des voyageurs, des voyageuses, quoi.
3: Oui. Toi-même, tu n'es pas un voyageur.
5: Moi-même, non. Moi, je suis un gadjo, comme on dit.
3: Un gadjo.
5: Ou comme ils disent.
3: Moi aussi.
5: Mais voilà.
3: Ok, d'accord. Un des sujets centraux de cette émission, c'est la question et la notion de l'errance.
4: Bien sûr.
3: Et je veux bien que là aussi, on rappelle peut-être aussi de quoi on parle quand on parle d'errance, qu'est-ce que ça signifie que de chercher en permanence des espaces et des lieux.
4: Pour être clair, l'errance, c'est une instabilité de vie. On ne peut pas vivre comme tout le monde. L'errance, ce n'est pas volontaire. Bien au contraire, l'errance, elle est forcée par différents groupes de voyage. Il y a beaucoup de groupes en Île-de-France et surtout en Seine-Saint-Denis. Ils voyagent de part et d'autre. Ils n'ont pas le choix. Ils sont chassés. Et puis, ils sont obligés de s'autodiriger parce que rien ne leur est proposé. De plus, dans la société, on est obligé de subir l'errance parce que le schéma n'est pas respecté. On en discutera peut-être après.
3: Oui.
4: Et l'errance fait subir aux familles du voyage plusieurs choses, comme la déscolarisation, on ne peut pas développer des activités professionnelles comme il le faut. Les familles ne peuvent pas s'appliquer aux politiques de ville, de département, parce qu'ils voyagent d'un département à un autre. Et de plus, ils ne peuvent pas avoir de suivi médicaux comme tout citoyen. Ils sont obligés de couper des rendez-vous, par exemple pour des suivis avec des professeurs on voit assez souvent les professeurs ou les médecins et puis on peut pas s'y rendre, quoi. Parce qu'on est en errance, on est pourchassé sur les routes. Donc il y a un problème un peu sur tout. L'errance apporte à la communauté souvent un regard de discrimination, hein. On est remarqué comme des hors-la-loi, comme des personnes qui rentrent souvent illégalement sur des sites, mais on n'a pas le choix, c'est forcé. Donc l'errance suscite beaucoup de choses qui est compliqué de vivre et de s'inclure dans la société.
3: Mmh, mmh. Alors, on avait ici reçu William Acker, qui nous avait parlé très longuement et puis qui a sorti son livre depuis. Nous, on avait appelé ça les politiques de désaccueil. Il a fait donc tout un travail là-dessus, sur la question des aires qui ne sont pas des aires d'accueil. Donc là, ce dont tu parles quand tu évoques cette question de l'errance, c'est non seulement les difficultés qu'il y a à se poser quelque part dans des lieux soi-disant prévus et faits pour que des voyageurs voyageuses se posent, versus là où il n'y en a pas, et là où donc on est obligé d'aller chercher ailleurs, c'est ça?
4: Bah, pour le peu qu'il y a d'aires réalisées, voilà, avec un peu de chiffres à donner.
3: Oui.
4: Depuis 2000, hein, sur la région d'Île-de-France, 53% des aires ont été réalisées, donc il manque 47% d'aires à réaliser. Et depuis, sur le schéma départemental, les quotas d'aires n'ont pas été augmentés. Pourtant, depuis 22 ans, les familles se sont agrandies, les enfants sont devenus des parents, hein, parce que chez nous, très vite, les enfants se marient, ils ont des enfants, et voilà, ça va vite. Donc, ça n'a pas augmenté. Ouais. Et seulement 53% des aires. C'est voilà, un peu plus que la moitié, ouais, mais bon, ouais. Il reste quand même 47% à réaliser. Et les familles se sont agrandies depuis, donc c'est un peu compliqué. En Seine-Saint-Denis, seulement 30%, et depuis l'année 2015, donc il n'y a rien qui a été fait. Donc le schéma départemental pardon, de 2016 à 2022 n'a pas évolué, et voilà, il ne s'est rien passé. Donc les familles qui sont sur les aires devrait sortir au bout de 3 semaines, voilà, sauf scolarité ou voilà problème de santé, mais les familles peuvent pas sortir. Ils vont sortir pour aller où déjà? Il n'y a pas d'endroit pour les accueillir. Si le schéma serait respecté, on pourrait faire une rotation entre les différentes familles des airs, sauf que les familles se sont sédentarisées sur les airs et ne peuvent pas sortir.
3: C'est ça, les familles se sont sédentarisées parce que, bah, pour des tas de raisons, celles que tu viens d'évoquer sur la possibilité du coup d'avoir un suivi un peu régulier, notamment pour les enfants, etc. C'est ça. Pour autant, juste une petite question, après je te donne la parole, Sylvain, mais juste une petite question sur là-dessus. Est-ce que, dans ton esprit et l'esprit des gens, des familles que tu côtoies, que tu connais, cette notion même d'air spécifique, dédié, reste une bonne idée?
4: Pour moi, hein, c'est à mon sens, le règlement des aires ne correspond pas aux besoins des familles. Parce que certaines familles, comme je l'ai dit tout à l'heure, sont sédentarisées sur des aires. Parce qu'ils ne peuvent plus voyager, beaucoup, sans citer de nom de ville, mais il y a certaines aires où il y a beaucoup de personnes âgées. Ils ne peuvent pas circuler, ils ne peuvent plus conduire, ils sont handicapés, ils sont malades. Donc ils se sont sédentarisés sur les aires.
3: C'est ça.
4: Ce qui ne répond pas du tout à leurs besoins. Voilà, je pourrais dire. Voilà, une maison de retraite, on va dire. Voilà, pas partir dans une maison de retraite. Hein,
3: non,
4: au contraire.
3: Tu avais décrit la dernière fois, effectivement, des endroits dans lesquels les gens pourraient poser leur caravane et être là, rester là sur place, mais que ce soit comme un espace dédié, voilà, qui ne soit pas simplement ces aires de circulation.
4: C'est ça. Et surtout que c'est pas respecté. Si on lit le règlement intérieur des aires, on s'aperçoit que le règlement n'est pas du tout respecté. Voilà, moi je sais ce que je dis, quoi. Je vis l'errance, hein, en continuité.
3: Oui.
4: Sylvain peut en parler, hein. J'ai passé 2 mois en pleine errance. L'errance, c'est pas chouette à vivre, hein. Beaucoup de déscolarisation parmi les enfants du voyage pour cause d'errance et pour cause d'incertitude pour leur stabilité de vie. Oui. Ils savent qu'ils peuvent pas être stables dans leur vie, donc ils ont un peu peur d'inscrire les enfants à l'école pour 15 jours ou un mois, c'est très court, donc ils ont envie de faire toutes les démarches, surtout que c'est compliqué, il y a beaucoup de refus, donc ça mène beaucoup de difficultés dans la vie, et tout ceci à cause d'une seule chose, c'est que la loi Besson n'est pas respectée. Hein. Voilà, pour dire quelques mots, hein, j'ai fait un peu de vocabulaire en préparant cette émission. Le mot « oblige » et le mot « renforcer les obligations », il est cité dans la loi, et puis j'ai pas de cours de français à donner parce que le français c'est un peu compliqué pour moi, mais si on lit les définitions, hein, la définition du mot oblige, c'est lié par une obligation. Le mot obligation, ce qui est contraint à une personne de donner, et le mot obligatoire, qui a la force d'une obligation. Donc si on peut donner un peu de synonyme, c'est forcé, obligé, inévitable et nécessaire. Donc je pense que si la loi serait respectée, et c'est pas seulement ma pensée, mais c'est une réalité, si la loi serait respectée, ce serait beaucoup plus facile de faire respecter la loi aux voyageurs, aux membres de la communauté des gens du voyage, parce que la loi n'est pas respectée, donc ils peuvent pas s'y mettre. franchement, ils peuvent pas s'y mettre à respecter la loi. Ils sont obligés de se débrouiller par eux-mêmes, parce qu'après, beaucoup de demandes, hein, c'est personnel et puis c'est collectif aussi au nom de la communauté. Mmh. On a fait beaucoup de demandes pour notre passage dans les villes. Ça a toujours été refusé. Donc, on n'a pas le choix de se débrouiller par nous-mêmes, de s'autodiriger. Et on a cité le mot avec Sivan, on n'a pas le choix de s'autodiriger. Donc, si la loi serait respectée, on serait plus reconnu comme des hors-la-loi. C'est à méditer. La loi date depuis 90. Elle était la loi Besson 2 de 2000, mais depuis 22 ans, depuis 32 ans maintenant, la loi n'est pas respectée du tout.
3: Sivan, de ton point de vue, les lois, ou cette loi notamment, la Besson, mais même d'autres réglementations autour dont parle Neil, qu'est-ce qu'on peut en faire là maintenant et comment, quelles sont les actions? Je vois le travail qui a été fait sur les aires d'accueil par William, c'est une chose. Qu'est-ce qu'il y a d'autre ou qu'est-ce que l'association dans laquelle tu es promeut ou prévoit ou imagine de possible pour pousser les villes notamment à respecter, les villes et les régions à respecter ces lois?
5: Pour l'association, je sais pas trop, au sens où, d'une part, l'ADEPT intervient, a aussi pour toile de fond le réseau de la FNASAT. Oui. Donc il y a des choses qui passent par la FNASAT et c'est pas forcément l'ADEPT seul qui fait des choses. Pour l'ADEPT, je sais pas trop, je sais pas m'avancer trop. Par contre, il y a une chose qu'on constatait actuellement, c'est que, enfin, j'ai l'impression, c'est que le livre de William Acker a généré de l'attention. Malheureusement, parce que c'était complètement délirant, c'est complètement délirant, la déclaration de Macron,
3: oui,
5: à la clôture du Beauvau de la sécurité a généré de l'attention. Enfin, au sens où, quand bien même, ouais, c'est de la mauvaise attention, ouais, le fait, ouais, est qu'il y a un moment, il met en avant les voyageurs et les voyageuses. Ça a généré des réactions de la part des voyageurs, des voyageuses, de la part de la commission consultative, nationale consultative sur les gens du voyage.
3: Oui.
5: On est et tout ça évidemment à un moment lié à la période électorale.
3: Tu peux redire peut-être, parce que je suis pas sûr que, ouais, toutes les auditeurs soient exactement au fait de ce qu'il
5: tout
3: a dit
5: fait.
3: Lui là. Ça serait pas mal de dire ça, puis de reparler de la lettre qui avait été écrite à ce propos-là.
5: Donc à la clôture du Beauvau de la sécurité, il a donc pris la parole et à un moment il a mis en avant l'expérimentation de l'AFD, c'est-à-dire de l'amende forfaitaire délictuelle. À l'égard des stationnements illicites par les voyageurs, les voyageuses. Et l'AFD est actuellement utilisée par rapport à l'usage de drogue et à la vente de drogue. C'est une amende qui a une spécificité, c'est qu'elle t'inscrit au casier judiciaire.
3: Oui, oui.
5: Et ce qui fait que s'il y a répétition, il y a récidive. Donc évidemment, ça a pas mal de conséquences et c'est une amende. C'est-à-dire qu'il n'y a plus une procédure judiciaire. Il y a un acte administratif avec une reconnaissance de culpabilité par la personne qui payera l'amende. Donc par rapport à ta question, ça touche la même chose. Qu'est-ce qu'on peut faire? Le problème, c'est qu'on a envie de se tourner vers le droit. Ça semble logique, et il y a de quoi. C'est-à-dire qu'il y a tout au niveau du droit pour par rapport à la question de l'errance et des stationnements illicites, pour en fait bien montrer que c'est pas les gens qui stationnent de manière illicite qui sont dans l'illégalité. En fait, ils sont dans une pratique de survie et de résistance face à une illégalité qui existe du côté de l'État. Puisque les schémas départementaux, quand bien même les aires d'accueil seraient ce qu'il faut comme solution, le fait est que les schémas départementaux ne sont pas appliqués, donc les départements ne réalisent pas leurs obligations en termes de création d'aires d'accueil ou de terrains familiaux, puisque ça concerne les deux.
3: Ouais.
5: La loi Besson est très claire là-dessus, l'État peut se substituer, et c'est pas seulement peu en fait, à devoir de se substituer pour faire appliquer la loi, chose qui n'arrive jamais. Donc concrètement, quand Macron fait son discours à la clôture du Beauvau de la sécurité en disant les voyageurs, les voyageuses qui sont en stationnement illicite, maintenant ça suffit, on va vous appliquer l'amende forfaitaire délictuelle, en fait, évidemment, il passe sous silence que lui, président de la République, chef de l'exécutif, lui a pouvoir d'obliger les départements d'appliquer les schémas départementaux. Or, alors évidemment, par le biais de ses ministères et machin, etc., mais il le fait pas. Donc, d'une part, on se dit, bon, bah alors, allons-y du côté du droit, sauf que on voit bien que ça a toutes ses limites, parce que si on engage une procédure, bah évidemment, l'État ne va pas soutenir, puisqu'ils pourraient le faire, ils le font pas. Ouais. On connaît les délais, la déliquescence de la justice qui participe au fait que c'est compliqué de se tourner vers le droit, les délais longs, etc. Et donc, par contre, le

protège pas une partie de ses citoyens et de ses citoyennes. Comme disait Neil, les voyageurs et les voyageuses sont des sont de nationalité française et français. Il est logique qu'à un moment, cette partie de la population dise « Eh ben, on va se protéger par nous-mêmes. » C'est-à-dire, on va se trouver des lieux où se poser. Parce que sinon, ça veut dire quoi concrètement? Ça voudrait dire qu'ils ne peuvent pas aller sur les aires d'accueil, ils ne peuvent pas se poser ailleurs. Donc en fait, ils dorment en conduisant, quoi. Enfin, je veux dire, ce ne sont pas des martinets, hein. Enfin, même si les voyageurs et les voyageuses, ils ont un rapport à la nature forte, alors, c'est pas moins que voilà, c'est des êtres humains comme tout le monde. Voilà, alors je dis ça parce que, enfin, je finis là-dessus en disant, ça me semble important de souligner la question de la solidarité des gadgets, en fait, là-dedans. C'est-à-dire que, ok, moi je suis professionnel, au sens, je suis travailleur à la dette, je suis salarié, voilà, CDI et tout le tralala. Il en reste pas moins qu'il y a un moment, voilà, Neil c'est un collègue de travail, mais c'est aussi une personne que je côtoie et je réagis. Je réagis, c'est-à-dire que sa situation et les situations que je côtoie me révoltent, mais à un moment j'ai envie d'en être aussi solidaire. Donc c'est pour ça que je disais au départ, je suis à la fois professionnel de l'ADEP, mais c'est aussi une question personnelle. Et je pense que ça, c'est important qu'au niveau du monde des gadgets, on soit interpellé là-dessus aussi.

quand on dit là que Macron s'autorise à faire ce type de discours pendant un moment où ils sont en train de parler de sécurité, d'accord ? Donc il met le doigt sur un machin qui est super facile. C'est un truc très populiste en fait, hein, que d'aller chercher ça comme thématique. Au moment de la question de la sécurité, une fois qu'on a parlé des terroristes, voilà, ben tiens, on va mettre aussi en même temps à côté en criminalisant les voyageurs voyageuses. Bon, super simple. Et la question, c'est ce genre de choses, de mon point de vue, ne pourrait s'arrêter que si la population, comme tu le dis, Sivan, le reste de la population était solidaire. Et autrement dit, qu'est-ce qui empêche, j'imagine qu'il y a des endroits comme partout, à droite, à gauche, où il y a des choses qui se passent au titre de la solidarité ou de la prévenance ou du soutien ou de l'aide, j'imagine, peut-être tu peux nous raconter quelques des choses là-dessus, mais comment est-ce qu'on pourrait engager ça avec les populations?

0: populations locales qui sont dans les régions, dans les villes, dans lesquelles il n'y a pas de respect des lois. Comment ça pourrait se tramer, ça?
1: Avec la parole des voyageurs, je pourrais dire, parce que j'ai écouté ce qui s'est dit par le chef de l'État, ce que je trouve, Sivan l'a pas cité, alors je me permets de le citer, il a dit « nous allons taper les gens du voyage là où ça fait mal, au porte-monnaie ». Et moi, j'aimerais dire que je trouve ces propos voleurs. Hein, on tape pas au porte-monnaie des personnes. Ceci, c'est puni par la loi. Un voleur va en prison, hein, en général. Donc, je vois ça complètement illogique. Et pour un homme comme le président de la République, je vois ça vraiment discriminant et touchant pour les gens de la communauté. On est tous français chez les gens du voyage. Donc je vois ça quand même harcelant. On sait très bien que voilà, le gouvernement ne connaît pas forcément les gens qui vivent... il ne connaît pas forcément ses compatriotes, comme on a l'habitude de l'écouter. Parce que les gens du voyage, ce n'est pas des ministres, hein. Ils n'ont pas des porte-monnaies très très bien gonflées. S'ils tapent au porte-monnaie, il va prendre quelques centimes peut-être, mais il ne va pas prendre des fortunes. Il ne s'enrichira pas avec les voyageurs. Les voyageurs, ils sont en surménage. Ils vivent une vie désolante. Et le peu d'argent qu'ils ont, c'est pour dépenser dans le gasoil et dans les bouteilles de gaz. Voilà, ils se nourrissent avec l'argent qu'ils ont. Puis c'est très compliqué de survivre, on va dire, sur les routes. Donc je pense que ce n'est pas une chose qu'il a méditée en discutant de tout ça, parce qu'il nous a regroupés avec des personnes où il n'avait pas à nous regrouper. Nous, on essaye de s'en sortir, les personnes où il nous a mis au même niveau, ils n'essayent pas de s'en sortir.
0: Tu veux dire quoi, regrouper
1: avec il nous a regroupés avec les terroristes et tout.
0: Oui, c'est ça.
1: On peut énumérer, quoi. Voilà.
0: Okay.
1: On n'est pas du tout de la même partie, de la même branche. Hein. On essaye de s'en sortir, malgré que c'est dur, malgré que c'est compliqué. Depuis que le monde est monde, les voyageurs essayent de se défendre et essayent de s'en sortir.
0: Tout en continuant à vivre la vie qu'ils ont choisie.
1: C'est ça.
0: C'est ça la question. Ah ouais. Parce que globalement, en gros, ce qu'on entend derrière tout ça, c'est mais que diantre continue-t-il à faire sur les routes ? Tu vois, ce que j'entends que des tas de personnes, des gadgets, peuvent dire, c'est ça, mais pourquoi du coup ils ne se posent pas ? Pourquoi ils n'acceptent pas la sédentarisation ? Ils n'y arriveront pas, etc. Et ça, c'est vraiment un mépris, en fait, aussi, de ce qui est choisi, de ce qui est les volontés de vie.
1: Bah, et en plus, ça détourne les importances de vivre dans notre beau pays, la liberté. Hein, c'est l'un des mots de notre devise.
0: Bon, et au quotidien, y a-t-il quand même des situations dans lesquelles il y a des gadgets que vous rencontrez qui aident, soutiennent, ouvrent des portes, ouvrent des terrains, font...
1: Ouais. Bien sûr. Là, actuellement, moi, je suis, on va dire, logé, hein, ou stabilisé plutôt, sur la commune de Louvres, dans le Val-d'Oise. On est rentré illicitement, mais j'aimerais dire pas forcément illégalement. Parce que, bon... rien n'est là pour nous accueillir. Hein. J'ai resté 2 mois sur les routes. Sivan peut l'expliquer mieux que moi parce qu'il a suivi la situation. J'ai dû rester sur les routes et pas me retrouver à l'association pour pouvoir travailler sur des sujets avec l'équipe. Donc voilà, la direction et l'équipe de l'association connaît la situation des voyageurs. Donc voilà, c'est pas comme partout. Et arrivé sur la ville, on est rentré sur un parking et le maire de Louvres. Hein, nous a compris la situation, j'ai rentré en contact avec lui assez rapidement. Il m'a dit je viens tout de suite sur place. Donc il a pris sa voiture et il est venu nous voir sur place. Il a dit si vous dérangez, les fêtes arrivent, le Téléthon arrive, j'ai besoin du parking, c'est compliqué, il y a la gare en face et vous prenez la place pour les gens qui viennent poser leur voiture et partir travailler. Donc il faudrait trouver une situation, une solution pour votre situation. Donc on a discuté avec lui. Un homme avec un très grand cœur. Il a dit « je suis touché par votre situation ». Il nous a expliqué que son ressenti était humain, on va dire. Et il y a souvent une fois où c'est souvent le contraire. On est arrivé en Seine-et-Marne, à Clessouilly, et le policier m'a dit il y avait un chien, un maître chien, et il arrêtait pas d'aboyer, quoi. Il aboyait sur les enfants, sur les personnes âgées. Il a dit, moi je lui ai dit « vous pouvez retirer un petit peu le chien d'ici ». Ah, le chien était là avant vous. Je lui ai dit « on n'est pas des bêtes hein. ». T'as des veines, t'as du sang, j'ai des veines, j'ai du sang. Si tu coupes, c'est rouge, si je coupe, c'est rouge. Donc, il y a des villes où on est reçu, et on est... Voilà, ils nous expliquent que c'est compliqué de nous recevoir, hein, parce que souvent les habitants des villes sont pas très contents quand les maires ou les élus de la mairie viennent nous voir et nous disent qu'on peut rester quelques temps et après partir.
0: Ok. Et donc là, une solution, par contre, a été trouvée. C'est-à-dire que, juste à titre d'exemple, c'est une solution est trouvée, ça veut dire qu'il trouve un terrain ailleurs.
1: Non, il a dit, mais pour l'instant, vous resterez. Au lieu d'engager des procédures, vous êtes ici.
0: D'accord.
1: Pour l'instant, pendant quelques mois, il y a une procédure qui a été lancée par le propriétaire des locaux qui entourent le parking.
0: Ah ouais.
1: Mais le maire a dit, de ma volonté, moi, je ne veux pas que vous partez.
0: Okay.
1: Pour l'instant, voilà, il comprend la situation.
0: Tant que c'est pas. D'accord.
1: Voilà.
0: D'accord.
2: Mais ça, effectivement, des solutions temporaires et avec comme ça des actes de compréhension de la part de propriétaires ou de représentants, ça existe et il y en a, et tant mieux. Là, je pense que la problématique, c'est que on n'est pas dans cette culture-là de la solidarité. On n'est pas dans c'est-à-dire que ce geste-là de dire, bah, on va vous trouver un lieu, un accueil, on vous accueille, c'est-à-dire on va vous trouver un lieu où poser vos caravanes. Effectivement, c'est un geste qui est exceptionnel, qui est pas une norme, qui est pas du tout, qui est pas la norme, voilà.
0: Alors ouais. Oui, c'est pas la norme. De plus en plus, je trouve qu'il est important, intéressant de faire des démonstrations, en fait. Et il me semble que à trop vouloir dire de ne parler que de tout ce qui va mal, on s'enlève la possibilité de faire de la démonstration que bah oui, c'est possible. Et qui ça gêne? Et c'est quoi le problème? Et ça a marché. Et tu vois ce que je veux dire? C'est-à-dire que je crois que ça suffit pas de mettre dans les oreilles des gens que des choses qui vont pas bien et qui sont terribles, mais aussi de soulever. Et est-ce que en France, il n'y a pas une culture de la solidarité, bah, tu vois, là, c'est un vrai choix que de dire ça. Mais moi, je ne sais pas. Je pense qu'il y a des cultures et qu'il y en a une de la solidarité. Et on l'a vu sur plein d'autres sujets. La question est pourquoi est-ce qu'elle ne se met pas suffisamment en action et en œuvre et en pratique avec les voyageurs-voyageuses? Pour moi, c'est ça que je voudrais qu'on interroge, tu vois.
2: Mais effectivement, enfin, on le voit autour de tous les réseaux de solidarité autour des, pour parler d'une autre population, des migrants.
0: Par exemple, il y a des choses qui se passent.
2: Moi, quand je dis... Donc ça, je suis complètement d'accord avec toi qu'effectivement, dans la vie réelle, de tous les jours, du quotidien, loin de la vie médiatique, politique et stéréotypée, bien sûr, il y a plein de choses qui se passent et tant mieux et c'est super. Et effectivement, il faut le mettre en avant. C'est bien ça qui... quand je dis c'est pas la norme, c'est que il y a ce rapport de force entre ces deux vies-là.
0: Absolument.
2: Voilà. Et c'est bien alors effectivement mettre en avant l'existence de cette vie réelle et pas fantasmer comme le délire de Macron.
0: Voilà, c'est ça.
2: Je pense que c'est effectivement hyper important. Après, je pense que c'est aussi hyper important d'avoir conscience de ce qu'il y a en face, quoi.
0: Bien sûr, voilà. Évidemment.
2: Et ce qu'il y a en face, c'est effectivement, encore une fois, si on retourne sur l'errance, c'est le fait que le rouleau compresseur est énorme et en mesure de faire des victimes les responsables de leur situation de victime. C'est-à-dire que concrètement, les voyageurs, les voyageuses sont en errance forcée parce que non-respect de la loi par l'État et les collectivités territoriales. Et donc, ils sont victimes d'une situation. Et en plus, on va leur dire, bah ouais, en fait, vous allez en plus payer parce que vous êtes victime de cette situation. Et du coup, vous êtes dans des situations que nous, on considère illégales. Et donc, vous allez payer. Donc voilà, et ça, c'est quand même extrêmement, extrêmement puissant avec, évidemment, tout le pouvoir médiatique derrière qui joue sur les préjugés, les peurs, les stéréotypes.
0: Oui.
2: Mais t'as raison. Oui, dans la réalité, il y a plein de choses qui... et ça, c'est du pas à pas, quoi.
0: C'est ça. Et puis, pouvoir présenter cet équilibre-là. Et donc, on peut avancer et on peut forcer les politiques à un moment ou à un autre à faire les choses parce que on peut s'appuyer sur ces actes-là de solidarité.
1: En citant un autre exemple qui est, je pense, parfait, la commune de Vaujours, en Seine-Saint-Denis, Sylvain est parti voir.
0: Ouais.
1: C'est ma famille, hein, très proche. Il y a une quinzaine d'années que le maire, pourtant il y a eu un changement de maire, où il tolère la famille sur le terrain pendant la période scolaire, de septembre à juillet, début juillet. La famille part en vacances et revient sur le terrain avec l'accord et les conventions signées par le maire et les familles. Et il y a 15 ans que ça continue, quoi. Et c'est pas terminé. Mais c'est encore une volonté, je pourrais dire humaine, de vouloir faire en sortir une famille grâce à ceci, les enfants qui vivent sur l'air, sur le terrain, c'est pas une heure d'accueil, mais sur le terrain d'accueil, on pourrait dire, ils ont pu avoir une scolarité, ils savent lire, ils savent écrire, ils savent démarrer un ordinateur, ils savent imprimer voilà, une lettre qu'ils ont écrite. Et je pense que c'est important, parce que beaucoup de... Où je vis en ce moment, les enfants qui sont avec moi ne savent pas lire, pas écrire. Ils ne savent pas faire un A, un B, un C. Donc c'est quand même assez complexe, on va dire, parce que les enfants grandissent.
0: Et ça, la solution, là, ce que tu décris là, de ce qui se vit à Saint-Denis, c'est une chose qui est bien, qui est acceptable et chouette pour les voyageurs voyageuses qui n'ont pas envie d'aller ailleurs dans un autre endroit.
1: Ils à sont Saint-Denis, là. Oui.
2: À Vosjours, pardon.
0: Oui. Oui.
1: Bien sûr.
0: En Saint-Denis.
1: Bien sûr.
0: Oui, d'accord.
1: Bien sûr.
0: Okay. Bien sûr. C'est un vrai choix, du coup, ça marche, ça leur va.
1: Bah, au lieu d'être en errance. Parce qu'ils étaient en errance auparavant, comme tout groupe d'errance. Et un jour, ils sont rentrés illicitement sur le terrain, mais pas illégalement, j'aimerais dire. Ils ont trouvé un accord avec le maire. Ils ont dit, l'année prochaine, vous viendrez ici. La ville a même délimité avec un grillage le terrain où ils sont. Et ils ne sont pas placés. Tout à l'heure, on a parlé de William Acker.
0: Ils ne sont pas près des déchetteries.
1: Ils sont juste au niveau de l'école, de la mairie. Pour vous dire, du stade et du gymnase. Donc c'est quand même assez bien situé. On va se promener à pied, quoi. Pour citer l'air d'Aulnay et puis les airs qui nous entourent, l'air de Louvre dans le Val d'Oise où je vis, ils peuvent pas partir à pied.
2: Moi, j'entends beaucoup de la part des gens avec qui je travaille le désir d'avoir un terrain familial, en fait.
0: Oui.
2: Ce que décrit Neil, d'une certaine manière, c'est le schéma d'un terrain familial, mais fait de manière informelle, parce que, que je sache, à vos jours, il n'y a pas une convention.
1: Il signe des conventions, mais ce n'est pas officiel.
2: C'est
1: entre la famille et la mairie.
2: Il n'y a pas de bail.
1: Non, du tout.
2: Donc, ce qui est très bien, tant mieux si les choses fonctionnent comme ça, sans forcément qu'il y ait un cadre juridique. Si les gens s'entendent directement, tant mieux. Et que ça tient, tant mieux. Mais effectivement, la demande est beaucoup autour d'avoir un lopin de terre, en fait, où pouvoir se poser, se baser. Et sauf qu'effectivement, au lieu d'y construire une maison, c'est d'y poser une caravane. Et voilà. Donc ça cette demande-là, elle est très forte. Donc l'exemple de vos jours va dans ce sens-là. C'est tellement fort, je veux dire, il y a des départements qui en fait réfléchissent à la transformation de leurs aires d'accueil en terrains familiaux. Donc cette dynamique-là de se poser, d'avoir un endroit où se poser, j'imagine qu'elle est liée à la fois au coup de butoir étatique autour de la sédentarisation et de la perte d'un certain nombre d'habitudes de voyage.
0: Oui.
2: Après, elle est liée, j'imagine aussi, les gens ont leur propre transformation avec l'air du temps. Donc il y a plein de facteurs qui expliquent ce mouvement-là vers avoir un point de base et rayonner à partir d'un point de base. C'est effectivement une piste qui est très riche. Après, il est toujours pareil, il faut effectivement les moyens derrière.
0: Vous pouvez nous rappeler l'un ou l'autre ce qui est derrière la loi, dans la loi concernant les terrains familiaux, justement, parce que c'est pas comme une aire d'accueil en termes de loi.
1: Non, aire d'accueil, c'est pour accueillir certaines familles, certains foyers, on va dire.
0: Ouais. Dans une durée
1: déterminée, de normalement 3 mois, renouvelable pour scolarité ou problème médical.
0: Ouais.
1: Sauf que le terrain familial type, c'est pour des familles qui sont sédentarisées depuis de nombreuses années, on pourrait dire, sur la ville, sur le territoire.
0: Dans la loi, c'est inscrit, dans la réglementation, c'est inscrit comme ça ?
1: Alors, mot à mot, je ne pense pas. Mais c'est ce qui, pour ma part, parce que j'ai travaillé avec... l'agglomération de Roissy, Pays de France, en expliquant ma situation et que je suis pas reconnu sur le territoire. Pourtant, avec un traçage avec Sivan et Clément, qui travaille aussi à l'ADEP, je suis quand même sur le territoire. J'ai jamais quitté l'Île-de-France, sauf pour partir en vacances. Donc, je suis pas reconnu, ça s'appelle l'ancrage territorial.
0: Oui.
1: Il faut être ancré sur une ville pour pouvoir bénéficier d'un terrain familial. L'aire d'accueil, c'est fait pour circuler.
2: Parce que les schémas départementaux, effectivement, ils s'appuient sur la présence de personnes sur un territoire. Après, le problème, c'est que si on prend l'histoire de Neil, Clément a cartographié depuis 2 ans l'errance de Neil.
0: Oui.
2: Sauf que Neil passe de département en département.
0: Oui, mais dans la même région.
2: Après, dans la même région, en Ile-de-France, ouais, ouais. Et à l'ADEPT, il y a beaucoup de gens qui sont dans cette situation, qui sont domiciliés en 93, mais qui sont installés dans le 77. Donc, cette notion d'ancrage, elle est compliquée parce qu'il y a un moment, les choses ne s'arrêtent pas aux frontières administratives, quoi. La vie, ça n'est évidemment pas arrêtée par les frontières administratives. Donc voilà. Par contre, la loi de Besson, effectivement, cadre la construction de terrains familiaux ou d'aires d'accueil pour les gens du voyage, en considérant que du coup, c'est pour ça que je disais qu'il y a tous ces coups de butoir de l'État par rapport à la sédentarité. C'est-à-dire que du coup, la loi Besson est intéressante parce qu'elle parle de l'habitat traditionnel. Les communes participent à l'accueil des personnes dites gens du voyage. Ça, c'est intéressant que ce soit dites gens du voyage. Et dont l'habitat traditionnel est constitué de résidences mobiles. Installés sur des aires d'accueil ou des terrains prévus à cet effet. C'est le premier point de l'article 1 de la loi 2000. Donc à la fois il y a une reconnaissance de l'habitat mobile, mais en même temps toute la réalité de ce que ça implique en termes de voyage disparaît, parce que c'est installé sur des aires d'accueil ou des terrains prévus à cet effet. Donc il y a bel et bien une dimension qui n'existe pas en fait, et qui peut que se recréer dans les relations effectivement avec les gens, dans la compréhension de ce qui est vécu réellement par les gens, et dans la proximité, dans la localité, mais oui, le cadre juridique, lui, cherche à ancrer, ouais, à ancrer. C'est effectivement là-dessus que s'axent les schémas départementaux, quoi.
1: Je tiens à préciser, parce que le terme aujourd'hui voyage nous fait penser souvent qu'on voyage toujours. Sauf que beaucoup de familles, comme Sylvain peut le savoir, sur les airs, ne voyagent plus du tout. Ben, si c'est plus du tout, c'est plus du tout. Pour partir en vacances l'été, comme tout Français, comme toute personne, comme tout être humain, il part en vacances. Et c'est exactement pareil. Voilà, on nous appelle les gens du voyage, mais le voyage s'est un peu perdu. À l'époque, il y a très longtemps, les voyageurs voyageaient. Sauf qu'aujourd'hui, avant c'est voyager pour visiter les pays, les villes. Mes grands-parents, ils ont mis la caravane sur le bateau, ils sont partis à Londres avec la caravane. Oui. Donc on voyageait avant. Sauf qu'aujourd'hui, le voyage, c'est un peu perdu. Les activités professionnelles, les handicaps et tout ce qui peut s'y trouver, quoi. Donc aujourd'hui, franchement, le système des aires d'accueil, c'est pas pour accueillir des personnes, parce que les personnes veulent vivre où ils sont. Parce qu'ils ont envie de développer des activités professionnelles, scolariser leurs... Ils veulent plus voyager. Enfin, c'est pas qu'ils veulent plus, mais c'est... Ils sont quand même confrontés à... Pendant la période hivernale, c'est très rare que des personnes voyagent. Et le schéma ne précise pas que les gens ne voyagent presque plus. Ils se sédentarisent sur les airs. Moi, je pense, on en a discuté tout à l'heure, c'est que les terrains familiaux correspondraient beaucoup mieux aux besoins des familles.
0: Est-ce que ce que tu es en train de dire, c'est au moment où Besson là, a écrit cette loi, on était en 2000, et là maintenant on est en 2021, c'est une évolution que tu constates et décris là, dans les 20 dernières années, c'est ça? Donc ce que tu dis en fait, c'est et même là où on en est maintenant, cette loi ne correspond plus, même si déjà elle était suivie, mais elle ne l'a pas été. Mais en plus, elle ne correspond pas à la réalité actuelle.
1: C'est pas qu'elle correspond plus, mais ça, on a évolué, si vous aimez mieux. Et la loi n'a pas tellement suivi.
0: Elle n'a pas bougé.
1: Elle n'a pas suivi. Beaucoup de personnes sont dans la demande d'avoir des aires d'accueil.
0: Oui.
1: Mais pas pour respecter le schéma dans le système. Ils veulent des aires d'accueil pour être stables, pour y vivre, pour pouvoir pour développer leur vie sur ces lieux. Mais pas pour respecter 3 mois sur l'air et partir dans une... Normalement, on devrait faire un circulaire entre les aires. Aller de Blanc-Ménil à Aulnay, de Aulnay à Villeparisis ou je sais pas où, mais franchement c'est pas respecté. Sylvain peut l'expliquer mieux que moi parce qu'il travaille beaucoup sur les airs. Les familles restent sur les airs. Et puis je pense que c'est avec le temps, comme tu l'as si bien dit tout de suite, en 20 ans les familles ont voulu rester sur place pour diverses raisons, quoi.

0: Enfin, j'ai l'impression que on pourrait dire que, à défaut que la question de la reconnaissance soit première, c'est-à-dire la reconnaissance de l'altérité, d'une autre culture, d'autres gens, d'une autre manière de vivre, enfin, à défaut que ça soit l'acte premier, de fait, le voyage est tué à petit feu. Voilà. Et on se retrouve dans une situation, alors non pas que tout le monde subit, c'est-à-dire qu'il y a, il y a des gens, c'est volontaire, hein, qu'il y ait des gens, d'avoir un terrain familial, c'est comme on n'y pense pas forcément souvent, mais moi je rencontre, je découvre ça, je rencontre pas mal de familles où en fait il y a l'homme ou la femme qui vient dégager, en fait. Qui et des mariages
1: Bien sûr,
0: entre
1: comme
0: un dégagé et des voyageurs ou des voyageuses. Donc il y a d'ailleurs, comment on dit déjà au féminin gadjé?
1: Gadji.
0: Gadji, et au
1: Gadji.
0: pluriel c'est gadjé aussi.
1: Gadji, ouais.
0: Ouais.
1: Gadjo, c'est un mec.
0: Gadjo, c'est un mec. Et
1: Et faut peut-être préciser qu'est-ce que c'est un gadjo.
2: ah,
1: Une personne
2: okay.
1: qui fait pas partie de la communauté des gens du voyage.
2: Ouais, c'était oui, d'accord.
1: Ça
2: Ouais,
1: veut pas
2: t'as
1: dire, c'est
2: raison.
1: pas sédentaire, hein.
2: Non, non, non, non, ah bah
1: Beaucoup
2: non.
1: de voyageurs disent sédentaire sur un gadjo, mais sédentaire,
2: Non,
1: un voyageur qui est sédentarisé, il est sédentaire. Hein? C'est une personne qui fait pas partie de la communauté. On a cité beaucoup de fois le mot sans
2: t'as
1: expliquer.
2: raison. Mais alors, du coup, justement, ça tombe bien que tu dis ça. Pardon, si je te
0: Non,
2: laisse la parole
0: monsieur.
2: après, mais ça tombe bien que tu dis ça parce que, du coup, est-ce qu'il n'y a pas quelque chose dans les discours des politiques et dans celui de Macron, etc., sur le fait que si jamais on donnait trop de permissions et trop de libertés à un groupe à l'intérieur de la population française, est-ce qu'il n'y aurait pas d'autres groupes qui voudraient aussi? Autrement dit, quand tu dis qu'il y a des gadgets qui voilà, participent, viennent, se marient, rencontrent okay, des voyageurs, voyageuses, ben est-ce qu'il n'y aurait pas aussi, juste même indépendamment des gens de la communauté, des voyageurs, voyageuses, des gens qui aimeraient bien aussi être sur un terrain, en fait, et non pas dans un logement social avec des murs sur un troisième
1: C'est leur
2: étage, avec
1: solution,
2: des...
1: c'est leur
2: Voilà.
1: choix.
2: Et donc...
1: Ça, c'est leur choix.
2: Non, mais ce que je veux dire, c'est est-ce qu'il n'y a pas une peur des politiques que ça ouvre, que si jamais ils faisaient des choses comme ça ouvre en fait à beaucoup de monde qui aimerait bien, peut-être, être sur un terrain plutôt que dans un immeuble.
0: Ah bah c'est possible et ça pose ça je pense que ça leur pose des gros problèmes au niveau des opérations immobilières. C'est clair qu'il y a un moment la terre est bel et bien un enjeu des terrains familiaux ça veut dire une famille sur bah oui enfin c'est comme un pavillon ou enfin voilà bon, c'est et c'est clair que c'est en plus sur l'Île-de-France avec le Grand Paris etc
2: Voilà,
0: la pression
2: le foncier,
0: foncière
2: ouais.
0: et les enjeux financiers sont tels que évidemment ça serait compliqué d'ouvrir la porte à la possibilité d'avoir tout simplement un cadre de vie
2: Qu'on
0: plus
2: choisit et qu'on... Ouais, c'est ça.
0: à la fois choisi et puis
2: Et puis
0: Qui soit plus aéré,
2: plus...
0: enfin,
2: Oui. Moins contraint et moins...
0: c'est enfin, j'ai envie de dire que l'avantage là, moi travaillant sur les aires de Vincennes, du bois de Vincennes, du bois de Boulogne, l'avantage c'est et c'est quelque chose qui est apprécié d'ailleurs par les gens avec qui je travaille, c'est qu'effectivement on est en pleine nature, quoi. Bon, après, on est éloigné de tout, quoi. On est vraiment aux limites. On n'est pas banni des lieux, mais on est presque banni des lieux. Mais il y a ce rapport à la nature, il est et à l'air. Et combien de fois les gens nous le disent, quoi. Enfin, effectivement, on n'a pas envie d'être enfermé dans les cages à poules. Nous, on n'est pas des voleurs de
2: Voilà.
0: poules. C'est vous qui êtes dans des cages à poules. Donc, donc oui, c'est clair que c'est un autre mode. Oui, c'est un autre mode de vie que celui préconisé par un système qui est ouais, qui a entre autres a des enjeux financiers énormes, quoi.
2: Qui a des enjeux financiers et qui pousse à une conformité de tout le monde doit être dans la même façon, la même mode, la même réalité au quotidien, quoi. Mais du coup, voilà, on est donc 20 ans après, on disait. Qu'est-ce qu'on fait là, 2021? Est-ce que l'idée que vous avez l'un et l'autre, chacun de vous, de là où vous êtes, c'est on continue et on actionne pour que, à minima, la loi de 2000 soit. Voilà, que réellement il y ait des pratiques qui soient conformes à la loi Besson, versus on pousse vers autre chose. C'est quoi, vous dites quoi?
1: Moi, je voudrais pousser à l'aboutissement de la loi.
2: D'accord.
1: La loi a été posée, a été un minimum respectée, on va dire. qui a beaucoup aidé des familles. Les familles qui sont sédentarisées sur les airs aujourd'hui ont une vie sans stress, sans peur, sans crainte, avec une progression. Ils savent lire, ils savent écrire, ils peuvent travailler, ils peuvent aller au médecin, ils peuvent prendre des rendez-vous, ils peuvent recevoir des gens. Vous voyez ce que je veux dire? Donc, ça c'est... Les airs ont beaucoup aidé les familles, hein. Je dis pas le contraire, mais... c'est pas le top des tops, mais il vaudrait mieux que la loi aboutisse, que ça continue de rester comme ça. Parce que pour l'instant...
0: Enfin, moi je me demande si les deux vont pas ensemble, c'est-à-dire que encore une fois, si le droit est appliqué réellement, en fait, on est dans une révolution, quoi. Enfin, je veux dire, soyons clairs, le droit offre quand même un certain nombre de protections et de qui sont plutôt bonnes. Enfin, donc le seul truc, c'est que c'est pas appliqué. Et donc, il y a un moment. Il y a le droit en lui-même qui a ses travers, mais il y a le fait que la loi n'a pas les moyens d'être appliquée. Donc se donner les moyens d'appliquer la loi, se donner les moyens de réaliser les schémas départementaux, oui, c'est une révolution. Enfin, je veux dire, ça veut dire des moyens.
2: Oui, mais comment on l'obtient, ça?
0: Alors, c'est là où... C'est pour ça que je dis les deux sont liés. C'est-à-dire que il y a un moment, c'est forcément en dehors de simplement revendiquer auprès, par exemple, des tribunaux, que les choses vont se jouer. Donc oui, il y a des créations de situations, alors soit de, comme tu disais, valoriser un certain nombre de situations qui montrent qu'il y a d'autres réalités possibles. Ça, je pense que ça participe, ça participe aux choses. Faire des actions en justice n'empêche pas. Je pense qu'il y a aussi des passerelles à trouver avec d'autres espaces de lutte, de revendication, de créativité sur vis-à-vis du rapport à la terre, quoi, vis-à-vis je sais pas du tout, mais je pensais à l'ère de Tremblay. Alors, je pensais à l'ère de Tremblay et toute la lutte qu'il y a eu sur le triangle de Gonesse par rapport à comment ça s'appelait là, je sais plus quoi là.
2: Oui.
0: Et l'ère de Tremblay qui est juste à côté et qui eux se retrouvent effectivement avec une aire d'accueil promise depuis je sais plus combien de temps.
1: 15 ans.
0: Voilà, qui est pas une aire en fait. Hein, on dit l'ère de Tremblay, c'est pas
2: non,
0: une aire.
2: C'est
0: un terrain qui a été
1: encore.
0: Et on, ouais, enfin voilà, c'est des gens qui sont là en attendant que l'air qui se réalise. Bon, il y a bien là un moment un rapport au territoire, un rapport à la terre où il y a peut-être des choses qui sont.
2: Mais du coup, il y a des choses qui se sont passées là. Alors, pendant ce moment-là entre les.
0: J'ai essayé de voir un peu. J'ai pas l'impression qu'il y ait des choses qui se sont passées. Il me dit que ça pourrait être intéressant.
2: Autrement dit, est-ce que de la même manière qu'on parlait de solidarité ou de soutien dégagé vis-à-vis des voyageurs voyageuses, est-ce qu'il y a une présence et une mise en acte ou des pratiques ou des choses qui seraient on vient combattre des mêmes choses identiques sur un autre sujet, par exemple à Gonesse, est-ce qu'il y a eu ça? Est-ce qu'il y a des choses comme ça qui sont possibles, imaginables ou réelles?
1: Bien sûr.
2: Oui.
1: Bien sûr, tout est possible, tout ça.
2: Oui.
1: Mais avec l'exemple de Tremblay,
2: oui.
1: Je connais très bien le représentant qui habite sur l'air, qui représente les familles. Donc, il est président d'une association au Bervilliers. Il a attaqué la collectivité en justice. Il n'a pas eu le choix. Il y a 15 ans que ça dure, et ils vivent dans des conditions de vie. Le Parisien s'est déplacé. Hein.
2: Oui,
1: il y a eu beaucoup d'articles qui ont été divulgués sur ce terrain. C'est une horreur. Donc après, oui, comme on vit dans une situation comme la leur, on a envie de s'unir pour essayer de combattre différentes problématiques. Et je pense que oui, c'est possible.
2: Tremblay, ça a donné quoi, la lutte en question?
1: C'est en cours.
2: C'est en cours, c'est pas fini. Hein.
1: C'est très très lent.
2: Ouais.
1: Moi, j'ai essayé de m'occuper aussi sur le secteur où je vis, on va dire. Et avec l'aide d'avocats, de juristes, on m'a dit oui, c'est possible, mais avec beaucoup de temps, beaucoup de temps, beaucoup d'années. C'est pas très rapidement que ça va s'effectuer. Et c'est une situation, ceux qui vivent l'errance, c'est une situation d'urgence. C'est pas une situation où j'ai le temps. J'ai appelé un des responsables sur l'aménagement du territoire. Il m'a dit oui, dans 5 ans, 6 ans, il y a 2 aires prévues. 5 ans ou 6 ans. C'est quand même assez long. Donc, c'est de l'urgence. Et je pense que il y a beaucoup de leviers à lever, hein, comme aujourd'hui expliquer les différentes problématiques, et aussi demain expliquer encore les différentes problématiques. Et je pense que oui, il y a beaucoup de choses à faire. Déjà, essayer de faire appliquer la loi, essayer de faire lever des nouveaux mouvements, on va dire, pour pouvoir accélérer les choses.

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13: T'as vu les images?
0: Lesquelles?
13: Bah, regarde, là, c'est la Syrie libérée, regarde. Là, c'est Alep qui revit. Il y a plein de gens qui reviennent.
14: Ouais. Mouche, tu veux pas ouvrir la fenêtre, s'il te plaît?
13: Ils reconstruisent des trucs, apparemment.
14: Et déjà.
13: Bon, là, c'est un peu trash. Là, c'est le vieux souk qui est tout détruit.
14: Non, mais il n'y a pas d'air, là, j'étouffe.
0: Moi, je suis en train de voir les images des massacres des 7 et 8 mars à Latakié, où plus de 1600 civils, en majorité à la 8, ont été tués.
14: Attendez, faudrait quand même parler du procès des Beatles là, de l'État islamique qui s'est déroulé en février à Paris. Regardez.
15: Les filles, je vous arrête, mais je sais pas si c'est la bonne méthode.
14: De quoi?
15: Bah, c'est bizarre, non, d'exhiber la vie des gens comme ça en morceaux à la radio. Non?
13: Bah, moi je pensais qu'on faisait un rappel de l'actualité. En fait, c'est pour introduire ce qui se passe en Syrie depuis la chute de Bachar et... On avait dit qu'on faisait ça, c'est un peu en lien avec le doc, oui, c'est important quand même.
14: Oui, c'est important, mais c'est pas ce qu'on vit, nous. Alors, comment on fait pour être au plus près du réel, pour raconter ce qu'on n'a pas vécu?
15: Ben, c'est pour ça, non, qu'on enregistre les gens, non? La radio, c'est un prétexte pour rencontrer les gens, et que les gens disent, elles et eux, leur réalité.
0: Oui, c'est vrai. Un témoignage, ça dit plus que des milliers d'images. C'est une fenêtre sur le réel.
15: J'aurais préféré qu'on se rencontre dans une autre vie.
0: Dans une autre vie?
15: Si le monde avait tourné différemment.
0: Tu ferais quoi, toi, dans une autre vie?
15: Je continuerai d'aller voir des concerts clandestins à Damas.
0: Tu faisais ça, toi?
15: Tu faisais quoi, toi, avant?
0: Je jouais de la guitare.
16: Je fête?
15: Tu vois?
0: Quoi?
15: Que tu peux être un gars normal.
17: Moi, je m'appelle Ala Rajab, j'ai 32 ans, je suis réalisatrice et actrice syrienne. Je vis en France depuis 2016 maintenant. J'ai grandi en Syrie, sur la côte, et j'ai fait des études de droit et de sciences à l'université de Latakié. Comme j'écrivais depuis toute petite, j'ai décidé en arrivant en France de commencer ma vie à zéro, donc de reprendre des études, et notamment dans le cinéma et l'écriture, parce que j'avais envie de faire un métier en lien avec ça. Et donc j'ai fait la cinéfabrique, et depuis 2019, je travaille dans le cinéma en général, je fais tout ce que je peux faire, et actuellement, j'écris aussi un projet de long-métrage documentaire et un projet de court-métrage de fiction, et je suis aussi actrice.

comme je vivais à Latakia, Latakia c'était une ville qui restait quand même pas mal protégée pendant la guerre parce que c'était une base russe. Mais mon père, étant donné que mon père était opposant au régime syrien, il avait fait plusieurs séjours avant ma naissance déjà en prison et il a été arrêté en 2015. Donc après son arrestation, il est passé à l'hôpital après. Et il était mort à l'hôpital quelques semaines après. Et parce qu'il était opposant, ça a pris une ampleur dans les médias de dire que le régime syrien tue un opposant qui vient de la minorité alaouite, parce que nous, on vient de la minorité alaouite. Et c'était pas très fréquent à l'époque d'avoir des opposants dans cette minorité-là. Du coup, on était contrainte à quitter le pays. On a décidé ça avec mes sœurs et ma mère et ma nièce. Sauf ma mère a changé son avis avant le départ. Donc il a décidé de rester. Donc je suis partie avec mes deux sœurs, ma grande sœur, ma petite sœur et ma nièce. On était quatre. Et on est arrivés en France comme ça. C'était pas prévu, on connaissait personne. Alors l'arrivée en France, c'était un peu compliqué parce qu'on est arrivé après l'attaque de Bataclan. Donc il y avait l'état d'urgence à l'aéroport et on a été renvoyés à Istanbul. Et puis on a retenté notre chance sur un autre avion 10 jours après pour revenir en France. Donc c'est vrai qu'on est venu en avion, alors que la majorité des Syriens à l'époque traversaient la mer. Mais c'était pas non plus très facile d'arriver en France parce qu'on a fait plusieurs allers-retours en tout cas, avant de pouvoir arriver à Grenoble. Et on est resté chez des gens qu'on connaissait, des amis à mon père, pendant 10 jours. Après, on s'est senti un peu lourde, parce qu'on était quatre. Donc on a décidé de faire l'aventure et de revenir à Lyon. On a pris un hôtel et puis on a été récupéré par une famille française. On allait loger chez eux pendant un mois et demi, je me rappelle. Et le temps de trouver un appart en location. Et puis on a loué un appart qui était toute petite, mais c'était un beau chez nous. Et de là-bas, on a commencé à s'y installer. Qu'est-ce que je peux dire ? C'est une période assez difficile, compliquée, étrange à comprendre. Parce que tu arrives dans un pays que tu ne connais pas. Enfin, nous, on n'a pas eu un choc culturel dans le sens de choc culturel. Parce qu'à Latakia, on vivait déjà une vie assez libre. On va dire qu'il y avait des bars, des boîtes de nuit, mais il fallait apprendre la langue, savoir comment acheter des concombres, des tomates, ça veut dire quoi l'argent, si on a 100 euros, comment la dépenser, il y avait beaucoup de choses qu'il fallait juste apprendre et repenser aussi sa vie, qu'est-ce qu'on va faire maintenant, on est arrivé en France, et qu'est-ce qu'on va faire. Et comme c'était un départ au forcé, ton rapport au pays où tu arrives, c'est pas forcément très joyeux. C'est vrai qu'on est accueillis, on a eu de la chance d'avoir fait des rencontres formidables, des gens qui nous ont aidés un peu partout. Mais c'est vrai que le rapport au pays, quand t'arrives, c'est un peu compliqué parce que c'est pas toi qui as choisi de venir là. Donc c'est assez bizarre. Donc on a eu, avec mes sœurs, des intégrations assez différentes. Ma petite sœur a quitté l'appart en premier, après moi, parce qu'on a trouvé des copains. Donc c'était plus facile et c'est resté ma grande sœur avec ma petite nièce. Et ils ont eu leur petit appartement, leurs petits problèmes aussi, parce que la nièce à l'école, c'était très compliqué au début. Après moi, j'ai vite intégré aussi la Cinéfabrique, qui était l'école de cinéma, et c'était par hasard, parce que c'était la première année de l'école et la première promo faisait une série sur les réfugiés syriens. Donc ils ont contacté l'asso qui nous a accueillis à Lyon pour demander s'ils connaissent des gens que les élèves peuvent rencontrer. Donc je suis allée avec ma petite sœur à la Cinéfabrique. C'est là-bas où j'ai commencé à parler de mon rêve de faire du cinéma, parce que j'ai tout le temps rêvé de faire du cinéma quand j'étais en Syrie, mais je ne pouvais pas le faire. Et mon rapport avec l'écriture et tout ça. Donc une semaine après, on m'a proposé de venir à l'école et de passer du temps avec les élèves. Et après, on m'a proposé aussi de passer le concours. Et c'est comme ça que j'ai été à la Cinéfabrique. Enfin, moi, je dis que j'ai eu des rencontres assez chanceuses, si on peut dire ça comme ça. Enfin, c'était formidable, la rencontre avec la Cinéfabrique, la rencontre avec la famille qui nous a accueillis à Lyon, la rencontre avec tous les amis qui nous a aidés. Enfin, tous les gens qui se sont présentés dans notre chemin, ils ont fait quelque chose pour qu'on avance. Enfin, il y avait une étoile qui nous surveillait, je dirais ça tout le temps.

suis encore en Syrie, donc j'ai un rapport direct avec le pays par ma mère. Personnellement, en arrivant en France, j'ai coupé tous mes liens avec mes amis. Et je pensais que pour pouvoir avancer et m'intégrer et vivre ma vie ici, il fallait que je fasse ça. Ce qui n'était pas facile, c'était de penser que le régime en Syrie n'allait pas tomber. Et donc, ça va rester comme ça tout le temps. Donc, je n'aurai jamais la possibilité de retour. La première chose qui a un peu changé ce rapport-là, c'était le séisme qui s'est produit en 2023. Et là, en fait, j'ai repris contact avec pas mal de personnes parce que j'avais envie d'aider. Et on a ouvert un centre avec la mairie de Promiers à Lyon pendant 3 semaines qui nous a donné un lieu pour rassembler des dons d'argent et de vêtements et de tout ce qu'on pouvait avoir, des médicaments, de lait d'enfant, des couches, tout ça, pour les envoyer au nord de la Syrie, dans des régions qui étaient affectées. On a envoyé de l'argent aussi dans la côte pour des familles qui ont été affectées aussi. Donc j'ai repris le même lien avec des gens que je ne connaissais pas avant. Des gens qui travaillaient sur place et des jeunes, et que moi j'avais pas, enfin c'était pas dans mon cercle d'amis ou de proches avant mon départ. Donc j'ai aussi rencontré pas mal de personnes, et c'est de là que j'ai repris contact. Et après je me suis dit, il faut quand même que je revienne à ma vie en France, parce que c'est là où je vis, et que enfin moi je peux de toute façon pas retourner en Syrie. Et deuxième, c'était après la chute de régime. La chute de régime, j'ai eu un rapport bizarre à la Syrie et à la France. Parce que je pense que de fait, de dire que le régime n'est plus, et donc je peux retourner, je me suis posé la question de mon rapport à ce pays où je vis. Je me suis dit, je l'aime quand même, j'aime bien la France, parce que mon rapport maintenant, c'est pas un rapport de force, de quelqu'un qui est forcé d'être là. Ça a tout changé pour moi, en tout cas. Là, j'ai la possibilité de partir, donc ça change tout. Là, je peux rester parce que j'ai envie de faire ça. Et je peux partir si j'ai pas envie d'y être. Et en fait, j'ai senti que j'avais des attaches ici et que j'avais construit quelque chose là et que c'est quand même un pays que je peux pas quitter facilement. C'était nécessaire pour moi de comprendre ça. Et d'un côté, la Syrie, où je me suis dit, enfin maintenant, je peux quand même retourner. La barrière qui s'est construite entre moi et mon pays, il vient de tomber, donc je peux quand même pouvoir faire des choses, des centres, en tout cas faire des ateliers de cinéma, quelque chose qu'on avait déjà commencé en ligne d'ailleurs en septembre. Et je me suis dit, enfin, c'est trop bien parce que je vais pouvoir descendre, je vais pouvoir aider les gens, mais de plus près, et je vais pouvoir faire des visites. Mais je découvre à ce moment-là que ma vie, elle est là. Enfin, en tout cas, moi, ma jeunesse, toute ma jeunesse, je l'ai vécue ici. J'ai reconstruit toute ma vie ici, je travaille. Donc je ne peux pas aller vivre en Syrie complètement, mais je peux quand même faire des allers-retours pour aider et faire des choses. Et après, il est venu tout ce qui s'est passé sur la côte avec la minorité alaouite et tout ça, parce que moi, je connais des gens qui ont été tués, et des gens qui n'ont jamais porté des armes, et des proches à des amis, tout ça. Donc je me disais que peut-être que ça a changé tout pour moi, que peut-être je ne vais pas forcément retourner. Et peut-être que ça va changer 2 mois après, s'il y a des choses qui se passent dans le bon sens. En tout cas, pour moi, tout ce qui se passe avec le gouvernement actuel, ça va pas dans le sens que moi j'ai imaginé. Enfin, avec mes sœurs, on a réussi à sortir ma mère avec les casques blancs des villages où il y a eu des massacres. Donc il est à Beyrouth maintenant en sécurité. Ça, c'est important. Mais j'ai toute la reste de ma famille, donc j'ai pas envie qu'un mal leur arrive, en tout cas. Donc je repense aussi à cette question à nouveau.

j'espère en tout cas que les choses vont vers un état, un vrai état, qui protège tous les gens et qui protège les minorités aussi et qui donne un peu l'espoir d'un pays laïque, démocratique, sur des bases importantes de justice en tout cas, enfin, parce que je pense que le peuple syrien a besoin de ça depuis 14 ans. Si les choses se passent comme ça, ça serait bien. Pas pour nous, parce qu'on ne pense plus à nous maintenant. Enfin, nous, on est quand même en France, on est en sécurité. Ma grande sœur, elle a eu la nationalité française. Ma petite sœur, elle est quand même sur le chemin. Voilà, on a envie que ça se passe bien. Enfin, en tout cas, c'est, avec la Syrie, c'est des montagnes russes tout le temps. Avant la chute de régime, ma grande sœur avait son amoureux en Turquie, donc elle voulait aller s'installer avec lui en Turquie. Ma petite sœur, elle avait son amoureux à Londres, elle voulait aller s'installer avec lui à Londres. Après les massacres, on s'est vus et on a pris une décision d'acheter une maison ici en France. Donc on s'était dit que peut-être qu'on ne va jamais rentrer, donc il fallait qu'on commence à remplacer nos repères. Et je pense qu'on est d'accord maintenant sur le fait que il faut qu'on a on a les pieds sur terre, en tout cas en France, qu'on fasse des choses ici, que ma mère vient s'installer avec nous parce qu'elle a 60 ans et que de la voir chaque 4 ans c'est plus possible, il faut qu'elle vienne ici. Voilà, on a envie que ça se passe bien, pas que pour nous mais pour tous les gens qui vivent là-bas. Et peut-être que nous on va peut-être aller des visites, mais on va pas vivre

0: Les repères, c'est rassurant. Ils nous rassurent parce qu'on les connaît. Ils sont parfois nécessaires pour s'assurer de ne pas être perdu. Parfois, les repères deviennent des cadres. Ils sont imposés à toutes et tous, alors qu'ils sont les regards, les mots, les récits de seulement quelques-uns. Ursula Le Guin dit:
1: il est difficile de faire un récit vraiment captivant en racontant la manière dont j'ai arraché une graine d'avoine sauvage de son enveloppe. Et puis une autre. Et puis une autre. Et puis une autre. Et puis une autre. Non, vraiment, ça ne tient pas à la comparaison avec la manière dont j'ai plongé ma lance au plus profond du flanc titanesque et poilu, tandis que Oub, empalé sur l'une des gigantesques défenses, se tordait en hurlant, et le sang jaillissait partout en de pourpres torrents. Et Boub a été transformé en gelée lorsque le mammouth lui est tombé dessus alors que je tirais ma flèche infaillible à travers son œil pour pénétrer son cerveau. Non, vraiment.
0: On pense que c'est normal et que c'est pas grave d'écouter des histoires de gros gars. Seulement, petit à petit, il ne reste plus que ça. Des voix hégémoniques. Celles des hommes, celles des blancs, celles des riches. Elles saturent l'espace. Ursula continue.
1: Nous avons tous entendu parler des bâtons, des lances et des épées, de tous ces instruments avec lesquels on frappe, on perce et on cogne, de ces choses longues et dures. Nous avons tous entendu des histoires qui possèdent un héros, et les héros sont puissants. Avant que vous ne vous en soyez rendu compte, les hommes et les femmes, dans le coin d'avoine sauvage, leurs enfants, l'habileté des faiseurs, les pensées des pensifs et les chants des chanteurs ne sont plus que des éléments de la nouvelle histoire appelée au service de la saga du héros. Mais cette histoire n'est pas leur histoire. C'est la sienne. C'est l'histoire qui tue. Nous sommes plusieurs à penser depuis notre coin d'avoine sauvage au milieu du maïs extraterrestre que plutôt que de renoncer à raconter des histoires, nous ferions mieux de commencer à en raconter une autre. Une histoire que les gens pourront peut-être poursuivre lorsque l'ancienne se sera achevée. Peut-être. Le problème, c'est que nous avons tous laissé nos êtres devenir des éléments de l'histoire qui tue, et que nous pourrions bien nous éteindre avec elle. Et donc, avec un certain sentiment d'urgence, je cherche la nature, le sujet et les mots de l'autre histoire, celle qui jamais ne fut dite. L'histoire vivante.
0: On n'arrive plus à imaginer d'autres histoires ou entendre d'autres voix. Audre Lorde sème des poèmes. Elle écrit beaucoup. Elle écrit notamment le poète qui s'avéra noir et le poète noir qui s'avéra femme.
2: 1. Je ne me souviens pas des mots de mon premier poème. Mais je me remémore une promesse, faite à mon stylo, de ne jamais le laisser.

0: laisser tremper dans le sang d'un quelque autre corps.
1: 2. Je suis née dans l'intestin de la négritude, spécifiquement d'entre les cuisses de ma mère. Elle a perdu les os sur les fleurs bleues du lino de la cuisine. Puis est sortie faire fondre la neige dans le froid de Harlem, 22 heures, une nuit de pleine lune. Ma caboche hirsute, ronde, comme une horloge. « Tu étais si sombre, » a dit ma mère. « J'ai cru que tu étais un garçon. »
0: 3. La première fois que j'ai touché ma sœur en vie, j'étais sûre que la terre avait remarqué. Mais nous n'avions rien de nouveau. La fausse peau pèle comme un gant jeté au feu. Flamme attelée, j'étais, sanglée jusqu'au bout de mes doigts. Son chant, écrit dans mes paumes, narines, ventre. Bienvenue chez moi, dans un langage que j'ai aimé rouvrir.
1: 4. Nul esprit froid n'a parcouru mes os au coin d'Amsterdam, avenue 1. Aucun chien ne m'a jamais confondu avec un banc, ni un arbre, ni un os. Aucun amant n'a songé à mes bras bruns dodus comme à des ailes, ni ne m'a appelé condor. Mais je me souviens des innombrables yeux qui m'effaçaient, comme un rendez-vous malvenu, en voie, en port dû. Timbré d'orange, de rouge, de mauve, n'importe quelle couleur, sauf noir, ni choix, ni femme vivante.
0: 5. Je ne me souviens pas des mots de mon premier poème, mais je me remémore cette promesse. Faites à mon stylo de ne jamais le laisser tremper dans le sang de quelque autre corps.
2: Ce poème est écrit par une femme noire. C'est justement pas un récit écrit par et pour des héros blancs. Nos cerveaux se remplissent de nouvelles propositions. Ils travaillent à entendre, à lire, à comprendre d'autres choses. Des autres mots, d'autres récits, il y en a plein. Ce poème-là est l'un des 300 poèmes écrits par Audre Lorde. Donc imaginez le nombre de textes qui ne sont pas écrits par des hommes blancs. Imaginez le nombre de récits qui pourraient potentiellement bousculer nos repères. Ursula continue et termine.
3: Je propose à présent de considérer la bouteille comme un héros. Pas seulement la bouteille de gin ou de vin, mais la bouteille au sens ancien d'un contenant en général. D'une chose qui contient autre chose. Une feuille, une calebasse, une coquille, un filet, un sac, une écharpe, une hotte, un pot, une boîte, un contenant, un réceptacle, un récipient. Le héros a besoin d'une scène, d'un piédestal ou d'un pinacle. Il n'a pas l'air très bien dans ce récipient.
4: Speak White, parlez de choses et d'autres. Parlez-nous de la Grande Charte, ou du monument à Lincoln, du charme gris de la Tamise, de l'eau rose de la Potomac. Parlez-nous de vos traditions. Nous sommes un peuple peu brillant, mais fort capable d'apprécier toute l'importance des crumpets ou du Boston Tea Party. Mais quand vous really speak white, quand vous get down to brass tacks, pour parler du gracious living et parler du standard de vie et de la grande société. Un peu plus fort alors, speak white. Haussez vos voix de contremaître. Nous sommes un peu durs d'oreilles. Nous vivons trop près des machines et n'entendons que notre souffle au-dessus des outils. Speak white and loud, qu'on vous entende. De Saint-Henri à Saint-Domingue, oui, quelle admirable langue pour embaucher, donner des ordres, fixer l'heure de la mort à l'ouvrage et de la pause qui rafraîchit et ravigote le dollar. Speak white. Tell us that God is a great big shot and that we're paid to trust him. Speak white. Parlez-nous production, profits et pourcentages. Speak white. C'est une langue riche pour acheter. Mais pour se vendre. Mais pour se vendre à perte d'homme. Mais pour se vendre. Oh, speak white. Big deal. Mais pour vous dire... l'éternité d'un jour de grève. pour raconter l'histoire d'un peuple concierge, mais pour rentrer chez nous le soir, à l'heure où le soleil s'en vient crever au-dessus des ruelles, mais pour vous dire, oui, que le soleil se couche, oui, chaque jour de nos vies à l'est de vos empires. Rien ne vaut une langue à jurons. Notre parlure pas très propre, tachée de cambouis et d'huile. Speak white. Parlez un français pur et atrocement blanc, comme au Vietnam, au Congo. Parlez un allemand impeccable, une étoile jaune entre les dents. Parlez russe, parlez rappel à l'ordre, parlez répression. Speak white, c'est une langue universelle. Nous sommes nés pour la comprendre avec ses mots lacrymogènes, avec ses mots matraques. Speak white, tell us again about freedom and democracy. Speak white. De Westminster à Washington, relayez-vous. Speak white comme à Wall Street, white comme à Watts. Be civilized. Et comprenez notre parler de circonstances. Quand vous nous demandez poliment, how do you do? Et nous entendez vous répondre, we're doing all right. We're doing fine. We are not alone. Nous savons que nous ne sommes pas seuls.

0: أبكي معلش.
1: Fleur aussi.
0: شوف.
1: Regarde.
0: كل الناس عندها ميت بكي
1: عليك. Tout le monde a des morts à pleurer.
0: Alors, moi j'ai réalisé un seul film après l'école, un court-métrage qui s'appelle Quelque chose en moi, qui était l'histoire d'une femme qui a vécu une grossesse indésirée, un accouchement sous X, et puis tout le dilemme de vouloir garder ou pas l'enfant. Après ce film-là, il y a eu une année de Covid, et dans lequel j'ai commencé à me poser des questions. Si j'ai vraiment envie d'écrire tout de suite et de réaliser des films, ou si j'ai envie de travailler un peu plus ma pratique et d'aller voir qu'est-ce que les autres font en tout cas et continuer à apprendre. Et entre temps, j'ai rencontré du coup Aurélie Charon pour le projet de théâtre, de théâtre documentaire, donc Radio Live, La Relève et puis Radio Live Vivante. Entre temps, j'ai fait consultation de scénario, j'ai fait du casting et donc je travaille sur un court-métrage qui s'appelle Shahin, d'Amin Kamali, c'est un réalisateur iranien. Et après, je travaille avec Khalil Cherti, un réalisateur franco-marocain. Je travaille avec Boris Lushkin sur l'histoire de Suleiman. Et je travaille avec Jonathan Millet sur les fantômes. Et entre temps, quelque chose que j'aimais bien faire, c'était les ateliers. Là maintenant, en ce moment, et depuis 2 ans, j'ai écrit un film sur la jeunesse syrienne. Et c'est un road trip que j'entreprends entre plusieurs pays en Europe pour rencontrer des anciens amis à moi. On s'était séparés après la révolution, en tout cas. Et on se retrouve maintenant dans plusieurs pays et de savoir à quoi ils pensent et s'ils ont pu trouver, en tout cas, leur place. La place qu'on n'a pas trouvée dans notre pays, est-ce qu'on a pu le trouver ailleurs ? C'est une question aussi sur le retour, parce qu'après la chute de régime, ça a beaucoup changé le sujet du film. Je pose la question sur le retour, s'ils ont envie de retourner en Syrie ou pas, et qu'est-ce qu'ils veulent faire. J'écris un film, aussi un court-métrage, sur une gamine qui a 14 ans, qui le lendemain de la chute de régime, elle a grandi ici en France, donc elle ne connaît pas la Syrie, mais elle est un peu heurtée par tout ce qui se passe avec ses parents et leur volonté de retour. Elle, pour elle, son pays, c'est la France, parce qu'elle Il est né et a grandi ici. Comment ça bascule toutes ses repères et sa vie d'une adolescente de 14 ans? Comment raconter l'histoire? Qu'est-ce qui est le plus important? C'est quoi le personnage? C'est quoi l'âge? Enfin, c'est qui? À qui je m'adresse? Qu'est-ce que je veux raconter? J'ai choisi d'avoir une adolescente de 14 ans. J'ai pas choisi quelqu'un qui a mon âge. Alors j'aurais pu le faire. Mais je pense à ma nièce et je pense à tous ses enfants. Ils ont été déracinés et que 14 ans après, ils ont la possibilité de retourner dans chez eux, dans un endroit où ils ne connaissent pas. Et pas que ma nièce qui vit en France, tous les enfants qui vivent dans les camps, d'ailleurs, et qui vivent dans le no man's land, si on peut dire ça, parce que les camps, c'est quand même pas un pays, c'est un bout de terre où il y a des tentes depuis 14 ans. Et je me dis, c'est ça ce qui est intéressant, c'est comment le retour à l'identité, le bousculement des repères, en tout cas inversés. Je ne sais pas si je peux l'appeler comme ça, mais voilà. Donc je pense beaucoup à qui sont mes personnages, beaucoup à pourquoi je présente cette histoire et qu'est-ce que j'ai envie de raconter à travers ça. Je pense qu'on est plus libre quand on fait de la fiction, parce qu'on est dans une chambre en train d'écrire des personnages qui n'existent pas. On s'inspire de réel parfois pour écrire des personnages, mais on n'est pas attaché par ces personnages-là. Dans le documentaire, c'est tout le contraire. Enfin, on est quand même obligé d'être avec les gens, c'est comme ça. Par exemple, moi, quand j'ai fait mon film documentaire, l'écriture de film a beaucoup changé parce que quand j'ai fait les premiers repérages, j'étais quand même un peu heurtée à des amis qui ne voulaient pas raconter des choses. Parce qu'il y avait encore le régime, parce qu'ils avaient peur pour leur famille en Syrie. Et moi, je me suis dit à l'époque, si j'étais en train d'écrire des personnages dans ma chambre, ça aurait été plus facile de faire des trajets comme ça un peu partout en Europe pour revenir après à Lyon sans avoir des choses écrites sur le papier parce que les gens ne veulent pas parler. Et après la chute du régime, ils ont réaccepté de dire les choses. Donc je suis allée revoyager pour pouvoir les voir et pour pouvoir réécrire des choses avec eux. Donc le documentaire, c'est, enfin, t'es attaché par les gens, tu fais des films avec eux. Tu fais pas un film sur eux, tu fais un film avec eux. Donc s'ils sont pas complices, tu peux pas faire des choses avec eux. Et puis de tourner aussi, de prendre l'image d'une personne réelle, c'est pas pareil. Le comédien, on pourra refaire des prises avec lui, lui diriger, lui dire des choses, donne-moi un peu plus de ça, est-ce que tu peux bouger de gauche à droite, on peut faire ça, mais en documentaire, c'est quand même compliqué. Faut quand même saisir les émotions, les visages, l'instant, les paroles. C'est un peu plus une démarche réactive par rapport à les gens qui sont devant nous. En fiction, non, c'est quand même un réal qui dirige et qui demande des choses et qui commande des choses. Je trouve qu'il y a beaucoup plus de liberté dans la fiction, mais le documentaire, c'est un challenge, mais il est assez intéressant aussi. Il y a tout le temps un lien entre les deux, en tout cas, parce que les gens qui font des fictions, ils entendent des histoires autour d'eux, ils vont aller l'écrire, mais c'est jamais suffisant. Une histoire réelle, moi je dis ça, c'est jamais suffisant pour faire de la fiction. Et on n'a jamais une histoire qui est déjà assez prête dans le réel à faire un film. Donc on va tout le temps faire des modifications, chercher, ajouter des choses, changer le personnage. Dans Radio Live, c'est vrai que c'est un spectacle documentaire, mais moi je dis que à partir d'un moment où on commence à faire des modifications sur le réel, je pense que c'est fictionné, un peu. En tout cas, enfin, c'est vrai que ça s'inspire de nos vies, on est sur scène. Il n'y a pas des choses qui sont dites sur scène qui ne sont pas réelles. Mais moi, je joue un rôle sur scène. Je ne suis pas moi-même. Enfin, sinon, je ne pourrais jamais monter sur scène et raconter toute cette histoire. Moi, quand je parle de mon père, toute seule sur un canapé, je n'aurais pas les mêmes émotions quand je parle de mon père sur scène devant 400 personnes. Donc déjà, c'est un pas que je fais. Ma position en tant qu'actrice témoin dans Radio Live et en tant qu'actrice dans Les Fantômes n'est pas du tout pareil. Parce que dans les Radio Live sur scène, moi je fais un pas en dehors de moi pour pouvoir raconter mon vraie histoire. Et dans Les Fantômes et quand je joue dans un film, c'est un personnage. Donc je vais faire un pas à l'intérieur de moi pour pouvoir incarner un personnage qui est pas moi. C'est une démarche complètement différente, en tout cas. Si on parle de rôle d'actrice, c'est deux fabrications qui sont très différentes, on va dire ça comme ça, dès l'écriture jusqu'à la production du film. Mais je pense que c'est des démarches qui s'inspirent beaucoup l'une de l'autre. Il y a beaucoup de liens entre la fiction et le documentaire. Et d'ailleurs, on a vu des films sortir cette année. Par exemple, le film iranien de Rossolov qui était à Cannes cette année, c'est un film qui s'inspire beaucoup de documentaires, en tout cas. Enfin, on a vu même des vidéos tournées par portable, des manifestations en Iran. Et ils ont été mises, injectées dans le montage de films de fiction, comme ça, comme ils sont. Bah, je pense que l'image, elle est très importante parce que c'est la première chose que les gens voient, en tout cas. Et les gens voient beaucoup d'images. Et moi, je reste prudente à cette question d'image. Enfin, je préfère l'image qui dit beaucoup avec une seule image. Enfin, je ne suis pas avec l'école qui passe 1000 images pour passer une enfant. Enfin, je ne sais pas si c'est clair ce que je suis en train de raconter. Et puis, l'utilisation de l'image. Enfin, moi, je pense que quand même le cinéma, quel que soit documentaire ou fiction, permet d'avoir une image plus proche sur des gens, des vies, des émotions. Et que les médias, c'est tout le contraire. Il y a une quantité d'images énorme, mais qui te donne accès à rien du tout, de tout ça. Et même l'utilisation de l'image, il n'est pas du tout pareil. C'est pas que l'image en elle-même, en tout cas. Ce que j'essaye de faire dans tous les ateliers et avec les jeunes, c'est en tout cas de parler ensemble de ce que ça veut dire prendre une photo ou de tourner une image. Toute image veut dire quelque chose. Et c'est vrai qu'en Syrie, entre la Syrie et la France, il y a quand même une différence culturelle, si je peux dire ça, de la manière de prendre les images. Avec la révolution syrienne, la guerre, ça a beaucoup changé. Parce que les gens qui prenaient les images dans les régions encerclées, les régions bombardées, ils ne pensaient pas peut-être au sens que l'image va prendre après. Mais enfin, il y a une nécessité, en tout cas, il y avait une nécessité de prendre des images à un moment donné, qui a produit des images qui ont servi à des choses différentes après, quel que soit dans les médias ou dans le cinéma. Ouais, je pense que l'image, il est quand même, ça peut être une arme. Cette arme, il peut quand même être utilisée mal. Ce que je peux transmettre, c'est mes questionnements quand je fais des ateliers. Et on essaie de réfléchir ensemble à quoi ça va servir l'image que je suis en train de faire. Et pourquoi je le fais. Quand j'ai écrit mon film de documentaire, J'ai imaginé une image de fiction. Et j'ai imaginé un trajet où je suis personnage dans le film, pour raconter des choses qui sont documentaires. Je me suis dit, moi, personnage principal, réalisatrice, qui va faire un film avec ses amis. Donc c'est une démarche de fiction. Mais le film, c'est un film de documentaire. Quand j'ai commencé à écrire le film de fiction, j'ai imaginé directement un film de fiction, mais basé sur une histoire qui est réelle. En tout cas, c'est un peu ça ma démarche. Je me nourris de ce que j'ai vécu. J'ai envie de me nourrir de ça, parce que c'est ma vie devient un peu mon art, et c'est normal. Je pense qu'il y a des gens qui veulent raconter tout le temps des choses comme ça. Et puis d'autres réalisateurs qui font des films sur des sujets qui les touchent, mais qu'ils n'ont jamais traversé ou vécu. Et ça n'est pas pour ça que ça devient moins ou plus authentique. Je pense que c'est des démarches qui sont complètement différentes. De s'inspirer ou pas de réel et se mêler le réel et la fiction ou pas. Quand même, un côté avec la fiction qui est assez intéressante, c'est le public. Parce que avec la fiction, on touche beaucoup plus de personnes. Les gens, ils vont dans la salle de cinéma pour voir de la fiction, en tout âge en tout cas. Mais rarement pour voir un documentaire, parce qu'ils savent que c'est déjà très compliqué et qu'ils n'ont pas envie forcément d'être touchés par des histoires très lourdes. Donc la fiction permet aussi de livrer une histoire en un peu plus de légèreté au public. Parce que si t'es dans la salle de cinéma et tu vois un personnage qui lui arrive vraiment quelque chose, là tu te dis « Ah, ça fait mal ». Mais si c'est un acteur, bon, tu te dis « C'est pas très grave ». Mais c'est l'attachement que le spectateur construit avec les personnages qui sont en train de regarder. Donc si c'est des personnages réels, évidemment, on a plus de mal avec les histoires, mais si c'est joué par des acteurs, on a moins du mal. Le réel n'est pas tout le temps si joyeux, et avec la fiction, on pourra quand même inventer des choses. Enfin, ça donne de l'espoir, et avec l'espoir, on pourra construire pas mal des choses, et avec la fiction, du coup, on peut ouvrir, évidemment, sur des choses qu'on n'a pas vécues, qu'on n'a pas vues encore. On pourra poser des questions autrement. Avec la fiction, on pourra poser des questions autrement, en tout cas. Parce que je pense que dans la fiction, on pourra imaginer des choses qui n'existent pas. On peut faire des guerres et guérir des blessures. J'ai pensé, il n'y a pas très longtemps, un projet de long métrage de fiction qui se passe entre deux mamans en Syrie et qui perdent leur fils dans la guerre. C'est une rencontre qui, vu la situation actuelle, ne pourra peut-être pas se produire en Syrie, mais moi personnellement je peux écrire un film sur ça, en tout cas. Et donc c'est vrai que ça me permet de voir des choses que j'ai envie de voir, et ça me permet d'imaginer des mondes que j'ai envie d'y vivre dedans, et des gens que j'ai envie de guérir leurs blessures, de faire rencontrer, de faire exister, en tout cas. Je pense que c'est important. 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

0: 1986. Ok. Attendez, vous avez dit le 28 avril ?
1: Oui, ah, c'est ça. Ouais.
0: Mais c'est deux jours après Tchernobyl, c'est très intéressant ça. Votre mère a été perturbée pour son accouchement ?
1: Oh non, non, pas du tout, non. On était dans la Creuse et le nuage s'était arrêté à la frontière.
0: Ah bah oui, c'est vrai. Mmh. Ah dommage. Mmh. Des événements marquants dans votre enfance ?
1: Pas particulièrement, non.
0: Vous aviez un incroyable talent peut-être ? Vous étiez une élève brillante ?
1: Non, j'étais bonne en Rubik's Cube.
0: Ah, vous avez gagné des médailles, des prix ?
1: Non, non, non, non, non. Je suis jamais vraiment sortie de ma chambre.
0: Victime d'injustice ?
1: Pardon ?
0: Combien de fois avez-vous été victime d'injustice ?
1: Pas que je sache.
0: Bah comment c'est possible ? Bah vous avez quand même déjà été doublée dans la queue du supermarché, non ?
1: Sans doute, mais j'ai pas de souvenirs particulièrement problématiques. Le supermarché, normal, quoi.
0: Ah, quel dommage. Bon, cherchez bien. Parce que même dans le rôle du personnage banal, il nous faut une vie un peu intéressante, quoi. Un peu croustillante, au moins un moment. Quel type de discrimination avez-vous subi ?
1: J'ai de la chance, il faut croire. Hein.
0: Pas de racisme, sexisme, validisme ? On vous a jamais pris pour une lesbienne ?
1: Non, désolée. Hein.
0: Mais vous êtes un homme blanc cis, en fait.
1: Ah non, non.
0: Il n'y a ? Donc si je comprends bien ce que vous êtes en train de me dire, votre vie, elle est plate. Mais alors tout ce qu'il y a de plus plate.
1: Bah, c'est ce qui était écrit dans l'annonce, non ?
0: Ah oui, bien sûr, mais bon, attendez, vous comprenez là. C'est-à-dire que dans une vie, même des plus banales, il y a quand même toujours des petits éléments, des petites péripéties, quoi. Mais alors, Marou, il n'y a rien, quoi. Il n'y a vraiment rien.
1: Je suis vraiment désolée. Hein. J'aurais moi-même parfois voulu qu'il se passe quelque chose, mais la vie est ainsi faite.
0: Ça n'a pas du tout le faire, ça. Mince. J'ai besoin de plus. J'ai besoin de beaucoup plus. Bon, écoutez, inventez. Voilà, inventez s'il le faut, mais donnez-moi quelque chose.
1: Eh bien, en CE1, oui, c'était ça, c'était en CE1, Paul m'avait volé mon 4 couleurs.
0: Pardon ?
1: Mon stylo 4 couleurs. Je pouvais plus écrire. Et la maîtresse m'a grondée. C'était horrible. Ensuite, je suis rentrée et c'est ma mère qui m'a disputée encore plus.
0: Mais oui, mais c'est très bien ça.
1: Et elle m'a tellement disputée qu'ensuite, j'ai dû aller m'enfermer dans les toilettes. Mais après, le loquet, il voulait plus s'ouvrir. Et ensuite...
0: Attendez. Oh là là là là, n'allez pas trop loin dans le tragique quand même. Hein. On doit quand même rester sûr de la banalité. Alors, on va s'arrêter là. Je vous donne des nouvelles ici quelques jours.
1: C'est quoi votre truc là ?
2: C'est Squid Game, vous connaissez pas ?
3: Ah si, c'est une série, non, c'est ça ?
2: Moi je vois pas du tout.
0: Ah mais si, Squid Games là, c'est la série en Corée où t'as des personnages qui sont en galère de thunes, qui participent à des compétitions. Mais si là, ils jouent à des trucs d'enfants là, c'est ce qu'elle disait, 1, 2, 3 soleils.
2: Oui c'est ça, exactement.
0: Sauf que quand tu perds, tu meurs.
2: C'est
0: vraiment.
2: Quoi ce truc ?
3: Ah mais oui, Squid Games.
2: Et même il y avait une rumeur qui disait que des personnes s'étaient prises au jeu.
0: Ouais, j'avais entendu. Quoi. Ouais, et on avait découvert au final que toutes les vidéos avaient été faites par une IA.
2: Mais non.
0: Si.
1: Mais vous savez, quand tout à l'heure on parlait d'outils pour transformer le réel, il n'y a pas que l'IA. Hein. Plutôt, moi, je pensais à la religion. C'est une fiction si t'y crois pas, mais si t'y crois, ça devient réel. Et même ça influence le réel.
2: Ah, mais alors, moi je comprends pas, parce que pour moi le principe de la religion c'était que tout était écrit.
1: Bah ou pas, en priant, en pratiquant, tu peux avoir un avenir meilleur.
3: Alors moi j'ai pas de religion, hein, mais des fois j'avoue je fais des trucs un peu chelous de superstition.
4: Marie, que quand t'es dans la rue, des fois tu marches pas sur les lignes.
3: Bah exactement, et puis surtout quand j'ai pas envie de louper un truc après, tu vois.
1: Je vois très bien, moi je fais exactement pareil. Des fois je me mets à sautiller dans la rue entre les pavés. Pour qu'un truc se passe, un truc bien se passe par la suite.
4: Et bah moi dans le genre je fais du tarot.
2: Non mais pardon, mais ça n'a aucun rapport.
4: Mais si, pas le tarot avec les bouts et les atouts, je tire les cartes quoi.
2: Ah, mais pour moi ça c'est juste un moment privilégié entre copines, tu vois, t'es... voilà. Il y en a qui pensent vraiment que ce qui se dit va bouleverser ta vie ?
4: Bah ouais, enfin, je trouve que c'est vraiment une pratique qui est à cheval entre le réel et la fiction. Hein.
1: Une bonne base pour le charlatanisme aussi, non ?
0: Ça c'est vrai. C'est vrai. Mais bon, en même temps, je sais pas ce que vous pensez, mais moi, je trouve qu'on a besoin de fiction, qu'on est tous et toutes un peu addicts et que ça nous réconforte. Tu vois, l'autre jour, je te le disais, hein, j'étais crevée, bah, j'ai regardé un truc vraiment très mauvais. Bah, là, au moins, je réfléchissais pas, tu vois. On s'écarte du réel pendant un temps, ça fait du bien.
1: Oui, enfin là, ce que t'aimais bien, c'est qu'en plus, c'était pas bon.
0: Bah, je trouve que c'est un peu comme le sucre.
2: Ah non, mais pardon, mais le sucre, c'est bon.
1: Ouais.
2: C'est
1: le sucre. Bah ouais. Mais non, mais c'est le mal, le sucre. C'est inventé pour abrutir les masses.
3: Non, mais carrément, c'est l'opium du peuple, même, il y en a qui disaient. Hein.
2: Mmh. Ouais, alors ça, c'était la religion, je crois. Ah, mais pour le sucre, t'en as vraiment besoin, ton corps a besoin. Et c'est cool aussi d'en manger sans culpabilité. Ça donne un petit regain d'énergie, ça te fait, je sais pas, un pansement de plaisir et hop, tu te recharges et après, t'as de l'énergie pour penser la suite, pour penser différemment.
0: Je me disais aussi, il y a des fictions qui aident à vraiment projeter des nouvelles choses.
4: Et réparer des anciennes.
1: Tout à fait. On n'a pas parlé de ça. Tu pensais à quelque chose en particulier ?
0: Ben, les pratiques thérapeutiques. Tu sais, où t'as le jeu qui est vraiment extrêmement important pour réparer ton vécu, le retraverser et en atténuer le trauma. Tu vois, tout ce qui t'empêche de poursuivre.
3: Ah oui, genre EMDR et tout ça.
0: Ouais, c'est ça, ouais. Mais sauf que là, à ce moment-là, t'es seule avec ta psy. Et là, l'autre jour, j'ai vu des formations à l'université sur des pratiques en groupe d'éducation somatique.
4: Ouais, bon, alors là, si on élargit là-dessus, il y en a plein, quoi, des pratiques fictionnelles dans des groupes, des collectifs, pour revenir sur tous les nœuds passés, les autopsier, les détricoter et pouvoir en faire des nouveaux possibles, quoi, et se réparer collectivement là-dedans. Il y a les jeux de rôle aussi.
0: Bah oui, carrément, ouais. Ça, c'est des expériences.
1: Oui, c'est des expériences de jeu et de mise en situation pour identifier des vécus et en transformer la perception.
4: Voilà, c'est ça. Et aussi l'avenir. La fiction, c'est une expérience de pensée pour éprouver la réalité et l'hypothèse. On peut la mobiliser pour changer le monde, quoi.
3: Oui, trouver des nouveaux modèles et virer les anciens.
1: Des mondes sans.
2: Ouais, alors moi, je mets juste tout petit bémol. Faut pas non plus partir dans un délire total de science-fiction. C'est vrai, il y a certains récits, ça sent... c'est hyper émancipateur pour celles ou ceux qui les écrivent, mais quand toi tu lis, tu peux pas y croire au nouveau monde, tu peux pas partir avec elle sur un radeau, genre ça marche pas, quoi.
0: Mais pas une fin où juste on gagne avec un écart qui est au réel complètement infranchissable, quoi. Une fiction qui ne change pas matériellement les choses, puisque ça, elle peut pas. Mais je dirais une bonne fiction révolutionnaire, c'est comme une fiction finambule pour tisser de nouveaux fils. Une fiction araignée.

0: volontairement entre MOV pour parler de fiction et avec nos voix tisser de nouveaux récits.
1: Dans vos oreilles, il y a eu
2: Michèle Lalonde, une poétesse québécoise qui disait son poème « Speak White ».
1: Pour la musique, on a entendu
2: Mire.
3: On a entendu Jessica Moss, Compromat, et là c'est Dame Area.
1: On a aussi entendu des extraits
2: d'Ursula Le Guin,
0: d'Audrey Lorde,
1: de la série Squid Game et d'un film,
0: Les fantômes de Jonathan Miller.
2: C'est ça. Je crois qu'on n'a rien oublié, mais peut-être qu'on n'est pas complètement raccord avec la réalité de l'histoire. Je crois qu'on a dit qu'on était volontairement entre meufs pour parler des nouveaux récits, non ?
1: Je crois qu'on l'a dit.
3: Alors à la semaine prochaine, même heure et même lieu.
0: Mêmes ondes.
1: Bonne soirée sur Radio Canut.

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un gigantesque incendie vient en effet d'éclater en fin d'après-midi. Les images sont extrêmement impressionnantes. Le toit est en feu et la

0: Salut à tous, c'est Constroy comme tous les dimanches de 18 à 20h sur Cause Commune 93.1 FM ou cause-commune.fm. On a commencé cette émission du dimanche 15 mars 2026 avec le réparateur qui sur son album Super Merci de 2022 avait ce morceau qui s'appelait Année de Merde. Je pense que ça marche pour à peu près toutes les années, mais j'ai l'impression que cette année on est parti pour battre des records. Et pourquoi Année de Merde? Eh ben parce que notre invité, on en parlera très rapidement. Lui, son année c'est pas de merde, c'est une année du chien. Puisque nous accueillons Year of the Dog. Ah, tu savais pas d'où ça venait en fait. Ouais. En fait, il y a que moi qui ai le droit de parler. Vas-y, Bibi.
1: Bon, bah, j'ai rien dit. De toute façon, vu qu'on me censure.
0: Year of the Dog, qui est habituellement, en tout cas, sur scène, un trio. Et qui aujourd'hui est réduit à un seul membre.
2: Comme en studio.
0: Ouais. Bonjour Nicolas.
2: Salut.
0: Year of the Dog, un groupe qui existe depuis 2-3 ans.
2: Premier album, je l'ai fait en 2024, mais bon, comme je le fais tout seul dans le studio, c'est un peu dur de dire que c'est un groupe vraiment, mais maintenant c'en est un là.
0: Oui.
2: Vu qu'on tourne sous ce nom-là. C'est les membres de Talia en fait que j'ai fait basculer sur ce truc qui s'appelle Year of the Dog. Ouais.
0: Ouais.
2: C'est comme si on avait changé de nom presque, enfin en gros.
0: Oui, mais c'est vrai que quand on prend les deux albums, on regarde, on se dit « Ah, ben Nico, il a tout fait ouais. ». Donc c'est
2: tout ça va... pochette, c'est pour ça qu'on a Natacha qui est là.
3: Oui, il y a un quatrième membre du groupe qui monte pas sur scène, mais qui est assez proche de vous quand même.
2: Ouais, s'il y en a un, c'est elle, ouais.
0: Ouais, bonjour Natacha.
4: Bonjour.
0: Oh là, oui.
4: Oula, pardon.
0: La tête est loin.
4: Bonjour à tous.
0: Ouais, donc voilà, Natacha.
4: Un grand merci à Nico, puis à Alice, de m'inviter ce soir.
3: Ouais. Non, c'est pas eux qui t'ont invité, c'est nous. Hein.
4: C'est vrai en plus. Ouais. C'est vrai.
0: Et donc oui, Bibi le disait, c'est toi qui as fait l'artwork des deux albums, même peut-être aussi du single qui est sur Bandcamp. La reprise du
2: C'est le même.
0: Ouais, c'est le même. Hein.
2: C'est le même,
0: ouais.
2: C'est la voilà. Pochette, je crois. Elle a fait les tatouages d'Alice aussi.
0: Ouais, mais ça on va avoir le temps de...
2: Elle avait fait aussi un graphique pour Talia qu'on a mis sur la grosse caisse, en concert, enfin bref. Ouais, ça fait un moment que...
0: Oui, donc c'est effectivement, quand Bibi parlait de quatrième membre, c'est peut-être pas totalement exagéré. Pour ceux qui ne savent pas ce que c'est Year of the Dog, on va écouter un premier extrait.

0: Voilà, c'était un premier extrait de Year of the Dog. C'était quoi ?
1: Le titre, tu
0: veux dire ? Oui.
1: My Friends Want to Die.
0: Voilà, hein, comme quoi il n'y a pas que moi qui passe des musiques pas très très gaies. Donc c'est tiré du dernier album.
1: Du dernier, ouais.
0: Qui est paru en octobre, si je ne m'abuse.
1: Le 25 ou 24, je ne sais plus, octobre.
0: Ouais, et qui s'appelle Twice Beaten.
1: Twice Beaten, ouais.
0: Donc mordu deux fois.
1: Ouais, oui, comme c'est le deuxième.
0: C'est ça.
1: Et
0: avec toujours cette référence au chien. Pourquoi Year of the Dog ? Pourquoi la morsure ? Pourquoi.
1: Alors, pourquoi Year of the Dog ? Je cherchais un nom de groupe. Un faux nom de groupe, vu que c'était pas un groupe à la base, c'était moi tout seul qui enregistrait. Moi je suis un grand fan de Nirvana et Kurt Cobain est mort en 94 et 94 c'est l'année du chien. Okay. Et il y en a eu d'autres depuis, mais en truc chinois c'était ça. Il me semble me rappeler que c'est parti de là et que je trouvais que le nom était cool. Et puis Dog, il y a ça dans beaucoup de chansons, même du groupe d'avant, qui existe encore d'ailleurs, de Thalia. Alors que pourtant j'ai pas de chien, j'ai un chat même. Je suis plutôt un mec à chat d'ailleurs, mais bon, mais je sais pas. J'ai un truc avec le nom dog en anglais, je sais pas. Dog, God, c'est God en inversé. Enfin bref.
0: Inversé, oui.
1: Il doit y avoir tout un truc, puis ça vient de des trucs que j'écoute depuis longtemps aussi, d'Iggy Pop, de tous ces trucs là, tu vois, de Bowie, de.
2: Ouais, c'est plus pour la consonance du mot que.
1: C'est beaucoup pour la consonance du mot et
2: l'utilisation.
1: Le truc un peu culturel entre guillemets, tu vois, enfin folklore et aussi le fait que j'étais un grand fan de Cobain, enfin je suis toujours et il est mort. Quand j'avais regardé 94, c'était une année du chien.
2: Ouais. C'est étonnant vu la musique que tu fais.
1: Oui, on s'en doute pas, on s'en doute à peine. Même quand on me voit d'ailleurs. Tiens, c'est pas un fan de Kurt Cobain.
0: Ouais, non, c'est vrai que moi j'ai jamais entendu parler du grunge. Il paraît que
1: il paraît que ça a marché. Il y a une trentaine d'années.
0: C'est ça. Et puis qu'il y aurait un genre de revival au moins. Il y a quelques groupes qui.
1: Il y en a pas mal depuis une dizaine d'années. Ouais.
0: Ouais.
1: C'est ce qui était complètement. Bon, vu que moi, ça fait un moment que Thalia, on a commencé il y a longtemps, mais à une époque, c'était total ringard. Je fais du grunge, j'ai regardé genre, putain, vas-y, rentre chez toi. Hein. Et maintenant, ouais, mais c'est des mômes, hein, d'ailleurs.
2: Ouais,
1: c'est des gosses qui n'étaient même pas nés quand
0: qui
1: sont nés bien après de la mort de Kurt Cobain, justement.
0: Et qui redécouvrent avec les possibilités qu'on a maintenant de découvrir en deux clics.
1: Il y en a des très bons, d'ailleurs. Il y en a des moins bons, mais ça dépend de ce qu'ils prennent de...
0: Comme référence.
1: Ce qu'ils en prennent.
0: Oui.
1: En fait.
2: J'ai une autre question là, si on parle là-dessus. Parce que le grunge, c'est pas que Nirvana. D'ailleurs, c'est pas eux qui l'ont inventé. Il y avait d'autres groupes avant eux. Il y a eu des groupes peut-être en même temps qu'eux. Mais c'était eux les porteurs, mais il n'y a pas que eux.
1: Non, en fait, je suis pas un spécialiste du grunge.
2: Ouais,
1: en général,
2: c'est plus Nirvana, toi, que grunge.
1: Ouais, peut-être. Parce qu'il y a en fait assez peu de groupes qui sont dit grunge, genre Alice in Chains, ça me fait chier.
2: Ouais.
1: Soundgarden, j'ai vu que ça me fait chier aussi. Il y a quoi d'autre comme truc de grunge? Non, Madonna, j'aime beaucoup, je les ai vus en concert l'an dernier. Mais dans les Big Four, il y a quoi?
3: Pearl Jam,
1: j'ai jamais aimé Pearl Jam. J'ai jamais trouvé que c'est du grunge d'ailleurs.
2: Ouais, moi non plus.
1: Moi, c'était une espèce de hard 70 un peu, tu vois. Et même Dave Grohl, il disait. Je sais pas ce que c'est que le grunge, c'est à moitié du métal, à moitié du punk, enfin c'est un peu... Donc c'est étrange comme terme, c'est pour ça que j'aime pas dire que je fais du grunge, parce que pour moi j'en fais pas en fait.
2: D'accord.
1: Je suis juste un énorme fan de Nirvana, mais de plein d'autres groupes d'ailleurs, c'est pas juste... C'est juste que quand je joue, tu vois, j'adore Aerosmith par exemple, aussi.
2: Ouais.
1: Mais j'arrive pas à voir les influences d'Aerosmith dans ce que je fais.
2: Ouais. D'accord.
1: Après, peut-être les autres gens les voient, mais on l'a jamais dit, quoi. C'est pas le truc qui vient en premier.
3: C'est crade, Aerosmith.
1: Peut-être, ouais. Pourtant, putain, ils étaient fondés à mort, mais bon. Il y a plein d'autres groupes comme ça que j'écoute où j'ai pas l'impression que les influences se ressentent, mais Nirvana, c'est à jouer, je sais pas, c'est un truc, ça me vient, tu vois, presque, enfin, pas que mais Zurdozik, tu vois, l'alternatif un peu 90 comme ça, moitié punk, mais avec quand même des mélodies et tout ça, tu vois. Ce que j'aime pas dans beaucoup de groupes de grunge maintenant, tu vois, c'est que tout ce qu'ils ont retenu, c'est que la guitare était dégueulasse, qu'ils avaient des fringues dégueu aussi, et que et ils braillent, mais bon, Kurt Cobain, il braillait pas tant que ça, quoi. Il y avait beaucoup de mélodies, il y avait plein de... Enfin, tu vois.
0: Si oui. Mais il était capable de jouer unplugged, ce que pas mal de groupes ne peuvent pas faire. Déjà, parce qu'ils n'ont pas de morceaux.
1: Mais même sans être unplugged, quand, enfin, tu vois, il y a de la mélodie, il y a des, oui. Enfin, tu vois, il faisait même, en plus, il faisait même pas des accords compliqués, comme il connaissait que des quintes, donc, enfin, tu vois, il faisait que des power chords, quoi, mais c'est le rapport à la mélodie, enfin, tu vois, la mélodie avec la suite d'accords, etc., enfin, tu vois, tout ce, les arrangements qu'il faisait et tout ça, c'était quand même, assez finalement quand tu si t'analyses un peu

0: pour le maquillage. Il y a des t-shirts.
1: Oui.
0: Non.
1: Je les ai vus en concert il y a.
0: Non, parce que ton batteur, il a un t-shirt de Kiss et toi aussi, t'en as sur scène.
1: Ouais, parce que ma fille adore. En fait, j'en avais rien à foutre de Kiss jusqu'à ce que je fasse écouter. Même pas. Elle l'a entendu par hasard dans un truc sur YouTube qui passait. Tu sais.
0: Ouais.
1: Après un truc que je regardais, elle a entendu I was made for love.
0: Ouais,
1: le
0: tube là.
1: Elle avait 4 ans. Elle a commencé à danser là-dessus et tout. J'ai dit t'aimes Kiss, toi. Bon. Donc je lui ai acheté les albums et puis elle a aimé le reste aussi.
0: Ouais, aussi parce que le I Was Made, c'est pas du Kiss quoi, c'est du
1: c'est de la disco. Ouais. Et on lui a acheté Love Gun, on lui a acheté l'album solo de Ace qu'elle a adoré aussi pareil. Et on est allé voir en concert et elle a trippé, elle avait que 5 ans mais elle a trippé quand même.
0: Wow.
1: Et
0: d'accord.
1: Moi c'est la première fois de ma vie que je voyais Kiss en fait, j'avais jamais vu rien à secouer quoi. Je dis bon, Kiss ça va bien. Le peu que j'avais entendu, ça va pas donner. En fait, il y a des trucs vachement bien.
0: Ouais, il y a quelques morceaux
1: que j'ai découvert Kiss à plus de 45 ans, si tu veux.
0: Ouais.
2: Moi, j'ai pas encore découvert
0: Kiss.
1: C'est
0: pas terrible. Enfin, bon, on va pas non plus épiloguer là-dessus, mais il y a peut-être quelques morceaux à retenir, quoi.
1: Il y a des trucs vachement bien, franchement.
0: Alors, la musique est partie.

0: C'est toujours Constreuil, on est toujours sur l'antenne de Cause Commune 93.1, on est encore et toujours avec Year of the Dog, et Year of the Dog nous a amené de la musique, on vient d'écouter trois morceaux, qu'est-ce qu'on vient d'écouter?
1: Je suis épicé donc j'ai pas de problème.
0: Alors, les secrets de fabrication.
1: J'ai entendu Nirvana un moment.
0: Ouais, sûrement, ouais.
1: Le mec est obsédé, tu sais.
2: Il n'y a rien que Nirvana après.
1: Hein? Ah oui, c'est ça, ouais. Gas Chamber, ouais. Donc oui, Angry Samoans, oui, Gas Chamber, Year of the Dog et Nirvana, School, The Bleach.
0: Ouais, donc bon, on a parlé un petit peu de Nirvana, un petit peu de Year of the Dog.
1: Moi je peux, hein.
0: Angry Samoans,
1: j'ai découvert... Putain, on va reparler de Nirvana, c'est ouf. J'ai découvert parce
0: pourtant,
1: que...
0: Pourtant, j'ai essayé de faire dériver.
1: J'ai découvert parce que les Foo Fighters ont fait une reprise de ça sur scène, de Gas Chamber. J'ai dit, putain, c'est monstrueux ce truc, c'est de eux. J'ai dit, nah, ça me paraissait bizarre. J'ai regardé, j'ai dit, non, c'est Angry Samoans, enfin, il y a longtemps. Hein. Mm. Et du coup, j'ai chopé l'album, la Back to Samoa. Oh, bah, non, Back from Samoa, d'ailleurs. Et je trouve ça mortel. L'album, il y a 15 ou 17 chansons et il fait même pas 20 minutes. Non, il y a 15 chansons, il fait 17 minutes, un truc comme ça. Enfin, faut regarder.
3: Oui, c'est
1: les chansons font même pas une minute. en moyenne, elles font une minute 15, je crois.
3: Oui, c'est...
1: Mais ça, c'est la première, Gas Chamber. Et c'est celle qui m'a fait découvrir ce groupe, justement, qui avait repris Dave Grohl avec Foo Fighters en 95 ou un truc comme ça. Enfin,
0: un groupe américain.
1: Angry Samoans, oui, c'est du punk de Côte Ouest. Si je dis pas de conneries, oui, c'est...
0: Tu peux en dire des conneries.
1: Oui, oui. T'inquiète pas. J'en ai déjà dit plein, je pense.
0: Alors, tu l'as dit sur ce projet. Oui. C'est toi qui fais tout.
1: C'est toi qui
0: fais tout toi-même. C'est enregistré à chaque fois au Infested Record Studio, chez toi.
1: Ouais, on a donné un nom genre. Ouais, c'est moitié la chambre de ma fille et moitié mon studio qui fait 10 mètres carrés. Et donc je fais les prises de batterie et des fois de guitare dans sa piole. Et il y a la control room qui est elle séparée un peu, où c'est un peu plus sérieux, quoi, en gros. Oui, j'ai tout fait là-bas.
0: Et tout à l'heure, tu disais, en fait, Year of the Dog est en train de devenir un groupe.
1: C'est en train de devenir un groupe. Après, je suis pas encore fixé sur qu'est-ce qu'on va faire. Est-ce que c'est moi qui vais continuer à jouer tous les instruments, parce que ça donne, de ce que m'ont dit des potes à moi, ça donne quelque chose de différent de mon autre groupe qui est Alia, où moi je fais que jouer de la guitare et chanter. Là, le fait de faire de la batterie, vu que je suis un batteur relativement limité, mes potes être mort de rire quand ils m'entendent, mes potes batteurs, je dirais limité, c'est le mot. Je vous emmerde, mais je vous embrasse quand même. Un pote m'a dit, ouais, non, c'est différent, parce que, ouais, effectivement, comme c'est toi qui fais tout, du coup... Déjà, j'en mets pas partout, vu que je sais pas en mettre pas. Enfin, pas, en tout cas pas dans ce domaine-là, si tu veux. donc, je sais pas comment ça va tourner, cette histoire. Est-ce que je vais en avoir marre de jouer la batterie? Des fois, ça me fait super marrer, des fois, ça me casse bien les couilles, mais c'est un challenge un peu quand même, parce que j'ai jamais pris de cours ni rien, donc je m'y suis mis, tu vois, un peu pour relativement pour ça, quoi. Je savais faire 3-4 trucs et j'ai progressé un peu. Même Alice, elle me le dit. Elle me dit, ouais, ça lui casse les oreilles, mais...
3: Alors, Alice, qui est la bassiste
1: donc des deux gros. Qui est ma femme aussi. Et qui me supporte.
3: Voilà.
1: C'est là où elle est le plus méritante, tu vois. C'est pas de jouer de la basse, c'est de me supporter.
0: Ouais, mais ça veut dire que quand tu composes, tu sais que tu composes soit pour Talia, soit pour Year of the Dog, ou est-ce que parfois c'est un peu tangent et ça dépend du groupe qui est...
1: parce que justement j'ai pas composé pour Talia depuis super longtemps, en fait.
0: D'accord, pour Talia t'es juste guitariste.
1: Non, je compose tout, mais je le fais plus, en fait. C'est-à-dire que Talia, je sais pas du tout ce que ça va devenir, parce que ça fait... le dernier album est sorti en 2022, 2023, merde, je sais plus.
0: Ok,
1: 2023, donc... 2023, bon bref.
0: Ouais.
1: Et depuis, non, j'ai que... j'ai que composé en me disant c'est moi qui vais jouer la batterie là-bas, enfin, tu vois, c'est Year of the Dog, quoi.
0: Ouais, donc c'est pas les deux groupes pour lesquels tu dois séparer en même temps et composer, puisque là tu composes en ce moment pour Year of the Dog.
1: Ça se fait tout seul, ouais.
0: Ouais, mais pour toi il y a quand même une grosse différence entre les deux groupes.
1: Moi j'ai du mal à juger, honnêtement, c'est mes copains qui me disent. Il y en a qui me disent qu'ils préfèrent l'un ou l'autre. Il y en a qui me disent j'aime bien les deux parce que c'est différent, tu vois, vu que ouais, voilà, comme j'ai dit tout à l'heure, c'est toi qui joues, nanan. Il y en a qui me disent les deux c'est de la merde. C'est plus mes potes d'ailleurs.
0: Il y en a qui te disaient ça, en fait.
1: Voilà, ils me disaient ça avant que je mette mon pain dans la gueule. Non, blague à part, j'ai fait un genre de presque de blocage avec Talia, parce que Talia, si tu veux, c'est donc ça a commencé en 2001, on est en 2026, donc ça fait 25 ans que ça existe. En 25 ans, on a eu 12 batteurs. On a eu 4 bassistes, donc la dernière bassiste, il fallait que je l'épouse pour pas qu'elle se casse. Enfin, j'ai pas fait que pour ça, mais un peu quand même.
0: Oui.
1: Donc, si tu veux, je commençais à plus savoir où on en était, quoi. Talia, c'est qui, c'est quoi? En fait, en gros, Talia, c'est moi presque, enfin, tu vois. Enfin, c'est vache que je dis, mais c'est un peu vrai quand même. Je suis le seul, tu vois,
0: le seul
1: survivant de ce truc,
0: oui,
1: ouais. C'est puis c'est moi qui écris tout. Donc, à un moment, je perdais pied, quoi. J'ai dit, putain, encore un batteur qui va se casser, et puis il y a d'autres trucs, tu vois. Par exemple, Talia, quasiment, à part le premier album où le batteur a eu la décence de se barrer que au bout de 8 mois, tous les autres albums, à chaque fois qu'on avait fini un disque, un des membres se tirait et faisait pas la promo. C'est à dire que on finissait le deuxième album, c'est la bassiste qui s'est tirée, donc c'est Alice qui est arrivée, qui a fait la promo du deuxième album. Troisième album, c'est le batteur qui s'est tiré, donc on a eu 2-3 batteurs qui ont fait la promo. Le quatrième qu'on a fait avec Albini, Hervé s'est tiré juste après, on en a fait 6 comme ça, et à chaque fois, sauf le dernier où c'est les prémices de Year of the Dog, d'ailleurs, c'est moi qui joue de la batterie, j'ai dit, j'en ai marre qu'à chaque fois, tu vois, que ce soit jamais un truc stable, quoi, que je puisse pas avoir un groupe normal avec, tu vois, sans que ce soit les Beatles qui ont été les mêmes, enfin quasi, bon, à part, tu prends Pete Best et comment il s'appelait l'autre Stuart, son pote là, Stuart Sutcliffe, le pote de Lennon, c'est ça. Bon, c'est resté les mêmes, voilà, c'est Ringo, John, Paul et George. Sans aller jusque-là, je me disais, putain, moi, c'est monstrueux, je peux jamais avoir... Bon, voilà, à part, voilà, maintenant, je suis marié avec Alice, donc je suis sûr que, enfin, quasi,
3: ouais,
1: qu'elle soit encore, ouais, voilà. Je sais jamais, tu vois, qu'elle se cassera.
0: Petit
1: pas.
0: Message personnel.
1: Ouais, voilà, chérie, si tu m'entends. Donc, je perdais un peu pied, je t'avoue, avec Talia. Donc, j'ai fait ce truc-là, au moins, c'est un peu plus clair. C'est entre guillemets, mon projet solo, mais voilà...
0: Et
1: les gens viennent s'ils veulent.
0: Ouais, mais
1: ils veulent.
0: Et
1: s'ils veulent pas, je les force.
0: Oui, mais ça veut dire que il faut que ce soit Alice ou ton batteur, et il rentre dans ce que tu proposes, dans ce que tu as écrit. Et
1: ouais. Mais il le faisait déjà dans Talia, en fait. C'était très. Talia, c'était franchement. Enfin, c'est. Parce que. Ouais, j'en parle au passé, mais en fait, ça, officiellement, c'est encore, ça existe encore. Ça n'a jamais été très démocratique, quoi.
0: D'accord.
1: Pas parce que je suis un gros connard, enfin un peu, parce que je suis un gros connard mégalo, mais pas que. C'est que personne n'est jamais venu avec une chanson entière, tu vois, où c'était moi qui portais le truc de... Bon, après, je suis pas le seul, y a plein de groupes comme ça.
0: Oui, hein, mais
1: de Gutter 4, c'est pareil, tu vois, Hervé, oui. Il porte le truc sur son dos depuis...
3: Oui, j'ai vu le pilier.
1: Mais ouais, c'est ça.
0: C'est aussi inhérent au fait d'être un trio. C'est rare qu'on ait des bassistes ou des batteurs qui arrivent avec...
1: C'est assez vrai, oui. En général, les trios, c'est souvent... Il y a un guitariste, chanteur, compositeur
0: ça tient peut-être à ça aussi.
1: Hein, possible. Mais ceux que je connais, moi, comme... on va la marre d'en parler, mais même Green Day, tu vois, j'ai failli dire Cure, mais mauvais exemple. Ou d'autres comme ça... Il reste un peu. Les membres restent un peu longtemps, quoi. Même Motorhead, sur la fin, c'était les trois mêmes, ça a été les trois mêmes pendant les 20-25 dernières années, tu vois. C'est infernal, quoi. 12 battes, c'est Spinal Tap, tu vois.
0: Oui,
1: 12 batteurs en 25 ans, on a battu Spinal Tap, je crois, quand même.
0: Oui, c'est comme
1: ça. Je sais pas qui a fait plus, ouais.
3: À propos avoir, de Motorhead.
0: Non.
3: À propos de Motorhead. Non.
0: Non. On viendra après sur Motorhead. Je voudrais quelque part terminer, en tout cas sur Thalia, parce que là t'as cité les albums, et puis il y a un nom qui est apparu là, c'est Albini.
1: Ouais.
0: Oui. Oui, quand même. C'est pas n'importe qui.
1: Ah non, c'était pas n'importe qui. Non, c'était un mec super.
0: Comment ça s'est passé d'enregistrer avec Steve Albini?
1: Oh bah tu sais, c'est facile, c'est les plumes, mais si tu le payais, t'allais chez lui. Enfin, c'était pas du tout. T'avais pas besoin de lui envoyer des démos. Enfin, d'ailleurs, il le mettait sur son site. Il mettait pas la peine d'envoyer des démos, enfin, parce que comme il avait bossé avec Jesus Lizards et The Breeders et machin, les mecs croyaient qu'il était inaccessible, mais tu le payais, t'allais chez lui. C'était pas très cher.
0: Et en plus, il adaptait ses tarifs plus ou moins aux notoriétés des groupes. Non, même pas.
1: Peut-être quand il faisait des énormes groupes comme.
0: Oui.
1: Là, il leur demandait, mais non. Nous, je me rappelle, si je dis pas de conneries, c'était dans les 1000 dollars la journée pour l'avoir lui et le studio et le. Parce que on dormait là-bas, vu que c'est à Chicago, on rentre tous les soirs. Tu sais. C'était dans les 1000 balles la journée. Et on a fait 4 jours et demi. Il nous a même remboursé, on avait pris 5 jours à la base. Et comme on est allé plus vite que prévu, il nous a remboursé la demi-journée.
0: Moi, j'ai toujours entendu dire que c'était quelqu'un de réglo et de.
1: Très. Après voilà, c'est une façon de fonctionner qui est spéciale, qui était spéciale, qui était propre à lui, qui est spéciale quand même. C'est quelqu'un qui s'investit. Enfin, comment dire, il s'investit dans le son vraiment, c'est-à-dire les micros, le rendu sonore. Il t'aide pas. C'est-à-dire, il te laisse jouer. Si t'es content, bah t'es content. Ça reste là. Il va pas te dire, attends, là. T'as chanté un peu faux, ou là, non, refais cette gratte-là, peut-être, ou... Attends, on va...
0: Oui, c'était du pur technique.
1: Ah oui, c'est... D'ailleurs, il disait, je suis pas producteur, je suis ingénieur du son, voilà, mon boulot, c'est de mettre des micros, de donner le meilleur son possible, de faire en sorte que tu sois confortable, tu vois, que tu... Mais il s'investit absolument pas, il va pas te dire, ta guitare, là, elle sonne pas terrible, si t'as envie de jouer sur une guitare de merde, et lui, il trouve que ça sonne super mal, il va rien te dire. Rien du tout. Mais... C'est son point de vue à lui, c'est son expérience. Il nous avait expliqué que un jour il avait eu un groupe qui avait ramené une batterie avec des pots complètement défoncés. On avait l'impression qu'il y avait un mec qui avait lancé des balles de baseball sur les pots. Enfin, c'est immonde. Il s'est mis derrière, il a tapé dessus, il fait putain, ça sonne comme mes couilles. Et il dit bon, je laisse quand même. Il disait le batteur est venu, il a joué, ça sonnait mortel parce qu'il était habitué à jouer là-dessus, donc il a adapté son jeu à ça. Donc il disait depuis, et même avant d'ailleurs, mais surtout, il disait que ça l'avait un peu marqué comme truc. Je dis rien. Les gens font ce qu'ils veulent. Moi, je suis juste là pour poser les micros. Alors voilà.
0: Ouais. C'était venu d'où l'idée d'aller enregistrer là-bas?
1: C'est d'un groupe que.
0: Voilà. Ah oui, on y revient toujours en fait, c'est ça. Il va falloir qu'on change de sujet.
1: Mais en blague à part, j'ai fait en premier un séminaire avec lui pour les ingé-sons en fait. Un truc qui était assez cool parce que c'était à moitié payé, parce que ça coûtait très cher. Tu vas à la fabrique dans le sud. C'est un gros studio, tu vois, avec une Nive, un matos de ouf. Et c'était payé en très grande partie par je sais plus quel truc de chômage, Donc c'est un peu le summer camp pour un gesson, tu vois. Donc on était une dizaine d'ingé-sons là-dedans, à faire les cons, à boire des bières et tout. Mais quand même, la journée, on était avec Steve Albini, quoi. Donc il t'expliquait ses techniques d'enregistrement et tout ça, etc., etc. On est allé nous enregistrer chez lui après à Chicago, et du coup il m'a dit il se rappelait de moi, il m'a dit tiens, t'étais ingé toi au dernier truc, viens avec ton groupe, comme ça se passait en France, tu vois, le séminaire là, viens avec ton groupe parce qu'ils vont me coller un groupe de country ou de bluegrass, tu vois, j'ai pas envie d'enregistrer ça, je préfère enregistrer un groupe de rock, donc venez. Donc en fait j'ai enregistré trois fois, enfin plus ou moins trois fois avec lui, quoi. J'ai bossé entre guillemets trois fois avec lui. Donc j'ai appris, en tant que musicien, pas grand-chose, parce que c'est pas par lui que t'apprends spécialement des trucs. Enfin, il était musicien aussi d'ailleurs, mais il disait rien vraiment là-dessus, quoi. Il était très... Il disait d'ailleurs, moi j'ai des goûts. Il disait qu'il avait des goûts très spéciaux et que donc justement, il se permettait pas de juger parce que il écoutait des trucs très très vraiment très très spéciaux. Donc il avait quand même dit de du groupe qu'on ne doit plus citer maintenant, alors qu'il est, que c'était REM avec une fuzz quoi, et que c'était pas d'accord. Terrible et que machin. Bon donc, mais il les enregistrait quand même et c'est devenu un truc super. Mais non, j'ai beaucoup appris, ouais, enfin beaucoup, pas mal appris, ouais. Après je suis pas d'accord, enfin. J'applique pas toutes ces techniques à lui qui étaient propres à lui et qu'en plus tu peux pas tellement t'approprier toi. Déjà il faut un matos spécial, hein. Il avait quand même des micros, je me demande des avait trouvés, tu vois, très rares et des techniques assez particulières dans, qui s'adaptent à des. Il faut que la pièce soit grande, enfin tu vois, ça s'adapte pas à des petits studios que t'as chez toi, genre la chambre de ma fille ou machin. Mais quand même, il y a quelques trucs que j'ai que je lui ai piqué et qui marchent très bien.
0: Ouais, ce qui fait que tu te sens à l'aise pour t'enregistrer tout seul.
1: Ah ouais, ouais, large, oui, j'ai pas d'insistant, rien, je fais ça tout seul, tranquille. Et les groupes que j'enregistre, mes potes, bah, Two Sisters ou Guttercats, que j'ai amené là, je les enregistrais tout seul, ouais, sans assistance, rien.

0: C'est toujours Constroy. On est toujours sur Cause Commune 93.1. On est toujours avec Year of the Dog et Natacha, le quatrième membre caché, invisible, qui n'est pas qui est caché loin derrière la batterie
1: Year of the Dog. Son dessin est sur la batterie, en fait. C'est deux dessins d'ailleurs. Parce que maintenant, Year of the Dog, il y a une peau où il y a la pochette de. De Twice Bitten.
2: J'étais très fière d'ailleurs, merci.
1: C'est le moment où elle va faire la conne et on va se congratuler en même temps. Ça va être
2: chouette. J'ai dit que maintenant j'intervenais. Donc là, j'étais très discrète.
3: Elle osait pas.
2: Mais là, j'ai dit bon, deuxième bière, c'est bon, on y va.
1: Je ne suis pas responsable de ce qui va se dire.
0: On vient d'écouter trois morceaux. Qu'est-ce qu'on a écouté?
1: Two Sisters et Gutter Cats, c'est le premier que j'ai eu. Je me rappelle plus. C'était nous ou c'était autre chose?
3: Je sais plus.
0: Oui, je pense que c'était vous.
3: En tout cas, on peut décortiquer les deux autres. Enfin, décortiquer.
1: Oui, parce que c'est nous, on en parle depuis tout à l'heure. Les deux autres, oui, donc Two Sisters. Quoi dire, à part que c'est des potes que.
3: Qu'on a reçu il n'y a pas très longtemps.
1: Ouais. Ouais. On a fait leur disque il y a un moment maintenant. Il est sorti il n'y a pas très longtemps, mais on a mis un moment à le faire. Enfin, en fait, on l'a fait très vite en exécution, mais il y a eu des naissances, des grossesses entre. Donc, on a fait basse, batterie, guitare.
3: Des naissances avant des grossesses?
1: Non, c'est des grossesses et des naissances. Okay. Marc, ça peut s'enchaîner.
3: Oui, ça peut. Hein.
1: Ouais. Non, mais ça dépend des familles, tu vois. Oui, on avait fait basse, batterie, guitare, je me rappelle, assez vite, période de Noël, fin 2022, je crois.
3: Ah oui.
1: Si mes souvenirs sont bons, ouais, c'est ça. Et après, Dédé, il est venu chanter, genre, peut-être 4 mois après, parce qu'entre-temps, oui, il y a des... Ouais. Charbel a eu des mômes, je crois, lui, Dédé, ça allait tomber enceinte, enfin bon... Nous, on est partis, on avait des trucs à faire avec Talia à l'époque, donc...
3: Donc, t'as bossé sur Talia, tu l'as enregistré, c'est ça, le truc?
1: Two Sisters, oui. Oui, c'est total, d'accord. La maison, ouais, en entier. Mm-hmm.
3: Mais dans la chambre et dans le...
1: Ouais, dans la chambre de ma fille.
3: D'accord.
1: Et j'ai des super souvenirs de ce disque. Ouais. On s'est éclaté à le faire, ouais. Ouais.
0: Ouais. Ouais, on a parlé de Two Sisters.
3: Ouais.
0: Un autre groupe qu'on a reçu il y a un peu plus longtemps, c'est les Gutter Cats.
1: Ouais. J'en ai même fait partie de Gutter Cats à un moment.
3: Ah oui.
1: J'ai tourné avec eux pendant un an et quelques.
3: Il change beaucoup de musicien lui aussi. Hein.
1: Hervé, il est un peu comme moi, ouais. Ouais. Ouais. Il est aussi casse-couille que moi, donc forcément, je fais plus ça tout le temps. Quoi.
3: Peut-être plus, même.
1: Sa femme fait pas de la basse, mais Hervé, sinon.
3: Hervé, si tu nous écoutes. Hein.
1: Si tu m'écoutes, t'es un casse-couille.
0: Et même chose, là, Gutter Cat, c'est lui et des musiciens avec.
1: Ouais, il y a quand même Larbi qui est là depuis le début et qui revient. Ouais. Alors, il était à la gratte au début, à un moment, il est passé à la basse, il est revenu à la gratte, il est repassé à la basse. Bon, il y a quand même... Larbi, c'est un... Comment dire?
0: Un élément permanent.
1: Voilà, un élément presque permanent, ouais, ouais, quand même.
0: Même s'il change d'instrument.
1: C'est ça, il change un peu d'instrument, il vient pas dans les tournées parce qu'il a des fois autre chose à foutre. Mais il peut pas, mais quand même, oui, c'est Hervé qui est la tête
3: du truc.
1: Qui est la tête pensante, enfin quand il pense.
3: Et j'ai un petit truc, parce que c'est pas du tout les mêmes sons.
1: Du tout.
3: Du tout. Et donc c'est des approches différentes pour celui qui enregistre ou alors tu poses ton micro puis...
1: Non, c'est des approches différentes quand même, ouais.
3: Ouais.
1: Ouais. Ouais, ouais. En fait, le truc, c'est que j'ai, entre guillemets, la chance que ce soit des potes. Donc, je sais ce qu'ils écoutent, je sais ce qu'ils aiment, je sais ce qu'ils veulent. Et surtout, j'ai pas peur de leur dire non, là, c'est de la merde. Et ils ont pas peur de me dire non, là, c'est naze, Nico, faut faire autre chose.
3: Ouais.
1: Donc, c'est plus facile pour bosser quand même.
3: Ouais.
1: Après, je vais commencer à enregistrer des gens que je connais moins, tu vois, et donc il va falloir que je sois un peu plus entre guillemets sérieux, quoi. Enfin, ouais. Même si on a fait ça bien.
3: Oui, bien sûr.
1: Mais à être plus diplomate, tu vois, et à savoir.
0: Ouais, mais tu dis tu vas commencer, parce que jusqu'à présent, t'as enregistré que des groupes de potes.
1: Oui.
0: C'est ça.
1: Ouais.
0: Et là, ça y est, c'est.
1: Là, j'enregistre Tony Marlowe. Qui, alors, on est potes quand même, mais bon, on se connaît depuis moins longtemps. Hervé, je le connais depuis 20 ans. Twist Sister depuis peut-être 10 piges, un truc comme ça. Bon, enfin, c'est... Il y a un des anciens bassistes de Talia qui est dans Twist Sister d'ailleurs maintenant, parce que le Seb est parti ça fait 6 mois, 1 an maintenant. Donc ouais, c'est vraiment des copains. Ouais. Mais là, Tony, enfin bon, c'est en train de devenir un peu des hommes, on se connaît pas depuis super longtemps non plus. Donc,
0: ouais, et c'est un autre univers.
1: Total, c'est plus rockabilly, c'est ça, hein, c'est... blues, c'est autre chose. Ouais. Mais on est dedans.
0: Ouais, mais pour un ingé son qui est, enfin, tu as une formation de d'ingé son?
1: Non,
0: pas du tout.
1: J'ai appris.
0: T'as appris sur le tas et avec quelques formations annexes comme le séminaire avec Steve Albini
1: ou des
0: trucs comme ça. Et c'est pas stressant ou est-ce que c'est excitant de te dire tiens je vais essayer autre chose?
1: Ah oui non, c'est plus cool. Ouais. Après, moi, je pourrais enregistrer des groupes de punk jusqu'à ma mort. Hein. Mais oui, c'est assez cool. Là, tu vois, avec Tony Marlon, la contrebasse, par exemple, j'avais jamais enregistré de la contrebasse, je savais même pas comment on faisait. J'ai dû écrire à des potes, au fait, je fais comment? On me dit, tu fais ça, ah d'accord, bon, bah, le micro, je l'ai, ouais, ok, d'accord, ouais, bon, ça, c'est facile, mais...
0: Oui, c'est facile, mais quand tu l'as jamais fait, ça se devine pas.
1: Ouais, mais j'ai plein de potes qui, tu vois, j'ai plein de potes ingé-son qui peuvent me filer des conseils au cas où, puis bon, enfin... J'étais à peu près ce que je fais. Même s'il ne m'avait pas dit, j'aurais su à peu près comment ça allait se dérouler. Quoi. Natacha, elle avait dit qu'elle... Mais en fait, elle dit rien, quoi.
2: Non, elle... Non, j'attends.
1: Ah, d'accord. Putain, c'est
2: non, mais je vais pas te détruire ton plan.
1: C'est Laurent Baffi. Elle attend la vanne.
2: C'est ça.
0: Ouais. Juste pour... sur tes deux albums, le mastering... Il a été fait par la même personne, Marc Hallyday.
1: Ouais, qui a fait aussi Two Sisters et qui a fait aussi Gutter Cat.
0: Ouais, c'est quelqu'un qui est installé à Paris. Hein,
1: Il est à Rochefort maintenant.
0: Rochefort.
1: Il était à Paris, ouais.
0: Oui.
1: En fait, c'est lui qui a enregistré les premiers albums de Talia, c'est un ingé son. Et puis, petit à petit, comme j'ai commencé à faire un truc tout seul, mais il m'a beaucoup appris. Enfin, c'est lui qui m'a appris pas mal. Justement, on parlait de... J'ai pas eu de formation, mais j'ai eu lui, quoi, qui m'a beaucoup appris beaucoup de choses. Et maintenant, il fait principalement du mastering. Et donc, je lui envoie la plupart des trucs que je fais. Je dis au mec, ouais, je connais un mec qui est bien. Et en général, ils sont d'accord, ils aiment bien aussi. Donc, et surtout, dans mes albums à moi, ce qui est cool, c'est que comme je fais tout du début à la fin, tu vois, je suis tout seul. Enfin, il y a Alice qui vient me dire des fois, oulala, c'est naze ça, ou ah, ça c'est super, bon. Mais. C'est bien qu'il y ait un mec à la fin quand même qui soit pas moi qui
0: ait une autre oreille
1: qui me dise oulala là tu t'es quand même planté ou là non ça va et bon jusqu'à présent il me dit que ça va donc
3: non mais c'est
1: je fais confiance c'est un mec qui me connaît donc il aura pas de problème à me dire non là refais parce que putain c'est de la grosse daube. Ben me dire pas comme ça d'ailleurs mais
3: j'allais dire c'est indispensable même d'avoir une oreille externe comme
1: ouais il faut ouais. Ouais, tu
3: parce que t'es...
1: déjà faire tout enfin composer les chansons faire de la grade la basse la batterie chanter enregistrer tout seul mixer tout seul. C'est limite une hérésie, tu vois. Ouais. Donc, si en plus, tu fais le mastering toi-même, enfin, après, c'est un peu. Puis après, à la fin, tu vas dessiner tes t-shirts tout seul, puis tu vas te les vendre à toi-même, quoi.
3: Ouais.
1: C'est ça. Tu vas te vendre tes CD à toi-même, tu vas te faire ta chronique. Enfin, bon, il y a un côté un peu ridicule. Donc, non, c'est bien qu'il y ait.
0: Ouais.
1: Avant que ça devienne public, qu'il y ait un mec qui me dise si je fais pas n'importe quoi, quand même, quoi.
0: Ouais. Tu viens de parler de CD.
1: Ouais.
0: Les albums, ils sont sortis en CD,
1: ouais.
0: Pas en vinyle.
1: Non. Trop cher. Et pas assez de demandes, surtout. Enfin, j'aimerais bien, hein, mais le problème, c'est que il y a peut-être 3 ou 4 ou 5 personnes par an qui nous en demandent. Donc, si j'en avais fait 100, si tu veux, bon, voilà quoi.
2: Il faudrait faire des cassettes.
1: J'en ai fait. On en a fait avec Talia. On en a vendu 6 ou 8, je crois.
2: Mm.
1: Et encore, quand je dis vendu, je crois qu'on en a donné peut-être 2 ou 3 et vendu 5. Et donc, on a une bonne cinquantaine de cassettes, enfin, un peu moins de 50 cassettes qui sont à la maison. Donc non, je ferai plus.
0: Ouais.
1: Alors, mais si t'en veux une...
2: Mais ouais, je vais bien, moi.
3: On aurait pu en offrir...
2: Mais je vais venir vous aider sur avoir de la merde. C'est pas possible, en fait.
1: Il faut nous aider dans plein de trucs, parce que on est mauvais, mais...
2: Alors, on peut pas boire, pas se vendre, jeter sur scène, vendre ces trucs, c'est pas possible.
1: On est mauvais en marketing, putain, on l'a toujours été, quoi.
0: Non, mais je revenais en fait sur le mastering. Ouais. C'est justement le fait d'adapter aux différents supports. Pour Marc, finalement, c'est plus simple, enfin, entre guillemets, puisqu'il s'agit d'une sortie en CD où c'est différent aussi de ce qui est, en version numérique.
1: Il fait plusieurs trucs. Il fait une version CD. Il m'envoie une version CD en général à dupliquer ou à presser. Une version pour le streaming parce qu'il y a le truc ULS là. Bon, après, ça c'est des trucs d'ingé son ultra pointu que je ne suis pas. Même si je me la joue ingé son, il y a des trucs où je me dis ouais, non, en fait, j'en suis pas un. Lui, il sait. Donc, il m'envoie ça et encore autre chose que j'ai oublié ce que c'était. Mais bon, bref. Non, lui, il est pointu. Il sait ce qu'il fait en fait. Et si tu lui demandes de te faire un mastering pour du vinyle, il va te le faire bien. Bah d'ailleurs, Two Sisters, ils ont fait un guitar aussi d'ailleurs. Je suis le seul qui en fait. Je suis le seul frileux en fait. Eux, ils ont des couilles quand même parce que ils se font presser.
0: C'est,
1: tu vois,
0: c'est un investissement.
1: Ouais. Ils savent pas s'ils vont. Moi, c'est marrant. Pourtant, je dépense beaucoup dans le studio des sommes de ouf quoi. Mais j'ai pas encore. Je sais pas.
0: Et
1: je le ferai. Ouais, un jour où je serai bourré.
0: Natacha. Toi, tu serais concerné parce que quand tu prépares l'artwork d'un album, toi tu vois dans l'optique CD ou dans l'optique
2: direct quand t'as parlé vinyle, direct dans ma tête ça fait flash. Tu vois, et je me suis dit waouh, on pourrait faire ça en marbré, en tout ça, on pourrait faire des trucs. Tu vois, il y aurait plein de trucs à faire. Même sur la pochette, tu as un effet. Hologramme, enfin on pourrait faire plein de trucs super. Après ça coûte
1: dès que je passe le pas, je te
2: serai. Mais on pourrait faire genre 10 exemplaires. On pourrait faire 10 exemplaires, tu vois, hyper beau, juste pour nous.
1: Mais le problème c'est qu'il faut en faire 100.
2: Ouais,
1: putain, c'est
2: ouais,
1: ça,
2: je
1: c'est,
2: sais,
1: c'est
2: je
1: là
2: sais.
1: Que ça me.
2: Ouais.
0: Non mais enfin pour aller plus loin, c'est une contrainte différente, j'imagine.
2: Non, parce que en fait tu. Moi, souvent, quand je dessine, c'est un... Ah, pardon. Et pardon, je m'éloignais du micro. Quand je dessine, souvent, c'est du A3. Enfin, donc, du coup, c'est assez grand. Donc, c'est soit après, tu recadres. Voilà, tu essaies de recadrer pour le CD. Soit, en effet, tu peux faire des posters, tu peux faire des trucs. Donc, je me contrains pas sur un format. Je me dis, bon, on fait ça. Bon, après, c'est sûr que... Il y a des éléments qui peuvent rentrer ou pas sur une pochette. Donc souvent, moi, c'est assez nu hein, quand même ce que je dessine. Il y a pas.
3: Oui, c'est juste le graphisme. Voilà. C'est pas la mise en page, la mise en.
2: Ouais. C'est... Et puis souvent, moi, je fais que des personnages simples. Enfin, il y a pas de fond. Il y a pas de. C'est rare que je fasse.
3: Un décor.
2: Ouais, il y a pas de décor. C'est souvent
1: c'est
2: que des personnages. Ouais. Il y a que des personnages. Simple, j'aime bien que ce soit assez nu, assez simple, pour que ça, je trouve que ça attrape plus l'œil quand t'as beaucoup d'éléments sur une pochette ou sur, il y en a qui aiment bien, enfin ça dépend ce que tu fais aussi. Ouais. Je trouve que sa musique, elle est assez bruyante, et il n'y a pas besoin d'avoir une pochette, voilà, c'est blanc, c'est rouge, c'est noir, c'est simple, c'est pof, ça va direct quoi.
0: Ouais, donc mais ça veut dire que quand c'est réduit pour le CD, t'as pas l'impression qu'on perd des éléments, qu'on perd des détails.
2: Non. Non, parce qu'il n'y a qu'un élément, donc...
1: Non,
2: on n'a pas...
1: On l'a mis sur t-shirt, on l'a mis sur la grosse caisse.
3: Ouais, donc ça marche.
1: Ça marche dans tous les...
2: Ouais.

0: Voilà, c'était une nouvelle séquence musicale qui n'est pas 100% Year of the Dog, puisque on a commencé par Kronstadt, un groupe lillois qui n'existe plus d'ailleurs, qui a existé 3-4 ans. Ouais. On a écouté toujours dans le rapport à la con avec Year of the Dog. Là, c'était les années de plomb.
1: D'accord, voilà, oui, c'est, on voit le rapport.
0: Donc,
1: ouais.
0: Sur l'album Kronstadt de 2018. Ensuite, on a écouté Prise Rapide, groupe récent qu'on avait reçu il y a quelques mois, le morceau Coup de Pression, et le dernier morceau, ça je suis pas responsable.
1: The Gates, ouais.
2: La fille qui chantait, donc à la fin de la séquence musicale. Là.
1: Oui.
2: Un petit peu à la Distiller, si on veut dire, ou...
1: Ouais, enfin, mais comme on disait, oui, 10 ans, 10, une bonne dizaine d'années avant,
2: ouais. Ouais, voilà.
1: qui s'est fait tuer par un enculé, enfin, bref.
2: Ouais.
1: Ouais, c'est le quart d'heure un peu plomb, un plombage de merde, là, mais bon. Qui s'est fait tuer, ouais.
2: D'accord.
1: Par un type qui l'a, a priori, violé avant, en plus.
2: Oh, merde.
1: Oui. Voilà.
2: Ouais.
1: Puis à son âme.
0: Tu disais, c'est unique album du groupe.
1: Oui, ils en ont fait qu'un. Il me semble en plus qu'il est sorti après sa mort. Je suis pas sûr, mais.
0: Ouais, bon, c'est.
1: Il est sorti pas ce mortel. Ouais.
0: Tu vois. Ok. Voilà. Ça y est.
1: Désolé.
2: Il y a des morts. Il y a même non.
0: Non, bon.
3: Toujours pas.
1: Oui, Campbell, c'est pas là qu'on le fait encore.
2: Non, c'est pas là. Bon, d'accord.
0: Mais non, mais je veux bien qu'on en parle, mais ça serait bien éventuellement qu'on passe un morceau.
2: Ah, d'accord.
0: Ouais, okay. C'est ça. C'est que moi, j'en ai pas dans les poches, donc je peux rien dire.
1: On attend.
0: Juste, Natacha, je voudrais revenir concernant les pochettes. Quand tu les fais, t'as des instructions? Ou des lignes directrices, on te dit tiens, il faudrait faire à peu près dans ce sens-là, t'as quartier libre.
3: Nico, par exemple, il me file à chaque fois des ça fait un bouquin, quoi, il y a au moins 10 pages. Il y a 10 pages d'instructions. C'est vraiment tout cadré, quoi.
1: Je nie votre... je nie, ces propos sont les propos d'une ivrogne qui m'a piqué au moins deux de mes superbocs.
3: Non, il dit voilà, le nom c'est ça, mon album c'est ça, je voudrais voilà, quelque chose qui reflète un peu ça. J'ai une idée quand même un peu du personnage, hein, et puis il fait. Et généralement, j'en vois toujours 3, 4, 5 idées, parce que ça m'inspire direct des choses, tu vois, là, direct quand on parle aussi, ça t'inspire des choses, donc tu dis bon. Je vais lui balancer ce que je ressens, et puis au fur et à mesure, tu rediriges, et puis après, t'arrives au final assez rapidement, en fait. Non, en réalité, il n'y a pas de... Il y a quelques lignes, c'est bien d'ailleurs, hein, parce que quand tu pars vraiment, fais ce que tu veux, puis tu te rends compte que la personne a trouvé faire 15 fois la même chose. Tu fais, en fait, sois un peu plus directif, c'est mieux pour moi quand même.
1: Ouais.
3: Donc, non, mais c'est normal de faire quelques, enfin, t'en fais 3, 4, 5, puis à un moment, si c'est vraiment pas ça, tu lui dis, bon, soit un peu plus cadré, quoi, parce que...
1: Non, moi, me rappelle, ce que je t'avais dit, oui, c'est que comme ça, j'avais déjà le titre, faut que ce soit une fille qui soit fait mordre, quoi, voilà, parce que bon, c'est ça, avec le... Mais oui, effectivement...
3: Oui, c'est ça, ça a resté sur ça, il m'a filé l'album, il m'a filé, voilà, les pistes, il me fait, écoute, je veux ça... Et puis en fonction, tu vois une meuf un peu. Après, comme je dis, hein, je le remercie, hein, comme les gens qui me demandent de faire. Mais parce que c'est toujours risqué de prendre une illustration pure de quelqu'un que t'aimes bien et pour refléter ce que ta musique, c'est pas évident, je trouve.
1: En même temps, toi, j'étais tes tatouages sur les bras de ma femme que je vois tous les jours, donc c'est un peu. Bah, tu vois, je vis avec.
3: Je trouve ça vraiment. Autant voilà, quand tu fais tu fais une couverture de magazine, un truc comme ça, ou un tatouage, enfin voilà, refléter quand même la musique de quelqu'un, c'est comme on disait, on était tous pareils avant, t'allais à la FNAC, tu connaissais pas les groupes, t'achetais l'album parce que t'aimais bien la couve, quoi, c'est tout. Donc c'est vrai que maintenant, en plus, ça joue énormément, quoi. Enfin, et les gens, ils écoutent plus rien, ils voient plus rien, ils voient le truc, ah, ça plaît, ça plaît pas. Donc c'est vrai que c'est pas évident, quoi. Donc merci Nico.
0: Mais ça t'arrive régulièrement qu'on te demande des pochettes?
3: Ouais, j'en ai fait pas mal, ouais. Ouais. J'ai eu cette chance d'en faire...
0: Oui, mais tu as eu cette chance, mais est-ce que encore maintenant, ça vient? Ou est-ce que tes activités de tatoueuse, ça prend le pas sur...
3: Ah non, ça vient de temps en temps, comme ouais. Ça, des groupes qui viennent un peu, tu sais pas d'où, tu sais même pas comment ils me connaissent et ils
1: me demandent. C'est moi qui te les envoie. Je sais pas, mais t'en sais rien en fait.
3: Et tu te dis ouais, je fais une pochette d'album. Non, c'est chouette. Là, c'est pas cool pour eux parce que le nom m'échappe. En plus, le groupe est super bien. C'est un duo. Non, c'est un duo. Un peu, t'aimerais bien parce que c'est un peu comme et c'est vraiment chouette. Et pareil, ils m'ont demandé un dessin. Enfin, ça m'arrive. C'est moi, j'aimerais en faire plus en fait.
0: Ok.
3: Ouais. Moi, si je pouvais faire plus de couves d'albums, plus
1: on
3: de...
1: aimerait tous faire plus de trucs en fait. C'est
3: ouais.
1: Ça, c'est ça,
3: mais moi, j'aime bien, tu vois, faire les flyers, les trucs pour les concerts. J'aime bien faire ça, moi.
2: Les
3: ça
2: flyers m'amuse. Pour les radios.
3: Ouais, voilà. Non, mais ça, j'aime bien. Ouais, j'aime bien. Donc, allez-y, parce que j'aime bien faire
1: on
3: ça.
1: On aimerait tous faire plus de trucs en fait. Tous les gens que je connais qui sont dans le... Enfin, de près ou de loin dans la musique, que ce soit les illustrateurs ou les ingénieurs du son ou les groupes et tout, on a tous envie de faire plus de concerts, on a tous envie d'enregistrer plus d'albums, enfin, en tant qu'ingé ou en tant qu'artiste, tu vois, je pense que les salles, ils ont envie de faire passer plus de mecs qu'ils aiment plutôt que, enfin, tu vois. On est dans cette période-là, où personne n'est satisfait, j'ai l'impression, en fait.
2: Oui, c'est...
1: On n'a pas assez de taf.
3: Ouais, c'est compliqué.
1: Ouais, c'est que...
3: ouais, c'est compliqué. Ouais. Mais le truc, c'est qu'il faut pas... On sait tous que c'est des phases, voilà, il faut pas se démotiver. Ouais. Et puis moi, je me dis, voilà, t'as ton style, j'ai mon style, et puis s'ils nous aiment pas, fuck off, quoi.
1: Exactement. C'est comme ça que je monte sur scène, moi, en général.
3: Mais oui, pareil.
2: Tu dis, faire plus de concerts, mais vous en faites quand même.
1: On en fait une trentaine, on en fait une trentaine par an, ouais, mais... Trentaine par an, ouais, mais moi...
2: C'est pas négligeable.
1: Ouais, enfin, moi, je préfère en faire 100, hein, si tu veux. Ouais.

0: Si je pouvais en faire, ouais, une centaine par an, je, enfin, c'est quand, c'est, c'est quand tu veux. Hein.
1: Ouais. Bah ouais. Mais vous en faites quand même quelques-uns. Il n'y a pas oui, que bah à Paris ouais. ou en banlieue. Vous êtes
0: de toute façon, Paris, au bout d'un moment, tu te grilles. Enfin, vu que nous, on est sur un public quand même relativement restreint, tu vois. Déjà, il y a les potes, il y a les potes des potes et les potes des potes de potes. Hein. Au bout d'un moment, si tu joues toutes les semaines, bon. Tu te retrouves devant deux chaises, quoi, tu vois.
1: Oui, bien sûr.
0: Donc ouais, on va ailleurs, ouais. On merde d'autres gens. Ouais. qui viennent pas non plus, donc on en a pas beaucoup, mais bon. Mais ouais, on se tape toutes les. Dire que j'ai découvert la France, putain, je la connais bien maintenant. Je crois qu'on a joué un peu, franchement, quasiment partout. Il n'y a pas une région dans laquelle on n'a pas joué. Bon, des villes, on ne pas déconner, on n'a pas fait toutes les villes de France non plus, parce qu'on a quand même un paquet, mais.
1: Oui.
0: Mais on a joué partout, ouais.
1: Et même plusieurs fois. Ouais. Même en Corse.
0: Non.
1: Effectivement,
0: pardon.
1: N'oublions pas.
0: Je parle de France, ouais. Quand on dit continental, on dit. Enfin, ouais. Paysanne, je sais pas, ouais.
2: Ouais. Tu dis Paris, on a fait le tour, et puis finalement, le public, il est relativement limité. Il n'empêche que début juillet, vous faites un point éphémère.
0: On joue au point éphémère, ouais.
2: Avec une première partie de Crocodiles.
0: Ouais, Crocodiles, ouais.
2: C'est une date plutôt sympa.
0: Ouais, c'est cool. C'est Thomas de Rocking Dogs qui nous avait déjà fait jouer plusieurs fois, qui nous fait confiance à chaque fois. Il est cool d'ailleurs. Parce que...
2: Oui, mais ça permet.
1: Nous, on lui fait pas confiance. Hein? Nous, on lui fait pas confiance.
0: Il faut. C'est un type adorable.
2: Oui. Mais c'est
1: Dogs. Rocking Dogs.
0: Rocking Dogs.
2: Oui.
1: Il y a encore le chien.
2: C'est encore une histoire de chien, oui.
0: Écoutez, j'avais même pas. Tu dis quoi,
3: tu t'étais endormi.
0: Non, mais j'avais pas.
1: Il a fait tellement. Un WC, là, d'un
0: c'est
1: coup,
0: tellement mais... évident que je fais même plus attention, effectivement, ouais. Les Rocking Dogs.
2: Et ça, c'est quand même le genre de date où vous n'êtes pas en tête d'affiche. A priori, le public qui va venir, il vous connaît pas.
0: On n'est jamais en tête d'affiche. Enfin, si, on est en tête d'affiche au bar de tabac de Montluçon, mais bon.
2: Mais bon,
0: vu que ma grand-mère habitait là-bas, mais qu'elle est morte, même elle vient pas. Donc,
2: mais c'est le genre de date où, derrière, vous avez des retours, des gens qui viennent vous voir après le concert en disant « Ah ben, je vous connaissais pas. »
0: Ça arrive, ouais. Ouais, ça arrive. Ça arrive.
2: Parce que c'est comme ça aussi qu'on réussit à élargir un peu ça.
0: Honnêtement, oui. Enfin, honnêtement, sans vouloir être déprimant, depuis 25 ans qu'on le fait, on aurait dû élargir. Enfin, on devrait être connu juste en Australie, si tu veux, si ça marchait vraiment. Ouais, c'est cool, mais c'est pas comme ça que tu fais une carrière, honnêtement. Enfin, une carrière, une vraie, enfin, tu vois. Sans aller jusqu'à devenir les Rolling Stones ou qu'on citera plus parce que blague à part à un moment si tu veux vraiment il faut d'autres gens derrière, il faut une grosse infrastructure que nous on n'a pas et qu'on n'aura probablement jamais, c'est pas grave, mais les groupes que je connais, enfin pas personnellement ou quelques-uns que je connais personnellement, bref, qui ont réussi à aller beaucoup plus loin que ça, justement faire des premières parties de temps en temps de groupes un peu... Encore, on a fait les premières parties de groupes les plus connues qu'on ait faites, c'est Soul Asylum, qui est quand même, que j'écoutais quand j'étais ado. C'était un des plus...
3: Bien.
0: C'est ce qui m'impressionnait le plus, quoi. Surtout de voir David Parner, putain, qui est un mec... Je pensais que c'était un type comme moi, genre... taille médium à 1m75, tu vois. Putain, en fait, c'est un mec super grand. Enfin, bon, bref. C'était le truc con. Putain, t'as l'air plus grand qu'à la télé. Oui. Mais bon, bref. Ça m'a vachement. Mais surtout, je me dis, putain, je vais la première partie sur les Asylum. Putain, ça le fait, quoi.
3: Ouais, c'est vrai.
0: Il y avait le batteur de Prince, qui était l'ancien batteur de Prince, enfin, qui était avec eux. Donc, notre batteur était comme un ouf. En plus, il a fumé un pet avec eux. Bon, il délirait grave. On était en plus au Whisky à Gogo à Los Angeles. Donc, c'est la première fois qu'on faisait un truc, tu vois. Enfin, bon, c'était. C'était vraiment un trip de ouf ce qu'on a fait ce jour-là, je me rappelle. Et on a fait LA Guns aussi, bon. Moi, j'étais moins fan, mais c'est un groupe
3: un peu connu.
0: On a fait Reverend Horton Heat.
3: Sérieux?
0: Qui est un groupe de rockabilly. On a joué au Tramendo avec Tramendo, quoi. Il y a pile 10 ans, enfin, plus de 10 ans, en 2015, on a fait leur première partie au Tramendo. C'est bizarre parce qu'on a vraiment... C'est totalement un autre style, mais... ils nous ont... tu parlais des gens qui nous complimentent à la fin. Eux, ils nous ont complimenté, alors qu'on n'est pas du tout dans le même style. Le batteur est venu nous voir, il dit, c'est vachement bien votre truc. Le batteur et le bassiste, les deux sont venus nous voir, on dit, ouais, tain, c'est cool votre truc. Ça, tu le prends un peu, waouh, ah bon. De la part d'un mec, tu vois, qui fait totalement autre musique que la tienne, c'est assez cool, quoi. Le mec de Solazone nous a pas fait de compliment.

0: Je suis un peu vexé. Non, je déconne. C'est...
1: Bon, entre nous, rigolo. C'est mieux avoir un compliment de révérend vu comment il joue. Enfin, je veux pas dire, mais c'est pas le même niveau.
0: Ça joue de la mort. Ça joue de la mort. Je suis d'accord.
1: Donc,
0: on a fait quelques premières parties assez marquantes comme ça, ouais. Mais ça reste, honnêtement, ça reste très
2: très ponctuel.
0: Ouais.
2: Et très dispersé. Ouais, dispersé.
0: Pas assez pour qu'on. Que ça nous ait apporté vraiment, c'est cool. De toute façon, nous on prend tout, hein. Qu'on fasse ça ou et puis on joue pareil. Qu'on fasse le bar tabac à Roubaix-Tourcoing ou la première partie de au Trabendo ou au Point Éphémère ou je sais pas où, à la Flèche d'Or ou au Whisky à Go. Enfin, tu vois, on joue pareil. On fait le même truc que quoi qu'il se passe.
2: Bibi, est-ce que toi tu fais le même truc toi quoi qu'il se passe?
3: Ah, c'est à moi de.
0: Bah oui. Pareil qu'avec les gonzesses, il faut pas le faire. Il faut pas faire le même truc à chaque fois avec les gonzesses.
1: Ça marche.
0: C'est un truc que j'ai appris. Chris va être super contente d'entendre ça.
3: Oui. Alors, je commence comment? Je sais plus.
2: Je ne sais pas.
3: Vu que ça s'enchaîne.
0: En plus,
3: pas,
0: t'as tes notes à la main, je te signale. T'as enlevé tes lunettes. Pas, donc, du coup.
3: Ça s'enchaîne pas, il aurait fallu faire un petit jingle.
0: Et il faut enchaîner.
3: Alors, 1900.
0: Radio Construire.
3: 1947. Alors, je vais vous faire
0: 1947,
3: tout...
0: un an avant la naissance de mon père.
3: 39, 45. Ah oui. D'accord. Donc, ça va. Il est né à la bonne époque. Il est pas né en 45.
0: Non, il est en
3: là, je vais vous faire une toute petite histoire d'un morceau, puisqu'on en avait parlé l'autre fois. Je vous le cite quand même, puisque sinon vous allez décrocher avant. Le morceau en question, c'est Le Métro des Casse-Pieds, qu'on va entendre à la fin de la séquence. Parce qu'en fait, Le Métro, c'est pas du tout eux qui l'ont écrit. C'est un mec qui l'a écrit, qui s'appelle Arthur Crudup, Arthur Big Boy Crudup, en 1947. À l'origine, le morceau il s'appelait The Soul Right Mama et il a été tout de suite repris quelques années après par Elvis Presley.
0: C'est ça, c'est le premier truc qu'il a.
3: Exactement, c'est le premier tube d'Elvis Presley, c'est ça qui l'a lancé un petit peu en 54. Donc le morceau repris, il a été beaucoup plus. La reprise d'Elvis a été beaucoup plus connue que l'original. Donc on va écouter là juste un tout petit enchaînement entre les deux morceaux pour voir un petit peu la différenciation qu'il y a entre les deux et on reviendra après puisqu'il y a d'autres reprises, il y a d'autres adaptations et tout ça.

That's All Right Mama ou That's All Right tout court, hein, parce que des fois ils enlèvent Mama quand ils font des reprises de ça. Elle a été reprise et interprétée à peu près 315 fois. Enfin, je dis à peu près parce que selon les sources, c'est un petit peu différent. Suivant les goûts, je sais plus où j'en suis dans mes notes. Donc de 1947, hein, le jour où elle a été écrite, jusqu'à maintenant. On retrouve par exemple les Anglais, les The Roadrunners, mais le groupe anglais, qui a fait ça en 64, Kenneth Heath qui a fait ça en la reprise en 70, Link Wray en 1989, Flogging Molly en 97, Dread Zeppelin en 2008. Dread Zeppelin, ils faisaient que de la reprise de Led Zeppelin, et Led Zeppelin avait repris quand même cette chanson. Mais on vous passera pas tous ces morceaux, parce qu'on va écouter maintenant des extraits, juste des extraits, hein, comme là on a fait de petits collages, d'une version de Slade en 77 et de Monster Club, qui est un groupe français, hein, pour le coup, mais qui la reprennent en anglais quand même. Donc Slade en 77 et Monster Club en 2017. Et après, il y aura une autre version, une version un petit peu différente, et je vous donnerai le nom du groupe après, puisque vous avez quand même essayé de la deviner, celle-là.

0: Et alors, vous avez deviné qui c'était? C'était un petit peu méconnaissable comme interprétation du groupe. C'était Green Day en 2009.
1: Effectivement.
2: C'était Green Day, ça?
0: Ouais.
2: T'en déconnes. J'ai même pas fait attention au bien, on parlait. Mais...
0: Ouais, mais même si t'avais écouté, de toute façon.
2: Ah oui, j'ai pas fait gaffe.
0: Enfin, c'est ce qui a marqué sur le.
2: Mais c'est Billy Joel qui chante, parce que des fois, c'est le batteur qui chante dans.
0: Alors là, je peux pas te dire.
3: Avec du kazoo.
0: Avec du kazoo.
3: Il y a du kazoo.
0: Alors, parmi ces 315 versions, là, on va pas toutes vous les passer, hein, même en extrait, ça ferait un peu beaucoup. Mais bon, il y a eu pas mal d'adaptations qui ont été faites, en fait, dans des langues autres que l'anglais. Il y a eu du tchèque, il y a eu de l'allemand, il y a eu du hollandais, il y a eu du hongrois, il y a eu du norvégien. Là, on va vous passer un tout petit extrait, deux petits extraits de morceaux collés, hein, comme tout à l'heure. Morceau en suédois par Pug Rogfeldt en 73 et en finnois par Rolly Budding Sommerjoli en 1985. Voilà, juste un petit collage.

Alors, des interprètes, il y en a eu beaucoup. Hein. En France, il y en a eu beaucoup aussi. Il y en a qui l'ont repris en anglais, comme Bashung, comme Dick Rivers et plein d'autres. Je ne citerai pas certains. Mais il y en a qui l'ont repris en français, par contre, qui l'ont traduit les paroles, plus ou moins traduit les paroles en français. J'ai fait un petit collage, pareil, hein, avec les paroles en français. Là, il y en a, ils vont bondir, mais bon, c'est comme ça, la vie. Hein. On n'aime pas tout. Et alors, avec un morceau fait en 77 par Lucky Blondo et en 1985 par Jesse Garron. Alors le premier s'appelle Tout va bien maman, et le Jesse Garron c'est Tout va très bien maman.

Voilà, Lucky Blanto et Jesse Garion, ils se mélangent tous les deux. Mais on va vous présenter, en fait, peut-être la meilleure reprise qui a été faite de tous les temps de ce morceau. Enfin, la meilleure adaptation, peut-être pas une des meilleures pour moi adaptations, elle a été faite en français par un groupe qui s'appelait Les Casse-Pieds, dont on qu'on salue, puisqu'on a perdu Manu Casquette il n'y a pas longtemps. Donc, salut à toi. Hein. Et c'est tiré de l'album qui s'appelle Stake Your Body. Et le morceau, ils l'ont renommé Le Métro. Il est pas très long, il fait 1 minute 15, voilà, après c'est fini. Donc je vais citer simplement mes sources quand même. Alors c'est secondhandsongs.com et bidemusic.com. Voilà.

0: Eh ben non, en fait, on n'a pas totalement fini cette émission Constroy. On est toujours sur Cause Commune 93.1. Donc merci Bibi pour cette cette historique.
1: Je ne sais pas si on a bien entendu hein, les sources. J'aime quand même les citer, il faut. Bid et musique avec bid-et-musique.com. C'est ainsi que je viens de découvrir. Et Second and songs.com, le site dont on parle assez souvent, puisque il a beaucoup de références de toutes les reprises, mais c'est principalement l'anglo-saxon, sauf qu'on trouve de plus en plus international. Et ce qu'il y a de bien, c'est que c'est participatif. Si on veut rajouter des choses dedans, on peut.
0: Oui, alors après, on peut imaginer qu'il y a des milliers de groupes qui ont repris. Oui. Le site secondhandsongs.com, ouais. C'est uniquement les enregistrements qui apparaissent.
1: Oui, tout à fait, voilà. Oui, des trucs officiels.
0: C'est ça.
1: Voilà. YouTube ou des trucs comme ça. Enfin, YouTube, faut arrêter d'en parler parce que c'est des gros nazes aussi.
2: Oui, merci voilà. Merci Bibi pour cette lueur d'espoir.
3: Merci Bibi.
0: Non mais c'est bien, c'était le seul moment positif de l'émission en fait. Allez, on
1: 13% de l'année du cheval, hein, mais bon.
0: On prend quelques minutes pour annoncer les concerts de la semaine.
1: Ça va être rapide. Hein.
0: Ceux qui apparaissent sur razibus.net. Donc mardi 17 mars. À la bicyclette, c'est 6 boulevard Chanzy à Montreuil. Alors c'est à partir de 5 €, mais c'est la première fois que je vois un concert qui est officiellement payant à la bicyclette. Généralement c'est au chapeau, et résultat le chapeau il est souvent vide. C'est bien que pour les musiciens que ce soit quand même payant, moi je trouve. Donc il y aura B-Benz, un groupe de rockabilly du Brésil. Il y aura le Massey Ferguson Memorial Country Rockab et Nauseabomb du Lutèce Punkabilloy.
3: Bon concert. Oh.
0: Voilà. Jeudi 19 mars au Cirque Électrique, c'est Place du Maquis du Vercors, c'est 10 €. Il y aura Bertold City du Stratège de Los Angeles, Supernova du Stratège de Londres et Inclusive du Stratège belge. Puisque maintenant, du Stratège, c'est un style musical. Enfin, depuis quelques mois.
4: Même les Belges s'y mettent.
0: C'est ça. Quoi? Samedi 21 mars, il y a plein de choses. Il y a La Chose Bar, d'ailleurs. C'est à Corbeil-Essonnes, sur la place d'Essonne. Prix libre, il y a un concert punk rock avec Serafita, Yue et Bafoutorgnol. Ah ben oui, on avait évoqué la semaine dernière. Toujours samedi à l'Harmonie, c'est 39 rue Édouard Vaillant à Montreuil, c'est au chapeau. Il y a So What, un groupe de post-britpunk, et les Dirty Doctors, un tribute au Dr. Feelgood. Toujours samedi au Hasard Ludique, c'est 128 avenue de Saint-Ouen, c'est 10 €. Il y a Adore, un groupe de garage punk irlandais, avec trois groupes français que je suis incapable de décrire, qui s'appellent Princesse Toucan, Paul Loiseau et Sizigui.
4: Je peux rajouter un truc, le 20 mars, ouais c'est ça, vendredi, il y a une copine Alicia F qui fait un showcase à Gilbert Joseph. C'est à Saint-Germain, c'est boulevard Saint-Michel, je crois.
1: Oui, les Parisiens doivent connaître.
4: Ouais, je pense.
1: Mais il n'y a pas que à Paris qu'ils écoutent, hein, ça, c'est vrai. T'as raison de préciser.
0: Ouais, donc ça doit être vers 18h.
4: C'est à 18h.
0: C'est
4: à 18h, ouais.
0: C'est ça.
4: Ouais. On y sera. Si vous voulez voir Year of the Dog, tu vois, en personne.
3: Au point éphémère.
4: Marre à côté.
3: Au point éphémère, faut aller vous voir.
4: Mais celle-là, c'est loin, c'est en juillet. Là, c'est pour une copine.
3: C'est pas loin,
4: Mais c'est pour une copine.
0: Ouais. Toujours samedi 21 mars, Copains d'abord, c'est à Fontenay-le-Fleury, dans les Yvelines, entrée libre. Il y a un groupe, concert punk rock avec les Circle Dudes, Cartesis et 4. Et enfin, samedi, au Cartilage, donc c'est un nouveau lieu. oui, qui est 210 rue du Faubourg Saint-Antoine. Moi, j'ai encore jamais mis les pieds.
3: Non, mais j'ai lu ça avant-hier.
0: Ah, okay.
3: C'est dans le 12e, c'est ça?
0: Ben, c'est Faubourg Saint-Antoine,
4: c'est en Fédère, oui, tout ça, non?
0: Faubourg Saint-Antoine, c'est entre 11 et 12, oui.
4: Ouais, c'est Bastille et Nation, donc
2: 11 et demi.
0: C'est ça, ça. Oui. Donc c'est 5 euros, c'est le Underground Disease numéro 19, et il y aura Listerine, donc du punk hardcore. Ce sera normalement la release partie si les albums sont bien reçus. Il y aura Abolition, c'est du street punk. Il y aura Bravado, du grind punk. Je sais pas ce que ça fait peur. Ouais, et Chien Guerre, du 10 bits qu'on connaît, ouais, puisque
1: ça fait peur aussi.
0: Oui, ça fait
1: mais il y a chien
0: peur
1: dedans.
0: Oui, mais les chiens et guerre, ça fait peur quand même.
1: Ouais.
0: Enfin, moi, ça me fait peur. Dimanche, c'est rendez-vous au CICP, c'est au 21 Terre rue Voltaire, ouais. Prix libre. Il y a une soirée de soutien pour le collectif américain Crime Think. Sauf que le groupe qui était prévu,
1: le gros groupe,
0: ne pourra pas venir parce que son batteur s'est blessé. Mais il y aura quand même une présentation du collectif, ouais, et il y aura des concerts. Il y aura Effondrement, donc du punk hardcore. Il y aura Bleakness, du dark post-punk, et La Marmite, de l'électropunk belge.
1: Qui n'a pas de batteur, donc c'est une boîte à rythme.
0: C'est une boîte à rythme, mais ça tombe bien. Sauf quand ça tombe en panne.
4: Au moins, elle se blesse pas, quoi.
0: Voilà.
1: Oui.
0: Et
4: il
0: en même
4: temps. Blessé comment, on sait, non?
0: Non, j'ai pas eu l'info. Ou je l'ai pas retenu, en tout cas.
1: Mais non. De toute façon, c'était marqué en américain, alors.
0: Oui, toi, tu l'as pas fait. Et sinon, toujours dimanche, à la bicyclette, il y a une distro fanzine Concert D, donc avec le Fanzinarium, entre autres,
1: oui,
0: un certain nombre de choses, avec en concert David Stigmat en solo et Davy Meteka, qui fait du punk onirique.
1: Oui, Davy.
0: Davy.
1: Davy, qui revient sur scène.
0: Il revient sur scène, tout seul.
1: Tout seul.
0: Effectivement.
1: Quoi? Non. Non, je m'en fous.

0: Voilà, après ces annonces de concert, on vient d'écouter un morceau de Sham 69, morceau qui s'appelle The Year of the Idiot, tiré de l'album Little End aussi, in Tears en 2015. Et c'est la version Sham 69 sans Jimmy Pursey. Mais avec Tim V, puisqu'il y a toujours deux versions de Sham 69 qui tournent en même temps, en parallèle. Il y a la version historique et la version qui a été rachetée par Tim V.
1: Il y a plein de groupes comme ça. Hein.
0: Ah oui, il y en a un certain nombre.
1: Il y a plein de groupes qui font. Il y a le chanteur qui s'est barré, qui fait sa version à lui, le groupe qui reste sans le chanteur. Enfin.
0: Oui, non, c'est assez surprenant. Ouais. On parlait concert pour Year of the Dog. Il y a la prochaine date, si je ne m'abuse, c'est le 26 mars.
1: Au cirque électrique. Avec Dirty Rodeo et j'ai oublié le troisième.
2: C'est pas un nom de groupe, ça.
1: Oui. Ou alors c'est un groupe.
3: Ça pourrait.
1: De merde. Dirty Rodeo et j'ai oublié le troisième, putain, je suis con. Bref, vous regardez, mais voilà, on passe en premier, nous, donc faut venir tôt. Si vous voulez nous voir, si vous voulez pas nous voir, vous venez pas.
3: Au point éphémère.
1: Non, au point éphémère, c'est après. Arrête de déconner. Non, ça, c'est au cirque électrique, donc.
0: Le 26.
1: Porte des Lilas, là, ou. Non, c'est pas Porte des Lilas.
0: Oui, c'est place du Maquis du Vercors.
1: C'est ça,
0: et deux jours après, c'est ce qu'on.
1: Deux jours après, on joue à Chartres, à l'Entrepote.
0: Oui.
1: C'est un nom à la con, mais c'est un bar assez cool, à Chartres.
0: Et vous jouez avec
1: Paddock and Breakfast.
0: Ben oui.
1: Si vous les connaissez pas,
0: On les a déjà reçus deux fois ici. Lionel est.
1: On les adore. On les emmène à chaque fois. Enfin, dès qu'on peut.
0: Oui, parce que vous étiez dans l'Est avec eux il y a pas très longtemps.
1: On a joué à Paris aussi avec eux. On a fait pas mal. On a fait on les a rencontrés au Punk and Freaks qu'on a joué sous le périph là au Squad 13. L'été dernier, et on est devenus copains. Ça colle super bien avec nous parce que on a 5 places dans l'espèce de fourgonnette toute pétée qu'on a, quoi.
0: Donc, et comme
1: ils sont
0: 3,
1: ils sont 2, et c'est nickel. Ils jouent sur le même matos que nous quasiment, donc c'est cool. Puis on s'entend super bien. Donc.
0: Oui, et puis ça fait un plateau différent. Parce que c'est pas deux fois le même groupe, quoi. C'est des styles différents et c'est plutôt intéressant.
1: Et pas tant que ça. Eux, ils sont un peu. Il y a un côté un peu breeders, tu vois, dans ce qu'ils font. Et nous, on a un côté un peu. Donc ça se marie pas trop mal, tu vois.
0: Ouais,
1: mais surtout, on s'entend super bien. On est.
3: Ça fait un ou un.
0: c'est une façon de. Oui, voilà. Vous pourriez faire un teaser comme ça.
1: On est devenus assez potes et leur musique est cool en plus. Enfin, bon, c'est vachement bien.
0: J'ai une question que j'avais pas encore posée, mais en fait, tu y as déjà presque répondu tout à l'heure.
1: Je suis bavard que je réponds à tous sans qu'on me pose des questions.
0: Tu chantes toujours en anglais parce que.
1: Mais en français, on dirait Bernie Bonvoisin.
3: En italien, ça ne le fait pas, quoi.
1: Et il boit souvent. En italien, je devrais essayer, je dirais. Ça serait drôle, c'est sûr.
0: En
1: anglais tout le temps, ouais. Non, blague à part, j'écoute quasiment pas de groupe français, en fait. J'ai écouté Téléphone quand j'étais ado.
0: Oui, parce qu'on n'avait pas le choix.
1: Mais il n'y avait que ça. C'était un peu ça, mais il n'y avait pas le choix. Nordez, quand même, un peu, pas mal, même. Enfin, surtout Tostaki, en fait. Le reste, ça me faisait chier, mais.
3: Gérard Lenormand, non?
1: Un peu. Pareil, par obligation. Michel Sardou aussi.
3: Oui.
1: Non, blague à part, j'écoute pas de groupe français. Donc le truc, c'est que, ok, c'est ma langue maternelle, enfin, c'est notre langue maternelle, mais c'est pas ça qui fait que tu vas avoir de l'inspiration pour écrire quelque chose. En fait, t'as des influences musicales, mais t'as aussi des influences ma femme m'a engueulé encore. C'est un mot que je connais pas, mais les influences enfin, tu vois.
2: Des paroles,
1: lyrique, disons. En français, je sais pas quoi dire. Enfin, je sais pas comment le dire. Je sais pas comment le dire en français. Ça va sonner, tu vois. Et ma voix en français, en plus, c'est un cauchemar, quoi. Je dis, on dirait Bernie. Mais un mauvais Bernie. Bernie, ça va, c'est cool, tu vois, mais un mauvais Bernie, ouais. Non, c'est pas bien, j'ai essayé, c'est pas bien du tout.
0: Ok, bah,
1: du tout. Du
0: on va pas te forcer. Hein.
1: Ah, mais faut pas. Vous le regretterez après.
0: Merci, Year of the Dog.
1: Merci à vous.
0: Merci, Natacha.
3: Bah, merci, Year of the Dog.
0: Et, on va
3: et merci, Gunstroy.
0: Et on va terminer donc avec Year of the Dog, Stuck with You. Et on terminera avec Against Me.
1: Ouais.
0: Americans Abroad.
1: Putain, un des meilleurs concerts que j'ai jamais vu avec Motorhead. Dont le guitariste est mort
0: hier. C'est ça.
1: Ouais. Phil Campbell.
0: Phil Campbell. Merci à tous. On se retrouve la semaine prochaine
1: au CICP,
0: au 21 rue Voltaire, en direct, si la technique fonctionne bien. Ce qui n'arrive pas tous les mois, mais on verra bien. Donc merci à vous, merci, bisous, et bonne soirée et bon courage.

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4: Kan Yamakan, Fikadim Azamo.
5: Il était une fois.
4: Une fois il était et une fois il n'était pas.
1: Plic, ploc.
4: Il était une fois un roi.
6: Un agneau se désaltérait dans le courant d'une onde pure. Bon, tu vois le tableau, hein. Un ruisseau, le petit glouglou d'une bonne eau claire, et un bébé mouton qui se rince le gosier. Bon, jusque-là, il n'y a pas de quoi fouetter un chat. Seulement, pas de bol, le loup survient.
7: Faim ? J'ai faim. J'aime pas avoir faim.
6: C'est leur faute si j'ai faim. Ils viennent de partout manger mon pain sous mon nez. Qui te rend si hardi de troubler mon breuvage ? Dit cet animal plein de rage. Bah, je traduis.
7: Eh, dis donc, t'as le culot de venir jusque chez moi ? Tu vas voir ce que je vais te mettre.
6: Sire, ça c'est l'agneau qui répond. Overpoli le ptio. Sire, que votre majesté ne se mette pas en colère, mais plutôt qu'elle considère que je m'en vas désaltérant dans le courant plus de 20 pas au-dessous d'elle. Et que par conséquent, en aucune façon, je ne puis troubler sa boisson.
7: Comment qui cause cet avorton de mouton ? Tu me troubles, Ricard, t'entends ? Et de toute façon, je sais très bien que l'an dernier, tu m'as traité.
6: Comment l'aurais-je fait si je n'étais pas né ? Je t'ai encore ma mère.
7: Oh, si ce n'est toi, c'est donc ton frère.
6: Je n'en ai point.
7: Oh, il commence à me les briser menu, l'astico.
6: Je veux pas le savoir. C'est quelqu'un des tiens. Parce que vous, les moutons, hein, vos chiens, vos bergers, vous êtes tous de la même sale race. Faut que je me venge. Et là-dessus, le loup saute sur l'agneau, l'emporte au fond de la forêt et le mange comme ça, direct, sans sel, sans moutarde. Et du coup, c'est quoi la morale de cette histoire ?
8: La raison du plus fort n'est pas forcément la meilleure.
6: Et ben voilà ! Les contes, c'est du sérieux, 16e épisode. Aujourd'hui, on va parler de... Non, on va parler des anciens jeunes, des vieilles et des vieux. 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Soyez les bienvenus. Nous sommes ensemble pour une heure et demie de contes, d'histoires, de légendes. Comme tous les mois, nous sommes heureux d'être avec vous pour ce rendez-vous. Nous sommes le dimanche 30 juin 2024. Il est 14h33. Ouais, on chamboule tout. On n'a rien annoncé, mais comme on n'est pas disponible le deuxième dimanche du mois de juillet, qui sera le 14 juillet, eh ben on enregistre cet après-midi. Puis tant qu'à être au studio, bah, pourquoi ne pas ouvrir l'antenne en mode pirate, hein. Bon, les contes, c'est facile. Les contes, c'est l'oralité, il n'y a besoin de rien. On les entend, on les raconte. Vous les écoutez, vous les racontez, et ainsi de suite, et ainsi de suite. Les contes, c'est tout le temps, partout, à toutes les heures du jour et de la nuit. Et les contes, bah les contes, c'est à tous les âges aussi, hein ? Et non, pour tout vous dire, on n'est pas tout jeune autour de la table, hein, certains d'entre eux plus que d'autres, mais avec ma barbe et mes cheveux gris, bah je compte aussi pour les têtes blanches, qu'est-ce que vous voulez ? Hein ? Et tiens, on a une invitée aujourd'hui.
9: Hey.
6: Une invitée spéciale. Elle aussi, elle a la tête toute auréolée de poussière de lune. C'est Lynn Vivier-Foucard. Elle est avec nous en direct dans le studio de Cause Commune. Bonjour Lynn.
10: Bonjour tout le monde. Bonjour. Je prends une petite voix chevrotante parce que on reconnaît pas mon âge au téléphone. On m'appelle encore mademoiselle. Mais maintenant, non.
6: Ah, t'es une conteuse toi aussi, hein ? Ouais, mais pas que, tu vas nous parler d'une association qui compte dans le monde du conte.
10: L'Âge d'or de France.
6: Ouais. Bon, on vient vers toi dans deux secondes. Bonjour aux habités, aux habitués. Bonjour Ariel.
11: Oui, bonjour.
6: Ouais, t'es un peu habité aujourd'hui.
9: Oui, on est un peu habité, oui.
6: Bonjour Corinne.
11: Bonjour tout le monde.
6: Ah tiens, il y a Patrick Crespel qui n'est pas avec nous. Bah, ouais. Figurez-vous, à l'heure où nous parlons, Patrick est en train de raconter au Café Le Léopard à Paris. Bravo Patrick.
11: Bravo, bravo.
6: Bah, allez, on se dit tout. Hein. Ariel, oui. Tu vas raconter toi aussi aujourd'hui à 17h au Camus à Clichy.
9: Yes.
6: D'ailleurs, si vous nous écoutez en direct, il est encore temps de vous précipiter. C'est au 8 rue Fanny à Clichy pour t'écouter.
9: Avec Bérangère, Mouve l'oreille, le chant des épines.
6: Voilà, bah, c'est une belle journée pour les contes et les conteureuses. On va pas s'en plaindre. Hein. Ariel, tu as rencontré des conteurs.
9: Alors, des conteureuses, des conteuses, à Bruxelles. Alors, je suis allée à Bruxelles, non pas uniquement pour les gaufres et les frites, mais aussi pour deux magnifiques conteuses belges qui faisaient un spectacle qui s'appelle « L'âge venant ». Donc, c'est super parce que la thématique d'aujourd'hui, bah, ça nous parle de l'âge d'or avec des cheveux à poussière de lune. Donc voilà, donc on va les découvrir. J'étais allée les écouter et puis elles ont eu la gentillesse, Christine Andrien a eu la gentillesse de m'inviter chez elle pour qu'on puisse faire un entretien à l'abri des percolateurs, les bruits dans les cafés, c'est des lieux vivants, mais c'est vrai que pour enregistrer, c'est pas toujours évident. Et il y avait une bande de jeunes qui a débarqué après le spectacle, alors c'était un peu, voilà. Donc cette interview a donc été réalisée en février. Le temps a passé, mais les mots sont toujours là, donc on va écouter.
12: D'accord, est-ce que tu pourrais te représenter parce que le volume sonore n'était pas terrible?
9: Voilà.
12: Ouais. Désolée, hein, parce que là j'ai vu que c'était...
13: Oui, bonjour, je suis Christine Andrien, je suis conteuse depuis plus ou moins 25 ans, de manière professionnelle, et je m'occupe aussi d'un lieu à Bruxelles qui s'appelle le Théâtre de la Parole et qui existe depuis 23 ans.
14: Donc bonjour, je m'appelle Italia Gaeta et donc je suis conteuse entre autres, mais je travaille aussi dans une école avec des primo-arrivants, donc une école où la langue française n'est pas la langue maternelle. Et donc j'apprends aussi à développer ce domaine-là en utilisant les contes, notamment les histoires.
9: Donc là c'est un duo. Qu'est-ce qui fait qu'on se choisit dans un duo? Alors, je ne sais pas à laquelle de vous peut répondre.
14: C'est une écriture à deux, donc on est parti dans les histoires, on a écrit chacune de notre côté, on a lu ce qu'on a écrit, on s'est fait des retours, on a essayé de travailler sur le fil rouge. Vraiment, c'était un partage des tâches, entre guillemets. Et ce qui m'a fort touchée lors de la première, c'est que nos enfants étaient dans la salle. Donc, Christine, elle a un fils. Un grand fils, et donc moi j'ai une grande fille, et tous les deux pleuraient parce qu'ils étaient vraiment émus de nous voir à deux en scène et de nous voir porter fièrement ce propos.
13: Eh bien, ce qu'on raconte dans le spectacle, c'est un peu ce qui nous est arrivé, hein, pendant le confinement. On a beaucoup, on n'habitait pas très loin l'une de l'autre, donc on pouvait aller se promener toutes les deux, et on a eu beaucoup de conversations sur la question du vieillissement féminin. Est-ce que c'est nous qui nous faisions des idées, ou est-ce que c'est vraiment ce regard-là qu'on porte sur nous, mais que ce soit dans notre métier, hein, en tant que conteuse, ou que ça soit dans la rue, ou même dans la manière dont on a de s'adresser à nous. Il y a quelque chose qui change à partir d'un certain moment, comme si une bascule se faisait, enfin, c'est ce qu'on a ressenti toutes les deux. Je ne dis pas que c'est comme ça pour toutes les femmes, mais nous, c'est ce qu'on a ressenti. Et donc, on a eu l'envie de traiter ces questions-là. Et pourquoi à deux? Parce que on se connaît depuis très longtemps.
14: Depuis
13: 20 ans. Qu'on a beaucoup de conversations très profondes et qu'on admire, enfin moi j'admire le travail d'Italia, on a travaillé ensemble sur des mises en scène ou des mises en espace,
14: l'une pour l'autre.
13: Oui. Et qu'on n'a jamais partagé la scène à deux et on s'est dit tiens, on aurait peut-être des choses à dire de manière complémentaire.
14: Et puis c'était un défi aussi parce que... Bon. On a toutes les deux des fortes personnalités quand même, je pense. Mais c'était un défi aussi de pouvoir être en scène et de laisser la place à l'autre. Et parfois la place à l'autre dans la parole ou juste le mouvement, la présence. Et ça, c'est des retours qu'on a eus, qu'on ne mangeait pas l'autre sur scène. Et pour nous, c'est vraiment très très important, parce qu'on ne voulait pas de compétition, on voulait une complicité et une tendresse, et c'est ce qu'on a eu. Et donc, pour nous, c'est important. Après, c'est vrai qu'on a beaucoup lu, et qu'on a aussi quand même beaucoup rencontré de femmes. Et puis tous les jours, là aujourd'hui, je suis encore tombée sur une interview d'une animatrice sur Facebook qui a 45 ans, je crois. Et alors, elle explique que pour elle, c'est très difficile d'avoir cet âge-là. Oh, comme j'aimerais bien avoir encore 45 ans, moi. Mais oui, c'est très difficile, que ça fait donc 6 ans que chaque fois qu'elle fête son anniversaire chez elle, donc son mari et sa fille, mettent 39 bougies. Comme ça, ça devient un peu un joke entre eux. Mais elle raconte, mais ça m'a fait rire, parce qu'elle dit, et voilà, avec mes amis de mon âge, on se dit aussi, c'est difficile. Quand on va chez le gynécologue, qui nous parle de nos ovaires qui deviennent vieux, ou qu'on est considéré un peu comme vieillissante, on n'a plus ce regard... le regard nous traverse et il ne glisse plus sur nous. Ben je me dis donc voilà, c'est des choses mais très contemporaines. Et ce qui est intéressant, c'est évidemment le retour des femmes qui sont dans le public, mais le retour des hommes aussi. En majorité, ils sont très soutenants dans ce qu'ils entendent et très touchés. Et les jeunes aussi. On a eu des jeunes. Pas facile, Andrea.
15: Oui, des très jeunes femmes qui nous ont dit après le spectacle que ça leur avait fait du bien d'entendre ça, qu'elles avaient moins peur de vieillir. Donc voilà, moi ça, je trouve ça réjouissant.
16: Le spectacle est réjouissant, même s'il y a des grands moments d'émotion. Mmh. C'est vrai qu'on a beaucoup de joie à vous écouter.
14: Merci.
6: Bien, merci Ariel pour cette interview. Elles sont toutes les deux conteuses, pas que conteuses peut-être.
9: Oui, elles ont d'autres activités, mais je suis très contente parce que dans le cadre de la programmation de la BAM, elles vont venir en France en 2025. Il faudrait être un peu patient et ça sera le dimanche 6 avril, l'âge venant, avec un fil conducteur d'histoires vécues et trois histoires voilà, qu'elles ont tissées toutes les deux avec cette belle complicité dont elles parlent.
6: Eh ben, on réannoncera le 6 avril, mais d'ores et déjà, on peut le noter. Merci Ariel et bravo pour cette rencontre. Dans un instant, nous retrouvons notre invitée spéciale, Lynn Vivier Foucard.
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6: Bonjour Lynn.
19: Bonjour Patrick.
6: Très heureux de te recevoir ici dans cette émission. Les contes, c'est du sérieux. C'est comme ça qu'on a intitulé l'émission. Et bah, pour toi aussi, c'est du sérieux les contes.
19: Absolument.
6: Tu t'occupes, je crois, d'une association qui a sa place, une place de choix dans le paysage conteur de Paris.
19: Oui, parce que c'est une association ancienne. C'est une vieille dame de 50 ans et plus, enfin qui va avoir 50 ans. Et elle est toujours jeune, un peu comme le phénix.
6: Voilà. On va la nommer l'âge d'or de France.
19: L'âge d'or de France, oui.
6: Et alors, qu'est-ce que tu peux nous dire de cette association? C'est pas que du conte.
19: C'est pas que du conte, ça existe depuis 1975. Ça a commencé avec des retraités actifs, comme on dit maintenant. Mais à l'époque, c'était assez révolutionnaire comme concept, surtout le concept des clubs. Ça a commencé comme ça. Il y a une vingtaine de clubs. Il en reste un maintenant, le Club Montparnasse. Après, bon, ça a baissé pas d'intérêt, mais comme ça s'est multiplié, l'âge d'or a donné l'exemple, et puis la mairie les d'autres clubs ont voulu aussi, suivre le mouvement. Donc, forcément, il y avait moins de place pour les adhérents. Ouais.
6: Donc, tu peux nous donner quelques exemples comme club. Il y a des clubs de bridge, de photo.
19: C'est encore une notion différente. Le vrai club, c'était pour réunir des gens un petit peu isolés. Uh-huh. Et d'ailleurs, le slogan, c'était « Amitié, loisirs et culture ».
6: D'accord.
19: Après, ça s'est étendu, mais au tout départ, historiquement, c'était ça. Et petit à petit, les retraités actifs se sont découverts des intérêts communs autour du compte. Et il y a eu quelque chose qui s'est resserré autour du compte. Mmh. Et vers 77, donc 2 ans plus tard, ça commençait à prendre forme. Et en 78, ben, tous ces compteurs et compteuses en devenir étaient prêts pour leur première séance à Pompidou, au musée Pompidou, voilà.
6: D'accord. Et pour compter, alors la question traditionnelle que nous on entend tous les jours, mais c'est pour compter pour des enfants ?
19: C'était public familial à l'époque. Mmh. Je pense que j'ai retenu qu'ils étaient tous en cercle dans une grande pièce à l'entrée. Je pense qu'il y avait eu aussi l'intervention de Bruno de la Salle. Et puis, d'ailleurs, les conteurs et conteuses de l'âge d'or se sont beaucoup fait accompagner par des figures emblématiques du conte comme Evelyne Sévin ou d'autres, voilà, qui ont...
6: Bruno de la Salle, dont tu viens de prononcer le nom, là, c'est quand même lui qui est l'acteur principal du renouveau du conte.
19: Oui, renouveau de conte auquel l'âge d'or a beaucoup participé, d'ailleurs. Voilà. Ils étaient vraiment dans la mouvance. Ils ont d'ailleurs participé à ce grand colloque qu'il y a eu il y a 35 ans. Donc, c'était en février, voilà, il y a 35 ans. Et là, on retrouve tous les noms du conte. C'était un colloque international. Il y avait aussi des Canadiens, des Italiens, des Belges, d'autres pays, mais beaucoup de Français. Et l'âge d'or... était très représentatif de cette association.
6: Donc on précise, hein, pour ceux qui nous écoutent, qui ne sont pas au fait du conte, après 68, les choses s'ouvrent au niveau d'un tas de choses, la musique, etc., et notamment le conte, et il y a ce qu'on a appelé après coup le renouveau du conte qui avait quasiment disparu, quoi, hein, du paysage. Et là, des gens se

0: intervenu pour former aussi conteurs et conteuses, autant des professionnels que des gens juste intéressés pour apprendre à compter dans leur famille ou à côté de chez eux. Mais voilà, il y a eu des professionnels qui sont passés aussi à l'âge d'or, enseignés et formés par d'autres professionnels.
1: Et aujourd'hui alors, l'âge d'or, c'est devenu quoi ?
0: C'est reconnu vraiment nationalement, la qualité des formations, la variété des formations. Et la différence, c'est qu'avant, il n'y avait que quelques grosses entités comme ça, comme le Clio, le CMLO, l'âge d'or, qui diffusaient majoritairement des formations. Maintenant, c'est un petit peu les... Voilà, on a tellement formé de conteurs que les conteurs eux-mêmes forment aussi. Donc, c'est un petit peu l'oiseau sur la branche. Et puis, on connaît le reste de l'histoire. mais c'est dans l'ordre des choses. Et c'est très bien parce que ça profite aux comptes. C'est surtout ça qui est important.
1: Et aujourd'hui, donc, on va à l'âge d'or pour se former, tu l'as dit. L'âge d'or organise aussi des racontés.
0: L'âge d'or organise des racontés. Ils reçoivent des demandes pour des crèches, des collèges, maternelles, EHPAD. Ça peut même être des lieux plus spécifiques, des hôpitaux, des IEM, des instituts éducatifs. Et c'est bibliothèque aussi, donc c'est très varié.
1: Conférences.
0: Et alors ça, c'est il y a les conférences du conte dans le pôle conte, et il y a aussi les conférences qui font partie du pôle loisirs culture. Donc il y a deux pôles pour être clair.
1: Deux mots là, voilà.
0: Il y a deux pôles maintenant dans l'âge d'or. Maintenant qu'on a vu le passé, l'actualité, c'est ça. Il y a le pôle formation conte. Donc les comptes à l'extérieur et la formation. Et puis il y a le pôle loisirs-culture avec culture qui organise des sorties, des conférences, des sorties thématiques, dans des musées, des balades, que d'autres. des visites de quartier, restaurants, pièces de théâtre, excursions. Et puis, il y a aussi un programme annuel d'ateliers, des ateliers d'écriture, de lecture à haute voix, des promenades botaniques aussi, des découvertes, et puis surtout tout ce qui peut aider à se rassembler, à partager. C'est un petit peu le leitmotiv qui perdure.
1: On n'oublie pas l'atelier de Qigong aussi.
0: Et on n'oublie pas l'atelier de Qigong. Je cherchais les balades botaniques, mais il y a aussi l'atelier de Qigong.
1: Oui, pour tout dire, celle qui organise ces ateliers est à côté de nous, dans le studio.
0: C'est ça.
1: le conte aujourd'hui, pour en revenir à ça, c'est encore un truc populaire ?
0: C'est un petit peu... ambigu, on voudrait que ça le soit, mais la société s'est beaucoup individualisée. Donc le populaire à partager, il y a les écrans, il y a...
1: Beaucoup de concurrence.
0: Beaucoup de concurrence. il faut élargir cet écran, justement, qui fait barrage.
1: Et est-ce qu'on peut quand même dire que le conte peut apporter quelque chose à notre société d'aujourd'hui?
0: C'est pour ça qu'on continue, quoi qu'il en soit. On y croit, et parce que le conte est universel et qu'il nous nourrit et qu'il nous fait grandir. Et il nous fait aussi partager plein de valeurs. Il est là quand on a besoin de lui pour... même d'un point de vue thérapeutique, mais c'est pas l'essentiel, mais il y a toujours un côté message et accompagnement dans le conte qui nous apprend les choses, il nous éduque le conte. Dans ce sens-là, il est populaire.
2: Oui, quand tu parles d'éducation et de transmission aussi.
0: et de transmission.

0: formation, bien sûr.
1: Parce qu'en fait, l'âge d'or propose énormément de formations. L'oiseau a pondu des œufs, il y a eu des petits oisillons. Et toi, qu'est-ce que t'as apporté personnellement l'âge d'or? Qu'est-ce que tu as pu trouver dans ce nid?
0: J'ai l'habitude de dire que j'y ai trouvé une famille. C'est vraiment une communauté. Ça, c'est important. Une communauté de partage. Et surtout, on a toujours envie d'approfondir. Enfin, c'est un peu l'histoire de... Quand on est tombé dans la marmite du conte, c'est difficile d'en sortir. Et tout le monde garde un même enthousiasme, quel que soit l'âge, parce qu'on a aussi une population qui est là depuis assez longtemps. Mais je dirais que le conte empêche de vieillir. On parlait de vieillesse et de peur de ces femmes de vieillir. En fait, on a perdu une conteuse qui faisait partie de ce renouveau du conte il y a 35 ans. Elle avait déjà pas mal d'années. Elle était à la retraite. Et elle est décédée récemment. Elle avait plus de 100 ans. Et elle continuait à compter.
1: Et tu peux nous dire...
0: C'est Jacqueline Sèvres.
1: D'accord.
0: Voilà.
1: Donc ça conserve donc le conte.
0: Ça conserve, oui. Il y a beaucoup de conteuses qui sont toujours là. Et c'est pas juste un problème de mémoire. C'est un problème de volonté, de partage. Et puis, de dire les choses et de transmettre.
2: Alors, moi, je... C'est bon, oui. Je réagis un petit peu par rapport à ce que tu disais. Le conte est un art populaire qui doit n'exclure personne. Je réagis aussi en lien avec la lettre de Ariane Mouchkine qui a fait beaucoup, beaucoup parler, et à juste titre. Et je me disais que, nous, les conteurs et les conteuses, on est vraiment encore dans quelque chose d'intime. Et on a des lieux dans lesquels on va, autour de Paris, mais aussi on va beaucoup à la rencontre des gens, EHPAD, école, etc. Est-ce que c'est pas, alors c'est un peu prêché pour notre paroisse, mais est-ce que c'est quand même pas un art qui peut faire un peu, à l'occasion, lâcher les écrans? J'espère, enfin.
0: Il faut éduquer les gens, mais c'est très difficile. Il y a deux personnes à cette table qui sont organisateurs de spectacles, et moi je suis organisatrice de spectacles avec Isabelle Jeanlis aussi. C'est difficile de faire venir des gens en dehors du conte. S'il n'y a rien qui les... C'est difficile à les séduire. Ils pensent que souvent que c'est pour les enfants d'abord, ça c'est un grand lieu commun. Et puis il faut qu'ils aient connu une fois. Si on les accroche pour une première fois, après ils reviennent. Mais c'est la première fois qui est difficile. Oui.
3: C'est le paradoxe qu'il y a. Puis nous, cette émission-là prouve que nous, on y croit, quoi. Mais le conte, c'est pour les enfants. Il y a une conteuse, je dirais pas son nom, mais qui avait à la question, mais vous comptez pour les crèches, les maternelles ou dans les EHPAD? Et puis elle fusille du regard son interlocuteur et lui dit, je compte aussi pour les gens normaux. Ouais, ça ne veut pas dire que les jours ne sont pas normaux quand ils sont trop jeunes ou trop vieux, mais c'est juste pour dire que le conte, ça ne s'adresse pas que aux gens qui, quelque part, ont un empêchement. Si on parle des hôpitaux, si on parle des EHPAD, si on parle des crèches et tout ça, moi je crois vraiment très fort que le conte, c'est pour nous tous, quoi, à tous les âges.
0: Oui, oui.
2: Oui, mais la différence, c'est que comme c'est quelque chose d'intime, on peut aussi aller vers les gens, quel que soit le groupe maternel, école, EHPAD, etc. On a quelque chose... on va pas au zénith. Hein, donc, ce que je veux dire, c'est qu'il y a quelque chose d'ancestral qui se passait autour de la cheminée. Hein, et les cheminées, il n'y en a plus beaucoup, mais le fait d'aller vers les gens... ça devrait quand même à terme faciliter un petit peu la réputation du conte, parce que c'est vrai que rien que le mot conte, c'est déjà un barrage en soi, quoi.
1: Oui, Oui, ça peut faire repoussoir. Il y a aussi l'art de la relation. Le fait que, justement, on parlait des écrans qui sont avec nous, enfin, on peut les utiliser. C'est des formidables catalyseurs d'informations. Mais effectivement, il faut vraiment lutter pour renouer et refaire du lien et effectivement remettre de la relation directe.
2: Briser la glace.
1: Voilà. Et comme disait Suzy Blatiel, c'est voilà, l'art de la relation directe, de la communication directe, directement.
0: Oui. Il faut redonner ces lettres de noblesse au conte, mais en les adaptant aussi à l'attente des gens et des jeunes. Il faut que ça résonne. Le conte a toujours une résonance dans notre vie quotidienne, mais il faut trouver les moyens d'accrocher les gens.
3: Eh bien, il faut trouver les moyens d'accrocher les gens. On est là pour ça. Nous sommes avec notre invitée, la conteuse Lynn Vivier-Foucard. On fait une petite pause musicale et après ça, tu vas nous raconter une histoire.
0: Avec plaisir.
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0: C'était Metallica avec Marianne Faithfull, Memory Remains sur Cause Commune. Vous écoutez toujours les Contes, c'est du sérieux. On consacre notre émission d'aujourd'hui aux vieilles et aux vieux. Notre invitée, Lynn Vivier-Foucard, tu nous racontes une histoire ?
1: Avec plaisir, je vais vous raconter une histoire sur le temps de la vie. Eh bien, le créateur, il était là installé sur son gros nuage, pouf, pouf, pouf, il le remet d'aplomb, il est très content de lui, parce qu'il a créé le monde. Et puis il est doublement content parce qu'il s'est octroyé l'éternité. Oui, bon, il va pas donner l'éternité à toutes les espèces qu'il a créées, ça non, vu à la vitesse à laquelle ça se reproduit, non. Donc il va définir la période de temps de vie qu'il va donner aux uns aux autres. D'abord, il fait venir l'âne. Et à l'âne, il dit « Bon, je te donne 30 ans de vie. T'es content ?»« Oh ben non, hein. 30 ans c'est beaucoup trop. Moi j'ai des charges à porter, puis c'est lourd, et puis c'est toute la journée. Et puis en remerciement, ben c'est bien quand on me donne que des coups de bâton. » Non, 30 ans, vraiment, c'est trop. Le créateur est compatissant. Il enlève 12 ans sur le temps de vie qu'il avait accordé à l'âne. Arrive le chien. Ah, le chien. Bon, toi, t'es pas comme l'âne. Tu portes pas des lourdes charges toute la journée. Alors, 30 ans, ça te va? T'es content? Content? Oh non! Oh non, moi... Au bout de 10 ans, j'ai les coussinets tout usés. Et puis, au bout de 10 ans, je commence à perdre la vue, à peu bien entendre, et puis je perds mes dents, et puis je peux plus mordre. Et j'imagine pas mes maîtres en train de me conserver pendant 30 ans. Non, c'est beaucoup trop, beaucoup trop. Bon, je comprends, dit le bon Dieu, ou son créateur, enfin celui que vous voulez appeler comme vous voulez. Il dit, d'accord, je te retranche 18 ans. Le chien repart, arrive le singe. Ah, singe, toi, je vais te donner 30 ans, t'es content? T'as pas besoin de porter de charge, tu cours, mais pas trop. 30 ans? Oh non, hein? À 30 ans, je peux pas. Moi, les courbettes, les blagues et tout, c'est beaucoup trop parce que vous savez. Je donne l'apparence d'être tout gai comme ça, mais à l'intérieur, je suis triste. Et je suis obligée de faire comme si tout allait bien. Et puis, je suis à peine si on me donne une petite pomme pourrie pour me remercier. Alors non, 30 ans, c'est trop. Bon, le créateur, par empathie, il réduit. Il réduit de 10 ans, 10 ans le singe. Ah, la tortue arrive. Là, le créateur, il est content. Il va pouvoir se rattraper. Tortue, je te donne 80 ans de temps de vie. Qu'est-ce que t'en dis? 80 ans? Non, mais tu m'as vu, tu me prends pour une cousine des Galapagos ou quoi? Et je suis pas sur la plage, là, en train de me faire dorer, moi, toute l'année, hein? Moi, ma vie, c'est pas ça, hein? Ah non, 80 ans, c'est beaucoup trop. Regarde, je passe ma vie à courir après les bonnes occasions. J'essaye d'arriver à temps pour les soldes d'été, elles sont déjà passées. Et puis je continue, et pour les soldes d'hiver, j'arrive déjà trop en avance. Ah non, moi ma vie, je rate toutes les bonnes occasions, alors ça va pas durer 80 ans. Bon, encore une fois, le créateur se met à la place de ses créatures, retranche 20 ans, sur le temps alloué pour cette créature. Arrive l'humain, enfin l'homme, et le créateur, il lui donne avec grand bonheur 30 ans. 30 ans? Ah oh ben non, c'est pas assez, mais vraiment pas assez. Moi, à 30 ans, j'arrive juste au moment du plein épanouissement. Je suis tombé amoureux, j'ai une belle maison, j'invite les potes pour un barbecue le week-end, et puis, et vous voudriez que ça s'arrête juste au moment où je commence à aller bien, là ? Ah non, non, c'est pas suffisant. Bon, alors je t'alloue les 12 ans de l'âne. Oui, 12 ans en plus. Oh, c'est pas assez. Bon, je te donne les 18 ans du singe, du chien. Oh non, ça suffit pas. Bon, écoute, je rajoute les 10 ans du singe, les 20 ans de la tortue, et puis tu ne me demandes plus rien. C'est tout, point à la ligne. Bon, l'homme repart en grommelant. Les premières années de sa vie, les 30 ans, se passent comme on l'a dit. Il est épanoui, il vit tranquillement, se rajoutent les 12 ans de l'âne. Et là, la charge se sent. Il est dans un travail où il est stressé, il est toujours en compétition, et puis il a beau faire, c'est toujours promotion, accélération, pression, compression, dépression. Au moment où on lui rajoute les 18 ans, du chien, les 18 ans du chien, là, ça va vraiment plus, parce qu'il a 30 plus 12 plus 18, eh bien, il commence à arriver un petit peu en fin d'exercice, plus très frais, plus très compétitif. Alors il est dépassé, recasé, blackboulé. 10 ans de plus, ça le connaît. Ce sont les 10 ans du singe et les mimiques, les courbettes, les frisettes. Bon, mimique, ça rime avec acédique. Formation, réinsertion, mal aux arpions, casse-bonbon. Enfin bon, et ça va pas du tout, mais il arrive tranquillement à 70 ans, c'est l'âge de la retraite. Oui, vous rigolez, mais qu'est-ce que vous croyez ? Bon, voilà, c'est pas moi qui le dis, c'est l'histoire de l'homme qui a choisi lui-même. Il a choisi son destin. Alors avec les 20 ans de la tortue, ben voilà, il fait rire ses petits-enfants. Mais on reconnaît chez lui un fin talent de négociateur, et il a gagné une belle prolongation de vie.
0: Bravo, Lynn.
2: Bravo.
0: Eh bien, sans transition.
1: Quand je vous disais que les contes ont toujours une résonance avec notre vie.
2: Ah.
1: Bon, ça a été un petit peu mis à la sauce d'aujourd'hui, mais ça veut toujours dire la même chose quand même.
0: Ben ouais.
2: 70 ans, c'est tard. Hein.
0: Pour partir à la retraite, oui.
1: Ben, c'est pour vous encourager. S'il y a une meilleure surprise, au moins vous ne serez pas trop désolé.
0: Merci Lynn. Ariel, sans transition.
2: Ah oui, sans aucune transition.
0: Ouais.
2: Oh ben, j'aurais bien voulu qu'on se mette un peu dans l'ambiance. Parce qu'on va partir en fait au Chili avec Osvaldo Torres, qui a d'ailleurs fui le Chili pendant la dictature et qui est venu donc réfugié politique en France. Il a donc édité un recueil de contes et il parle de ses grands-parents et des histoires que lui racontait sa grand-mère.

Maminha, maminha, raconte-moi l'histoire. L'histoire, tu sais, celle qui termine dans le ciel. Mamita, mamita, raconte-moi. Alors, Mamita, elle a préparé sa soupe de quinoa. Et puis, ils se sont installés, l'enfant et la grand-mère, sur l'altiplano, à regarder les hauts sommets du haut de Cusco. Et l'histoire a commencé. Du temps de l'Empire Inca, fondé par Paco Capac et Marna Oclo, le fils de l'Inca est tombé éperdument amoureux, il est vraiment tombé, d'une vierge. Une vierge qui devait consacrer toute sa vie au temple du soleil dans les palais de Cusco. Et cette jeune vierge, elle ne devait consacrer sa vie qu'à l'Inca. Mais le jeune homme, lui, son amour, il n'en avait rien à faire. Lui, ce qu'il voulait, c'était cette jeune fille. Et cette jeune fille lui répondait du regard. Désespéré, le jeune Inca est allé voir les sages de l'Empire, les sorciers. Il a consulté tous les dieux du monde Inca. Mais tous lui répondaient la même chose. Attention, toi, tu vas éveiller la colère. Tu vas éveiller la colère de Manco Capac. Mais la mention, la passion du jeune homme était encore plus forte que la colère à venir. Et quand le jeune homme en a parlé à l'Inca, qui allait faire un enca de colère, a regardé son fils. Attention mon fils, tu vas faire la plus grande des offenses au dieu créateur, Wiracocha. Mon fils, écoute-moi, reviens à la raison. Toi qui as été éduqué, élevé par les sages, tu sais que même si cet amour te déchire, tu violerais les lois sacrées. Et tu sais aussi que les vierges du soleil doivent consacrer leur vie au temple, sans se marier et sans approcher un seul homme. Mais le jeune homme, il a écouté, il s'est laissé tanguer, il a laissé l'amour qui avait en lui le remplir, et les yeux de la jeune femme qui le regardait et qui le suppliait, elle aussi, elle voulait retrouver le jeune homme. Alors, tous les deux, ils se sont enfuis, très loin de Cusco. Ils ont redescendu dans les vallées, loin de l'altiplano. Mais quand l'Inca l'a découvert, il a lancé toutes ses troupes et ses gardes à la recherche. Et l'Inca a cherché. Et bien sûr que l'Inca les a retrouvés. Mise à mort. Oui, la mise à mort, l'Inca, c'est ce qu'il voulait pour les deux jeunes gens qui avaient bravé les lois sacrées. Mais le jeune homme a tellement plaidé pour son amour que tous les deux ont été épargnés. La jeune fille, le temps avait passé et ils avaient déjà un jeune bébé. L'Inca l'a chassé de son royaume. La mère de la jeune fille est allée implorer l'Inca. La séparation était trop horrible. Sa fille allait de plus en plus mal et le bébé accompagnait vers la mort sa mère. Le jeune homme, séparé de sa belle et de son enfant, tirait de sa flûte, de sa quena, des plaintes que tous les villages avoisinants
se laissait envahir la tristesse du jeune homme. Alors l'Inca a décidé d'une chose. L'enfant et la mère deviendraient des lamas. Et leurs yeux éplorés regarderaient le monde. Le jeune homme a voulu retrouver sa famille, sa femme et son enfant. Il a une deuxième fois bravé l'interdit. Deux fois, c'était trop. L'Inca a fait mettre à mort les deux lamas. La jeune femme et son bébé et son fils. Le temps a passé et le jeune homme n'en pouvait plus de douleur. Il a à nouveau, avec sa flûte, désespéré tout le monde qui était autour de lui. Alors, dans un dernier souffle, le jeune homme a demandé à Viracocha de rejoindre sa femme et son fils. Et c'est ce qui a été fait. Le jeune homme s'est précipité vers le ciel. Et les deux lamas, eux aussi, sont allés le rejoindre. On appelle cette constellation la constellation des lamas. Et dans le monde inca, la constellation des lamas, c'est notre grand ours. Cette grand ours qui nous regarde encore aujourd'hui, qui regarde le pouvoir quand il est descendu sur terre, quand le pouvoir prend toute la place, quand les puissants regardent ceux qui sont à la peine sur la terre. Alors les interdits, on peut les braver. Et les étoiles, elles sont toujours avec nous.

0: Merci Ariel.
1: Merci Ariel pour cette belle histoire. C'est marrant, enfin quand j'écoute cette histoire, quand j'écoute l'histoire de Lynn, il y a plein d'images et plein d'autres choses qui me viennent en tête. Mais je laisse à tout le monde recevoir ce qu'il doit recevoir. Corinne.
2: Oui, alors,
1: On t'écoute?
2: d'habitude je fais une petite chronique, là c'est une chronique poétique. Voilà, et puis j'enchaînerai avec un conte que j'ai entendu de Simon Gauthier, un conteur québécois qui est décédé bien trop tôt dans la vie. Bon, je pense que vous ferez les liens entre les deux. Voilà. On est au crépuscule et la nuit viendra peut-être. Boniface serre la colombe entre ses grosses mains jusqu'à entendre craquer les os de la bête. Un inconnu tend la main vers Loisel, salle de vin. Il dit, lâche cette bête. Et les hommes et les animaux se sont mélangés. L'orage, les arbres, les vents se sont levés en transe. Eux, les maîtres du jeu. Les hommes, des damnés. L'orage, les arbres, les vents menaient la danse. Il dit, lâche cette bête. Bardé ici et là de bons sentiments, tu es l'inconnu. L'inconnu qui, au fond de la pièce, voit l'oiseau ivre. Pour sauver la colombe qui bat de l'aile au nu, lève-toi, soulève-toi, rêve-toi en homme libre. Dis-lui, lâche cette bête. Va, vis et deviens digne de ton nom, homme. Tu es pauvre. Boniface te rit au nez, il exulte. Il te souffle la haine sur le dos, bête de somme. Et dans ses barbelés, amour est une insulte. Dis-lui, lâche cette bête. Tu es pauvre et blessé, tu veux le venin de la guivre. Homme, convoque ton cœur plutôt que ton fiel. Chacun a sa place dans la paix et le bon vivre. Ouvre tes mains, laisse la colombe voler au ciel. Dis-lui, lâche cette bête. Alors voilà, maintenant on va au Canada, au Québec même, sur la côte nord. Et depuis la côte nord, si tu suis la traque de chemin de fer qui mène à Schefferville, à 5 km de là, à l'ouest, tu vas apercevoir le lac d'Aigle. Pour y aller, tu suis la petite rive. Et quand tu arrives là, ben, c'est des bizarres, des hirsutes, des chaouins. 900 habitants, 2 200 chiens, 11 000 skidous sauvages d'Amérique. Et parmi ces bizarres, il y en a un qui s'appelle Joe Bezos. Ben Joe Bezos, c'est pas compliqué, hein. Tu peux lui poser n'importe quelle question, là, toujours la bonne réponse. Tu peux lui demander sur Krishna, Bouddha, la Bible, le Coran, la Torah, les particules élémentaires, ou même le poivre facultatif que la tante de Cédric Landry utilise pour faire la tarte aux pommes, et comment elle range les pommes, et comment ça fleure bon la cannelle. Tout ce que tu veux. Il aura toujours la bonne réponse. Alors forcément, comme disait Simon Gauthier, ça a commencé à chicoter une gang de flots. Ça jasait. Les autres en avaient marre d'entendre parler de Joe Bezos, le sage des sages, celui qui sait tout, tout le temps. Et parmi ces envieux, il y en avait un qui s'appelait Éric Pouyot. Ben Éric Pouyot, ce soir-là, il va se coucher comme d'habitude. Et puis à minuit, le plancher craque. C'est qui? C'est moi. Et c'est qui, toi? C'est comme tu veux. Il y en a qui m'appellent Lucifer, Azrael, Nosferatu. Toutes les réponses sont bonnes. Écoute-moi, Pouillotte. Je sais que tu veux poser une question à Joe Bezos, une question qui ne sera pas capable de répondre. Alors ouvre bien tes grandes oreilles. Je vais te dire. Tu vas t'arranger pour prendre un petit oiseau, un petit birdie birda, un oiseau innocent, capable de voler. Tu as le montré à tes amis, et puis ensemble vous irez chez Joe Bezo. Et quand tu vas arriver, il va ouvrir la porte et toi tu vas lui demander « Hey Joe, qu'est-ce que c'est que j'ai dans mes mains, derrière le dos ?» Toi, t'auras caché l'oiseau dans le dos, bien sûr. Alors Joe, il va demander « Ben, vas-y, pose-la ta question. » Et toi, tu vas lui dire « Joe, qu'est-ce que c'est que j'ai dans le dos ?» Alors si Joe, il répond que t'as un oiseau dans le dos, ben, tu bronches pas, tu le regardes bien droit dans les yeux, tu lui fais sentir que c'est un moins que rien, parce que là, tu vas poser la question assassine. Tu vas lui demander « Et l'oiseau que j'ai dans le dos, l'est-il mort ou s'il est vivant ?» Alors si Joe répond que ton oiseau est mort, eh bien c'est très simple, tu ouvres les mains et l'oiseau va partir à voler. Mais si Joe répond que l'oiseau est vivant, ben t'hésites pas. Main droite rejoint main gauche et ce qui est au milieu, t'y brise les os et le petit oiseau est mort. Bonne nuit. Quand Pouillotte, il s'est réveillé le lendemain matin, il avait du rouge dans le blanc des yeux, des cernes jusque sous les sous-bras, d'avoir pas dormi. Pouillotte, il est allé voir ses amis. Il a raconté le plan d'enfer qu'il venait d'entendre. Et là, les amis, ils ont eu un sourire. On a vu dans leurs yeux quelque chose qui oscille entre la haine et l'envie. Qu'est-ce que ça peut être? Ouais, vous avez une idée, vous? Non? La jalousie. La jalousie. Ah oui, la jalousie, c'est terrible. Alors ensemble, à la queue leu-leu, eh bien, ils ont marché. Ils ont marché dans la plaine. Et là, pendant que je vous parle, dans la plaine, il y a un arbre qui pousse. Et dans cet arbre, il y a un nid qui est en train de se tisser. Et dans ce nid, il y a un petit oiseau qui est en train de briser sa coquille. Et bien dans ce temps-là, ben, Pouillotte, il est en train de monter dans l'arbre. Et le petit oiseau, il a à peine eu le temps de dire bonjour à la vie qui s'est fait ramasser. Pouillotte, il a pris l'oiseau comme ça dans sa main, il l'a regardé. Il a dit, viens-t'en petit oiseau, ensemble on va faire une histoire. Il est redescendu de l'arbre. Il était fier, Pouillotte. Alors avec ses amis, eh ben... ils ont enjambé un tronc d'arbre, ils ont traversé le ruisseau, ils ont suivi le petit chemin des épinettes, et puis ils ont vu au loin, chez Joe Bezo, grosse pancarte, clutch and break, prêteur sur gage, sage, incorporé. Alors quand ils sont rendus là, ben, Pouillotte, il a mis son petit oiseau dans le dos, puis il a frappé avec l'autre main. Et la porte s'est ouverte. Oh. Dans le corps de la porte, Joe Bezo. Oh. Il était un peu plus grand que ce qu'il avait pu penser. Des longs cheveux blancs qui lui descendaient dans le dos. Des yeux bleus comme l'océan. Qui regardent Pouillotte et qui disent « Qu'est-ce que tu veux ?» Et Joe, on a une question à te poser. Vas-y, pose-la ta question. Hey Joe, dis-moi, qu'est-ce que c'est que j'ai dans le dos? Un oiseau, pourquoi? Oui, t'as bien raison, Joe, mais dis-moi. L'oiseau que j'ai dans le dos, l'est-il mort ou s'il est vivant? Alors là, Joe Bezo, il l'a foudroyé du regard. Il s'est penché sur Pouillotte. Il a regardé droit dans les yeux, à 3 pouces du nez. Et puis il lui a dit, écoute-moi, j'ai pas de temps à perdre. La réponse est entre tes mains. Et puis comme Joe, il savait qu'il avait donné la bonne réponse, eh ben il est reparti dans sa shop travailler avec travers ses chars. Et Pouillotte, lui, ben, il est resté tout pantois. Il était tellement estomaqué qu'il a un petit peu ouvert les mains, alors quand l'oiseau, il a senti un interstice de liberté, ben, il n'a pas attendu la fin de l'histoire. Hein. Il est parti... Il est parti à voler.
1: Merci beaucoup, Corinne. Ah, des fois, on sent petit oiseau, hein.
0: Très belle histoire.
1: Une très belle histoire. Eh bien, moi aussi, je vais vous raconter une histoire.
2: Ah.
1: Ah bah oui, un peu de musique. Allez.
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0: C'était Brigitte Fontaine, Prohibition. Vous êtes toujours sur Cause Commune, les contes c'est du sérieux. On consacre cette émission de juillet aux vieilles et aux vieux.
1: Eh bien, Patrick, tu vas nous raconter une histoire.
0: Je dis pas
1: que tu es concerné par les vieux et les vieilles, c'est pas ça que je voulais dire.
0: je porte avec fierté ma grande barbe grise, il n'y a pas de souci.
1: Très belle, très belle.
0: Ces deux-là, ils n'étaient pas encore si vieux que ça. Seulement si je vous disais qu'ils étaient riches, je vous mentirais. Partout dans la région, pour les moissons, on faisait appel à des machines, des nouvelles machines qui faisaient un barouf du diable, mais qui marchaient bien, qui remplaçaient pas mal de sueur humaine. Mais eux, des machines pour la moisson, il n'y en avait pas, c'était à la faux. Et puis des machines pour battre le blé, c'était à l'ancienne. Ils étaient que tous les deux, il y avait la Marite, il y avait le Jean-Loïc Kerneven. Et puis, en cette fin du mois d'août, ils ont eu fini la récolte. Ils étaient exténués. Ils avaient sué sang et eau pendant tout le mois. Puis rentrer chez eux, ils n'avaient même pas assez d'énergie pour être fiers du travail qu'ils avaient abattu. Et puis quand ils se sont retrouvés assis sur le banc autour de la table, là, il y a Jean-Loïc Kerneven qui dit la Marite, tu sais que du temps de mes parents, à la fin du battage, il y avait une fête. Bah oui, mon gars, mais on n'est que deux. Ouais, mais bon, on va peut-être pas danser, mais on pourrait quand même se faire un petit repas, quoi. Bah, qu'est-ce que tu veux? Qu'est-ce que tu veux faire comme repas? Moi, j'ai que le brouet qu'on mange tous les jours. Ah ouais, mais c'est du temps où on faisait la fête, là. Il y avait des crêpes. Et puis, on rigolait, on se racontait des histoires, on chantait en mangeant des crêpes. Oh, moi, je mangerais bien des crêpes. Moi, je te ferais bien des crêpes. Mais ça fait un mois qu'on n'a pas pu sortir. Il n'y a plus de farine pour faire des crêpes. Et puis moi, je suis trop crevé pour aller au moulin chercher de la farine. Et bien, Jean-Loïc Kerneven, il s'est levé, tiens. Il s'est levé et puis dit, moi j'y vais au moulin. Bah t'y penses pas. C'est à 1 heure d'ici. Eh ben tant pis. Je vais courir, puis j'irai plus vite, et puis je serai plus vite de retour. Prépare tout ce qu'il faut pour la fête. On va se faire une fête tous les deux. Je te rapporte de la farine. Et puis, il a pris son paletot, il a pris son chapeau. Et puis il est sorti comme ça. Il a même pas refermé la porte de la maison. Et il marchait, il courait presque sur le chemin. Oh, ça lui avait donné des ailes, rien qu'à l'idée de refaire la fête, même à deux, c'était... Mais la fête de la fin de la moisson, c'était quand même quelque chose dans son idée. Et puis dans ses pensées, il voyait ses deux parents. Ses deux parents qui étaient morts depuis un bout maintenant. Et puis le jour baissait, là. Et puis il est entré dans un chemin creux. Je sais pas si vous connaissez ce que c'est qu'un chemin creux. C'est à force de passer avec les bêtes, avec les carrioles et tout ça, le chemin s'est creusé, et puis on a planté des arbres autour, et puis des arbres, on leur coupe les petites branches tous les ans pour faire de la vannerie, et puis ça fait ce qu'on appelle des trognes. Et puis plus on passe, plus ça use le chemin, et puis maintenant, la tête, elle dépasse à peine de la hauteur de la terre de chaque côté, et puis il y a les trognes qui sont là, et puis quand le jour baisse, il fait tout de suite nuit dans le chemin creux. Et puis on a l'impression de voir des gens autour de soi. Et puis au plus profond du chemin creux, quand il faisait presque nuit dehors, le soleil était déjà couché, Jean-Loïc Kerneven, il s'est arrêté. C'était une soirée chaude du mois d'août. Il n'y avait pas un brin d'air. Et pourtant, là, juste au-dessus de lui, il y avait deux êtres. Deux êtres qui étaient complètement enlacés, leurs branches se croisaient. On aurait dit qu'ils restaient dans un câlin éternel. Et puis il a entendu les feuilles de ses branches. Et dans le bruit de ces feuilles-là, il a cru entendre des voix. Il a prêté l'oreille, il a fait plus attention. Mais si, c'est bien des voix. Et en écoutant, il a reconnu la voix de son père. Il a reconnu la voix de sa mère. Et ça disait clairement, t'as-tu froid encore ? Oh ben oui, comme tous les soirs et plus que tous les soirs, j'ai froid. Ah, c'est la malédiction qui est sur nous. Même au mois d'août, là, j'ai froid, j'ai tellement froid. Ah oui. Ben oui, mais tu sais que la malédiction, elle continuera. Elle continuera jusqu'à ce qu'on puisse retourner chez nous et que notre fils nous aura préparé des crêpes et puis un bon feu pour la nuit. Mais ça, Dieu sait combien de temps ça va durer avant que ça nous arrive. Et là, Jean-Louis Kernelen, il est parti à pas feutrer. Puis dès qu'il est sorti du chemin creux, là, comme ça, eh ben, il est reparti en courant. Il a été jusqu'au moulin. Il a acheté 100 kilos de farine. Et puis il est parvenu par le chemin creux. Pas question de repasser par là. Là où il y a des fantômes, là où il attend la voix de son père et de sa mère. Non, il a fait un grand détour, si bien quand il est arrivé chez lui, il était déjà bien nuit. Et la Marite, elle lui a dit, bah alors, qu'est-ce que t'as fait en cours de route ? Oh, je t'en le dirai, mais pas ce soir. Je t'ai tout préparé pour là-bas. Oui, mais moi j'ai bien sommeil après toute la journée qu'on a travaillé là. Mais il a fait quand même des crêpes. Bon, elle savait bien que son mari il rechignait pas à manger une bonne douzaine de crêpes. Alors on avait fait toute une pile là comme ça. Mais au bout de 3 crêpes, il a dit qu'il avait plus faim, qu'il était trop fatigué. Bon, ça l'a arrangé la Marite, hein. Elle a fait mine de ranger la crème. Non, laisse-les là, je m'en occupe. Et puis elle est allée vers le foyer pour... Non, mais laisse les cendres. Je vais couvrir les braises avec les cendres, t'occupe pas. Va te coucher. Bon, elle s'est pas fait prier la Marite. Elle est montée dans le lit creux, dans le lit clos, et elle s'est couchée confortablement, comme dans un chemin creux. Et lui, il est resté là. Mais au lieu de ranger les crêpes, il les a posées au milieu de la table. Et puis il est allé vers le foyer. Au lieu de couvrir les braises avec les cendres, il les a écartées. Il a mis les cendres en petit tas au milieu. Et puis il a acheté une poignée de copeaux pour faire des belles flammes. Et puis il a mis une bûche. Et puis à son tour, il est monté dans le lit clos. Mais il n'a pas refermé la porte tout à fait. Il a laissé entrouverte. Oh, au sommeil. Non, il n'avait plus sommeil, là. Et il a attendu. Oh, il n'a pas attendu bien longtemps. Il a entendu dehors comme un... Comme si deux grands arbres étaient là et faisaient trembler toutes leurs feuilles. Et il a entendu des gros pas sur les graviers de la cour. Et quand la porte a fait grincer ses gonds, il a risqué un œil par l'ouverture de la porte du lit clos. Son père, sa mère étaient là, tels qu'ils étaient partis, avec leurs grands cheveux couleur de lune sur les épaules l'un et l'autre. Oh, regarde la Marite, notre fils. Il nous a laissé des crêpes. Et puis regarde cette belle flambée là. Va t'asseoir près du feu, je t'apporte les crêpes. Et la Marite s'est assise, elle a retroussé sa jupe pour se réchauffer le bas des jambes. Et tous les deux, sans plus un mot, ont dégusté ces crêpes et cette chaleur du foyer. Et puis Vlax se met à sonner les coups de minuit. Oh, ils sont pas précipités. Ils ont remis le plat sur la table. Le père a bien pris soin de couvrir les braises avec les cendres. La porte a fait grincer ses gonds. Et t'as plus froid maintenant? Non, j'ai plus froid. La bénédiction est levée.

0: Merci de nous écouter sur Cause Commune, c'est les contes, c'est du sérieux. Nous sommes toujours avec notre invitée, Lynn Vivier-Foucard. Alors, on a entendu ton conte tout à l'heure, Les années de l'homme. Ça vient d'où ce conte?
1: Alors, c'est des versions qui circulent partout dans le monde. Il y a comme ça quelques thématiques sur les personnes âgées, les vieux et les vieilles. Là, c'est la thématique plutôt du temps de vie de l'homme. Donc, il y a des contes qui viennent du Niger, d'Italie, de Grimm, d'Henri Poura.

0: Et là, on les retrouve un petit peu partout dans le monde. Il y a du Grimm, il y a en Tunisie. Il y a un conte que vous connaissez certainement, c'est la housse partie ou la couverture partagée. Mmh. Cet homme qui donne tout à son fils et la belle-fille, n'apprécie pas au bout de quelques temps ce vieil homme qui fait du bruit en mangeant de la soupe, qui a le nez qui goûte, qui dit des bêtises et le renvoie. Et c'est le petit enfant de la maison qui fait réagir le père.
1: Mmh, oui.
0: Voilà, il fait réagir à la solidarité entre générations.
1: Mmh. Dans la première partie de cette émission, tu nous as parlé longuement de l'âge d'or de France. Mmh. Est-ce que tu peux nous rappeler l'adresse et comment on peut contacter l'âge d'or?
0: Oui, c'est au 62 rue Amelot, dans le 11e. On peut les contacter, je n'ai pas le téléphone avec moi, mais bon, on les trouve sur Internet, âge d'or de France.
1: Voilà, une petite précision, hein. Mais pour les trouver, on le trouve très facilement sur le net, mais âge d'or de France, parce qu'il y a d'autres sociétés qui s'appellent âge d'or, restaurant et tout, un tas de choses.
0: Aide à la personne, aide mais aussi, ça n'a rien à voir.
1: Voilà, c'est ça. Donc âge d'or de France.
0: On peut rajouter formation, comme ça vous tombez directement sur la rubrique compte et formation.
1: Et maintenant j'aimerais bien que tu nous parles un peu de la conteuse que tu es. C'est quoi ta pratique du conte à toi?
0: Alors, pour faire simple, je suis venue au conte par l'écriture. Mmh. J'étais dans un atelier d'écriture et à la fin de l'année, on présente nos œuvres. Et j'avais beaucoup de plaisir à lire, en fait à compter, parce que je comptais ce que j'avais écrit. Et j'ai trouvé que c'était très agréable ce rapport avec le public. C'est ce qui m'intéresse essentiellement quand je compte, c'est la proximité, et c'est l'échange avec les gens, mmh. C'est de ressentir, prendre la température des choses, et c'est ce qui me fait avancer.
1: Alors il y a une chose que je peux te dire que j'admire en toi, c'est que tu comptes aussi bien dans des crèches que dans des EHPAD, que des spectacles pour tout âge, quoi, si tu veux. C'est quoi ton secret là, de balayer tout le panel de la vie?
0: Je pense qu'il n'y a pas de volonté de faire une chose ou une autre, c'est un peu le hasard des choses. Le conte lui-même est protéiforme. Alors, je ne sais pas si, en parlant de moi-même, je dois dire protéiforme, parce que ça peut donner quelque chose d'un peu bon, pas très beau. On va s'en passer. Mais voilà, je pense que le conte, c'est des opportunités de communiquer, de partager, de transmettre. Et j'ai... Un de mes souvenirs les plus émouvants, c'était d'attendre le tram, c'était à Porte de Bagnolet, et il y avait là des punks qui attendaient aussi. Et j'ai un petit soft spot, c'est un endroit un petit peu de tendresse pour les punks, et ceux-là étaient, comme je les aime, romantiques, délicats, et ils me demandent ce que je fais dans la vie. Donc bon, je raconte pas ma vie, mais je leur dis, je raconte des histoires. Il me demande plus de précision. Et je raconte une histoire que tu dois connaître, Patrick. C'est les raisins de Noël. Les raisins de Noël, un jardinier fait pousser des raisins dans sa cave. Ils sont magnifiques. En plein décembre. Et il va les offrir au roi. Bon, il en attend une récompense. Et quand il passe les différents barrages, à chaque fois on lui demande... « Ok, tu vas avoir une belle récompense, tu la partages avec nous. » 3 fois de suite, il restait plus grand-chose. Et quand il offre ses raisins au roi, le roi lui dit « Qu'est-ce que tu veux comme récompense ?» Il dit « 30 coups de bâton. » Et quand j'ai dit ça, il n'a pas eu les 30 coups de bâton, évidemment, mais quand j'ai prononcé ça, il y a un des jeunes punks qui a réagi en... à l'armée.

0: Et c'est un de ses compagnons qui lui a dit, mais non, mais c'est une histoire, c'est pas pour de vrai. C'est, voilà, donc ça rétablit un petit peu les choses, mais en même temps, c'était important de voir que les contes pouvaient aussi produire des émotions.
1: Ce qui est fabuleux d'interviewer une conteuse ou un conteur, c'est qu'il répond pas à votre question, il vous raconte une histoire. C'est génial, merci Lynn. Est-ce que tu as un répertoire pour finir? Est-ce que tu as un répertoire ou un genre d'histoire que tu préfères?
0: J'ai une amie qui, enfin elle n'est plus mon amie d'ailleurs, qui disait de moi que j'étais une conteuse sans compte. Parce que c'est vrai que je suis très attirée par les légendes, les nouvelles, des contes forts, mais voilà, je m'adapte en fait, tout peut m'intéresser, j'ai pas de spécificité.
1: Eh bien, merci beaucoup Lynn Vivier-Foucard. Je crois qu'il est l'heure de
2: Cabaret Conte.
1: Alors notre Patrick Crespel est en train de compter là, à l'heure où je vous parle.
2: Au léopard.
1: Au léopard. Puisque le conte, c'est une pratique vivante, en fait. Hein. Et puis là, on sait que Paris se met à l'heure des vacances et des JO. On va vous parler des festivals de conte qu'il y a partout en France, tout au long de l'été. Vous m'aidez, Lynn et Corinne. J'ai fait un petit relevé hein, de différents festivals. Je commencerai par du 20 juin au 20 juillet. On est en plein dedans. Du côté de Nantes et Saint-Herblain, le festival de la Lune Rousse.
2: Du 30 juin au 11 juillet, le festival de Poitiers, ça s'appelle Festival Content Tête. Fête.
1: À Saint-Martin-des-Eaux, ce sera le 6 juillet, c'est samedi de la semaine prochaine, la petite nuit du conte.
2: Bien, alors 13-14 juillet,
1: un coup de cœur pour celui-là.
2: Un festival légendaire, alors non, c'est pas le légendaire, attention, faut pas confondre, c'est à Chigny en Belgique, festival interculturel du conte.
1: Nous, toute l'équipe, je crois que nous y sommes allés les années précédentes à Chigny, on vous le conseille. Du 25 juillet au 4 août, dans la Drôme, à Bourdeaux, nouvelle du conte.
2: Du 5 au 10 août en Savoie et Haute-Savoie, la marche des conteurs.
1: Ça, la marche des conteurs, c'est un truc qui existe depuis des années et des années. Un groupement de conteurs professionnels et qui marche et qui tous les soirs aux étapes raconte. C'est formidable.
2: J'en rêve.
1: Le gros morceau de l'été.
2: Du 17 au 24 août au lac de Vassivière, Parole de Conteur, c'est un festival très important.
1: Tu connais bien?
2: Ah oui, on peut. Ah oui, je connais bien, oui.
1: Et puis je parlerai d'une dernière date, le 25 août. C'est sur une journée, mais comme c'est entre amis, ça peut être un petit peu avant puis un petit peu après, en off comme on dit. C'est en Corrèze.
2: C'est à Merlin, the last but not the least, hein, parce que c'est bon. Alors évidemment, c'est beaucoup moins connu que Vassivière, mais c'est tellement bien. Et ça s'appelle Contes et Rencontres avec Bérangère Charbonnier.
1: Ma modestie va en pâtir, mais cette année, je raconte.
2: Et ben voilà, merci Patrick.
1: Et puis je fais de la publicité aussi, j'anime un stage de conte Kamishibai, donc n'hésitez pas, ça s'appelle Merlin, Contes et Rencontres, vous trouverez ça sur le net, sur Cabaret Conte. Au pluriel en un seul mot .jimdo.free.com. Vous cherchez Cabaret Conte sur Google et puis ça sort tout de suite, le bouton festival, et il y a 25 autres dates et affiches qui sont sur le site que je ne vous ai pas énumérées.
0: Je suis inspirée par la musique qui passe, c'est pas de la cornemuse?
1: Si.
0: Oui, ça te dit rien comme festival, là, ou c'est vers la fin de l'été ?
1: Week-end du 14 juillet, je serai au Son Continue à Ars.
0: Voilà, mais il faut le dire.
2: Voilà, tout
0: et
2: est
0: c'est, et c'est pas loin de chez toi, enfin, en Picardie.
1: C'est dans le Berry.
0: C'est dans le Berry, mais il y a quelque chose aussi en Picardie.
1: C'est au mois de septembre et je suis en train de me dépatouiller dans mes feuilles. Voilà. Eh bien, c'est déjà fini, dis donc. L'émission, ben, ça passe très très vite. On a écouté un petit peu de musique. J'ai même pas la liste de ce qu'on a écouté, mais ça, c'est pas grave. On vous le met. On le retrouvera sur le site du podcast. C'était Metallica et Brigitte Fontaine, me glisse Joseph. Pour entendre parler de vieux, des problèmes de vieux, je vous conseille une émission Un coin quelque part sur Cause Commune. Ici, c'est présenté par Isabelle Carrère. Le numéro 79 de l'émission Comment et où respecter toutes les fins de vie. Attention, les fins de vie, FAIMS. Voilà, c'était Les Contes, c'est du sérieux, une émission réalisée par Joseph Garcia, présentée par Patrick Garcia, avec autour de la table Corinne Robinsonov, Ariel Thiebaud et Lynn Vivier Foucard, directeur d'antenne Olivier Grieco. Bel été et à
2: Patrick
1: bientôt.
2: Patrick Garcia.
0: Merci Patrick, merci
2: Corinne. Patrick, merci Lynn, merci Ariel. Joseph, merci Ariel.
0: Et Joseph.
2: Ah oui, Joseph.
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4: Chers auditeurs, bonsoir et bienvenue à ce 35e Lumière Rouge, vie d'insurgé. Je suis Mylène Juste, travailleuse du sexe dite Tradidoï depuis plus de 20 ans et comme chaque premier jeudi du mois, avec ma complice en régie Corinne, nous tendons le micro à mon invitée travailleuse du sexe. Corinne, bonsoir.
5: Bonsoir Mylène.
4: Édito. Les derniers éditos étaient basés sur des politiques souvent déconnantes, tantôt inertes, qui ne se réveillent que pour défier et battre leur adversaire Paul. Des politiques d'un système trop souvent complice des puissants et de leurs dérives, prédation, exploitation, pollution, guerre. Les TDS savent ça. Si l'extrême droite, avec sa proposition de loi « deux maisons closes », opte pour le passe-droit exercé selon les papiers et le contrôle des pénis, la gauche, elle, avec les autres, du milieu et d'ailleurs, se font les ventriloques les moins convaincus, faute de connaissances et d'application de leurs propres valeurs, mais les plus soumis de la propagande abolitionniste. À l'occasion des 10 ans de la loi dite de Pena du client, une proposition de loi décriminalisant le TDS présentée par la sénatrice Anne-Souris ce 13 avril dernier a relancé la discussion. Soutenue par, hélas, trop peu de personnes, si cette PPL n'aboutit pas à des échanges entre les chambres pour aller jusqu'au vote, au moins elle aurait eu le mérite de relancer le débat sur la vanité des méthodes abolitionnistes et de réitérer les revendications des concernés. Donc les TDS, nous autres. Du côté du collectif des femmes de Strasbourg-Saint-Denis, qui représente les putes tradies de ce quartier de Paris, que je chapeaute depuis 2013, nous avons souhaité répondre au poncif d'un programme actuel d'un parti politique plutôt à gauche, très à gauche même, concernant la prostitution. Alors leur approche basique, réaliser l'égalité entre les hommes et les femmes. Et pour arriver à cela, une des méthodes, on s'interroge encore de la démonstration de cette théorie, serait abolir la prostitution et garantir la dignité de la personne, renforcer les moyens dédiés à la lutte contre la traite et les violences liées à la prostitution. Alors, pour notre part, nous ne sommes pas d'accord avec l'emploi de la notion de dignité. Concept abstrait et social pour caractériser le travail sexuel et donc caractériser les TDS en groupe social indigne, exerçant une activité indigne. Cette stigmatisation engendre une catégorisation non féministe, non égalitaire et renforce l'exclusion. et travailleuse du sexe de rue traditionnelle de Strasbourg-Saint-Denis, exerçant depuis plus de 50 ans, ne se sont jamais pliées à ce marquage au fer rouge de la pauvre femme ou de la femme de mauvaise vie. A contrario, leur présence historique sur le pavé et la récurrence de l'engagement dans l'activité en dépit des lois démontrent une résistance et une opposition aux indignités systémiques. Précarité, classisme, racisme, sexisme, agisme, exploitation et système capitaliste. Nous ne sommes pas d'accord non plus avec la propagande sur la traite et ses chiffres qui tombent de nulle part. Nous savons de quoi nous parlons lorsqu'il s'agit de se défendre contre les tentatives de subordination ou d'abus, et ce ne sont pas les lois sur la prostitution qui nous sont utiles. Nous ne sommes pas d'accord avec le lien entre violence et prostitution. Ce sont les lois empêchant de travailler dans des bonnes conditions qui sont la cause potentielle de violence. Étant propriétaires et travaillant dans le même immeuble, nous nous organisons pour la sécurité et notre transmission des savoirs nous autorise une expertise indiscutable à ce sujet. Un rapport sexuel tarifé avec un inconnu n'est pas violent en soi d'une part, d'autre part, dès lors que la personne sait qu'elle ne peut vous nuire immédiatement, impunément, nous exerçons cette dissuasion par tout moyen depuis de nombreuses années, videurs, alarmes, alertes communautaires, techniques psychologiques. La personne fait le canard. En d'autres termes, le contrat, tant pratique tarif, est respecté. Nous ajouterons, pour clore le volet inapproprié du lien entre violence et prostitution, que 98% de la demande vient pour un moment de détente et de care et n'est donc pas dans la posture agressive. Et j'ajoute à titre personnel que mes organes génitaux vont très bien. Merci d'en prendre compte. Ces politiques ont des slogans du type « égaux, donc féministes ». Alors nous, les putes tradies, nous ne sommes pas d'accord avec cette affirmation. Il ne suffit pas d'être féministe pour s'inscrire dans la lutte contre les inégalités. L'inégalité de traitement que nous subissons en est la preuve indéniable. Sans parler des inégalités sociales exponentielles qui démentent les velléités et méthodes d'une forme de féminisme politisé. Ces politiques ont des valeurs et des missions. Garantir le droit à disposer de son corps et à l'accès à la santé. C'est ce qui est dit en italique. Or, pour nous, il est acté par notre activité que nous avons décidé, nous les plus tradis, de disposer de notre corps comme nous l'entendons depuis bien avant les mouvements féministes, la libération sexuelle et les dispositions institutionnelles et constitutionnelles. Nous nous étonnons du reste que les sages, entre guillemets, du Conseil constitutionnel, sûrement très au fait d'un acte sexuel tarifé, décrètent implicitement, dans leur validation de la loi 2016, que les TDS ont tort de disposer de leur corps comme elles le souhaitent. Quant à la santé, nous ne nous préoccupons, très dur à dire, pas moins de celle-ci que les autres. Au contraire, nous avons une connaissance accrue des enjeux et méthodes de réduction des risques et de prévention. Ce sont les lois qui empêchent certaines personnes de les mettre en pratique, notamment depuis la pénale du client, où le rapport de force est inversé et où certains demandent des rapports non protégés. À Strasbourg-Saint-Denis, les TDS ont la chance de travailler dans des bonnes conditions et peuvent donc imposer leurs pratiques et éduquer au passage les inconscients, ce qui n'est pas le cas des TDS précaires et isolés. Ces politiques pensent à des outils et les jettent pêle-mêle. Par exemple, mettre en place un programme de protection sanitaire, accompagnement gynécologique et psychologique, garantir l'accès aux droits, notamment au logement et à la justice, permettre la reconversion en garantissant la formation, le logement et un revenu. À cela, nous répondons que ces dispositions existent déjà dans le droit commun. Nous n'avons pas besoin de dispositions spécifiques ni d'un marquage de population à la reconversion dans des parcours spécifiques. En revanche, que les employés de France Travail ne déglutissent pas ou ne ricanent pas quand une personne vient en disant « j'ai fait la pute pendant 10 ans et j'ai arrêté, que donc me proposez-vous » est un impératif de base. Autre idée dans leur boîte à outils, renforcer les équipes de police judiciaire afin de démanteler les réseaux de proxénétisme et de trafic des mineurs. À cela, nous répondons que renforcer la police et ses moyens n'ont pas d'impact sur les conséquences des lois prohibitives. Punir très sévèrement les vrais réseaux, c'est bien, mais donner les moyens aux personnes de se prémunir de ces tentatives via l'éducation et les droits d'exercer sans passer par la case loi prohibitive, c'est mieux. Idée pour notre part bien meilleure et égalitaire pour le coup, les espèces prélevées lors des perquisitions doivent revenir aux personnes qui ont travaillé et non au budget des services de police ni aux associations abolitionnistes. Les espèces qui disparaissent en partie de surcroît lors de la perquisition, nous avons des exemples. Ne pas redistribuer ces sommes aux travailleuses et travailleurs est scandaleux. Également, ils pensent à abroger, ce parti-là, les lois criminalisant l'entraide et la solidarité à l'égard des personnes prostituées. Alors nous répondons que c'est une posture fourre-tout incompréhensible. Autant dire abroger les lois de proxénétisme de soutien et de proxénétisme hôtelier. De plus, nous rejetons avec virulence la terminologie indigne « personne prostituée ». Leur quatrième et dernière idée, bon, il y en a quatre, c'est déjà ça, former les soignantes sur les violences spécifiques auxquelles les personnes prostituées sont exposées et renforcer les politiques de santé publique à leur égard. Alors, nous répondons que nous rejetons les termes « violences spécifiques » et nous ne souhaitons pas être validés ou invalidés dans des violences par des personnes non concernées. Quant aux politiques de santé publique, cette mission est déjà chapeautée par les associations de santé communautaire qui manquent cruellement de moyens. Puisque les moyens sont principalement ciblés idéologiquement vers les associations abolitionnistes. Les politiques questionnent l'exploitation sexuelle des mineurs sans interroger leurs propres responsabilités. Alors, je répondrai, mais peut-être faudrait-il surveiller et même réformer l'aide sociale à l'enfance, rééduquer les parents, aider les parents isolés, lutter contre la précarité, ouvrir les yeux sur les dangers de la valeur argent, donner des peines très lourdes et exemplaires aux profiteurs de l'isolement des jeunes. Le phénomène Zaya est un mythe. Peu de personnes ont assez d'autodétermination et d'ambition pour optimiser une carrière dès l'âge de 16 ans dans le TDS ou dans tout autre domaine qu'il soit. Ici encore, la propagande abolitionniste sort des chiffres de nulle part. Nous avons eu à Strasbourg-Saint-Denis des étudiantes qui demandaient une location pour tapiner pendant leurs études, sont restées 2 ans, et puis sont reparties, sans addiction aucune. Ainsi que des femmes qui étaient en difficulté conjugale avec des conjoints violents et qui ont pu se sortir de cette emprise ou d'un obstacle économique et se libérer de leur bourreau grâce au tapin et, pareil, sans addiction. Cela nous renvoie à la démonstration que c'est le système qui est violent et inégalitaire, pas le TDS en lui-même. Quand une ou un abolitionniste décoche son arme éculée, « Et si votre fille se prostituait, vous seriez contente ?» Question à la con. Pourquoi cette question pour la prostitution, mais pas une autre activité ? Personnellement, j'ai pas eu vent d'un vegan qui aurait attaqué les parents d'un charcutier traiteur en mode « Vous n'avez pas honte d'avoir mis votre enfant dans une telle situation ?» Charcutier traiteur, mais quelle honte ! Vous êtes tous complices ! Si peut-être il y en a une, c'est la Ségolène, elle serait peut-être capable de faire ça. Je sais de qui je parle. Et puis, ces politiques s'empêtrent entre rapports bidonnés et à charge, censure, GAFAM, contrôle et liberté concernant le porno et le TDS numérique. Les lois discriminatoires sur le TDS servent aux plateformes qui se gavent. On nous bassine avec la sexualité mise en scène qui serait la cause de toutes les dérives et violences sexistes et sexuelles. Donc autant dire que les images de violences de guerre, de meurtres, que ce soit fiction ou en réel, donnent envie de passer à l'acte. Il faudrait trouver des solutions sans entraver la liberté d'entreprendre, ni la liberté d'information ou de divertissement. Les postes 68ards ont beaucoup, femmes y compris, consommé du porno très jeune. Les cassettes VHS, etc. C'est même en Suède, c'était, et en France c'est interdit, mais en Suède ça circulait. Naguère. Cela n'a pas engendré forcément une génération de maniaques sexuels et de violeurs. Les pratiques précèdent la pornographie. Une fiction est une fiction, la réalité est la réalité, les TDS la connaissent, cette réalité sur les comportements sexuels. Plus que quiconque, plus que quelconque sexologue, politique, psy ou abolitionniste. L'unique et vrai enjeu est celui du consentement éclairé et non coercitif entre adultes. Et pour finir, je souhaitais rappeler aux abolitionnistes et leurs sympathisants associatifs, politiques et syndicalistes qui récusent le terme de travailleuses et travailleurs du sexe, comme l'a fait Hélène de Rugy de l'Amicale du Nid lors des journées de travail de 2015 à la Haute Autorité de Santé, qui s'est subitement crue dans un procureur dans un tribunal, Et donc j'ai répondu très vertement à sa morgue procédurale. Dans le terme récusé, il y a quelque chose de très violent. Donc je répondrai à ces personnes qui récusent qui disent qu'on n'est pas des travailleuses et des travailleurs, qu'aucune des branches du travail sexuel n'est interdite et que toutes ces branches ont accès à un code NAV de travailleuses, travailleurs indépendants ou à des contrats de travail parfaitement légaux avec les impôts et cotisations obligatoires qui vont avec, caractérisant donc leur statut de travailleuses et travailleurs. Le slogan mondial est « Sex work is work ». En revanche, l'abolitionnisme du travail sexuel, militant ou de posture, n'est pas un travail. En l'état, le système abolitionniste n'est ni plus ni moins que du charity business, un sujet vendeur et une com sensationnaliste qui permettent de ratisser large de l'argent public et hontément sur le dos des TDS. Plus les TDS sont dans la mouise, plus les moyens tombent, plus il faut les laisser les lois qui les mettent en difficulté en place. La boucle est bouclée. Avec notre invitée Martha, comme pour beaucoup d'esprits libres que sont nos Adelphes, il n'est pas question de se laisser intimider et contrôler par ces politiques, plus qu'inefficientes, contre-productives en tout point, dans leurs méthodes et résultats. Il n'est pas non plus question de baisser la garde face à la moraline, mais d'y répondre, point par point, en vivant et en avançant de notre travail. Martha, bonsoir.
6: Bonsoir Mylène.
4: Alors Martha.
6: Bonsoir Corinne.
7: Bonsoir Martha, super.
4: Tu es
6: et
4: là.
6: Bonsoir à toute la France qui nous écoute.
4: Oui. Tu es donc là, dans l'océan Aladien, à La Réunion. Il fait 25 degrés, m'as-tu dit, avant de prendre l'antenne. Et tu es en... En petite tenue, sympatoche, parce que là-bas, il fait chaud. Chaud, et puis
6: oui,
4: il fait beau. Il est tard.
6: Alors, il est tard, puisque nous avons 2 heures de décalage.
4: Et on est tout
6: début de l'hiver, donc on est dans des températures un petit peu qui commencent à fraîchir, mais...
4: Il fait frais, oui, 25 degrés.
6: Ça ne vaut pas ce que vous avez en métropole.
4: Très, très frais, 25 degrés. Bon, oui, non, ici, on ne parle pas d'ici, là. Laisse-nous rêver qu'on est là-bas. Alors, maîtresse Martha Van Trapp est ton pseudo entier. D'ailleurs, tu vas nous expliquer, parce que ça n'a rien à voir avec la famille des chanteurs Trapp, d'après ce que j'ai compris. Martha Van Trapp, quel est le...
6: Alors, Martha Van Trapp, c'est mon pseudo de dominatrice, et il est en lien avec mes origines, puisque moi je suis alsacienne depuis des générations et des générations, avec une branche de ma famille qui vient de Hongrie. Également, encore des gens qui ont été persécutés, enfin bref, on ne va pas refaire ton édito, Mylène. Et dans la mythologie, on va dire, alsacienne, il y a le père le Saint-Nicolas, qui est un peu une sorte de Père Noël. Saint-Nicolas qui passe le 6 décembre et qui est accompagné du père Fouettard. Et un jour, il y a un de mes clients qui m'a dit, je sortais d'une séance de domination, donc je me change, enfin je me déguise pour rentrer dans mon personnage, et il me dit, la mère Fouettarde. Et du coup, voilà, ça m'a ramené à mes origines, et puis j'ai cherché, j'ai fait quelques recherches historiques. Donc le chevalier Van Trapp a vraiment existé, c'était quelqu'un de très méchant, c'est lui qui a été à l'origine de la légende... du Hanstrop, du père Fouettard.
4: D'accord.
6: Et il s'avère que mon papa est né dans la ville de ce chevalier Hanstrop et que ma grand-mère, qui s'appelait Marthe, avait le coup de ceinture facile et la boucle était bouclée là aussi.
4: Voilà, là aussi la boucle est bouclée. Alors elle m'avait prévenu, hein, je parle. Bon, là voilà, on en a un aperçu. Là, ça, là. Ah. Alors là, tu es TDS pluridisciplinaire, escorting, domination et... Avant massage érotique, pas si t'en fais toujours, mais en tout cas,
6: toujours.
4: T'exerces ces trois spécialités. Tu es né à Mulhouse il y a 50 ans. La quinca,
6: oui,
4: la belle quinca.
6: 50 ans cette année.
4: La belle quinca. Après un bac général avec mention, tu intègres l'école d'assistante sociale et obtiens ton diplôme d'état ou 3 ans d'études. C'est dans l'armée que tu décroches ton premier poste et que tu exerceras pendant 27 ans. Côté engagement, tu étais présidente d'une association qui gérait une crèche, mais également activiste chez les faucheurs d'OGM. Et tu militantes depuis peu aux traces. Côté hobby, tu aimes cuisiner, bricoler, jardiner et te balader dans la nature. Actuellement, donc, tu vis à La Réunion. Tu es maman de 4 enfants âgés de 9 ans à 22 ans et en couple libre depuis quelques temps et tu exerces donc le TDS à plein temps. Tes projets, qui sont en cours d'ailleurs, c'est un achat immobilier pour construire ton donjon et développer le kink sur ton île d'adoption. Alors donc, Martha, tes premiers pas dans la vie se déroulent sous le signe de l'équilibre et de la stabilité au sein d'une famille de classe moyenne à la campagne, avec une sœur aînée, des parents aimants. Comment elle était la petite Martha? Comment voyait-elle le monde? Quels étaient ses rêves?
6: Alors, la petite Martha, elle a toujours été souriante, pleine de vie. Et ça me paraissait important de souligner cet aspect-là de mon parcours, parce que, justement, comme tu l'as dit en préambule, on a beaucoup d'a priori sur les TDS, qui ont eu des enfances malheureuses, qui ont toutes été violées par leurs proches, j'imagine. Et moi, du coup, ce n'est pas du tout le cas. Donc, j'ai vécu une enfance à la campagne avec des parents aimants.
4: Ah ouais.
6: J'ai que des chouettes souvenirs. Et non, mais j'ai toujours croqué la vie à pleines dents.
4: À contraire. Ah ben, ça s'entend quand tu parles toujours. Déjà. Ça s'entend. On voit ton visage sourire quand tu parles. Non, mais à contrario, pour l'histoire de la propagande abolitionniste, voilà, toutes les prostituées ont été violées. Non, bon. On voit bien que ça marche pas dans l'autre sens. Si toutes les personnes qui avaient été violées se mettaient à se... Il y aurait beaucoup de...
6: Ça.
4: Voilà. Donc, alors, sans tomber dans des poncifs au relent conservateur, ton parcours fait preuve d'une constance qui tranche avec la plupart des témoignages ici. C'est vrai. Et beaucoup de démarrages dans la vie qui a bossé dans les témoignages qu'on a eus. Alors, est-ce qu'on peut légitimement faire un lien entre ton enfance et que tu qualifies heureuse et cette stabilité ou c'est ta nature?
6: Non, je pense qu'on peut plutôt parler de nature parce que j'ai une sœur aînée qui a 3 ans de plus que moi, qui a été élevée par les mêmes parents dans les mêmes conditions et qui est quand même vachement moins marrante.
4: D'accord. Ah ben non, on va pas. Non, on va pas. Elle va pas. Les oreilles qui sifflent. Sister.
6: Non, je pense pas qu'elle m'écoute.
4: Non. Oui, mais il y aura le podcast.
6: Mais ce que je veux dire, c'est que j'ai eu des conditions d'enfance et de vie plutôt sympas. Ouais. J'ai pu faire des études, mes parents ont toujours été derrière moi. Et je voulais, par mon témoignage aussi, apporter un autre regard en disant, ben voilà, on peut être diplômé et en plus assistante sociale.
4: Mais ça va ensemble, ça se complète, hein, centre social TDS, fait beaucoup de social dans le TDS.
6: Oui. Alors, on n'a pas toujours le beau rôle en tant qu'assistante sociale, mais effectivement,
4: ça on en parlera
6: après. Le travail actuel, ça m'aide beaucoup.
4: Après ton bac général, avec mention, t'es une bosseuse, t'as des facilités. Bon, t'as une mention déjà. T'as une mention, donc tu fais des études. C'était un choix donc évident. C'est ta nature, aller vers les autres, les aider.
6: Alors quand j'avais 17 ans, j'ai ma meilleure copine qui a eu une leucémie. Parce qu'en Alsace, après Tchernobyl, il y a eu beaucoup de problématiques de cancer.
4: Le nuage,
6: et
4: le fameux.
6: Du coup, voilà, ça m'a projetée assez jeune dans ces problématiques et cette posture d'aidant. Et quand il a fallu faire un choix pour faire des études, ben, j'ai choisi ça un peu par hasard, mais finalement, ça m'allait très bien.
4: Et donc, c'est ça qui est étonnant. Donc, après l'obtention du diplôme, tu te fais embaucher dans l'armée. Pourquoi ce cadre? Qu'est-ce qui s'est passé?
6: Alors, toute ma vie, c'est ça. C'est que des choses qui ne vont pas ensemble. Eh bien, j'ai postulé Je voulais profiter de l'opportunité d'avoir mon diplôme pour pouvoir partir. Sinon, je savais que j'allais rester toute ma vie en Alsace et j'avais un petit peu la bougeotte. Et les seuls qui m'ont répondu, c'était l'armée. Et je ne connaissais pas du tout le service social des armées, alors que c'est quand même dans ce ministère qu'a été fondée la profession même d'assistante sociale. Donc, au passage, je dis à toutes les assistantes sociales antimilitaristes que l'histoire fait que leur profession est née au ministère des armées.
4: Ah oui.
6: Et en fait, j'ai toujours aimé, j'ai pas toujours aimé, j'aime pas la facilité. Et dans l'armée, le service social prend quand même tout son sens parce qu'on a des situations.
4: Bah justement, ouais, c'est comment être assistante sociale auprès de la population. C'est vraiment auprès de cette population, les militaires, les cadres, les encadrants, enfin tous les.
6: C'est ça.
4: Il y a des traumas.
6: Les gens qui sont. Il y a beaucoup de traumas. Ouais. On annonce les décès aux familles. Enfin, avec le recul, je me rends compte que j'ai eu pendant 27 ans beaucoup, beaucoup de situations de souffrance qui ont encore durci mon caractère, mais j'ai vraiment eu le sentiment d'être à ma place à chaque instant.
4: Oui, donc bon, bah, y a des formations peut-être spécifiques pour être assistante sociale auprès. Il y a aussi une part psychologie, écoute, tout ça.
6: Oui, c'est de la polyvalence de catégorie, comme on dit.
4: Polyvalence de catégorie, d'accord. Et à quel moment
6: le militaire, sa famille, dans tous les moments de sa vie, naissance, mariage, décès, accident.
4: Ok. Bon, là, on a des compétences. Voilà, on garde ça sous le coude. Bon, à quel moment tu pars à La Réunion?
6: Alors, j'ai demandé ma mutation en 2020, puisque je travaillais toujours à l'armée. Et mes enfants commençaient à grandir, à être sérieusement grands même. Et je voulais pouvoir vivre une dernière aventure avec tous mes enfants. Et la possibilité qu'on nous offrait de partir outre-mer, c'était... voilà, ça permettait de vivre un dernier truc.
4: T'avais 44 ans à peu près, oui.
6: Avant qu'il ne quitte le nid. Et La Réunion, j'avais demandé aussi la Nouvelle-Calédonie, mais j'ai pas été retenue. Et Dieu merci, j'ai été retenue pour La Réunion.
4: Oui, parce que Nouvelle-Calédonie,
6: c'est un territoire incroyable.
4: Ce qui s'est passé récemment, c'était pas.
6: Et en plus, c'est un département, donc j'aurais pu y faire toute ma carrière. Donc on s'est très vite adapté.
4: Mais ils devaient être contents, les enfants, de partir. Là,
6: oui, et puis enfin, mes enfants sont plutôt sympas aussi, hein, parce que je les ai trimballés, j'ai été mutée de nombreuses fois sur ma demande au cours de ma carrière. Et tous les enfants ne s'adaptent pas à un changement de vie aussi radical.
4: Ben
6: radical
4: oui.
6: Dans le sens où la Réunion,
4: mais les voyages forment la jeunesse.
6: Département.
4: Tu sais très bien.
6: C'est l'éloignement.
4: Les voyages forment la jeunesse et on entend peut-être, ça fait 6 ans donc, 2020, oui ça fait 6 ans, t'as chopé un petit peu peut-être l'accent local, non?
6: Je sais pas, oui c'est peut-être possible parce que ici dans mon travail de TDS je suis plutôt exotique et donc ma clientèle est principalement créole.
4: Et oui.
6: Donc je parle créole.
4: Tu parles créole. Mais tu l'as appris. Et oui, mais ça
6: un
4: fait.
6: Petit peu.
4: Mais justement.
6: J'ai appris sur place.
4: Et oui. Mais là, tu vois, il va falloir. J'avais plein de questions. Les tremblements de terre. Est-ce que tu vas à Madagascar de temps en temps? Est-ce que tu bouges?
6: Non. Alors moi, je suis pas. Est-ce que vous connaissez La Réunion? Est-ce que vous êtes déjà venu?
4: Non, moi, j'y suis jamais allée.
6: Bon. Alors, La Réunion, c'est le paradis sur Terre. Je vais pas le dire trop fort pour qu'on ne soit pas envahi de touristes.
4: Pour les déplacements, elle suffit elle-même.
6: Très divers. Vous avez des paysages dans les hauts qui ressemblent aux forêts vosgiennes. Vous avez une savane. On a un volcan qui est toujours en activité. Eh oui. Je pense que vous l'avez vu.
4: Oui.
6: On a des hauts sommets, le Piton des Neiges à plus de 3000 mètres où il fait très très très très froid tout le temps. On a des plages, on a tout ici.
4: Oui, vous avez tout, d'accord.
6: Voilà, je n'ai pas encore pu faire le tour de tout ce tout. Donc, et puis comme je suis un petit peu écolo, je fais
4: mais
6: attention.
4: Mais ça fait envie, mais on va y aller, on va y aller, on va y aller, c'est obligé.
6: Oui, le mieux c'est de venir.
4: Eh ben justement, on va faire une pause et on va rester à La Réunion parce que alors, c'est une chanson de Tastas qui s'appelle Voisin. Alors moi, j'ai essayé, alors je comprends rien au créole. Qu'est-ce qu'il dit? Tataz, pas Tastas. Ah, mais qu'est-ce qu'il dit dans cette chanson?
6: Je me rends plus compte, moi, que je comprends. Ben, en fait, il dit, elle est bien cette chanson parce que une des petites problématiques qu'on a ici, avec l'insularité, c'est que ça cause beaucoup sur son voisin.
4: Les
6: gens se connaissent, les gens, c'est une petite île, tout le monde se connaît. Et ce que dit la chanson, c'est arrête de me regarder, arrête de parler sur moi. C'est une chanson qu'il fait pour son voisin qui est tout le temps en train de l'observer, de moucater, comme on dit ici, de mal parler sur le genre. Regarde, il a fait ci, il a fait ça, et patati, et patata. Et je trouvais que ça allait bien avec notre thématique du jour, où quand on était déesse. Doit subir aussi des fois ce regard un petit peu.
4: D'accord. Ah oui, je vois le lien que tu as fait. Ok. Eh ben on écoute et on se retrouve juste après dans quoi? 3 minutes, tu dis le morceau. Donc, allez, c'est parti, voisin.

0: c'est génial. Ah, c'est génial. Oui. De retour en direct à Lumière Rouge avec Martha de l'île de la Réunion. À quel moment le TDS arrive-t-il sur ta route et pourquoi?
1: Alors, là aussi, c'est peut-être une histoire un petit peu à part. En 2023, le 8 mars, donc date importante ou pas pour l'avancée des droits des femmes, j'ai toujours été très investie dans mon travail, quel qu'il soit, et du coup, je fais un accident cardiaque. Je me rends pas compte d'ailleurs parce que je vais quand même. Je recevais une personne qui était schizophrène. Et c'était important pour moi d'être là au rendez-vous pour pas qu'il soit perturbé. Et je me rends pas compte que je fais un accident cardiaque, mais pourtant j'étais bien en train d'en faire un. Et donc ça commence quand je me lève. Quand je me lève, voilà, j'ai des fourmis dans les bras, tout ça. Je vais à mon bureau. Je vais quand même chez le médecin et à midi, le verdict tombe. Voilà, je suis en train
0: Un infarctus?
1: de faire c'était pas un infarctus, c'était une rupture spontanée en bout de coronaire. Là encore un truc rare de femme enceinte, j'ai bien compris, mais j'étais pas enceinte du tout. Et du coup, je me retrouve à midi à l'hôpital pour 4-5 jours. Et là, j'ai des sensations que j'ai jamais connues. J'ai peur. J'ai peur de mourir. J'ai peur pour mes enfants. J'ai peur qu'ils soient orphelins. J'ai connu la peur que j'avais jamais connue avant, en fait. Ça m'a beaucoup déstabilisée, d'autant que j'ai ma fille qui devait partir faire ses études au Canada, j'avais un projet immobilier, donc tout ça. Et là, je perds aussi ma joie de vivre parce que je sais pas pourquoi ça m'arrive, je comprends pas. J'avais une bonne hygiène de vie, je bois pas, je fume pas, je me
0: Oui, c'est
1: drogue
0: ça.
1: pas, je fais du sport. Non. Et donc les médecins finissent par dire que c'est en raison du stress au travail. Et quelques mois avant ça, j'ai une connaissance, mon esthéticienne, qui me dit qu'elle a, elle s'est lancée dans les massages érotiques, que ça lui rapporte bien et quand on se fait épiler le maillot, en général, on raconte sa vie. Donc moi, je lui avais dit que en tant que libertine, j'avais une sexualité libertine, je trouvais pas trop ce qu'il me fallait à La Réunion parce que on est bien au paradis sur Terre, mais néanmoins, l'histoire de La Réunion, c'est en gros 400 ans, dont 300 ans d'esclavage et de violence et tout ce qui s'ensuit. Et une religion, il y a plusieurs religions ici qui s'entendent, qui cohabitent très très bien. Donc un poids de la religion importante, le patriarcat, comme le dit la chanson de Tataz, ce qu'on appelle ici les ladilafés, qui veut dire
0: Tu l'as
1: les
0: fait, oui.
1: commérages. Donc quand tu as envie de te faire un plan libertin, c'est très très compliqué. Et donc j'étais aussi frustrée, on va dire, moi-même sexuellement. Et du coup, sur mon lit d'hôpital, je me dis pourquoi je tenterais pas, quoi. Après tout, maintenant je suis cardiaque, je suis en affection longue durée, j'ai un papier qui dit que je vais être cardiaque pendant au moins 5 ans.
0: Ah,
1: Et
0: d'accord.
1: malheureusement aussi, un mois après, c'est mon troisième fils qui fait une péritonite. Donc son appendice explose, il n'est pas diagnostiqué. À 2 heures près, il s'en est fallu de peu pour qu'il passe l'arme à gauche. Et ça m'a effracté psychologiquement également. Et c'était vraiment, vraiment, vraiment dur. Et du coup, je me suis lancée dans le TDS le 1er avril en me disant, bon, j'ai quand même 46 piges. Je suis pas tellement sûre que ça marche. Et j'ai un copain qui m'a prêté un appart. J'ai passé une petite annonce parce qu'ici, on a un site qui s'appelle J'ai trouvé, qui est un petit peu un pendant du Bon
0: Du
1: Coin.
0: bon coin,
1: Et
0: oui, j'ai
1: toutes les
0: trouvé.
1: escortes sont là-dessus. Et je me rappelle, c'était un samedi. Et j'ai vu des gens toute la journée. Et en fin de journée, j'ouvre ma petite besace et je me dis, waouh! J'ai quand même super bien gagné, il y a un truc à faire là. Et
0: Ça y est, elle était
1: du
0: embourbée dans
1: coup,
0: pièce de
1: j'ai
0: l'argent.
1: été en congé J'ai pas travaillé pendant un an pour raison de santé et j'aurais
0: Ouais.
1: voulu cumuler les deux activités.
0: Ouais.
1: Naïve que je suis.
0: Oui, c'est
1: Donc, vous imaginez bien que une assistante sociale, on est quand même assimilé officier, nous, à l'armée, hein,
0: oui,
1: qui
0: c'est
1: d'un
0: ça.
1: coup devient pute, ça pouvait pas le faire. Donc,
0: Oui, alors toi,
1: j'ai
0: tu
1: pas eu droit
0: vraiment,
1: au cumul d'activités.
0: tu casses tout, parce que là, voilà, c'est normalement en marchant rue Saint-Denis, tu glisses sur une peau de banane ou tu te fais attraper par les cheveux pour dire, toi, on te balance dans un couloir, tu allais faire des pipes. Non, toi, c'est à la suite d'un accident cardiaque. Non, mais c'est incroyable, quoi.
1: Le jour, le 8 mars quand même,
0: Le
1: hein,
0: 8 mars,
1: le
0: en
1: 8 mars.
0: plus. Le 8 mars,
1: Et je me suis
0: incroyable.
1: dit, voilà, comme c'est arrivé, c'est un signe
0: Oui.
1: qu'il faut que je reste,
0: Oui.
1: parce que je me faisais bouffer un petit peu au boulot. À La Réunion, on a beaucoup de... Nous, on est des oreilles, hein, les métros. On a beaucoup de oreilles qui viennent aussi 6 mois, 1 an, 2 ans, qui profitent un petit peu de la beauté de l'île, de tout ça, qui s'investissent pas trop dans leur boulot, mais qui gagnent super bien, et j'en faisais partie. Sauf que moi, j'étais surinvestie. Et je me suis dit, je peux pas continuer ma vie comme ça à m'épuiser au
0: Donc tu as fait un
1: travail parce que
0: choix.
1: ça va me faire mourir.
0: Tu as fait un choix et celui du TDS. OK.
1: Et en fait, mon parcours d'assistante sociale et de libertine, je pense que je pouvais pas faire autre chose que ça.
0: Oui, c'est tout à fait cohérent. Enfin, nous, on comprend, quand on est TDS, on comprend ce
1: Voilà, et
0: lien.
1: moi-même, j'avais beaucoup d'a priori sur la profession, évidemment, hein.
0: Oui, ah oui.
1: Et que
0: Il y
1: j'ai
0: a
1: appris à déconstruire.
0: les clichés, les biais,
1: Et aujourd'hui, bon, peut-être je parais comme un ovni dans l'émission, mais j'adore mon nouveau job. Je m'éclate et c'est vrai que j'ai la chance de pouvoir exercer dans des conditions qui ne sont pas celles que je peux entendre en
0: Oui,
1: métropole.
0: mais ça, on va en
1: Pas
0: parler
1: pour
0: dans la
1: toutes les
0: troisième
1: collègues,
0: partie.
1: évidemment, hein, mais.
0: On va en parler de ça. Ben ouais, c'est quoi le TDS à La Réunion? Mais à part donc assistante sociale et TDS, t'as eu d'autres jobs alimentaires,
1: Non,
0: économiques?
1: non,
0: Non, c'est ça.
1: non,
0: Ok,
1: jamais.
0: oui. Donc il y a
1: Là,
0: vraiment
1: enfin,
0: une
1: pendant mes
0: constance.
1: études, oui, j'ai fait un peu de ménage, un peu de, j'ai été serveuse et tout ça, mais j'ai eu mon bac à 18 ans, j'ai fait mes 3 ans d'études et de 21 ans à 45 ou 6 ans, j'étais assistante sociale
0: Ah
1: alors.
0: oui. Ok. Donc grande stabilité, et là pour le coup, ouais, quand tu veux quelque chose, tu sais ce que tu veux,
1: Ouais.
0: et en plus t'es bien dedans, quoi.
1: Ah oui,
0: Des
1: je m'épanouis pleinement.
0: anecdotes de TDS, une ou deux avec des clients marquantes ou rigolotes. Et tu m'as dit dans ta bio que t'avais sauvé, enfin t'avais beaucoup apporté aussi, mais ça m'étonne pas quand on entend ton récit et ta nature. Tu dois être très à l'écoute aussi.
1: Oui, et en anecdote, eh ben ça m'est arrivé de recevoir des collègues militaires, mais moi je ne suis absolument pas physionomiste. Donc eux m'avaient reconnu, mais pas moi.
0: Ah bah oui, évidemment, les militaires, ça, oui.
1: Eh ben oui, ça fait partie de notre clientèle. Et du coup, je jouais un peu la comédie. Je voyais bien que le gars était mili, mais je me suis dit, oh, bah, il doit pas me reconnaître. Mais penses-tu, bien sûr qu'il m'avait reconnu. Donc,
0: Ben justement, tiens, en parlant de...
1: je salue mes clients militaires, que j'aime
0: Ah
1: beaucoup, surtout
0: oui,
1: tous ceux de la
0: salut.
1: Légion étrangère.
0: Salut, salut, de Paris. Justement, en parlant d'être connu, t'es outé? Auprès de ta famille? Auprès
1: Alors, outé, ça
0: auprès...
1: veut dire si ma famille est au courant, c'est
0: Ouais,
1: ça? Je
0: ouais.
1: suis pas très moderne, hein, par contre, hein, ça c'est
0: Non, non, mais attends, on est
1: dans le
0: des boomers,
1: langage.
0: nous. Attends, des belles boomeuses, même. Des très belles
1: Donc,
0: boomeuses.
1: oui, je suis outée. De toute façon, j'ai pas. Quand j'ai commencé, 6 mois après, mes parents sont venus en vacances. Ils ont vu que je payais tout en liquide
0: Oui,
1: et
0: c'est ça.
1: que je faisais des. Je leur avais dit que je faisais des massages. Hein. Mais mon père m'a dit, bon, je me suis tout de suite doutée. Et puis mes parents me connaissent, enfin, je veux
0: Oui,
1: dire.
0: d'accord.
1: Ils savent que j'ai une sexualité assez ouverte. Voilà, je m'en suis jamais. Ils savaient que j'étais libertine, je m'en suis jamais cachée. Et au passage, j'adore mes parents pour ça aussi, pour leur ouverture d'esprit. Même si avec moi, ils ont eu. C'est des fois l'ouverture au forceps que je leur ai imposée. Mais. Mais voilà, ils ont plus de 70 piges et ils me soutiennent toujours. Et, enfin, comme dit ma maman, elle préférait que je fasse un autre job et elle était quand même, elle dira jamais à ses amis que ce que je fais, quoi. Mais elle s'inquiète pour moi, mais comme elle m'a dit, de toute façon, t'as toujours fait ce que t'as voulu.
2: L'esprit libre.
1: Et mes enfants me disent pareil. Et pour mes enfants, les trois grands sont au courant de mon activité.
2: Les trois grands, bien sûr, celui de 9 ans, bon, quand même. Bah, oui.
1: Non, c'est que je fais des massages.
2: Oui, justement, tu attends quel âge? Pour toi, il y a un âge pour dire, alors, quand il a 18 ans, 16 ans, c'est que, quand on dit un enfant, justement, toi, cette expérience. Voilà, maman, elle était déesse, masseuse.
1: Bah, je l'ai dit à mes, je l'ai dit au fur et à mesure. Après, je lave mes serviettes de toilette que j'utilise pour les massages. Je les lave à la maison, donc ils ont très vite vu que j'avais changé d'activité. Ma fille, je lui ai dit, elle est partie faire ses études au Canada, donc je lui ai dit, elle devait avoir 19 ans. 19 ans, et puis elle savait pas trop quoi faire pour son orientation, parce qu'elle a changé d'orientation au Canada. Et elle dit, un jour, elle me dit, ah bah sinon, je vais reprendre ta boutique de massage. Et là, je dis, mais c'est pas que massage. Elle dit, ah maman, je le savais.
2: Ah oui, justement, qu'est-ce que tu répondrais à la question à la con, là, d'abolitionniste, et si votre fille se prostitue, qu'est-ce que tu réponds à ça?
1: Eh bah, ben, si elle a envie, je lui encourage fortement, parce qu'elle gagnera bien sa vie, et puis elle aura quand même, comment dire, dans le... l'intimité de nos boudoirs, elle aura de la reconnaissance, elle sera valorisée, même si à l'extérieur, ça sera moins vrai. Mais si elle a envie, bah oui. Au contraire, plutôt qu'elle soit chier à faire des trucs
2: à la con. À
1: la boulot con, qui lui plaît pas. Ouais. Moi, comme j'ai dit à ma maman, j'ai dit,
2: y a pas de son métier.
1: Le meilleur pour nos enfants. On veut que nos enfants soient épanouis dans leur travail, alors qu'il y en a plein qui bossent dans des boulots qui sont pas épanouissants. Donc, je lui ai dit, moi, je suis épanouie. Et soyez heureux de ça. N'ayez pas honte.
2: Là, ah, vraiment, merci pour c'est un témoignage très fort.
1: Les autres.
2: Très
1: après,
2: très
1: j'ai
2: fort.
1: Eu, tu parlais d'anecdotes tout à l'heure, j'ai un fils, mon fils aîné, donc qui a 22 ans, qui lui est quand même... Bah, lui, il vit encore avec moi, et il m'a dit, maman, on n'est plus à un âge où on me demande ce que font mes parents. Déjà ça. Ouais, et il dit, effectivement, tu me mets dans une position, parce que son père est aussi au courant, donc mon ex-mari, est au courant de ce que je fais, puisqu'il m'a demandé comment je finançais les études de ma fille.
2: Oui.
1: Et son père, de temps en temps, lui demande de mes nouvelles. Et mon fils, je lui dis, bah, qu'est-ce que tu dis? Il dit, bah, j'ai lu. Il dit, ouais, maman, ça va. Donc, ils ont leur tactique un petit peu chacun pour s'arranger avec ça. Mais le fait que mon fils, il vive ici avec moi et qu'il bossait dans le bâtiment et que moi, j'ai beaucoup, beaucoup de clients qui bossent dans le bâtiment et j'ai d'ailleurs eu son patron.
2: oui.
1: Ça me gênait juste que lui...
2: Oui, c'est ça. C'est le problème, c'est pour notre entourage parce que les gens vont pas nous attaquer nous directement. Ils vont le faire de manière biaisée. On connaît le courage des gens.
1: C'est ça.
2: C'est comme sur Internet. Donc, on va faire une petite remarque aux parents. Là, ça, c'est ça le truc. Donc,
1: Oui, et puis après, tu vois, on sait ici comment nos clients, ils vont sur le site, ils regardent. Des fois, ils sont entre potes. Donc, imagine, mon fils avec ses collègues à la pause déjeuner, il scrolle et il tombe sur mon annonce en disant, regarde, la vieille, elle a l'air pas mal.
2: Non, ton témoignage, il est fort par rapport à la stigmatisation que porte l'entourage ou qu'on veut leur faire porter et surtout par rapport aux TDS qui écouteraient là, les podcasts ou en direct, qui sont mamans et qui savent pas comment gérer les choses, mais il y a une telle force, une telle détermination et t'es tellement à l'aise dans ce que tu fais et comment tu gères ta vie, c'est un témoignage très fort qui fait du bien, énormément de bien.
1: Je n'ai pas honte ni de ce que je fais, ni de qui je suis.
2: Oui,
1: je sais ce que j'apporte à mes clients.
2: Oui, c'est ta raison,
1: et je sais ce que eux m'apportent aussi. Oui. Donc quand je me déplace dans les institutions, France Travail, Impôts, URSSAF, Chambre de commerce, je leur dis je suis travailleuse du sexe. Des fois, je dis, ma langue fourche et je dis prostituée.
2: Oui.
1: Et je me rattrape vite, vite grâce au strass et je dis je suis travailleuse du sexe.
2: Grâce au militantisme, mais oui.
1: Et en général, j'ai quand même un très bon accueil.
2: Mm-mm. Oui, c'est ça. C'est... Non, mais parce que les gens savent en face quand t'es bien dans tes baskets, bien vraiment ancré dans le sol et t'es basé, ils le savent et,
1: ça.
2: Et ça inspire le respect au contraire. C'est là, ils se disent, bon, il n'y a pas moyen. Après, c'est l'âge. C'est-à-dire que souvent...
1: Aussi.
2: Ben, y a l'âge qui compte. Hein. Quand t'as 50 ans, on va pas t'apprendre la vie. Et puis voilà, les gens, ils ferment leur bec, que ce soit les médecins, les impôts, ben bon, les institutions.
1: Ben, tu sais, je me souviens quand même d'un colonel, colonel David, s'il m'écoute, ça m'étonnerait, mais quand j'avais 23-24 ans, j'ai commencé à exercer à la Légion étrangère.
2: Ouais.
1: Et il m'avait dit, madame, on va dire madame Martha, même si c'est mon pseudo, oui. Madame Martha, vous êtes une main de fer dans un gant de fer. Je dis, ah bon? Donc je crois que j'avais des prédispositions et qu'effectivement mon caractère fait que je peux m'affirmer aujourd'hui. Et que voilà, je suis maman solo, je suis divorcée, j'ai été mariée 3 fois, 3 fois divorcée. Je me laisse pas faire, quoi.
2: Ah,
1: je me
2: bravo.
1: Laisse pas faire, je fais ce que je veux et je m'en fous de ce qu'on va dire sur moi.
2: Ah.
1: Comme j'ai dit à mon compagnon, quand on croise des gens dans la rue, j'ai dit, moi, tous les clients là qu'on croise, moi, je les ai vus à poil. Je peux te dire, lui est bien monté, lui, c'est un mauvais coup, lui, il est naze, lui... Mais eux, ne... voilà.
2: Ah,
1: donc, il y a un équilibre des forces pour moi.
2: C'est ça, l'autodétermination, c'est l'autonomie, c'est... Un grand modèle. Tu es un grand modèle, Martha. Et malheureusement, on n'a qu'une heure et demie pour
1: enfants,
2: découvrir ce modèle.
1: Quand je les ai élevés, l'éducation vous permettra d'accéder à la liberté.
2: Ouais.
1: La liberté, ça doit être votre

0: les femmes ou pour nous, tous les gens. C'est la liberté et l'autonomie. Voilà.
1: Et alors, en parlant de liberté, tu vis en couple libre depuis 2 ans. Mais car, comment ça marche ça? C'est quoi vivre en couple
0: Oui,
1: libre?
0: alors couple
1: Comment ça
0: libre.
1: fonctionne?
0: J'ai évidemment, comme beaucoup de gens, hein, rencontré mon compagnon au travail. Donc mon compagnon, c'était un de mes clients. Et puis sur une boutade, on est sortis ensemble. On ne pensait pas tomber amoureux. Et puis voilà, on ne maîtrise pas tout non plus, hein, même quand on est dans la maîtrise. Et du coup, j'ai dit couple libre parce qu'on vit chacun chez soi pour des raisons plutôt géographiques et pour des raisons d'âge aussi, parce qu'on est, il a 10 ans, 9 ans, pardon, chérie, 9 ans de plus que moi. Et à nos âges, on a nos petites habitudes et voilà, on a chacun des enfants de notre côté. C'est bien aussi de pouvoir, justement, je reviens sur l'autonomie, avoir chacun notre autonomie, et ce qui ne veut pas dire ne pas tout partager et se soutenir. On n'est pas là juste pour le fun. Mais du coup, je trouve qu'on peut. Enfin, c'est peut-être l'instance sociale là qui parle. Je ne sais pas si on peut dire concubinage. Donc j'ai mis union libre. Puis libre, c'est chouette. Voilà. Donc
1: Ah
0: j'ai
1: oui,
0: rencontré voilà mon chéri qui va nous écouter aussi sur la table de massage. Et ça fait 2 ans qu'on est ensemble. Ça a fait 2 ans le 4 mai, d'ailleurs.
1: Oui, bah alors du coup,
0: Et mes enfants le savent aussi que c'était un de mes clients.
1: Oui, bon, du coup, la question de ouais, ça se pose pas. C'est vrai que c'est toujours la question qui revient. Un TDS qui se met en couple, relation avec quelqu'un, ça peut être compliqué. Et là, évidemment, surtout dans un cadre aussi d'appétence libre de libertinage, là, il n'y a pas de souci de jalousie, de fantasme, de qu'est-ce qui se passe avec les clients. Au moins, ton conjoint le
0: Alors, c'est pas
1: sait.
0: simple, hein, c'est pas
1: Ah,
0: simple.
1: ben quand même. Ah oui, donc quand même.
0: Parce que mon conjoint n'est pas libertin, malheureusement. Donc, j'ai bien essayé. Des fois, il me fallait, pour mes soumis, il me fallait un homme qui participe un petit peu et c'était pas super super parce que c'est pas du tout,
1: Oui, ah, mais c'est spécial
0: Ouais, c'était.
1: quand
0: J'ai bien conscience que je lui ai fait découvrir des choses, mais
1: Ouais.
0: il était consentant quand même,
1: Par
0: hein, et un peu
1: curiosité,
0: curieux,
1: non
0: mais
1: mais là, par curiosité, oui, je doute bien.
0: voilà. Mais du coup, j'ai passé une autre annonce où vraiment je recrute on va dire des alphas, hein, même si le terme n'est pas très approprié. Pour mes soumis, c'est mieux de pas mélanger boulot et
1: Bah
0: comme
1: oui.
0: mon mec, c'était un de mes clients, il sait comment je travaille, malheureusement, donc il sait que je peux être complice, gentille, câline, ultra chaude s'il faut, enfin voilà. Donc ça, c'était un peu embêtant. Il a fallu qu'il travaille, d'autant que c'est quelqu'un qui était plutôt jaloux, donc il a fallu aussi qu'il travaille là-dessus. L'avantage de, comme je lui ai dit souvent, si j'avais pas été TDS, peut-être qu'on serait plus ensemble. Mais du coup, on parle beaucoup, beaucoup, beaucoup. Il faut, dès qu'il y a
1: Ah ben ça, pour
0: une
1: parler, tu parles,
0: jalousie
1: toi.
0: ou quelque chose, voilà. Et du fait de parler, parce que dans les couples, c'est souvent le manque de communication qui pêche, hein. Et nous, on communique beaucoup. Donc ça, puis ça. Après, j'avoue que moi aussi, j'ai dû faire. Je lui ai dit d'entrée de jeu, je n'arrêterai pas ce boulot. Soit tu me donnes la paye qui va avec, ce qui n'est pas possible, mais je n'arrêterai pas ce boulot. Et puis j'ai toujours eu. Moi, j'ai toujours été indépendante, je ne me vois pas dépendre de quelqu'un. Et celle qui doit payer pour mes enfants, c'est moi. Quand j'ai eu des maris, ils ne voulaient pas payer pour les enfants qui n'étaient pas les leurs, etc. Enfin, bref. Donc j'ai dit, je n'arrêterai pas ce boulot. Il dit ok, pas de souci, mais on pensait pas qu'on serait amoureux au début. Et il a fini par le dire un petit peu au forceps à ses enfants aussi, qui l'ont pas forcément super. Enfin, qui ont dit, oh, bah, papa, tu fais ce que tu veux, mais tous ses enfants sont en métropole, donc il n'y a pas trop d'incidence, on va dire, sur leur vie. Et après, voilà, ce qui est le plus gênant pour lui, moi je m'en fiche un peu, c'est que comme la réunion c'est petit,

0: des clients, moi, sur toute l'île. L'autre fois, j'ai loué un van avec mes enfants, on est parti au volcan, on était trois vannes. Sur les trois vannes, j'avais un client, quoi.
1: Mais oui, du coup, de toute façon, c'est le même principe. Il y a des nouvelles rencontres, puis il y a les habitués qui reviennent.
0: Oui,
1: Donc,
0: donc comme je
1: pour
0: te disais au
1: ça.
0: début, moi je suis plus ici à La Réunion, on a plutôt des TDS qui sont malgaches, des jeunes, enfin jeunes et moins jeunes malgaches. C'est les la principale, c'est les malgachines
1: Non mais ta façon de bosser, c'est
0: qui
1: quand
0: exercent dans la rue
1: même.
0: ou en appartement. Moi j'exerce en appartement. Et ou des Mauriciennes. Les Mauriciennes, elles sont plutôt, quand il y a des histoires de réseau, et il y en a quand même pas beaucoup, c'est plutôt via l'île Maurice. À l'île Maurice, la prostitution est interdite. Donc c'est ce qui favorise peut-être qu'il y ait des filles qui viennent de l'île Maurice. On a quelques créoles, quelques oreilles comme moi, mais pas beaucoup. On
1: Les
0: est peut-être, je sais
1: oreilles.
0: pas, une dizaine sur toute
1: D'accord.
0: l'île, quoi. Hein.
1: Et c'est pas ça,
0: 11
1: c'est ta
0: oreilles.
1: façon de travailler, toi. Ça, on va en parler de comment c'est le tapin là-bas, en réunion,
0: Oui.
1: chez toi, sur ton île. Mais ta façon de travailler, quand même, même si t'es presque boomeuse, jeune boomeuse, t'es quand même, t'as les méthodes de travail, j'ai plus moderne, GFE, pas tradie, la tradie qui n'embrasse pas sur la bouche, qui jouit pas, ça, c'est pas ton truc. Toi, tu vas à
0: Oh, mais
1: fond.
0: ouais, des fois je jouis, j'ai pas envie, mais je jouis quand même.
1: Très bonne réponse,
0: Non,
1: j'adore.
0: parce que il y a quand même des choses, que certaines pratiques,
1: Ah bah oui,
0: deux
1: c'est
0: ou
1: toi qui
0: trois,
1: mets tes limites.
0: que mon chéri a dit, ça, je
1: Non,
0: voudrais que tu gardes
1: ça,
0: pour moi. Je
1: voilà.
0: veux avoir un
1: Mais
0: privilège.
1: voilà, on y est. Ça, c'est... Oui, c'est vrai. C'est vrai que ça... bon, bah tu vois, tu l'as lâché, le truc, mais il y a toujours un peu de ça. Et oui, il faut faire peut-être une concession là-dessus. Bon, ou alors,
0: Oui,
1: pas
0: voilà.
1: dire... Hein.
0: Donc
1: Ça fait partie des
0: j'ai fait
1: conseils
0: deux
1: qu'on peut
0: concessions.
1: donner. Oui. Eh ben,
0: Mais d'un
1: écoute,
0: autre côté, j'ai aussi son soutien et ça, c'est quand même, ça vaut le deal. Ça vaut le deal. Après, on a
1: Alors,
0: passé pas mal de pratiques en revue. J'ai dit non, ça, je fais, ça, je. Voilà, discussion encore.
1: Oh
0: Mais.
1: bon, on va faire une pause. On va faire une pause fun, une pause carte postale. Petite pause vite fait là. On
0: Pause
1: s'imagine sur
0: comme
1: la
0: coup de cœur.
1: plage. Oui, on s'imagine sur la plage, coucher de soleil, cocktail, avec la bestie ou le bestie pour beacher. Alors pour les boomers, beacher, c'est faire justement. Ça vient de beach, là, la garce. On fait des commérages, des ragots, on critique. Ou on refait le monde, pourquoi pas. Allez, c'est parti. On écoute Cake by the Ocean de DNC. Il est très bien ce morceau, il est bien péchu. À tout de suite, en 3 minutes.
0: À tout de suite.
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0: Ouh là là, ça déménage. Alors, Martha, t'es partie
1: Oui.
0: Bali Ocean dans ces... Non, non, t'es restée à la maison.
1: J'ai envie de la plage.
0: T'es à côté de la plage?
1: Oui.
0: Oh! Alors, côté engagement, alors, depuis peu, t'es aux strass, mais quand même, t'avais conscientisé que, voilà, t'avais eu des engagements auparavant. Oh, faucher les faucheurs d'OMG, c'est d'OGM. C'est génial, ça. T'as fait ça
1: Mais
0: où?
1: j'ai dû arrêter.
0: C'était en Alsace, ça?
1: Excuse-moi, j'ai pas entendu.
0: Quand t'as fauché les OGM, faucheuses.
1: Oui, avec José Bové.
0: Avec Beauvais?
1: Bah
0: Ça, c'était en Alsace.
1: non, j'étais dans le Vaucluse à
0: Dans le
1: l'époque.
0: Vaucluse. Ok.
1: J'étais dans le Vaucluse et j'étais. C'était ma période de Légion étrangère et après j'ai demandé ma mutation à Gendarmerie nationale. Donc là, je pouvais vraiment pas être des deux côtés de la barrière, c'était pas possible.
0: Ben
1: Donc
0: oui.
1: j'ai arrêté ce pan militant quand j'ai commencé à servir en gendarmerie.
0: Et puis, bah là, au Stras, depuis peu, alors quand comment ça t'est venu? Bon, déjà, je pense que t'avais conscientisé qu'il y avait un problème avec les lois, etc. D'ailleurs, en 2016, bah non, t'exerçais pas encore en 2016.
1: Non,
0: Ah non, ah non.
1: j'aurais pu postuler au NI, mais.
0: Mais quand ça t'a pris, tu dis, tiens, bon, allez, il faut faire quelque chose, j'ai envie
1: Non, j'avais pas. Ce
0: de...
1: qui s'est passé, c'est que comme j'ai un côté libre, mais j'ai aussi un côté assez rigide, je voulais faire ça bien jusqu'au bout et être déclarée. Et donc j'ai commencé le long combat de comment être TDS et de manière enfin irrégulière.
0: Oui, se mettre
1: Et
0: dans les...
1: j'ai eu beaucoup de difficultés
0: Ah
1: parce
0: bon.
1: que je ne trouvais pas les informations. Quand je suis allée à France Travail, la nana n'a pas compris ce que je demandais.
0: Ah oui.
1: J'ai fait une formation pour les chefs d'entreprise, c'était vraiment nul. Enfin. J'ai pas trouvé de réponse. Et du coup, en pianotant sur Internet, j'ai trouvé une fiche qui avait été reprise par l'amicale du NI, ça je le suis plus tard, mais qui à l'origine a été faite par le STRAS
0: Oui,
1: sur
0: comment se
1: comment monter
0: déclarer?
1: son entreprise.
0: Ouais, comment se déclarer? Non, mais t'es allé à France Travail
1: Voilà.
0: leur demander?
1: Bah
0: Sans
1: évidemment.
0: rire. J'adore.
1: Bah oui.
0: Ah,
1: Même que la dame qui m'a reçue m'a dit, ah madame, là j'aurai pas le temps, c'est notre premier rendez-vous, patati patata.
0: j'adore.
1: Et elle dit, il faut faire une étude de marché, il faut ceci, il faut cela. J'ai dit, écoutez madame, j'ai pas besoin de faire une étude de marché, mon entreprise marche très bien, ça fait un an que je travaille
0: Étude de
1: et je vais
0: marché.
1: me déclarer, je suis travailleuse du sexe. Et là, elle appelle le gars à côté, elle dit, ah Jean-Pierre, qu'est-ce qu'on peut faire pour les travailleuses du sexe? Il n'y a rien de discret en fait à France Travail. Hein.
0: L'anonymat
1: Donc,
0: dans France Travail.
1: voilà, ça fait partie. Du coup, elle avait le temps. Tu vois, comme tu disais tout à l'heure,
0: La dame
1: des
0: ici
1: fois, quand
0: présente
1: on
0: est
1: dit qu'on est travailleuse du sexe, ça interpelle.
0: prostitute. Ah, génial. Et en tout cas, ils ont
1: Et.
0: repris de toute façon le terme travailleuse du sexe, ça s'est passé crème, c'est génial.
1: Oui. Oui. Et des fois, je me trompe encore, mais je le dis de plus en plus, travailleuse du sexe, parce que c'est un travail.
0: Et
1: Ça,
0: du coup,
1: c'est.
0: donc
1: Voilà.
0: oui, t'es tombé sur la fiche comment se déclarer, et c'est là
1: Voilà.
0: que tu t'es dit,
1: Et
0: bah
1: c'est là que
0: tiens,
1: j'ai découvert le
0: ils font
1: STRAS.
0: des choses bien, ce syndicat du travail sexuel, tout de
1: Voilà. Et je
0: même.
1: me suis dit, ben oui, ben, je vais m'inscrire, puisque je souffrais aussi d'un. Comme je te disais tout à l'heure, ici, beaucoup de malgachines. J'ai une petite collègue d'ailleurs dans le couloir en face de chez moi. Qui est travailleuse du sexe et qui est malgachine, mais on n'appréhende pas les choses de la même façon. La création d'entreprise, etc. Tout ça, c'est pas.
0: Ouais.
1: Il y a beaucoup de filles qui viennent, par exemple, avec un visa de 3 mois, qui bossent 3 mois, qui retournent à Mada, qui font construire leur maison là-bas. C'est pas, on n'est pas sur les mêmes problématiques de titre de séjour qu'en métropole ou le fait de se déclarer, tout ça, c'est pas dans leur,
0: Oui, mais
1: ça
0: oui.
1: s'intéresse pas, on va se dire. Donc, je me sentais assez isolée et du coup, bah, de rejoindre l'Ostra, ça m'a permis de rencontrer des collègues et, j'avais pas forcément envie de militer au départ, mais j'avais envie quand même. Et donc voilà, là j'ai mis un pied dedans, on va dire. Je suis pas très très active parce que les problématiques qu'on a nous ici ne correspondent pas du tout à celles de la
0: Ben
1: métropole.
0: oui, c'est
1: D'ailleurs, je
0: pas.
1: crois qu'on peut dire qu'on n'a pas de problématique. J'en parlais d'ailleurs à un client policier en lui disant que j'avais une collègue qui m'avait dit, ah bah, si on vous laisse tranquille exercer, c'est qu'il y a peut-être des. On vous demande des contreparties financières. Et je dis, est-ce que toi, dans ta carrière de policier, t'as fait ça? Il dit, bah non, les prostituées, c'est nos amis. C'est nos indics, c'est nos. Et je pense, genre, je sais pas si c'est la Réunion ou si c'est. Mais nous, ici, on travaille, on est super tranquille. Hein. Et le strass, moi, ça me sert pas tant à défendre mes droits d'exercer, mais c'était plutôt pour monter mon entreprise. L'autre fois, je suis allée à l'URSSAF et parce qu'on nous dit que maintenant, on devrait payer des, enfin, fournir des factures électroniques, je sais pas quoi. Et des factures. Donc, j'ai dit, mais comment voulez-vous que je fournisse des factures?
0: Non,
1: Et
0: pas
1: c'est là
0: dans
1: qu'il me dit, mais
0: ce
1: madame, vous m'avez dit que vous étiez dans un syndicat, ça c'est le rôle du syndicat de porter ça à l'Assemblée nationale ou je ne sais où pour faire modifier les lois. Ce que j'ai dit, pour nous, il faut qu'il y ait des alinéas à part, une profession à part. On ne peut pas faire des factures, donner le nom de nos clients, etc., etc. Donc voilà, même à l'URSSAF, le STRAS, l'URSSAF Réunion, le STRAS est connu.
0: Ah oui, mais
1: Et le
0: qu'est-ce qui...
1: STRAS, moi, je m'appuie dessus pour, d'une
0: Ah oui.
1: part, avoir un réseau de collègues
0: Ah oui.
1: et une expertise, et aussi essayer de faire avancer, mais plus, voilà, nos droits en matière de droit du travail.
0: Ah
1: Je pense
0: oui.
1: que c'est, enfin, pour moi, c'était l'essence, voilà, du syndicat, le droit du
0: Et
1: travail.
0: oui, quelle mission t'intéresse? Parce que là, bon, t'es bah, porte-parole déjà en local. Quand il y a des demandes,
1: Ouais,
0: là,
1: alors ça fonctionne pas très bien. J'avais fait une émission de radio et du coup j'ai été identifiée par la presse locale. Mais malheureusement, le journaliste qui m'a contactée, c'est un des meilleurs amis de mon chéri qui nous écoute.
0: Oui.
1: Et du coup, ça me passe pas dans une position facile. Vu que mon compagnon donc travaille dans la presse, il a fait lui aussi son coming out en plein milieu de la cantine de là où il travaille en disant mais maîtresse Martha, c'était ma meuf depuis 2 ans.
0: Ah oui, mais c'est
1: Voilà.
0: génial. Attends, quand même, c'est...
1: Ouais. J'ai dit mais chérie, mais pourquoi à cet endroit et avec la presse quoi? Tu pouvais dire ça à plein d'autres gens, mais là, on s'est disputé, je crois d'ailleurs. Mais on s'est réconcilié depuis, mais j'avais eu l'impression que ça me coupait un petit peu l'accès à la presse, puisque je voulais garder mon anonymat. Et voilà.
0: Ah bah oui, mais là c'est raté.
1: Donc, complètement.
0: Regardez l'anonymat. Tu sais très bien quand t'es porte-parole. Bon, bah surtout,
1: Garder
0: enfin.
1: mon anonymat, enfin, préserver notre relation surtout. Garder mon anonymat, je m'en fiche, mais
0: Oui.
1: c'était préserver notre relation. Et que, voilà, parce que comme j'ai dit, c'est petit
0: Ouais,
1: et
0: là.
1: voilà, tout se sait très vite. Mais après, moi, d'aller faire une interview en tant que maîtresse Martha et d'aller à la télé, à la radio, je sais pas où, ça me pose pas de problème.
0: Ben oui. Ah oui, t'es parfaitement à l'aise.
1: Oui.
0: Et du coup, ouais, tu avais commencé à dire, oui, il y a quand même des différences. Bah, donc, à La Réunion, il n'y a pas de... Oh, en
1: Alors, on m'a
0: termes de
1: vu pour
0: répression, il
1: les
0: n'y a pas de
1: ouais, parce que je me
0: répression.
1: suis dit, qu'est-ce que je vais faire, moi, pour les municipales, vu que ça s'agitait au Stras. Et j'ai un membre qui m'a dit, bah, nous, on démarche les municipalités pour, à cause des arrêtés anti-stationnement, par exemple. Mais nous, on n'a pas ce type de problème ici. On a 24 communes et on n'a pas. On nous laisse bosser, quoi. Il n'y a que quand vraiment. Là, il y a eu un souci à Saint-Denis qui... Donc, on a un Saint-Denis aussi, à hein, nous, qui n'est pas Strasbourg-Saint-Denis, mais un Saint-Denis, qui est le chef-lieu. Et il y a eu un quartier où il y a eu des soucis de vente de drogue. Bagarre, prostitution, enfin tout dans le même quartier. Donc là, il y a eu des descentes de police parce que les riverains en avaient marre. Mais sinon, il y a des lieux pour les filles, enfin les collègues qui exercent,
0: Il n'y a pas de
1: comment
0: harcèlement et de
1: dire, milieu
0: répression.
1: ouvert.
0: Il y a une
1: Dans la rue, il n'y a
0: tolérance.
1: pas, il y
0: Il y a
1: a,
0: une
1: non.
0: tolérance. D'accord.
1: Peut-être il y a un gars qui a pris l'amende là d'un 1500 euros l'année dernière. Voilà, c'est tout. Mais sinon, on n'est pas embêté par la police, on n'est pas, on n'a pas ces problématiques-là. Donc on est, moi je me sens plutôt en sécurité. Après moi je bosse dans un appartement, donc c'est peut-être pas pareil. Mais je m'étais arrêtée pour voir les collègues qui exerçaient à l'extérieur et puis
0: Bah, tu vas leur
1: elles m'ont
0: parler de
1: pas fait
0: temps en
1: part de
0: temps parce que
1: problématiques
0: c'est
1: particulières.
0: oui. Bah oui, tu si t'es ouais, en tant que militante, ouais, faire des maraudes, passer, bon, donner la carte, informer sur les
1: Oui,
0: droits
1: mais
0: ou les
1: c'est
0: choses.
1: pas, tu vois, par exemple, le réseau Jasmine, je savais pas ce que c'était. C'est une collègue qui m'a expliqué. Nous, quand on a quelqu'un qui, nous, on
0: Alors la
1: bloque les gens très vite,
0: sécurité,
1: hein. Le
0: la
1: gars, il pose déjà
0: sécurité.
1: trop de questions, on le bloque direct, hein. Et après, on fait passer le numéro d'une à l'autre. Tu
0: D'accord.
1: vois? Si, ou s'il y a quelqu'un, ça m'est arrivé quand même d'avoir eu des, une ou deux fois, j'ai eu un vol d'argent, mais parce que j'ai pas,
0: Petit
1: je
0: moment
1: trouvais confiance,
0: d'inattention.
1: enfin, un moment d'inattention, voilà. Donc là, on se donne le numéro et on bloque tout de suite le gars et ma copine malgachine, elle envoie le numéro à ses copines et
0: Ah, vous êtes
1: puis voilà.
0: auto-organisé, oui, ben
1: Finisse
0: oui,
1: comme ça.
0: obligé. Oui. Ça s'appelle l'entôlage hein, chez les tradis, quand on et reprend l'argent.
1: L'entoulage.
0: L'entôlage, se faire entôler, oui. C'est le terme ancien.
1: Et après, si celles qui exercent en extérieur, elles sont pas toutes seules, elles sont toujours à plusieurs,
0: Ben oui,
1: dans des
0: tout à fait.
1: lieux qui sont assez identifiés. Donc, en tout cas, moi, je parle pour là où je suis à Saint-Pierre. Donc, on a rarement vent d'histoire de filles qui sont embêtées, quoi.
0: Alors, quels sont tes projets? Tu comptes continuer l'activisme? Voilà, dans le
1: Alors,
0: contexte
1: oui,
0: de droit, du droit du
1: mais
0: travail.
1: plutôt dans la partie qui me concerne, après ce que je voulais essayer de mettre en place, mais là j'ai pas mal de projets perso, comme on l'a dit, je suis en train de faire
0: Bah oui.
1: construire mon donjon.
0: Le
1: Ça me
0: donjon.
1: prend beaucoup de temps et d'énergie, malheureusement, parce que ça se passe pas toujours bien. Mais après, j'aimerais bien proposer mes compétences d'assistante sociale au STRAS. Parce que
0: Ah
1: je
0: bah
1: pense
0: oui.
1: que. Je pense qu'il y en a besoin et que les assistantes sociales sont pas forcément toujours bienveillantes ni à l'écoute et sont quand même graves dans le jugement pour
0: Ouais.
1: des gens qui doivent être en non-jugement.
0: Ouais, effectivement. Et puis ça, c'est comment dire, il y a de la demande et il y a des besoins, effectivement. Et puis et avec
1: Voilà,
0: quelqu'un
1: sans me
0: qui a les compétences.
1: substituer évidemment à ce qui existe déjà, mais au moins de pouvoir faire une orientation vers une collègue concernée, ça pourrait être pas mal. Donc peut-être pas là dans les mois qui viennent, mais quand je serai bien installée dans mon nouveau local, ouais, j'aimerais mettre du temps à profit pour ça. Et après, que par rapport à l'exercice de la profession, tant que ça me branche, ouais, je continue. Puis le jour où j'aurai plus envie, j'arrêterai.
0: Alors toi, donc, t'as les trois spécialités, donc escorting, massage érotique, des fois ça s'arrête au massage, tout simplement érotique,
1: Oui.
0: pas d'autre chose, et plus la domination. Voilà.
1: Oui.
0: En domination,
1: La domination.
0: t'as poussé un peu, t'expérimentes, parce que bon, tu connais Axel de Sade, le kink, tout ça, donc tu expérimentes beaucoup de choses aussi dans la domination, dans le...
1: Alors, c'était une découverte pour moi aussi parce que j'avais beaucoup de demandes. Au départ, j'ai commencé par les massages érotiques avec finition, donc jusqu'au rapport sexuel.
0: Jusqu'au
1: Et
0: coït.
1: je donne des cours aussi
0: Oui.
1: parce que j'ai des jeunes gens ou jeunes et moins jeunes. J'ai découvert qu'il y a quand même beaucoup d'hommes qui veulent faire plaisir aux femmes et qui sont très qui peuvent être intimidés, mal dans
0: Ouais.
1: leur peau, parce que les hommes aussi
0: Ouais.
1: sont, je trouve, surstimulés sexuellement et dans notre société, et on leur impose, comme à nous en tant que femmes,
0: Ah ben
1: on
0: il y
1: est
0: a la
1: dans certains
0: performance,
1: rôles.
0: eux ils ont le problème de la
1: Voilà.
0: performance qui est là, ouais, performance.
1: Et du coup, il y a beaucoup besoin d'être rassuré, de connaître des pratiques, etc., etc. Donc j'ai aussi ce rôle-là.
0: Ouais.
1: Et j'avais un témoignage, mais il est super long, donc je ne pourrais pas vous le
0: Oui.
1: lire. Et là, j'ai reçu un soumis aujourd'hui, et je lui ai demandé d'écrire un petit témoignage. J'en ai pour 2 minutes pour vous le lire.
0: Oui, vas-y, vas-y.
1: Alors, c'est mon soumis Snow.
0: Snow.
1: Il me dit, Maîtresse Martha est exigeante, autoritaire, parfois cruelle dans ses jeux psychologiques, mais toujours attentive à mes limites. Elle aime observer mes réactions, jouer avec mes peurs, tester mon courage, ma docilité, et me pousser doucement hors de ma zone de confort. Chaque défi devient une manière pour moi de me découvrir davantage. Elle sait alterner douceur et fermeté, une voix calme, un regard strict, une présence qui impose naturellement le contrôle. Je ressens chez elle cette capacité troublante à lire mes envies cachées avant même que je les exprime, ou m'emmène sur des terrains chaotiques psychologiquement. C'est ce mélange de bienveillance et de perversité assumée qui me fascine autant. Pour moi, me soumettre à Maîtresse Martha n'est pas une faiblesse. C'est accepter d'être vulnérable face à quelqu'un qui guide, domine et protège à la fois. Dans cet équilibre subtil entre tension, peur et confiance, je trouve une forme unique de liberté. Une porte qui s'ouvre vers un univers à part, où tout est lâché prise, où tout devient possible. Elle m'y fait entrer en sécurité ou sous contrôle, me faisant perdre la tête et m'en ressort dignement.
0: Mais ma foi, c'est très
1: Voilà.
0: très bien chiadé, ce témoignage.
1: Oui.
0: Bon,
1: Et
0: qu'est-ce que
1: quand
0: je
1: je
0: suis.
1: lis ça,
0: C'est
1: ça
0: super.
1: prend tout son sens d'être dominatrice professionnelle. Parce que des témoignages comme ça, j'en ai beaucoup.
0: Ah.
1: Et pour moi, mon donjon ou mon
0: Alors,
1: studio,
0: qu'est-ce que c'est pour
1: c'est
0: les.
1: l'endroit, le lieu où on peut
0: Pour les
1: se
0: novices là,
1: découvrir,
0: pour les
1: s'autoriser,
0: béotiens,
1: voilà.
0: le donjon, c'est le lieu où on a tout le matériel pour faire
1: Oui.
0: les séances de domination. Donjon.
1: Voilà. Et c'est vrai que c'est vraiment on est tellement pris dans des carcans, dans des... Et je vois quand mes soumis viennent chez moi, ils se lâchent, ils se lâchent, ils découvrent des choses, ils sont vivants, quoi. Et je me dis, moi, je contribue à ça, et waouh, mais quelle fierté, quel bel engagement, et je trouve que c'est valorisant pour moi. Et bon, j'ai un ego peut-être un peu surdimensionné, mais je me dis, waouh,
0: Non, non, c'est pas
1: c'est
0: une question
1: grâce
0: de
1: à
0: ça,
1: moi
0: c'est que
1: aussi.
0: ça choque toujours les gens quand on dit, ouais, moi je suis pute, ou je suis dominante, ou je suis travailleuse du sexe, et je suis tout à fait en face avec ça. Bon, voilà. Les gens, ils
1: Voilà,
0: te
1: je
0: croient à
1: suis fière.
0: moitié, même si si ça fait 30 ans que t'es pute, ils te croient à moitié, pardon, oui, mais si t'avais pu faire autre chose, si t'avais le choix, t'aurais fait ça. C'est toujours le même. Non, on est en phase. Oui, on en pouvait faire autre
1: Ça.
0: chose. Et
1: Oui,
0: tu veux développer le
1: c'est
0: kink?
1: vraiment un choix.
0: Ben, on l'entend bien, bien sûr, dans ton témoignage, et pour ça, il est édifiant. Et tu veux développer le kink. Alors, explique-nous. Déjà,
1: Justement,
0: explique aux
1: donc
0: gens, qu'est-ce que c'est le kink?
1: je.
0: Et les kinks, c'est la sexualité bizarre. La sexualité qui est pas le coït classique. Donc, c'est très
1: Voilà.
0: vaste. Donc, Axel de Sade, qui était venue à l'émission, elle a écrit un gros bouquin avec son amie, comment s'appelle-t-elle déjà? Zut, elle va
1: Attends,
0: m'en
1: parce que je
0: vouloir.
1: l'ai
0: Elle
1: sur
0: va
1: ma
0: m'en
1: table de
0: vouloir.
1: nuit,
0: Oui, mais elle va m'en vouloir. En plus, je l'ai
1: Metatsidea.
0: vue à l'enterrement de Fred récemment, en plus. Alors, zut, elle va m'en vouloir.
1: Donc, je me suis procuré son bouquin
0: Oui.
1: Kink, manuel des sexualités créatives,
0: Ah oui.
1: par l'intermédiaire de Désirée, que je remercie au passage, et par l'intermédiaire aussi de mon soumis Ferkelkraut, que je remercie aussi. Donc je l'ai en double exemplaire,
0: D'accord.
1: le kink. Et voilà, j'ai découvert aussi des choses et je me suis dit, il faut que je puisse proposer une offre de service de ce niveau-là
0: D'accord.
1: sur l'île. Parce que beaucoup de gens recherchent du kink, même s'ils ne savent pas forcément ce qu'ils recherchent. Et on a une offre qui n'est pas... Il y a quand même aussi des collègues qui font ça un petit peu en amatrice, on va dire, enfin qui sont là pour prendre les sous et qui font n'importe quoi.
0: C'est Meta Teya que j'ai vu récemment.
1: C'est
0: ça. Oui.
1: Disons que la domination, c'est pas donner trois coups de fouet
0: Non. Oui, mais le kink, alors un exemple de pratique kink, un exemple. Juste un, là, au micro, vite fait, parce qu'il y en a, je sais pas combien de choses.
1: Un exemple, donc moi, je...
0: Toi, qu'est-ce que tu fais en ce moment de kink?
1: Bah, en ce moment, c'est plus... je travestis les gens.
0: Ah, c'est génial, ça. Ah, voir un homme se travestir, ça m'est arrivé une fois dans le tradit. Et c'est... mais alors, avec la lenteur, il avait tout l'attirail de la dentelle et tout. Et d'homme, il s'est transformé en femme avec et même changé intérieurement. Le regard, tout change intérieurement.
1: Oui, parce que chacun après endosse son rôle. Et moi, je demande à mes soumis comme je le conseille Axel de San, d'avoir un archétype. Je veux pas que David s'appelle David. Je veux pas qu'on s'appelle grosse salope ou des choses comme ça. Non.
0: Ouais. Ah ben non.
1: Donc il y a des soumis comme Ferkelkraut. C'est moi qui lui ai choisi son pseudo parce qu'il était, il savait pas trop. Ferkelkraut, c'est de l'allemand, puisque moi, mon archétype, c'est autour de l'Allemagne, Allemagne, Hongrie, pays de l'Est, quelque chose de dur.
0: Oui.
1: Et lui, il voulait que je l'appelle la grosse truie ou un truc comme ça. C'est dégoûtant.
0: Ah ben non.
1: Ça va pas du tout. Donc, j'ai cherché en allemand comment on disait. Et en fait, le Ferkelkraut, ça, c'est une fleur qui est la porcelle lancéolée. C'est une petite fleur qui pousse partout, qui est invisible mais qui résiste à tout.
0: Oui.
1: Et j'ai dit ça, Ferkelkraut, ça te correspond. Voilà. Quand je te fais venir 4-5 mecs pour toi, que tu as des rapports consentis, protégés, etc., tu es ma petite fleur qui lui marche dessus. Mais tu te relèves toujours plus fort. Voilà, tu vois ce que je veux dire? Pour moi, le kink, la domination, tout ça, mon donjon, c'est vraiment de faire sortir quelque chose de mes soumis qui va leur apporter aussi dans leur vie personnelle, dans leur vie sexuelle, mais pas que, dans toute leur vie. J'ai des soumis qui me disent, bah, depuis que je viens avec vous, maîtresse, ma vie a changé parce que je suis plus sûre de moi. Voilà, j'entreprends, je fais ceci, je fais cela. Et ça, c'est génial.
0: C'est très très beau témoignage et tu l'exprimes bien. Il y a même de la poésie dans ce que tu dis. Et c'est, on est loin des clichés.
1: Ah oui, totalement.
0: Ouais. Et avant de se quitter, et malheureusement, ouais, il nous aurait fallu.
1: Déjà?
0: De toute façon, tu reviendras. Oui, ben oui, 1h30, ça passe très vite. Et surtout, j'ai fait un édito. Peut-être j'aurais dû moins faire en édito. Mais je voudrais juste, avant qu'on se quitte, alors il y a une date importante. Je vous tiendrai au courant des avancées ou pas, mais on espère quand même de la proposition de loi de décriminalisation. Alors, Save the Date, le 23 mai, il y a le Festival du Bordel Enchanté, chapeauté par Catala Lucie, qui était venue à Lumière Rouge numéro 12. Donc, 23 mai, ça sera au Césure, 13 rue de Santeuil, Paris 5e, de 13h30 à minuit. Grande journée par les TDS et pour tous, avec au programme de la scène des conférences et assises, des assises et ateliers et DJ set. On mettra dans ta fiche podcast ta bonding sur Netflix, ta série, Martha, tes lectures, Backing d'Axel de Sade. Et puis il y a le Jouissance Club aussi, Cartographie du plaisir de June Pla. Ça, c'est plutôt sur les RS en Instagram, ça.
1: C'est un bouquin aussi.
0: En bouquin aussi, d'accord. Martha.
1: Je l'offre à mes clients des fois.
0: Ah bah en plus tu fais des
1: vraiment... La sexualité, c'est
0: qu'est-ce
1: pas
0: qu'elle
1: que
0: est à chou, Martha. Avant qu'on s'y tasse, tu reviendras. Il y aura d'autres occasions. Avant qu'on se quitte, tu as un mot, une pensée, une humeur que tu souhaites exprimer, transmettre en une phrase, un mot.
1: Un mot joie. Et un autre mot liberté.
0: Je m'en doutais. Joie et liberté. Et pour l'égalité, il faut qu'on rame encore. Hein. Pour l'égalité, on a encore du voilà, parce que nous, on fait partie du triptyque. Ouais, merci Martha pour tout ce que tu as fait.
1: Merci
0: pour tout ton engagement, ta bienveillance. Merci d'avoir accepté de venir nous parler de toi et de nous avoir fait traverser des océans et mers ce soir. Nous avoir emmené sur la plage là-bas, sur ton île. Merci Corinne pour ta prouesse technique, parce qu'il y a eu quelques petits... Et on s'est dit, ça va marcher, pas marcher. Et finalement, au bout de 20 minutes, ça a marché. Merci à vous, chers auditoristes, pour votre fidélité. Alors, Lumière Rouge se met en jachère estivale. D'habitude, il y a juin, mais là, il n'y aura pas juin. Donc, Corinne et moi vous souhaitons un très bon été. Et en attendant de nous retrouver dès le jeudi 3 septembre, nous vous invitons à continuer la discussion sur le chat et à écouter l'émission en podcast sur Cause Commune, sur notre site, causecommune.fm, à Simage. On se quitte en douceur avec The Tower of Song de Leonard Cohen. Bonne fin de soirée. Très bon été à vous tous. Merci beaucoup. Et on remplit en septembre. Quatrième saison.
2: Oui. Et puis c'était Lumière Rouge 35. Donc il y a 35 émissions à écouter ou à réécouter. C'est super. Oui. Merci beaucoup, Martha.
0: Merci Martha.
1: Bon été, merci.
0: Génial.
2: Bon été, on va. Et tu nous as donné la pêche d'aller dans plein de directions, de faire plein de choses.
0: Exactement.
2: Merci beaucoup.
1: Je te souhaite.

Merci beaucoup. Merci beaucoup à tous d'être ici. Merci à celles et ceux qui nous rejoignent via YouTube en live. Donc pour ces personnes-là, justement, je résume un peu ce qui s'est passé depuis 14h. On a fait une première table ronde sur occuper le terrain culturel face à l'extrême droite, donc qui nous a permis de voir une diversité d'actrices du secteur culturel et comment ces personnes-là et ces structures-là prennent l'espace culturel de façon active contre la fascisation du secteur culturel. Et on va parler plutôt de l'aspect historique et de la fascisation des mémoires et des imaginaires pour parler des récits historiques et patrimoine. Donc je laisse la parole à Annabelle Martella, journaliste et membre du collectif Hors Cadre, qui va animer cette table ronde. Merci beaucoup.

0: Merci beaucoup à toutes et à tous d'être présents. Oui, pour présenter rapidement cette table ronde, le but, là, ça va être d'échanger ensemble sur comment l'extrême droite utilise et instrumentalise les spectacles historiques type Puy du Fou et également les chantiers autour du patrimoine. Donc là, on va surtout parler donc du spectacle vivant et de la culture patrimoniale, mais on pourra aussi évoquer quelques autres secteurs comme le cinéma, où il y a également des attaques de l'extrême droite et une volonté d'accaparement. Pour me présenter, et ça permettra aussi de présenter cette table ronde, moi au sein du collectif de journalistes indépendants, indépendantes hors cadre, j'ai enquêté avec Simba Damache sur les spectacles historiques financés par Pierre-Édouard Sterrin. Donc pour ceux qui connaissent pas Pierre-Édouard Sterrin, c'est un milliardaire réactionnaire qui a fait fortune avec Smartbox, les coffrets cadeaux que vous pouvez acheter quand vous n'avez pas d'idée de cadeaux à vos proches pour faire des nuits insolites ou ce genre de trucs. Et donc, lui, en fait, s'est exilé fiscalement en Belgique et était assez discret jusqu'à ce que l'UMA révèle son plan Périclès, donc un plan où il met une partie de sa fortune au service de son idéologie qui est de combattre le wokisme, comme il le dit, le socialisme, l'immigration, et donc et de créer une alliance entre la droite et l'extrême droite, et notamment en finançant des écoles pour former les nouveaux maires de l'extrême droite. Donc voilà, et donc Pierre-Édouard Sterrin a des velléités avec son argent de peser dans la politique et les sphères médiatiques et économiques françaises, mais aussi dans la culture, et c'est de ça qu'on va parler aujourd'hui. Et donc notamment, moi j'ai enquêté sur les spectacles historiques qui fleurissent partout en France, qui sont dans la droite ligne du Puy du Fou, qui se revendiquent dans son héritage. Donc le Puy du Fou, pareil, pour remettre des repères, c'est un parc d'attractions et des spectacles historiques qui retracent la grande histoire de France dans un château en Vendée, et qui a un gros succès économique et public, et qui instrumentalise l'histoire pour livrer une histoire qui est contre la Révolution française, qui met au goût du jour les thèses du génocide vendéen, et on en parlera peut-être autour de cette table ronde. Et donc, par cette instrumentalisation de l'histoire, livre au grand public une image de la France qui serait une France éternelle, blanche, catholique. Et donc là, autour de la table, il y a plusieurs et plusieurs actrices qui sont de ce secteur-là et qui ont été contre ces spectacles ou ces associations dans le patrimoine qui se développent pour livrer cette vision de l'histoire au grand public. Et je vais vous laisser vous présenter.
1: Bonjour, donc moi je suis Nono, je fais partie du syndicat des travailleuses et travailleurs de la culture et du spectacle de la CNTSO. Et je représente un syndicat où, par chez nous, il y a beaucoup de techniciennes et techniciens qui travaillent à la fois dans des parcs de loisirs et qui souvent ont fait le choix de justement travailler plutôt des fois à Disney ou Astérix et de pas travailler au Puy du Fou, par exemple. Et après, on représente aussi des personnes dans le spectacle vivant, dans le cinéma. Et on s'aperçoit que depuis 2 ans, de plus en plus, la question de l'extrême droite sur nos lieux de travail, dans nos salles de spectacle et sur les tournages, c'est quelque chose qu'on a à se poser en question, et on estime qu'il faut le faire au sein du syndicat et pas forcément à titre individuel. Voilà.
2: Merci beaucoup. Moi, je suis Esther. Aujourd'hui, je porte la casquette de Sud Culture, section MICAM, donc les métiers intermittents de la création, des arts et de la médiation. Cette section en Île-de-France a fait partie du mouvement Cultures en Lutte, donc qui organise aujourd'hui avec les camarades en intersyndicale cette journée et qui se mobilise depuis un an contre la fascisation de notre secteur, notamment via la lutte pour un service public de la culture. Donc je rejoins complètement le camarade du Stux. Le syndicalisme peut vraiment être un outil de lutte contre le fascisme, notamment par une présence dans les lieux culturels qui sont pris et monopolisés par l'extrême droite. Donc le secteur culturel connaît à la fois une privatisation importante des moyens de production par les grandes fortunes qui imposent du coup une certaine idéologie, et en même temps connaît une dépendance face aux institutions, notamment dans le spectacle vivant et le théâtre subventionné. Ces institutions tombent de plus en plus dans les mains de mairies ou d'élus d'extrême droite, et donc au sein de Cultures en Lutte, on s'est demandé comment agir collectivement dans notre diversité sectorielle contre cette fascisation-là. Donc j'espère pouvoir apporter ça. Et du coup, la question du patrimoine nous intéresse énormément, puisque le service public est le patrimoine de celles qui n'en ont pas. Et c'est pas anodin que l'extrême droite, du coup, veuille monopoliser ce patrimoine et cet imaginaire historique.
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4: Bonjour à toutes et à tous, je suis Dan, je suis donc élu bénévole au conseil d'administration de l'Union Rempart. L'Union Rempart, c'est une union de 200 associations locales qui restaurent du patrimoine, et c'est un mouvement d'éducation populaire. Donc on restaure du patrimoine par l'éducation populaire, et on fait de l'éducation populaire par et pour et grâce au patrimoine. Nous, on est... Effectivement, c'est plaisant d'être ici pour dire que le patrimoine, malgré ce qu'on pourrait imaginer au départ, c'est pas une valeur de droite nécessairement, sûrement pas. Aujourd'hui, on est un petit peu débordé par contre à l'extrême droite, on va en parler tout à l'heure. Donc pour nous, c'est important de venir et de marteler des choses pour dire que non, le patrimoine, ce sera pas l'extrême droite, sûrement pas.
5: Ben bonjour à toutes et à tous. Donc merci déjà pour l'invitation. Donc moi je me présente, je m'appelle William Blanc. J'ai une double casquette là en fait. Hein, donc parce que je suis historien, j'ai travaillé notamment avec pas mal de collègues à écrire justement, à analyser justement tout ce discours, ce fantasme historique en fait, hein, de l'extrême droite. Voilà, donc voilà, d'autres collègues comme Christophe Naudin qui est dans le coin, voilà, donc que je salue, qui est dans la salle, et aussi au passage, moi je suis aussi un historien indépendant en fait, hein, voilà, j'ai pas de poste à l'université, ce qui fait que mon travail c'est aussi d'intervenir, de faire de la vulgarisation dans des lieux patrimoniaux, dans des lieux voilà comme des bibliothèques, des musées, des médiathèques, hein, donc évidemment je suis en contact avec le public, et évidemment hein, toute cette espèce d'assaut en fait, hein, sur l'histoire et enfin de l'extrême droite sur des lieux en fait historiques, ça me concerne en fait aussi directement en tant que professionnel de la vulgarisation.
0: Donc là, pour commencer cette table ronde, je voulais qu'on puisse tous et toutes ensemble autour de cette table dresser un constat pour commencer, puisque on pourrait se dire que c'est peut-être une forme de fantasme, le fait qu'il y ait eu un accaparement du secteur culturel par l'extrême droite. Mais en enquêtant, enfin moi en tout cas, je me suis rendu compte que ça concernait énormément de spectacles qui ont attiré des milliers de spectateurs et spectatrices l'été dernier, avec des spectacles dont vous avez peut-être entendu parler comme Murmure de la Cité, La Dame de Pierre, Le Dernier Souvenir d'Athos, et qui ont été joués partout en France, en Auvergne, en Picardie, en Sologne, enfin voilà, et donc on se rend compte que ces spectacles-là où ces associations du patrimoine sont à la fois financées par des milliardaires comme Pierre-Édouard Sterrin, mais également par l'État, et déjà de comprendre avec les gens autour de la table déjà pourquoi ces spectacles-là sont où ces associations du patrimoine sont accaparées par l'extrême droite et comment on le voit quand on se bat contre eux ou quand on est spectateur, spectatrice ou bénévole de ces organisations-là.
1: Bon, là-dessus, je voulais juste revenir sur le fait que nous, par exemple, au Stux, c'est un peu le cas particulier que tu cites, sur le fait que les Murmures de la Cité, c'est un spectacle qui a eu lieu dans l'Allier, donc à Moulins, au mois de juillet dernier. Et donc nous, par exemple, on a été contactés parce que vous imaginez bien qu'avec les... c'est lié avec les baisses de financement, etc. C'est-à-dire qu'en gros, quand les camarades sont techniciennes et techniciens dans le centre de la France, ils font de plus en plus de bornes pour aller bosser sur Lyon, sur Clermont-Ferrand, de plus en plus loin, quoi. Et puis un jour, il y a quelqu'un qui leur dit, là, on a besoin de 40 personnes, en fait, pour dans deux semaines. Et c'est l'avant-veille qui s'aperçoivent qu'en fait, c'est pour travailler sur un spectacle qui est financé par ce terrain et qui porte des idées réactionnaires. Et donc là, c'est un peu le branle-bas de combat parce que il y a celles et ceux qui se disent il faut que j'y aille parce que j'ai besoin de taffer, ceux qui se disent c'est hors de question, j'y vais pas, ceux qui se disent est-ce qu'on s'organise pour faire quelque chose sur place. Et nous, ça a été un peu le début concret, parce qu'au début c'était un peu théorique, la lutte contre l'extrême droite sur nos lieux de travail. Et c'est à ce moment-là où on a commencé à se poser, déjà pour essayer de rompre l'isolement, c'est-à-dire que c'était pas une question qu'il fallait se poser tout seul dans son coin, qu'il fallait en parler ensemble. Et donc dans l'Allier, ça a commencé à se poser, et c'est pour ça au printemps, à l'automne, qu'on a essayé de visibiliser des actions pour après pouvoir se dire, ok, on a beau être en tant que technicien, technicienne, des petites mains qu'on voit pas trop, qui ouvrent très peu leur gueule, parce que généralement le monde de la culture, il se réveille un peu en faisant des tribunes sur l'antifascisme dans Télérama ou je sais pas. Et nous, on a voulu montrer que le secteur de la culture et du spectacle, c'est aussi des travailleuses et des travailleurs qui ont le main dans le cambouis et qui en fait ont une pensée politique, ont fait des choix de travailler pour des valeurs d'émancipation la plupart du temps, se pose déjà plein de questions sur des fois la ligne anticapitaliste, etc. Mais maintenant, devoir se poser des questions par rapport aux lignes réactionnaires, c'est beaucoup plus dur de rentrer chez soi après le taf. Et donc c'est comme ça qu'on a mis en place, et puis je pourrais revenir plus tard sur aussi rompre l'isolement pour potentiellement pouvoir faire grève ou pouvoir faire des actions directes sur le travail.
2: Pour rebondir justement sur ce constat-là, en fait, et pour répondre peut-être directement pourquoi l'extrême droite investit cet espace-là, c'est parce qu'elle peut, parce que c'est un espace qui est vidé par les institutions, vu qu'il y a de moins en moins de subventions publiques et quand même une masse salariale, des espaces à occuper, des salles qui doivent vivre, au bout d'un moment dans cette précarité, on va chercher de l'argent. Et l'extrême droite a beaucoup, beaucoup d'argent. C'est surtout des grandes fortunes. Et donc, peut-être pour répondre directement à ça, le premier constat, en effet, que nous, on a eu, c'est de plus en plus, le travail vient de la part de grandes boîtes privées et de moins en moins de politiques publiques. Et donc, les coupes budgétaires du secteur culturel, ce sont des politiques fascisantes parce qu'elles ouvrent les portes aux idéologies fascistes qui prennent nos lieux de travail. Et du coup, ça rejoint très bien ce que dit Nono du Stux. Le syndicalisme permet une lutte très concrète et matérielle d'investir cet espace-là en tant que force de travail. Et il y a des luttes qui ont lieu, notamment de la part des techniciens et techniciennes, surtout, qui font vivre ces lieux-là. Et qui refuse que ces lieux soient investis par l'extrême droite. Donc c'est une lutte très compliquée à mener, mais alors qu'elle devrait commencer déjà par des politiques publiques qui puissent subventionner une culture plurielle et diverse. Et c'est parce que les institutions ont déserté le secteur culturel que l'extrême droite peut s'en emparer.
0: Et là, la question, elle va être plus dirigée vers toi, William, en tant qu'historien. Quand on est travailleur, travailleuse dans le secteur de la culture, ou bénévole, ou même spectateur, spectatrice, comment on peut se rendre compte que ces spectacles sont d'extrême droite? Parce qu'en fait, ils s'annoncent pas du tout comme ça. Enfin, vous, quand on vous propose du travail, on vous dit pas c'est un spectacle qui va être identitaire ou nationaliste. Et même, ils vont pas forcément dire les mécènes qui sont derrière. Donc comment on peut repérer si ce sont des spectacles d'extrême droite?
5: Ouais, c'est ce qu'avait dit d'ailleurs le fils de Villiers la semaine dernière sur Europe 1. Il disait, gros, le Puy du Fou n'est pas politique, il est ni de droite ni de gauche. Donc déjà, rien que ça annonce la couleur quand même. Mais en effet, alors, c'est une très bonne question. Juste avant de répondre à ça, je rebondis sur ce qu'ont dit les deux camarades, en fait, un syndicaliste. C'est que, en effet, l'extrême droite, pullule, en fait, en tout cas, est favorisée par un vide, qui est provoqué par, en effet, une absence de subvention de la culture, mais aussi, et c'est un phénomène assez ancien, l'extrême droite, le discours historique de l'extrême droite, il est disqualifié, en fait, dans l'université, dans la recherche. En gros, c'est l'équivalent d'un discours climato-sceptique ou d'un discours platiste, en fait, pour nous, quoi. C'est zéro, ce qu'ils disent, quoi, en fait, en termes historiques. Ça veut rien dire. C'est n'importe quoi. Mais, en fait, pour faire passer leur vision fantasmée du passé, qui n'est pas une vision rationnelle, en fait, appuyée sur des faits, ils vont passer par l'émotion. Et l'émotion, évidemment, quoi mieux que le spectacle, surtout des spectacles grandiloquents, c'est pas des spectacles qu'il faut réfléchir, c'est des soins et lumières, on en met plein la tronche aux gens, et puis après, ils sont bien lobotomisés, et puis ils sont contents, quoi, en fait. Et le truc, c'est que ça, c'est une des raisons pour lesquelles ils passent par le spectacle. Et comment on reconnaît, eh bien, ce type de discours? Eh bien, généralement, ça passe d'abord par la nostalgie, je pense, en fait. Il y a une forte dimension nostalgique dans tous ces spectacles-là, et surtout pour une espèce de nostalgie, pour une espèce d'âge d'or fantasmé qui serait une France d'avant, voilà, qui serait parfaite, voilà, où les gens, c'était difficile, mais en fin de compte, ils étaient heureux, ils étaient unis, etc. et tout. Et puis arrive la catastrophe. Alors c'est pas dit généralement, en fait, mais c'est sous-entendu. En gros, soit c'est la Révolution française, soit c'est les années 60-70, donc l'immigration, le féminisme, les gauchistes, voilà, etc. Et donc, en fin de compte, alors c'est pas dit comme ça, parce que généralement c'est plutôt non dit, en fait, en gros. On va pas parler des luttes sociales, par exemple, dans ce type de spectacle. On va pas parler des querelles qu'il peut y avoir. On parle pas, par exemple, de guerre de religion dans tous ces spectacles-là. Alors que quand même, c'était un moment de fracture, en fait, dans l'histoire de France. Et puis surtout, on va vous dire que la France a, ça c'est c'est une citation d'une historienne qui s'appelait Suzanne Citron, qui disait dans le roman national, parce que ça, cette vision fantasmée de l'histoire, on appelle ça le roman national.

0: leur vision du patrimoine, en gros, ça se limite, hein, au château et aux églises, quoi, en fait, voilà, c'est à peu près ça, hein, et encore plus aux églises, voilà, en disant, oh, vous avez vu, voilà, l'église va être détruite, on efface la France chrétienne, voilà, donc, alors qu'en fait, on peut parfaitement ne pas être chrétien, voilà, et adorer l'architecture gothique, hein, voilà, moi j'aime beaucoup l'architecture gothique, pas chrétien pour deux sous, mais en fait, le but, hein, en fait, leur but, quand ils veulent défendre ce type de patrimoine, leur but, c'est de dire, en gros, il faut défendre une France chrétienne, il faut revenir même à une France plus chrétienne, quoi, en fait, hein.
1: Et peut-être là la transition est toute faite avec toi Dan, puisque contrairement aux associations qui sont soutenues notamment par Pierre-Édouard Sterrin comme SOS Calvaire, comme Arcade, comme aussi Canto, qui est par exemple une application qui a été créée par un ancien du GUD pour répertorier les anciens chants français et dans lesquels on a trouvé des chants du Troisième Reich, etc. Qu'est-ce qui vous différencie, vous, en tant qu'association, de ces associations du patrimoine qui sont dirigées par des gens liés à des groupuscules fascistes?
2: Beaucoup de choses, heureusement. Non, déjà, il y a ce que tu disais, effectivement, c'est-à-dire que nous, on va s'intéresser à tout type de patrimoine, mais surtout, on va proposer une réutilisation souvent différente et toujours publique du monument. C'est-à-dire que, oui, on peut intervenir sur une église, mais ce sera une église qui sera désacralisée, qui sera pas ensuite réutilisée en tant qu'église. Elle va être réutilisée pour un projet public qui va associer tous ceux qui auront envie, toutes et tous ceux qui auront envie de s'y associer. Mais ce sera certainement pas le projet de on va restaurer la chapelle ou l'église pour que ensuite il y ait des services religieux qui se fassent à l'intérieur. De la même manière, si on va travailler sur du château, parce que quand même mine de rien, il y a des beaux châteaux à restaurer en France, mais on peut en faire quelque chose d'autre. On n'est pas obligé de restaurer un château pour le remettre à la gloire d'une France d'ancien régime. Et raconter l'histoire du beau duc qui y vivait, etc., etc. On va en faire autre chose, on va en faire un autre projet. Après, moi, je voudrais juste revenir un petit peu sur ce qui a été dit au début, sur le vide financier, sur la baisse des subventions, parce que c'est, je pense, vraiment le nœud, le cœur du problème. Nous, je représente une union de toutes petites associations. C'est des toutes petites associations dans des toutes petites communes ultra-rurales qui ont un budget de 3 francs 6 sous. Et évidemment, il y a quelques années, nos associations locales, elles sont contactées par des gens qui disent « Je suis la nuit du bien commun ». Et au miracle, vous n'aurez plus aucun effort à faire grâce à nous. On va vous donner plein d'argent et rassurez-vous, ça ne vous engage à rien. Vous venez à un petit événement, ça va être sympa, ça va être la fête, il y aura du champagne et vous repartirez avec un gros chèque. Les associations locales, membres de Rempart, qui tirent la langue, qui demandent des subventions, qui ne les obtiennent pas, qui les obtiennent de moins en moins, en toute bonne foi, il y en a qui se disent « mais génial, j'y vais ». Et là, c'est à nous, tête de réseau, de faire tout un travail d'éducation pour dire mais non, vous n'y allez pas. Vous n'y allez pas parce que c'est Pierre-Édouard Sterrin, parce que Pierre-Édouard Sterrin, c'est une idée c'est un mouvement complètement réactionnaire qui est complètement et profondément opposé à toutes les valeurs que vous portez au quotidien en faisant un projet d'éducation populaire. Et c'est à la fois la difficulté et en même temps, quelque part, c'est aussi le positif, parce que ça va nous obliger de plus en plus à avoir un positionnement politique de plus en plus fort. Donc, quelque part, moi, je vais pas dire merci Pierre-Édouard Sterrin, quand même pas, mais quelque part, il oblige Rempart à se positionner et à dire, ben non, votre projet réactionnaire, nous, on est exactement à l'opposé, chose qu'on faisait pas nécessairement il y a 5 ou 10 ans.
1: Et là, par exemple, si on peut reprendre, enfin un peu comprendre aussi qui sont ces acteurs et actrices derrière ces spectacles, derrière ces chantiers, peut-être vous qui vous êtes battu contre Murmure de la Cité, qui c'est ces personnes, et notamment ce metteur en scène, qui a mis en scène ce spectacle et comment ça se fait qu'il est aussi suivi par les pouvoirs publics?

0: pourrais pas apporter vraiment les réponses. Juste ce que je veux dire, c'est que il y a une part de des fois qui avance masquée et une part qui avance des fois visage complètement découvert. Et là, par exemple, sans trop rentrer dans les détails, mais pour les murmures de la cité à Moulins, donc l'édition prochaine qui se prépare, ben c'est pas sûr que c'est les lieux ou tout du moins dans la même ville, quoi. Parce que, par exemple, le musée du costume qui avait prêté les costumes, a un peu capté à quoi ils avaient prêté les costumes, et ils sont pas forcément prêts à renouveler et tout, et beaucoup de partenaires sur place qui sont un peu tombés dans le panneau, en fait, de un grand spectacle historique qui aurait lieu dans l'été pour tout le monde et tout, grâce au travail journalistique qu'il y a pu avoir et au taf militant autour, a permis de faire tomber les masques. Et donc, alors certaines personnes sortirent parce que veulent pas être associées à ça, on va dire, parce que vraiment leurs valeurs sont pas là-dedans. D'autres le veulent pas parce que ne veulent pas être trop attachés à ça, même si leurs valeurs seraient un peu compatibles. Enfin, je veux dire, c'est pas si clair pourquoi chacune sortir. Mais en tout cas, là, c'est jamais si facile. Et là, par exemple, pour les membres de la cité, c'est pas dit. Mais juste ce que je veux dire, c'est qu'après, là où c'est très compliqué, là, je vais prendre peut-être un autre exemple. C'est le spectacle historique de Dimitri Casali. Qui a eu des thunes du bien commun pendant une année et puis qui est mis en scène donc par Dimitri Casali, prof d'histoire, on pourra en reparler, mais qui prend le roman national et fait des spectacles de rock, enfin ça s'appelle comme ça, l'histoire de France, avec je vous invite, la plupart de ses morceaux sont sur YouTube, ça fait énormément mal, mais il a un morceau à l'hommage de Louis XIV où il fait reprendre en chœur à tous les enfants de la salle, à moi les pleins pouvoirs, à moi les pleins pouvoirs, vous verrez, je vous le conseille. Et bref, là-dessus, je peux avoir sur deux exemples, grâce au taf commun un peu qu'on a pu faire entre militants syndicalistes et journalistes, on a mis ça sur la table à Montrouge au mois de décembre et les profs et les parents d'élèves s'en sont saisis et ont fait annuler le spectacle, donc c'est plutôt comme ça que ça s'est passé le relais. Après à Valence, là c'était en janvier, ça a été beaucoup plus compliqué parce que c'était programmé par la mairie en tout public et même dans les personnes qui militaient, beaucoup ont eu peur de se positionner, de peur de se mettre à dos la mairie qui l'avait programmé. Donc en fait, en gros, il y a eu un « on cautionne pas, mais on se battra pas contre ». Et on s'est aperçu qu'il y a des pouvoirs publics qui soutiennent. Donc c'est pas que le privé, parce que là, par exemple, Historoc, c'était dans le théâtre municipal de la ville de Valence, programmé par les élus, et donc c'est dans des villes là où la droite réactionnaire est bien en place, elle se permet de programmer des spectacles et des œuvres là-dessus, et l'ensemble des travailleurs et les militants et tout se retrouvent face à des difficultés pour lutter, quoi.
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2: Moi, je veux bien rajouter, j'ai cherché, parce que j'ai oublié le nom de la personne qui a mis en scène, tellement elle n'est pas importante pour moi et qu'elle ne devrait pas exister. Mais c'est juste pour peut-être essayer de répondre à pourquoi ce spectacle il peut exister, pourquoi il est aussi apprécié des institutions. Comme le dit le camarade, les institutions à Valence, à Moulins, en fait, faut le fascisme est déjà installé dans les institutions publiques et ce n'est pas une menace, c'est une vraie réalité, donc de un. Et aussi de deux, parce que ce genre de spectacle ont très bien compris peut-être l'écosystème de la culture. C'est que dans le théâtre subventionné, en tout cas le milieu que moi je connais, on nous demande d'avoir des actions avec les publics, de en fait que ce soit un peu la théorie du ruissellement. Si on injecte de l'argent, il faut que ça touche à plusieurs publics, il faut que ça touche à plusieurs institutions. Donc il y a le musée des costumes, etc. Donc en fait, il y a toute une construction d'abord d'un réseau pour que quand le dossier arrive pour une subvention publique, il y ait déjà en place une nécessité que ce spectacle existe. Parce que ce spectacle va donner du travail à tel secteur, tel secteur, tel secteur, dans l'ensemble du secteur culturel. dans sa diversité. Donc, je pense que ça vient de là, c'est que peut-être que comme on l'a présenté, c'est des grandes fortunes qui arrivent et posent un chèque. C'est peut-être faux. C'est des grandes fortunes qui posent beaucoup de petits chèques et qui diversifient en fait le réseautage et qui donc deviennent un acteur majeur. Même pour les institutions publiques qui ne peuvent pas à elles seules financer quelque chose d'aussi grand et qui pourrait du coup permettre à plein de gens de travailler, de se mettre en lumière, qui donnerait beaucoup de tourisme à la ville, etc., etc.
3: Et peut-être pour rajouter un élément, puisque ça résonne aussi avec mon travail d'enquête, c'est que, comme tu l'expliquais, dans le milieu de la culture, on demande aux compagnies, aux institutions, etc., de se diversifier, c'est-à-dire d'avoir à la fois des subventions publiques et à la fois des mécènes. Et en fait, ce que moi, en tout cas, j'ai pu voir sur l'économie de ces spectacles, c'était que aussi ils passaient par des demandes de subventions qui n'étaient pas forcément des demandes de subventions à la DRAC et qui demandaient d'être. Quand vous demandez une subvention à la DRAC, la compagnie va être rencontrée par une personne de la DRAC. Si elle a écrit mécénat privé, elle peut lui poser la question qui est ton mécène, etc. Alors que là, ils vont passer par des subventions régionales et les conseillers qui attribuent ces subventions. En fait, ils ont énormément de dossiers. Ils vont pas forcément regarder chaque dossier précisément. Ils vont pas non plus s'enquérir de la qualité artistique du dossier. C'est plus dans la question associative, qui ça va toucher, combien de bénévoles du village, parce que ça se passe quand même pas mal en milieu rural, ça va, vont participer, et donc va pas y avoir tant que ça une forme de contrôle. On va juste dire c'est bien, ça va créer de la cohésion sociale au sein de cette petite ville, et on va pas chercher réellement qui finance à côté et qui subvent qui met en scène. On va se dire c'est viable économiquement et ça profite à un millier de personnes, etc. Mais après, pour te donner la parole, William, c'est que aussi, en fait, derrière, en faisant ces enquêtes sur ces metteurs en scène et aussi sur les organismes, et tu nous en diras plus aussi, qui sont les organismes du patrimoine proche de l'extrême droite, c'est que, en fait, ces metteurs en scène, c'est pas simplement un metteur en scène identitaire, qui a envie de faire son petit spectacle de roman national. Enfin, derrière, on trouve des metteurs en scène qui organisent des séminaires proches d'Academia Christiana, qui est quand même un groupuscule d'extrême droite contre la République et qui veut mettre en place un régime, en tout cas qui aspire à un régime autoritaire et raciste. On a aussi derrière, par exemple, la Dame de Pierre
4: Corentin Stemmler.
3: Corentin Stemmler, un metteur en scène qui était invité notamment sur France Culture cet été pour débattre de cette question. C'est un homme qui a écrit pendant plus d'un an dans le journal de l'Action française, qui est proche de l'Action française. On trouve dans ces associations des gens liés à l'Action française. Et pourquoi on retrouve ces groupuscules-là? Enfin, qu'est-ce qu'ils ont originellement, ils ont un lien avec l'histoire très fort.
4: Oui, mais alors après, là, c'est une histoire un peu longue. En effet, en gros, depuis le début du XXe siècle, l'extrême droite, la vision, on va dire, fantasmée de l'histoire de l'extrême droite a été évacuée de l'université à raison. Et en fait, ils ont, depuis l'Action française, donc depuis le début du XXe siècle, ils ont essayé de passer par, en gros, par des biais un peu différents pour faire passer leur discours sur le passé, notamment de la vulgarisation des livres grand public. Voilà, ça c'est une histoire un peu longue. Mais il y a un point sur lequel j'aimerais insister, parce que il n'y a pas qu'un aspect politique dans cette histoire. Il y a un aspect économique qui est hyper fort. Pas que, en gros, des gens qui n'ont pas de boulot, etc. et tout. C'est qu'en fait, ces gens-là, ils sont là pour faire du blé. Ils sont là pour faire de l'oseille, en fait. C'est pas que des militants. Là, le cas du Puy du Fou, il est central. C'est vraiment, et d'ailleurs, le Puy du Fou, de Villiers, c'est l'école Action française, c'est l'école maurassienne, voilà. Et en fait, ce qui s'est passé, c'est que, imaginons, par exemple, le Puy du Fou, à l'origine, c'est un château. Un château qui est en ruine. Imaginons que l'association Rempart le reprenne, le Puy du Fou. Les repris. dans les années 70, hein, parce que Rempart, ça existe depuis à peu près cette époque-là, je crois. 66, voilà. Donc, imaginons que Rempart, ce qu'aurait fait Rempart, l'assaut local, ils auraient retapé le château et puis ils auraient fait, voilà, expliquer le château, l'histoire du château, voilà, l'architecture et tout, quoi. Là, il y a un truc complètement. Et donc, ils auraient transformé cette ruine en patrimoine, mais le patrimoine, c'est quoi? C'est quelque chose qui nous appartient collectivement, en fait. Et le but, c'est de comprendre l'histoire, en fait. C'est d'en faire un objet de culture, enfin de culture populaire en fait, hein, donc d'éducation populaire. Là en fait, ce qui s'est passé avec le Puy du Fou, avec des fonds publics au passage, hein, parce que quand De Villiers a repris le château, il a eu le droit à un prêt du Conseil général. Le Conseil général, qui c'est qui était au Conseil général? C'était son père. Voilà, donc voilà, donc c'était pas un smicard qui a repris le Puy du Fou. Voilà, donc, voilà, faut arrêter. Ce qui raconte ça en plus, hein, le mec, il disait j'ai été pauvre. Enfin voilà, donc voilà, mais mon cul c'est du poulet. Mais le truc c'est que et sauf qu'en fait, qu'est-ce qu'il a fait? Il a transformé ce lieu-là en un lieu de business. Et c'est devenu un business. Et c'est devenu aujourd'hui une multinationale qui ne s'intéresse qu'au passé et au patrimoine que pour faire du blé. C'est ça le cœur du truc. Et pour faire passer un message politique. Et ce que fait ce terrain, c'est strictement la même chose. Le patrimoine, ils en ont rien à secouer en réalité. Le passé, ils en ont rien à secouer. Ils veulent imposer leur vision du passé pour faire passer un discours politique au présent et ils veulent aussi faire de l'oseille. C'est ça qui les intéresse, quoi. Et donc, leur discours du passé, il est complètement soluble dans l'ultralibéralisme actuel, quoi. Complètement soluble là-dedans, quoi. C'est ça qu'il faut comprendre. C'est pas des militants, en fait, hein. C'est pas des gens qui sont là pour se sacrifier pour une cause. Ils sont là, ils reniflent la thune, quoi, en fait. Ils adorent ça, quoi. Et ça, ils ne supportent pas qu'on le dise. D'ailleurs, la seule fois, en fait, où des gens ont dit que le Puy du Fou était là pour faire des profits, hein, les deux personnes qui ont dit ça dans une tribune du Monde, c'est moi et Christophe, ils sont là, on a attaqué en justice par le Puy du Fou. Hein, oui, pendant, on s'est tapé 50 procédures en diffamation. On a gagné, on les a latés une fois, en première instance, et une seconde fois en appel. Ça fait du bien, mais, merci beaucoup. Ça fait du bien, mais en même temps, ça fait 50 procédures, en fait. Ça veut dire, en gros, en fin de compte, que, imaginons, hein, si on prend le cas, imaginons, on serait face à un musée. Si on n'est pas d'accord avec le discours historique d'un musée, on peut protester publiquement. On est des citoyens, on a le droit de dire, ouais, ben, je suis pas d'accord, etc. et tout. Le musée va pas vous attaquer en justice pour ça, quoi. Là, le fait que ces gens s'emparent du passé, ils le privatisent, en fait. Ils le privatisent pour eux. Hein, c'est des gens puissants qui s'accaparent. Ils s'accaparent le présent avec leurs médias et avec ça, ils s'accaparent le passé, quoi. C'est ça qu'il faut comprendre. Et quand on n'est pas d'accord avec eux, ils disent pas, bah écoutez, tant pis pour vous, et ben ils vous attaquent en justice. C'est ça qui nous prend en nez, quoi. Donc faut bien comprendre, en fait, le danger que représentent ces gens-là, quoi. Donc, et en effet, ce qui se passe, c'est que vu que vous avez des camarades, des collègues, en fait, qui ont besoin de bouffer au bout d'un moment, bah s'il y a que ça, bah, ils font quoi? Ils vont à l'usine ou, enfin, voilà. Donc là, il faut que la réponse, en fait, on parlera des réponses après, mais une des réponses, c'est qu'il faut aussi que les pouvoirs publics comprennent que ces gens-là sont dangereux et il faut les briser. Il faut les briser. Voilà. On est face à des trusts, hein, des gens qui veulent se créer le Puy du Fou, c'est une espèce de trust, hein. Et ben, il faut faire des lois anti-trust. Il faut faire une loi anti-Puy du Fou et pas faire un Puy du Fou de gauche. Voilà, on en reparlera après, si vous voulez.
3: Ça, et c'est peut-être aussi pour faire le lien avec le patrimoine, parce qu'on a parlé de Philippe de Villiers, du Puy du Fou, de Lal et ses différents metteurs en scène proches de l'Action française ou d'Academia Christiana. Mais dans le secteur du patrimoine, c'est qui ces groupes, enfin qui sont les groupes contre lesquels, enfin. Rempart s'oppose et économiquement en quoi le patrimoine leur est profitable?
5: Effectivement, la question de l'économie, elle est vachement intéressante. Pour nous, il y a un truc qui est super important, c'est que on va pas intervenir sur du patrimoine privé. On va intervenir sur un patrimoine qui va être géré de manière durable au moins 25, 30, 99 ans par une association qui mène un projet associatif. On est toujours contacté régulièrement par des propriétaires privés de grands monuments, de petits monuments, de mon manoir tombe en ruine, faites vite venir des bénévoles, et à chaque fois on leur dit ben oui, pas de problème, trouvez une association locale, signez un bail emphytéotique de 99 ans, donnez les clés, acceptez qu'on va y mener un projet associatif dedans. Généralement, quand on a déjà dit ça, le propriétaire privé il est déjà parti, la conversation elle s'est arrêtée. Mais aujourd'hui, effectivement, il y a des acteurs qu'on a vus apparaître il y a 4-5 ans, notamment
6: une structure qui s'appelle Arcade, qui elle répond exactement à ça, c'est-à-dire que Arcade, ils organisent même pas vraiment des chantiers, ils envoient des gens intervenir sur des monuments privés au bénéfice des propriétaires privés, qui évidemment, c'est tout bénef pour eux d'accueillir ça. Pour nous, on se pose la question, peut-être que je vais me prendre un procès en disant ça, mais tant pis. Nous, on se pose quand même un peu la question du bénévolat comme ça au service de personnes privées. Est-ce que ça reste encore du bénévolat ou est-ce qu'on arrive déjà à la limite du travail dissimulé ? J'ai dit ça, je pense que j'ai dit un peu ce que j'en pensais. Mais oui, donc Arcade, clairement, mais eux, ils avancent plus ou moins masqués. Alors, évidemment, si on est connaisseuse, connaisseur, si vous allez sur leurs réseaux sociaux, vous voyez les codes, vous avez compris, vous avez l'impression que les mecs, ils sont sortis d'un banquet du canon français pour aller ensuite aller restaurer un château, quoi. C'est les mêmes, hein. Et en même temps, ils se camouflent. C'est-à-dire que nous, il nous est arrivé de les rencontrer, de discuter entre guillemets avec eux, et quand on leur dit, mais attendez, vos liens avec etc. Non, mais on le connaît à peine. Attends, on le connaît à peine. Rappelle-moi l'adresse de vos bureaux, c'est pas dans la maison du bien commun? Oui, mais ils sont pas au même étage. Enfin, on les croise parfois dans l'ascenseur. Ouais. Bah voyons. Donc non. Enfin, mais effectivement, ils assument pas. En tout cas, ils assument pas clairement de dire oui, nous, on est l'aile, le bras armé de ce terrain sur le patrimoine. Nous, on le dit. C'est le bras armé de ce terrain sur le patrimoine.
3: Et d'ailleurs, la question économique est très liée à la question aussi du bénévolat, parce qu'on parlait des travailleuses, travailleuses de la culture, mais que ce soit sur ces chantiers patrimoniales pour des demeures privées, ou que ce soit ces spectacles, et aussi du système économique du Puy du Fou, c'est des centaines et des centaines de bénévoles qui vont être figurantes sur les spectacles, travailler sur ces chantiers, mais également sur les spectacles, faire la billetterie, vendre la bière, vendre les bouteilles de vin du Châtelain qui accueille le spectacle et qui est aussi vigneron, vont créer des coloriages, des épées de bois gratuitement et les faire vendre pour ces mêmes vignerons 5 ou 10 euros. Et du coup, voilà, il y a toute cette question du bénévolat et aussi de comment ça peut aussi mettre à mal à la fin les travailleurs et travailleuses de la culture.
2: Oui, complètement, parce que comme tu disais, c'est vrai, qu'est-ce qu'on fait quand on n'a plus de travail et qu'il faut au bout d'un moment manger, donner à manger à ses enfants. Honnêtement, moi je veux mettre vraiment en lumière le fait que la plupart des camarades, pour l'instant, se mettent en danger, dans une énorme précarité, en refusant que l'extrême droite s'empare des lieux de travail. Donc là, vraiment, bravo à tous les camarades qui font grève et qui refusent et qui bloquent les lieux de travail. Mais en effet, la culture, il y a tout cet imaginaire que c'est des métiers de passion ou c'est des choses que tout le monde peut faire et donc qui peut très vite être remplacé par du bénévolat. Et donc l'extrême droite aussi est en train de changer énormément l'écosystème de la culture en passant par du travail bénévole et en se nourrissant de ce truc de la culture, c'est création de liens, c'est un événement exceptionnel, magique au sein d'un village où il se passe rien d'habitude, qui peut enrichir justement les commerces locaux. Forcément, pour nous, ça nous met en danger, mais ça nous met en danger parce qu'on résiste encore. Donc on va trouver les moyens de résister après, il n'y a pas de problème.
3: Et d'ailleurs, on peut là enchaîner sur les moyens de résister, que ce soit vous du côté des travailleurs, travailleuses, quels sont les leviers possibles sans forcément se mettre en danger, mais collectivement. Et après, du côté des associations, mais aussi des historiens, historiennes, quels sont les moyens de résistance face à cette bataille culturelle menée par l'extrême droite de ces restits historiques? Et est-ce que du coup, comme le dit François Ruffin ou d'autres historiens, il faut faire un Puy du Fou de gauche?
4: Alors, ça y est, c'est l'heure de Ruffin. Les pauvres, les oreilles qui sifflent. Donc en effet, il a proposé ça. Alors c'est intéressant parce qu'en fait, quand il a proposé ça il y a 10 jours, juste avant d'annoncer donc sa candidature pour la présidentielle. En fait, c'est marrant parce que dans son intervention, jamais, dans le petit passage qui pourrait l'écouter, hein, c'est intéressant, jamais il parle des professionnels de l'histoire ou de la culture, qu'en fait, voilà, quoi. Jamais il en parle, qu'en fait, hein, donc j'ai l'impression qu'il a sorti ça de sa pochette surprise, il fait « Oh, ben, c'est une super idée !» Genre, non, voilà, donc, bon, déjà, il y a un premier problème, qu'en fait, hein, et on combat pas, là en tant qu'historien, je réponds, on ne combat pas, hein, c'est comme dire, on va combattre de la désinformation, donc un roman historique, voilà, ou un roman national, en fait, hein, donc un roman national identitaire, on va le combattre en faisant exactement la même chose. Hein. On combat pas. J'ai dit ça quand on a fait l'émission au poste. Hein, c'est un peu comme dire, on va combattre les gens qui sont des platistes, hein, en disant en gros, non mais la Terre, elle est pas plate, en fait, elle est cubique, en fait. Hein, voilà, donc non. Ce dont a besoin les gens, en fait, hein, je pense, hein, c'est un discours rationnel, c'est des faits, c'est de rétablir les faits. On n'est pas dans le fantasme, en fait, quand on parle du passé, c'est tout bêtement d'éducation populaire, en fait. Et je pense sincèrement que si on en donne au public, si on donne les moyens à cette vulgarisation d'exister, et vulgarisation qui peut prendre plein de formes, y compris des formes rigolotes, en fait, hein, y a pas de souci. Moi, je fais de la vulgarisation dans des fêtes médiévales, ça me dérange pas. Hein, je fais des conférences à côté des gens qui sont déguisés en elfes, j'en ai rien à foutre, en fait, hein, ça me pose aucun problème. Bon, vous me ferez pas déguiser en elfes, voilà, mais bon, mais voilà, donc, sauf si je suis un peu sous, mais bon, voilà, mais le truc, c'est que, qui c'est qui a rigolé? Donc, non, mais sincèrement, voilà, ça me pose aucun problème, mais il faut les moyens pour ça. Et je pense sincèrement que quand on le fait, et ça, tu pourras en témoigner aussi, quand on apporte aux gens de la qualité, ils sont contents qu'en fait, il n'y a aucun problème. Voilà. Je pense qu'en disant, en gros, il faut un roman national de gauche, et on prend les gens pour des crétins, encore une fois, qu'il faut servir, en fait, il faut servir du McDo culturel. Bah non, en fait, non. Voilà. Ça, c'est une première réponse. Et la deuxième réponse, bah, c'est multiplier les lieux de vulgarisation, mais aussi c'est d'exiger, en fait, hein, alors bon, voilà, donc d'exiger, en fait, en soutien avec les travailleurs et les travailleuses, en fait, des milieux de la culture et du patrimoine, d'exiger qu'il y ait un véritable service public de la culture, un véritable service public de la vulgarisation, avec des moyens. Et les moyens, c'est simple, on prend ce terrain, on le vide de ses sous et on injecte ça dans la culture. C'est quand même pas compliqué, quand même, bordel de foutre. Donc voilà, c'est sous, c'est de réalité, quoi, en fait. Hein. Pas que ce terrain aussi, on peut passer par Bernard Arnault, la totale, en fait. Hein. Et le Puy du Fou aussi. Voilà. Donc nationalisons le Puy du Fou, très bien, voilà, ça c'est... Voilà. Non mais sincèrement, c'est ça, je pense, le cœur du truc, quoi, en fait. Hein. Donc, et ça, c'est le type de revendication qu'il faut porter.
6: Ouais, moi je me reconnais complètement dans ce que tu dis. Évidemment, pour moi, la réponse, c'est de faire de l'éducation populaire. La réponse, c'est effectivement, c'est de continuer à mener nos projets parce que on est persuadé de leur valeur. C'est aussi pour ça ce que je disais tout à l'heure. C'est aussi pour ça que je suis content d'être ici. C'est aussi d'affirmer de plus en plus nos valeurs et d'affirmer qu'on fait pas la même chose. D'affirmer que Arcade, c'est pas la même chose que Rempart, parce que ça. Et ça, il faut qu'on continue vraiment juste à le dire.
4: Ouais, je peux juste un truc. J'ajoute un truc au passage. J'en ai assez de dire qu'on pense à la défense du patrimoine, c'est un truc de droite. Un des plus grands défenseurs du patrimoine dans l'histoire de France, c'est Victor Hugo. Voilà, donc à l'époque, enfin Victor Hugo, quand il était assez âgé, hein, donc pas au début où il était royaliste, hein, c'est à l'époque où il était très à gauche, et c'était quelque chose de gauche, en fait. Voilà, c'était pour lui une valeur de gauche de défendre, en fait, un passé, notamment un passé populaire qui est en train de disparaître, quoi, en fait. Voilà. Donc la défense du patrimoine, c'est aussi un truc de gauche.
6: Et puis de le réinventer, c'est-à-dire que moi, face à Marine Le Pen qui nous parle d'une culture pétrifiée. Horreur, la culture pétrifiée, ben non, moi je parle d'un patrimoine vivant et d'un patrimoine qu'on construit et qu'on continue à construire pour l'avenir. Donc ça, voilà, ça c'est clairement la réponse. Après, je suis super inquiet. Je suis hyper inquiet parce que les toutes petites associations locales de la ruralité, au mois de mars, si elles font face à un changement de municipalité qui passe à l'extrême droite, ça va être une catastrophe. Ça va être une catastrophe. Et moi, j'ai des présidentes et des présidents d'associations locales qui sont déjà en train de se dire, bon, comment je vais faire? Est-ce que j'arrête tout? Est-ce que j'essaye de trouver d'autres types de financement? Et puis, si ça se trouve, la mairie va me dire, ben non, en fait, l'accès à ton château, ben je te le ferme. C'est fini. Au revoir. Donc, ouais, je pense qu'on est quand même hyper inquiète et inquiet par rapport à ça.
3: C'est pour ça que d'ailleurs, pour nuancer, moi, c'est pas une question sur laquelle je me suis penchée, le service public de la culture, mais en soi, c'est intéressant, mais en soi, si ça entrait dans un monde où il y a Marine Le Pen au pouvoir et qui a une vision de la culture sur le patrimoine, en fait, sa vision de la culture, c'est juste le patrimoine et qu'elle appelle, comme le disait Dan, la culture pétrifiée, est-ce que le service public de la culture, c'est la solution?
2: Question piège. Donc, en effet, est-ce que créer un outil public qui pourrait servir d'arme à l'extrême droite une fois qu'elle serait au pouvoir, c'est trop risqué? Sûrement. Après, je pense, vu le programme de l'extrême droite, il n'y aura pas de service public de la culture. Mais pour de vrai, en fait, le fascisme, c'est du capitalisme exacerbé, et donc c'est une culture privatisée, privée. 100%. Nous, on demande d'un service public de la culture, c'est une culture qui a les capacités, les moyens matériels d'être plurielle et d'être diverse, et d'être petite, en fait, d'être un écosystème de petites cultures. Je sais pas. J'avoue, pour répondre à cette question. Mais c'est une très bonne question, en effet. Je pense que du coup, le moyen de résistance, il sera différent. C'est s'il y a un vrai service public de la culture fasciste, raciste, et qui utilise les moyens comme par exemple la police, qui utilise de l'argent public contre son propre peuple, il y a toujours des moyens de résister à ce genre de répression. Mais du coup, ça serait plutôt changer notre façon de résister. Mais peut-être pour répondre à la première question, comment on résiste, moi j'apprends encore, mais d'un point de vue syndicaliste, du coup, déjà syndiquez-vous. Parce que pour moi, ce que j'ai appris en me syndiquant, c'est que la bataille culturelle, ça ne sert à rien de parler de bataille culturelle si on ne parle pas des batailles qui se mènent concrètement dans la réalité des lieux culturels. C'est que la bataille culturelle, ce sont les camarades qui font grève, qui bloquent, qui occupent des espaces, parce que si la nuit du bien commun ne peut pas avoir lieu, elle n'a pas lieu, et donc il n'y a pas cette création de lien, et donc il n'y a pas cette diffusion de cette idéologie, etc.
3: Juste pour te couper, rappeler ce qu'est la nuit du bien commun pour les personnes qui sont ici et qui ne connaîtraient pas. Du coup, c'est un gala de charité qui est organisé depuis 2017 dans plein de villes de France, tous les ans, et où en fait vous avez énormément de personnes fortunées qui viennent assister à un show où il y a des associations pendant 5 minutes triées sur le volet par un jury lié à ce terrain qui choisit quelle association selon quelle valeur elle promeut, si elles ont le droit de se présenter à l'île du bien commun, et les gens leur donnent des dons au sein de ces galas. Voilà.
2: C'est ça. Et donc ces nuits du bien commun ont lieu chez Bolloré, chez d'autres fortunes d'extrême droite qui créent un entre-soi. Et donc pour moi c'est ça, c'est résister, c'est se saisir des outils qui permettent une vraie bataille culturelle, parce que la bataille culturelle, certes, elle est idéologique, mais elle est matérielle. C'est parce que nous, on a un espace où on peut se réunir, qu'on peut discuter de tout ça et questionner justement nos moyens de résistance, et donc s'améliorer et s'organiser politiquement. C'est parce que ces lieux existent et ils se tiennent et ils s'organisent qu'on peut résister. Donc, pour commencer, je dirais ça. C'est trouver ce qui existe dans la vraie vie et concrètement comme moyen de résistance, et ça commence par un lieu, ça commence par des diffusions d'informations, la lutte contre la désinformation active, et donc donner de l'argent à des médias indépendants et profiter justement des syndicats comme outil de lutte concrète dans le terrain, parce que le capitalisme, c'est de l'exploitation. Et donc, en tant que travailleurs, travailleuses, on a aussi une certaine force politique. Et les syndicats mettent en lumière cette force-là et permettent une organisation collective qui empêche l'extrême droite de s'emparer complètement du secteur culturel. Et je me suis perdue, mais je pense que c'est ça.
3: Du coup, vous avez notamment réussi à bloquer une nuit du bien commun.
0: Oui, c'était un peu sur ça que je voulais revenir, sur le fait que, au début de ta question, il y avait comment réagir. en prenant le minimum de risques. Bon, je crois qu'on peut jamais prendre un minimum de risques parce que nous, on le voit déjà. Déjà, les permanents et les permanentes de lieux culturels, des fois, on a envie de dire profitez de votre CDI pour arriver à soutenir les actions qu'il peut y avoir et tout. Mais même quand ils le font, des fois, ils peuvent se retrouver avec des cabales de harcèlement et d'être harcelés dans leur vie personnelle avec des menaces de mort vis-à-vis de l'extrême droite et tout. Mais alors, raison de plus en tant qu'intermittent et intermittente. Déjà, quand on ouvre notre gueule parce que on veut un ticket resto un peu plus cher, on risque de pas être réembauché la fois d'après. Mais alors, raison de plus qu'on lutte contre l'extrême droite, on risque encore moins d'être embauché les fois d'après. Et pour le dire à tout le monde, on est quand même dans un secteur avec l'intermittence, où très souvent, qui a fonction de RH, qui fait les équipes... Les entreprises, elles s'en dédouanent. C'est beaucoup des chefs de poste, des régisseurs généraux ou alors des bookers qui choisissent des équipes. Et il y a énormément de discrimination au moment de ce bookage parce que si un spectacle demande 30 techniciennes, techniciens et être sûr que dans ce panel, il n'y ait pas de gauchiste ou qu'il n'y ait pas de telle personne, les gens, ils font le tri avant et ils embauchent pour que tout puisse bien se passer, quoi. Donc des risques, on en prend tout le temps. Et mais oui, après, donc, qu'est-ce qu'on peut faire? Là, ce qu'on a fait à la nuit du bien commun d'Aix, où on a pu faire grève, ben, ça a pu montrer qu'en fait, on était 8 rods. Donc les rods, c'est quand on décharge les camions et qu'on installe, enfin qu'on aide à installer les techniciennes, techniciens. À 8 rods, sur une équipe d'une vingtaine de personnes, on a au départ fait retarder le montage au maximum, et puis au bout d'un moment, on a occupé la scène en revendiquant que c'était notre lieu de travail, et on est arrivé à faire annuler les lieux du bien commun. Bon, pour le dire, on ne saura jamais vraiment beaucoup... les vraies raisons, en fait, de l'annulation du dernier moment, parce que ça s'est joué aux 10 dernières minutes. On pense que le lieu et les organisateurs ne voulaient pas d'image de la police qui prennent des techniciennes et des techniciens allongés sur un plateau d'une salle de musique actuelle pour être enlevés, parce que les forces de l'ordre sont rentrées 3 fois dans le lieu. On a eu les médiateurs des directions territoriales, etc., pour nous demander de partir, et il a fallu qu'on refuse jusqu'au moment où on se concertait, savoir qui allait prendre les vidéos, qui restait, et on a tenu, et c'est là que ça a réussi. Mais ça a réussi aussi parce que devant la salle, enfin, nous mettait la pression sur le plateau, mais devant la salle, il y avait 200 à 300 personnes, parce qu'il y avait une intersyndicale très large, parce qu'il y avait tous les groupes antifascistes d'Aix-Marseille qui étaient là, parce qu'il y avait toutes les associations et les collectifs de terrain, du planning familial, à plein de choses d'éducation populaire qui étaient là, et donc il y avait un gros rassemblement dehors, et l'organisation était prise en étau entre l'intérieur et l'extérieur. Donc nous, on pense... peut-être on se trompe, mais que c'est la multitude qui a fait la force et que c'est grâce à ça qu'on a gagné à ce moment-là et qu'on est arrivé à le faire annuler. Mais on voulait quand même remettre sur la table que des fois il suffit d'être 3-4 complètement déterminés, peu importe nos postes, peu importe si les chefs sont pas avec nous, peu importe si on est n'importe où, eh ben, de prendre le risque de se griller avec une boîte et faire la grève, ben on peut faire péter des événements, quoi. Donc ça, c'est la grève. Après, nous, on défend le fait que l'action directe, c'est quelque chose qu'on revendique. Et donc, en gros, à des moments, en fait, c'est à nous de nous organiser intelligemment pour que de prendre le moins de risques possible. Mais ça, c'est pareil, en fait. On travaille avec ces outils, en fait. C'est nous qui avons le Manitou et qui montons les décors. C'est nous qui avons les amplis reliés au réseau. C'est nous qui avons les moyens, en fait, de pouvoir les couper aussi à tout moment. Et ça se fait pas tout seul, isolé dans son coin en kamikaze. Ça se fait avec une organisation au moins baquée derrière pour arriver à avoir un soutien moral. Et qui plus est juridique, c'est bien aussi, pour pouvoir se dire comment on y va, quoi. Donc ça, c'est la deuxième truc. Et la troisième, c'est le fait de, ensemble, entre journalistes et syndicalistes, faire, comme je le disais pour Historoc, faire lanceur d'alerte. Parce qu'en fait, c'est quand on est dans les mains dans le cambouis, qu'on sait qu'il y a tel spectacle qui se prépare et que ça va être à telle date. et qu'en fait, si on arrive à faire le bon communiqué au bon moment, l'envoyer aux bonnes personnes, eh ben ça peut faire l'effet boule de neige, et ça peut faire annuler ou chahuter et mettre des petits grains. Et juste que, pour finir, ce que j'allais dire, c'est qu'on dit souvent que le monde de la culture, on est tous ensemble, etc., on doit aller, machin, mais là-dessus, sur ces questions-là, moi je pense que les patrons et des lieux de spectacle et de compagnie doivent se réveiller et saisir l'ampleur, et à un moment, arrêter de laisser les techniciennes, les techniciens, les travailleuses, les travailleurs du bas partir à la cartouche, faire des manifs, faire des actions. Prenez vos responsabilités et affirmez une position claire face à l'extrême droite, une position claire face aux baisses de financement, parce que vos lieux, s'ils coulent dans 2 ans, ils seront rachetés par Bolloré. Il a déjà toutes les salles de spectacle en Afrique. Il est prêt à racheter tous les lieux subventionnés que vous voulez en France pour en faire des millions de spectacles. Donc, c'était juste pour dire, les patrons et les patronnes, même quand vous dites vous êtes de gauche, on est tous ensemble, réveillez-vous et battez-vous un peu.
3: Et peut-être pour ajouter sur la question de Vincent Bolloré, parce qu'on a parlé beaucoup de Pierre-Édouard Sterrin, mais sur la question de Vincent Bolloré et notamment du cinéma, parce que là on a aussi parlé beaucoup du spectacle vivant et du patrimoine, mais la question aussi se pose dans le cinéma où l'un des plus gros financeurs privés du cinéma c'est Canal, et donc Vincent Bolloré, et que là aussi récemment il a racheté UGC, dont il va devenir l'actionnaire principal dans 1 ou 2 ans, je ne sais plus exactement, et du coup avoir une mainmise sur la production des films, de leur production à leur diffusion, et donc ça peut également totalement avoir des conséquences sur la production cinématographique, et où la question de l'intermittence se pose, des travailleurs et travailleuses de la culture intermittente se pose également. Et aussi, on a l'impression, de manière contre-intuitive, que le milieu de la culture n'est pas un milieu d'extrême droite, mais un milieu de gauche, que ce soit les travailleurs travailleuses ou les patrons patronnes. Mais la question, c'est que du côté de ces milliardaires là, réellement une volonté d'offensive et de bataille culturelle. Enfin, ils en parlent, ils reprennent des concepts de Gramsci. Il y a Pierre-Édouard Sterrin qui a notamment dit affirmé dans une tribune du Figaro que l'argent qui mettait dans le plan Périclès, c'était contre la fabrique des cerveaux de gauche, et qu'il y avait que le monde de la culture était essentiellement composé de metteurs et metteurs en scène de gauche, et qu'il fallait une contre-attaque de la droite et de l'extrême droite, et que voilà, il y a une organisation derrière, et il y a la création de masters dans des instituts catholiques d'histoire vivante pour apprendre le métier de metteur en scène du passé et réussir à avoir des subventions publiques et de l'argent privé. Donc, il y a des organisations derrière.
4: Ouais, Stemler, dont on parlait tout à l'heure, en fait, hein, il est passé par là. En fait, hein, il est passé par le Puy du Fou et tout. Donc, ouais, tout à fait. On peut peut-être passer aux questions de.
7: Au public.
4: Ça pourrait être...
7: Oui. Merci beaucoup les camarades. Juste une question un peu bête, mais c'était un sujet d'actualité. Ce matin, Le Monde a fait un papier un peu nul sur les néo-châtelains, ils ont appelé ça. Genre les nouveaux bourges qui reprennent des vieux châteaux et on les retape et vivent dans la misère en attendant que ce soit tout neuf. Est-ce que vous, travailleurs, travailleuses et aussi experts sur la culture, vous avez des retours sur ces nouveaux acteurs ? Que ce soit dans les territoires ruraux ou moins ruraux aussi d'ailleurs, sur comment ils procèdent, est-ce qu'ils sont sociologiquement ou idéologiquement particulièrement de droite ou pas, et est-ce qu'ils ont des liens éventuellement soit de solidarité, soit au contraire de haine avec les travailleuses de la culture.
4: Mais non, il y a un point. Moi, je pourrais pas te répondre. En fait, moi, cet article, je l'ai pas lu. Mais il y a un autre point qu'il faudra aborder. C'est aussi la question du mécénat. C'est qu'en fait, on va prendre les châteaux. Là, il faudrait voir au cas par cas. En fait, hein, donc, mais par exemple, on va prendre un cas plus connu. C'est Notre-Dame. Notre-Dame, donc, a brûlé en partie et qui a été rebâti en fait, hein, voilà, donc notamment avec des soutiens, en fait le soutien financier de Bernard Arnault, hein, qui a dit tout de suite je mets 200 ou 300 millions, je sais plus, voilà, donc mais sauf que ce qui est pas dit derrière, c'est que ça lui permet d'avoir des ristournes par rapport à ses impôts, ça, en fait, hein, voilà. Non seulement ça lui permet d'avoir des ristournes par rapport à ses impôts, mais ça lui permet de jouer le grand seigneur en disant, vous avez vu, moi je donne des sous pour Notre-Dame, quoi, en fait, hein. Alors qu'en fait, ce qu'il faudrait faire, c'est que ce monsieur, on le prend, on le taxe beaucoup plus lourdement, et donc là, on l'injecte directement dans la culture. Parce que, pourquoi, c'est quoi l'effet, en fait? C'est quoi, on va se dire, oh, c'est pas, en fin de compte, mais ce qui s'est passé, il faut revenir un tout petit peu. Donc Notre-Dame, ça a cramé en 2018. Hein, donc l'incendie, voilà, qui était terrible en fait. Hein, donc ça a brûlé en 2018. Bernard Arnault s'est élevé en disant voilà, oui, pas de problème, je mets des sous, etc. Et tout. Et qu'est-ce qui s'est passé? On va faire un petit fast-forward, comme on dit, quoi, en fait. En 2024, aux Jeux Olympiques, vous avez eu le spectacle, hein, donc de Thomas Joly, qui a été acclamé, etc. Et tout. Ah, vous avez vu, voilà, qui était conseillé par Patrick Boucheron, qui est l'historien Télérama, voilà. Donc voilà. Donc et donc le truc, c'est que si vous regardez bien le spectacle, vous avez tout un passage sur Notre-Dame, hein. Et si vous regardez bien, dans ce passage sur Notre-Dame, il y a une pub pour LVMH. Voilà. Alors Patrick Boucheron, l'historien de gauche, bah il laisse passer ça. Voilà, c'est ça le problème, quoi, en fait. Quand on laisse des gens comme ça s'immiscer dans la culture et le patrimoine, ça en vient à ça, quoi. C'est que le patrimoine devient juste un objet de publicité. C'est tout. C'est ça le problème, quoi. Alors qu'en fait Notre-Dame, évidemment, il y a aucun problème pour que ce soit reconstruit, en fait, hein. Mais pas avec les sous des milliardaires, ou alors les sous qu'on leur aurait taxés et qui sont injectés par l'État. Ou alors après, pour te répondre sur la question du service public de la culture, moi je vois pas ça comme un truc centralisé qui vient du haut, en fait, hein. Évidemment, il faut que ce soit un truc décentralisé, en lien avec des acteurs locaux, avec les populations, avec des experts qui vont intervenir, mais c'est pas un truc, voilà, c'est ça, on va dire, limite, c'est en effet, c'est la vision de l'extrême droite, donc ils vont dire, on va imposer un discours d'en haut. Nous, les historiens ont travaillé largement sur les questions de mémoire locale, etc. et tout. Pour voilà, évidemment, il faut écouter ces mémoires locales. Il faut évidemment. Dans le débat précédent, il parlait notamment des danses basques. En fait, voilà, bah, évidemment, c'est une demande locale. Pourquoi on ferait, ouais, ça pose aucun problème de faire ça, quoi. Hein, mais ça peut pas être, tout peut pas venir de Paris, quoi, en fait. Hein. Et ça, pour le coup, l'extrême droite, hein, ils disent on défend les régions, etc. C'est pareil, hein, mais non, pas du tout, en fait. Hein. Eux, c'est vraiment des parigots, en fait. Hein. Ils ont vraiment un point de vue hyper surplombant, quoi, en fait. Hein. Voilà. Donc voilà, désolé, j'ai pas répondu sur l'histoire du monde, mais ça m'a permis de rebondir sur d'autres trucs.
2: Moi, je n'ai pas de réponse d'un point de vue syndical. J'ai pas la réponse, je suis désolée.
3: Est-ce qu'il y a d'autres questions?
7: Moi, je voulais vous demander votre avis si, selon vous, il y avait un moyen de lutte au sein du cinéma, parce que t'en parlais tout à l'heure. Moi, je suis technicienne dans les décors de ciné, et justement, face à ce constat de Bolloré, le premier financeur, en plus, souvent, moi, j'arrive à un stade où de la création du projet, où le truc est bien en place, et j'ai l'impression que mon seul moyen d'action, ce serait juste démissionner, auquel cas, il y aura quelqu'un d'autre. Et enfin, moi, j'arrive à un endroit où je me dis, il faut juste changer de taf, en fait. C'est une industrie qui est juste pourrie, mais du coup, on le laisse au FAF. Que faire? Avez-vous des idées?
8: Je peux relancer sur une partie, sur le fait de dire qu'en effet, nous, on a pas mal de camarades qui bossent dans le ciné. C'est très très dur sur le fait que c'est pas dans le même temps, quoi, qu'avec le spectacle vivant, il y a moyen de se rassembler le matin et décider un truc et le faire sauter le soir. Ça peut être réactif, etc. Et on a plein de sollicitations de travail qui sont sur des temps très courts, de 2-3 jours, alors que dans le cinéma, tu signes pour un tournage, t'en as pour 4 mois, et c'est bien en amont, donc c'est très très dur. Non, je pense qu'on est au point zéro, et qu'il faut lancer des discussions, et que en effet, les discussions, elles n'ont pas eu lieu au moment du rachat de Bolloré sur Canal. Les syndicats du parti média ont pris ça en charge, et il y a eu des frondes, des démissions communes, etc. Le milieu du cinéma et les syndicats dans le monde du cinéma se sont pas saisis de ça. Et c'est que maintenant qu'on se retrouve à en parler. Donc moi, j'ai pas dit du tout de réponse, mais juste faut qu'on en parle pour trouver quoi faire face à ça.
2: C'est une question super intéressante et malheureusement, j'ai pas de réponse précise. Après, j'ai bien aimé ce qui a été dit à la première table ronde de la part du camarade de Grunt. On est en pleine résistance, donc d'abord réagissons et ensuite on construit. Là, malheureusement, en effet, le cinéma est tellement gangréné que c'est une production presque fascisante d'œuvres d'art, en France en tout cas. Donc ne serait-ce que de questionner les moyens d'action très matériels, très concrets, donc peut-être pas démissionner mais juste d'occuper les espaces et en se syndiquant pour être protégé, j'insiste sur ça aussi, le syndicalisme c'est aussi une protection dans les lieux de travail. On peut trouver des façons de s'organiser collectivement sur les plateaux de cinéma pour peut-être empêcher quelque chose ou pas. En se syndiquant aussi, on est plus on est syndiqué, plus on est représentatif dans les négociations avec l'État pour les conventions collectives. Et donc plus on peut porter une parole de la base et des travailleurs et travailleuses. Donc moi je commencerai par comment dans le cinéma, parce que en effet, je pense que ce qu'il y a de plus dangereux et qu'a réussi l'industrie du cinéma, c'est d'isoler les travailleurs et travailleuses de par la pluralité de statuts, que ce soit entrepreneureuse ou intermittente du spectacle. Donc de trouver comment au sein du plateau même, donc encore une fois de revenir à la matérialité concrète de travail et de production, comment on peut s'organiser collectivement, parce que seul on n'arrivera à rien malheureusement. Mais sinon j'ai pas d'idée, je suis désolée.
8: Je sais plus. Ah, si. Et comme sur la question du cinéma, moi je pense que, enfin, faut vraiment aussi en reparler avec. Donc, il y en a, je pense, beaucoup qui connaissent, mais il y a le collectif des Bordeaux-Bolloré qui a été créé surtout sur les métiers du livre et sur l'ampleur dans les métiers du livre. Et ce qui se passe dans le cinéma avec Bolloré est assez proche, en fait, avec le milieu du livre, quoi. Parce que l'hégémonie est très très large, mais par exemple justement la manière dont pour pas rentrer dans les détails, mais dans un film, une boîte de prod elle peut être indépendante et elle va demander des thunes à Canal qui est financeur majoritaire, mais quand on bosse pour telle boîte de prod, on sait que son contenu il va être par exemple un peu carré, on se dit bah ça va, je veux bien bosser avec cette boîte de prod, mais en fait c'est financement, bref. Et ça c'est un peu pareil dans le métier d'édition, c'est-à-dire qu'en fait en gros Bolloré il a pu acheter plein de maisons d'édition, mais c'est pas la même ligne éditoriale qui vient y avoir à la découverte ou dans un autre endroit, en fait, parce qu'il reste encore des gens en interne qui défendent des lignes éditoriales. Donc après il peut y avoir le gros débat de oui mais ils sont à la caution, etc. Mais en tout cas ça se ressemble un peu des fois les cas de conscience qu'on peut avoir, et je pense que le syndicat c'est un endroit où on peut en parler, et les collectifs politiques tels que des Bordeaux-Bolloré par exemple sur cette question là c'est aussi des endroits où on peut en parler et tout du moins échanger avec nos questions. Et nous, ce qu'on dit souvent, c'est qu'en fait, tenir la ligne face à l'extrême droite, c'est quelque chose. Nous, on n'a pas envie que ce soit des lignes individuelles, quoi. Tenir la ligne face à l'extrême droite, c'est quelque chose qu'il faut faire collectivement. Il faut que tous ensemble, on arrive à tenir la ligne. Mais pour ça, il faut donc qu'on en parle. Et c'est pas toi, tu le fais bien, toi, tu le fais mal, etc. C'est comment on développe une ligne.
3: Oui, pour tout à fait. Enfin, je voulais rebondir sur ce que tu dis parce que je suis entièrement d'accord avec ce que tu dis par rapport à l'économie du cinéma et le fait que oui, les gens travaillent pas directement pour Bolloré et que c'est et que en plus au sein de cette économie-là, tu peux recevoir de l'argent de Canal+, mais pour faire un film qui est progressiste par ailleurs. Donc en fait, il y a aussi tous ces paradoxes qui rentrent en jeu, mais aussi dans la question du secteur du cinéma, il y a la question voilà de des actions comme vous le disiez genre sur le plateau, mais il y a aussi un questionnement qui peut aussi se poser en tout cas au niveau des exploitants exploitantes puisque il y a aussi des œuvres qui ont été directement financées par Pierre-Édouard Sterrin et par Bolloré, notamment Sacré-Cœur, Le Vaincre ou Mourir, qui sont des œuvres identitaires, etc. Et où il y a toute une organisation derrière. Pareil, ce serait assez long d'expliquer, mais une organisation derrière de communautés catholiques réactionnaires qui poussent et qui foutent la pression aux exploitants des salles de ciné pour qu'ils passent ces films-là. Et donc, il y a aussi, je pense, en tout cas, pour penser la situation dans le cinéma, aussi à penser au circuit de distribution. Voilà.
9: Bonjour, moi je viens de Bruxelles, je travaille à l'Opéra et je voulais parler d'un truc, enfin justement comme, pardon, je n'aime pas parler en public. Donc c'était un spectacle qui s'est joué l'année passée qui s'appelait Alice. C'était un spectacle magnifique sur un migrant, vraiment tout le monde sortait en pleurant et tout. Et en fait c'était financé par Engie. Et du coup, moi, je trouvais ça vraiment hyper paradoxal. Et en même temps, je ne peux pas refuser du boulot. Enfin, tous les gens qui sont techniciens du spectacle ici le savent, c'est très dur. Donc, c'est compliqué. Donc, qu'est-ce que j'ai fait? Rien. Mais je me suis dit, après, évidemment, comme souvent, on réfléchit après, qu'est-ce qu'on aurait pu faire? Et je me suis dit, mais en fait, si t'avais été maître dans les toilettes, là où ni tes boss, ni les gens, parce que, je sais pas vous, mais moi, à l'opéra, il n'y a pas beaucoup de techniciens de gauche. Hein, vraiment. Donc, si t'avais été maître dans les toilettes et la porte intérieure, tout ce que Engie a fait, par exemple, tout en quoi ils sont problématiques, ou que tu avais prévenu des militants qui seraient venus distribuer des tracts à la sortie du spectacle. Enfin, je pense qu'en gardant notre job, on peut, comme Mademoiselle disait, enfin, on ne doit pas les laisser aux techniciens d'extrême droite, ou même de droite, ou même aux apolitiques. On doit rester à l'intérieur, on doit saboter de toutes les manières qu'on peut leur propagande. Enfin, moi, je pense que c'est ça qu'il faut faire. Après, il y a mille façons de le faire, mais je pense que pour moi, c'est une piste, en tout cas.
10: Discussion très importante et très intéressante. Je réfléchis moi aussi beaucoup à ces questions-là. Et quand je vous entends parler, nous, peuple de gauche, de ça, j'ai l'impression parfois qu'on est un petit peu enfermé dans l'idée que ces gens-là, en fait, ils ont tout. Ils ont gagné. En fait, on est presque un petit peu en train d'oublier qu'on reste la majorité, ils sont minoritaires. Et du coup, je voulais vous demander si vous pensez pas que en dehors de voilà les choses de un petit peu du désespoir, les techniciens qui arrêtent les événements, tout le travail de documentation et d'information qu'on peut faire avec les journalistes, les réseaux sociaux, les collectifs militants, etc. Est-ce qu'il n'y a pas aussi quelque chose à faire du côté du rêve, du demain, de proposer des alternatives, d'imaginer justement comment en fait, enfin qu'est-ce qu'on au-delà de juste être contre. Qu'est-ce qu'on propose de mieux? Parce qu'on a plein de choses à proposer qui sont mieux. Et voilà, j'entends des personnes qui disent « je sais pas quoi faire, moi, dans le cinéma ». Mais en fait, il faudrait qu'on réfléchisse comment ne plus être dépendant, enfermé par les systèmes qu'ils ont mis en place, qui sont très capitalistes, et aussi nous rappeler que la culture, c'est aussi surtout la contre-culture. C'est toujours la contre-culture qui devient petit à petit la culture majoritaire, et c'est cette force-là, je pense qu'il faut qu'on invoque aujourd'hui. Voilà.
8: Bah, moi, ce que je veux répondre, c'est que bien sûr, là, c'est le sujet de cette table ronde, donc ça paraît comme ça. Mais moi, je peux parler à titre propre et pour des camarades aussi, mais on travaille régulièrement à 80 ou 90% pour des spectacles magiques, magnifiques, émancipateurs, et en tant que spectateuriste, on va voir. Et en fait, oui, la création, qu'elle soit dans des contre-cultures ou même des trucs mainstream, il y a plein de trucs vraiment trop bien, trop encourageants, etc. Donc c'est sûr que là on focalise sur ça et c'est ça qu'on a envie de se battre et tout quoi. Mais même si moi ce que j'ai plus l'impression en tant que travailleur de la c'est que il y a quelques années on était par exemple dans le spectacle vivant très peu titillé par l'extrême droite dans nos lieux. C'est arrivé que dans l'événementiel où on savait clairement c'était ok, ça c'est un meeting de telle personne, on pouvait se dire ça on n'y va pas, voilà, que c'en était un de temps en temps machin. Maintenant c'est arrivé un peu plus, bon en effet on en parle là et tout, mais le un peu plus, je pense on le sait tous, il y a encore plein de belles choses.
3: Et peut-être aussi pour...
11: Ouais, moi je... J'ai dit tout à l'heure que j'étais très inquiet, et c'est vrai. Ça m'empêche pas de rêver, et ça m'empêche pas
6: ça ne nous empêche pas de continuer à faire ce qu'on fait. Et justement, c'est parce que on est dans l'engagement, un engagement d'abord pour le patrimoine, mais qui se transforme du coup en engagement militant. Et je pense que c'est là où on trouve une réponse qui nous fait dire, bon bah ok, il y a quand même encore sans doute des raisons d'espérer et de continuer à faire ce qu'on fait par l'engagement. Je pense que c'est vraiment, enfin en tout cas moi c'est la réponse que j'y trouve, qui fait que bah nous on prend le risque de se dire, puisque tu posais la question tout à l'heure du service public, et si demain ça passe au RN, ouais, nous on a pris le risque de se faire condamner d'avance, puisque on a eu la chance, quel bonheur, d'être contacté par le cabinet de Marine Le Pen lors d'un salon du patrimoine, qui nous dit c'est formidable ce que vous faites, Marine Le Pen, vous rencontrez. On lui a dit non. Bah on est sûr que on est noté dans la liste des gens à abattre, hein. Y a pas de problème là-dessus.

0: on est engagé pour rendre le patrimoine accessible à toutes et tous, sans empêchement, sans discrimination. Ouais, c'est effectivement le but, c'est que le patrimoine il appartienne à tout le monde et que tout le monde puisse être actrice, acteur ou bénéficiaire de ce patrimoine.
1: Et même dans l'apprentissage des métiers,
0: dans la découverte des
1: réinsertion sociale.
0: Dans la découverte des métiers, dans la réinsertion sociale, dans ouais, bien sûr, c'est des métiers qui pendant des années et des années ont été ultra genrés et on travaille énormément justement pour casser ce genre de stéréotypes.
2: Ouais, puis il y a aussi un autre truc. Moi, je suis pas toujours, je suis pas hyper fan du terme contre-culture en fait, parce que je veux mieux culture tout court. Voilà, donc et surtout en fait, je pense qu'il faut se rappeler un petit peu de l'histoire du mouvement ouvrier en fait. Hein, donc moi, j'aime bien ce terme mouvement ouvrier. Voilà, donc une des premières choses qu'ont fait les syndicats quand ils ont commencé avant même voilà donc d'être reconnus en fait. Hein, donc c'est qu'ils ont ouvert des bourses du travail, et dans les bourses du travail, c'était des lieux d'éducation populaire. Bah, c'est reparti, quoi. Si on, l'État, voilà, aujourd'hui, on est habitué à ce que ça soit l'État, qui fournisse la culture. Si l'État commence à détruire ça, en fait, bah, on construit à côté, quoi. Et on construit, en effet, alors, pas un contre-discours, voilà, donc dans les structures, en fait, hein, donc militantes. Mais attention, faut pas que ça soit des lieux pour donner justement un roman national de gauche ou une version de gauche de l'histoire, hein, quand je parle de l'histoire, voilà, parce que c'est mon truc, hein, mais qu'il faut, bah, tout bêtement, soit des lieux où on apprenne l'histoire, où on apprenne les sciences, où on apprenne la culture, parce que sincèrement, je pense que quand on offre ça au public, en fait, les gens sont contents, en fait, parce que on les prend pas pour des cons. Voilà. Mais là, aujourd'hui, en fait, on essaye de dire, voilà, l'important, c'est vous venez, voilà, c'est un peu le discours, en gros, venez vous. Il y avait une fête médiévale que j'ai pas mal fréquentée. Maintenant, aujourd'hui, c'est devenu la fête à la saucisse, donc j'y vais plus, en fait. Hein, donc, c'était la fête médiévale de Provins, en fait, que tu dois connaître aussi. Voilà, donc, et en fait, un des slogans, à un moment, c'était genre, venez voyager en dehors du temps, qu'en fait, bah, non, en fait, c'est quand même un problème, quoi, en fait. Hein, donc, et ça, le problème, c'est que justement, moi, ça a été une des fêtes médiévales où j'ai beaucoup insisté de dire, si vous voulez, on vient faire de la vulgarisation et tout. Ça a été refusé à chaque fois. Bon, en printemps, c'était les maires de droite. Donc, en fait, ils sont, voilà. Donc, ils en ont rien à foutre. En fait, leur but, c'est de ramener plein de gens, que les gens dépensent leurs sous chez eux. Alors qu'en fait, moi, j'ai déjà fait des fêtes médiévales où, en effet, là, on est face à des gens qui ont, et même parfois des fêtes médiévales dans des municipalités de droite, en fait, où bah, les gens, ils disent, voilà, en effet, nous, on a un projet d'éducation populaire, donc on fait venir des historiens, des historiennes, des archéologues et tout, pour, bah, faire de l'éducation populaire à côté de la fête, enfin dans la fête, quoi, en fait. Hein. Donc les gens, ils peuvent toujours s'habiller en fourrure et puis avec casque à cornes s'ils ont envie, mais ils peuvent aussi assister à des conférences, à, voilà. Donc voilà. Et c'est ça qu'il faut proposer, quoi, tout bêtement, quoi. Et si c'est plus fait par les municipalités, bah il faut créer des structures, il faut se réinjecter collectivement, en fait, se réinvestir collectivement dans des structures syndicales et tout, et puis bah voilà, recréer un contre-discours. Et si on repart de là-bas, bah repartons de la base, voilà.
0: Oui. C'est le, pardon.
3: Pardon.
0: Vas-y, je t'en prie.
3: Non, moi je voulais juste rajouter, en effet, faut rêver, mais les rêves, ça se construit. Du coup, on peut rêver petit, et c'est déjà énorme, parce que commençons par créer des espaces où on peut se rencontrer et rêver collectivement, et qui partent de la base, exactement. Donc, on a peut-être hérité cet imaginaire capitaliste de il faut un objectif, il faut une alternative très précise vers laquelle aller. En fait, cette alternative, elle peut se construire au fur et à mesure du chemin, et juste savoir que ce qui se passe maintenant, on refuse. Ce qui se passe maintenant tue des personnes. Ce qui se passe maintenant met en danger plein de vies. Et rien que de dire... Moi, je suis d'accord, faut pas être que contre, mais déjà de dire ça, je le refuse, je suis contre, ça nous met déjà en action. Et ensuite, pour créer une alternative, je n'ai pas la réponse, mais parce que j'ai pas à l'avoir toute seule. Donc, je vais commencer par trouver des lieux, des espaces qui me permettent d'y penser et de rêver collectivement.
1: Et déjà, en plus, il y a aussi tout un réseau qui est déjà présent de cinéma indépendant, autoproduit, des salles, des lieux, des festivals, des associations, du théâtre de rue, etc., qui a un réseau qui est hyper foisonnant et où il y a plein de gens qui travaillent de manière bénévole.

0: pour diffuser des œuvres de plein de manières différentes, créer des ciné-clubs, etc. Et ça, ça existe de manière très forte ici, en tout cas.
1: Ouais, je voulais juste rajouter. Enfin, il y a des lieux, il y a tout un mouvement syndical, il y a tout un mouvement associatif où justement on peut ne plus être seul pour construire ou pour ne pas se résigner. Donc faut qu'on voilà, je pense que c'est tous ces endroits qu'il faut qu'on investisse quoi.
0: Ça prendre la dernière bien. Question.
2: Bonjour. C'est plutôt pour un témoignage. Je suis Bintou Dembélé. En 2019, j'ai chorégraphié un opéra ballet du nom des Indes Galantes, un opéra baroque. Ça s'est fait à Bastille, en fait, où j'ai plutôt travaillé avec des gens de gauche. En tout cas, ceux qui étaient en bas étaient de gauche. Et on a tendance à les oublier. Et j'ai envie de leur rendre hommage aujourd'hui. Et la façon dont j'ai rusé pour entrer dans cette maison, qui n'était pas du tout ouvert à ma personne et aux gens qui étaient au plateau avec moi, ça a été de faire une formation qui nous a permis de ralentir le temps. Parce qu'en fait, ce qu'on ne dit pas souvent, c'est que quand on fait des grosses productions, en l'occurrence là, j'avais un mois et demi pour faire 3h40 de spectacle. Ce qui, pour moi, était évident que j'allais pas avoir la possibilité de détourner l'œuvre en soi qui était raciste, coloniale et esclavagiste. Et donc cette formation, elle s'adressait aux artistes avec qui je travaillais, qui n'étaient pas intermittents du spectacle. Donc il a fallu que je trouve les moyens, parce que l'objectif c'était qu'ils soient payés, un petit peu comme une façon de faire des répétitions, pour pouvoir être conscientisés par rapport à l'œuvre et son caractère très problématique. Et donc je me suis adressé à des tutelles qui, à l'intérieur de ce système-là, il y a des gens qui sont de bonne volonté en fait. Donc j'ai inventé une formation qui a été soutenue par le FNAS. Et puis, ben, à mon petit bonheur, on a pu faire cette formation, sauf qu'il nous a manqué 30 000 euros. Et là, d'un coup, il y a Total qui arrive. Et là, tout le monde me regarde en disant, mais vas-y, viens, on l'a fait. Ben, je dis non. À un moment donné, j'ai quand même un respect de moi-même. Et donc, il y a des têtes qui ont surgi, qui sont des mécènes, qui sont des rentiers, qui sont prêts à mettre de l'argent dans la culture, mais ils ne savent pas à qui s'adresser. Donc j'ai eu deux mécènes comme ça qui sont sortis de nulle part, qui ont donné de leur argent personnellement pour qu'on finisse cette formation, qui nous a permis de faire ce spectacle avec le point de vue qui était le mien. Donc voilà, de vous dire que c'est un moment de très grande catastrophe. À l'époque, nous en tout cas, c'était les Gilets jaunes, donc on a notre avant-première qui a sauté. Donc ces artisans qui font la maison étaient à nos côtés pour que le spectacle se finisse. Et j'ai envie de dire que voilà, j'ai bien senti qu'en étant dans cette maison-là, il y a des gens qui s'adressent à nous, mais qui ne savent pas comment s'adresser à nous. Comme s'il y avait des ponts qui n'existaient pas. Et je pense que moi, en tout cas, c'est les deux personnes qui m'ont aidé. Maintenant, c'est un peu plus difficile parce que l'État demande de justifier pour donner à des assos, etc. Mais à l'époque, ils nous ont rien demandé en retour, de juste célébrer notre place dans cet environnement-là qui ne nous conviait pas.
3: Merci. William a parlé tout à l'heure des bourses de travail, mais aujourd'hui on a un réseau de comités, pas de comités d'entreprise parce que ça a changé de nom, c'est des comités économiques et sociaux, gérés dans les entreprises qui historiquement gèrent des centres de vacances où il y avait des spectacles. Et on a là un réseau sur lequel on peut essayer de s'appuyer. Et moi, je suis désolé de voir des syndicalistes faire de la distribution de billets pour aller justement au Puy du Fou. C'est un drame. Dans toutes les formations, je suis syndicaliste à la CNTSO. Dans toutes les formations que j'anime de formation de militants dans les CSE, je leur dis, mais réfléchissez à ce que vous faites. Enfin, vous travaillez contre vous. Vous financez contre vous. Contre la culture ouvrière, contre la culture populaire. Il faut changer, il faut dans tous les CSE dans lesquels on a des militants, les uns et les autres, quelle que soit notre organisation syndicale, qu'on dise arrêtons de faire n'importe quoi. Arrêtons de faire n'importe quoi.
4: Merci beaucoup. En effet, le syndicalisme, il faut qu'il se questionne constamment.
0: Et bah, on va finir là. Cette... Ah non, il y a une dernière question. Allez.
4: Il y avait juste les camarades de la parole errante qui voulaient, parce qu'ils trouvaient ça juste dans ce contexte-là du débat.
5: Moi je voulais dire que là il y a eu un petit moment de débat sur quelles alternatives construire et tout ça, et je pense que nous ça nous fait plaisir d'héberger cette journée aujourd'hui, et je pense que ça fait partie justement de ce qu'on essaye de faire à la parole, que de proposer des lieux de culture et des façons de produire, de s'organiser ensemble pour avoir accès à de la culture à prix libre dans un lieu autogéré qui est entièrement bénévole et tout ça, et du coup voilà, de faire cohabiter aussi des choses qui sont du théâtre, des soirées militantes, de la musique et des actions plus, on va dire, directement militantes comme des cantines ou des trucs comme ça. Et du coup, de faire cohabiter toutes ces réalités-là ensemble. Voilà. Merci.
0: Merci beaucoup à toutes et à tous pour cette table ronde. Et puis, si vous voulez continuer aussi à discuter, nous, le collectif Hors Cadre, on a un stand là-bas. Et aussi, pour continuer à réfléchir ensemble, une aussi des résistances, c'est de financer la presse indépendante et d'aider les journalistes indépendants, les pigistes comme nous, qui sont des travailleurs aussi qui sont précaires, et que pour aussi avoir l'information pour lutter, il faut aussi le temps d'enquête et enquêter pendant longtemps, prendre le temps de discuter avec des sources, d'avoir des documents, c'est énormément de travail, énormément d'investissement, et l'économie de la presse est aussi assiégée par énormément de milliardaires, etc. Voilà.
6: On se retrouve pour la troisième table ronde antiracisme et lutte décoloniale dans la culture. Merci beaucoup.
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2: 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Bonjour à toutes et à tous et bienvenue sur Radio Cause Commune 93.1 dans Le Monde en Question. Aujourd'hui, j'ai le plaisir de recevoir Nicole Dubois-Tartacap. Bonjour Nicole.
3: Bonjour.
2: Et alors, vous allez nous emmener aujourd'hui en Grèce parce que vous êtes une grande amoureuse de la Grèce, un pays que vous avez sillonné depuis votre plus tendre enfance en compagnie de votre père, un savant dont vous nous parlerez un peu parce que l'ouvrage lui est dédié, et de ses multiples séjours durant votre enfance et puis plus tard et sans arrêt, vous y retournez. C'est un pays que vous, dans lequel vous retournez tout le temps et depuis donc un certain nombre d'années. Et vous avez écrit un livre, Calimera, Séjours et songes en terre grecque. Qu'est-ce que ça veut dire Calimera, Nicole ?
3: Alors Calimera, c'est peut-être le premier mot qu'on entend, qu'on comprend et qu'on dit, c'est bonjour.
2: Bonjour, bonjour Calimera.
3: Bonjour.
2: Alors, oui, c'est un livre qui m'a beaucoup touchée parce que, en général, on parle de la Grèce soit parce qu'on s'y rend l'été en touriste, soit parce qu'il y a un problème, soit parce qu'on se souvient de la Grèce antique, soit parce qu'on se souvient d'une crise aujourd'hui, soit à propos de la Méditerranée. Mais on a rarement l'occasion de prendre le temps de considérer ce pays, son histoire, son étendue également dans son ensemble. Et c'est ce que vous faites magnifiquement bien dans votre livre. Vous nous amenez progressivement à rencontrer la Grèce, mais dans toutes ses dimensions et dans tout le temps, et avec non seulement les terres que vous visitez, mais aussi les voyageurs. Alors, peut-être vous allez commencer par nous dire, Nicole, pourquoi vous avez eu envie d'écrire ce livre ?
3: Alors, j'ai commencé par voyager très longtemps en Grèce sans que l'idée d'écrire m'effleure. Les premières fois où je suis allée en Grèce, j'avais en tête ce que devaient avoir à peu près les philhellènes du 19e siècle, c'est-à-dire l'Antiquité. Pour moi, l'histoire de la Grèce se limitait aux Thermopyles et à Salamine, disons. À Platon aussi, bien sûr. La littérature se limitait à Homère, à Euripide. Et la géographie se limiter aux îles, c'est-à-dire les images que j'envoyais qui étaient diffusées par la publicité. Donc, les premières fois, j'étais partie finalement à la découverte d'une terre hellène que j'ai rencontrée, la terre d'Homère. Mais j'ai rencontré beaucoup plus que ça. J'ai rencontré une terre grecque qui était une terre dense, une terre vivante. La terre d'Homère, mais aussi la terre de poètes beaucoup plus récents, Elitis, Éphéris, Ritsos, qui ont si bien su la décrire. Pour moi, les vrais peintres de la Grèce sont les poètes. Et j'ai découvert cette terre qui était splendide, faite de mer, mais aussi de montagnes. Et j'ai eu un tel coup de foudre pour ce pays que j'y suis retournée très souvent. J'en ai appris la langue, j'en ai étudié l'histoire. Pas seulement l'histoire antique, mais l'histoire... Parce qu'on a un peu l'impression que la Grèce, c'est la Belle au bois dormant, finalement. Il y a eu l'Antiquité, et puis tout d'un coup, elle s'est réveillée au moment où elle s'est libérée. C'est-à-dire au XIXe siècle. Et puis entre, il y a un grand vide. Alors qu'il y a beaucoup de choses. Il y a 22 siècles d'histoire entre l'Antiquité et puis la Grèce du 19e siècle. J'ai découvert tout ça petit à petit et c'est comme ça que aussi petit à petit, au fur et à mesure de mes découvertes, j'ai eu envie d'écrire sur cette Grèce plus contemporaine.
2: Alors, on va rentrer dans ce livre, mais toujours pour continuer dans cela, effectivement, on a des souvenirs, vous le rappeliez à juste titre, un peu partiels de la Grèce, effectivement, et l'histoire, nous aussi, dans l'histoire que nous apprenons, celle de l'Antiquité, il y a l'histoire de l'Antiquité qui a été effectivement oublié au Moyen-Âge, et puis c'est la Renaissance qui nous a conduit à retrouver cette antiquité-là, mais pendant de longues périodes, on l'a oublié, et effectivement, la Grèce, elle revient avec un peu Victor Hugo, on va le dire, hein, en France, et puis après, avec l'entrée, les colonels, on va dire, l'histoire des colonels, l'entrée dans l'Union européenne. Mais on a toujours des morceaux comme ça d'histoire de Grèce et on a du mal à penser ce pays dans toute son extension, en fait, dans toute sa profondeur historique ou dans tout son territoire.
3: Oui, ça m'est apparu tout à fait clairement au moment de la crise. Et c'est à ce moment-là, d'ailleurs, que j'ai vraiment décidé d'écrire, que je suis passée à l'acte, si on peut dire.
2: Oui.
3: Au moment de la crise, il y a eu énormément d'articles sur la Grèce.
2: Oui.
3: Certains qui condamnaient...
2: La crise économique.
3: La crise économique de 2010, à peu près. Et les articles que je voyais, ce que j'entendais sur la Grèce, on fustigeait son inconséquence. Ou alors, on disait, mais la Grèce est quand même... fondamentalement européenne, parce que dans l'Antiquité, et c'est toujours l'Antiquité qui revenait.
2: Oui.
3: Et moi, je me disais qu'effectivement, il y avait l'Antiquité, mais il y avait le fait aussi que la Grèce est un pays qui a toujours lutté, et les Grecs, pour la liberté. Que ce soit pour se libérer du joug ottoman, que ce soit ensuite pendant la Seconde Guerre mondiale, où finalement les Grecs étaient neutres à la base, et c'est leur refus de laisser entrer les troupes de Mussolini sur leur sol qui a fait qu'ils ont eu une occupation extrêmement dure de l'Allemagne. Et on sait peu, par exemple, qu'il y a eu plus de morts en Grèce qu'en France pour une population qui était 6 fois moins importante. Donc je trouvais dommage qu'on ne mette pas ça en avant aussi pour dire que par son amour de la liberté et par la manière dont elle avait toujours lutté pour rester libre, la Grèce était profondément européenne.
2: Alors, on va continuer sur cela, mais peut-être je vais vous proposer une première pause musicale, puisque ce qui vous a donné envie d'écrire, c'est peut-être un poème ou un poète. Racontez-nous ça.
3: Alors, c'est un poème et un poète, mais avant tout, c'est la lettre d'un ami grec, Lefteris, oui, qui, peu après le début de la crise économique, m'a écrit une lettre qui m'a littéralement bouleversée.
2: Mmh.
3: Il commençait sa lettre en disant « Aujourd'hui, la Grèce est un grand corps sans vie.
2: Mmh. »
3: Et il continuait, il me parlait des exils successifs de son père, qui était parti aux États-Unis, son propre exil, il était parti au Congo. Et il me disait « Tous ces exils, on avait l'impression que c'était terminé. » Nous étions des gens peu éduqués. Maintenant, nos jeunes sont multidiplômés.
2: Oui.
3: Et on commence à les voir partir, que ce soit en Australie, aux États-Unis, en Allemagne. Et ça, on n'y était pas préparé. Et c'est surtout la fin de la lettre de Lefteris qui m'a décidé à écrire. Il y a 3 ou 4 lignes que j'aimerais pouvoir lire.
2: Je vous en prie,
3: lire.
2: Nous vous écoutons.
3: Il terminait sa lettre en me disant « Hier, j'ai entendu le poème d'Elitis mis en musique, belle et singulière patrie, je n'en ai pas vu de semblable à celle qui m'a été donnée. Les larmes me sont venues aux yeux. Jamais encore je n'avais écouté cette chanson avec autant d'amour, avec une telle ardeur. Quelques hommes politiques ont humilié notre pays aux yeux du monde entier. Maintenant, ma patrie est à vendre aux spéculateurs internationaux. Un peuple s'enfonce dans la détresse. » Et je trouvais que dans ces quelques lignes, il y avait absolument toute la Grèce. C'est-à-dire, il y avait l'amour pour un pays, oui, le topos, comme ils disent,
2: oui,
3: l'amour pour la patrie. Ils disent rarement mon pays, ils disent ma patrie, ils en connaissent le prix, parce qu'ils ont payé très cher leur indépendance. Et puis, il y avait le sentiment d'être humilié, alors que les Grecs sont un peuple fier. Et quand j'ai lu cette lettre, je me suis dit qu'il fallait que j'écrive, que c'était le moment de rendre à la Grèce tout ce qu'elle m'avait donné.
2: Alors nous allons écouter, donnez-nous en grec le titre en grec de ce poème qui est mis en musique par Dimitris Laios, qui est chanté par Pantelis Thalassinos.
3: C'est ça.
2: Et alors, le titre de, la, de cette chanson ou de ce poème,
3: Mio Morfi, che parla xeni patriza.
2: Alors, nous allons écouter ce poème chanté.

0: Vous êtes sur Radio Cause Commune 93.1 dans le monde en question. Nous recevons Nicole Dubois-Tartacap qui nous parle de la Grèce et à propos de son livre Calimera, Séjour et songe en terre grecque. Donc, vous avez eu envie d'écrire après la lettre de cet ami qui citait ce poème. Beaucoup Absolument. De poèmes sont mis en musique en oui. Grèce. C'est une grande tradition et au cours des pause musicale que nous aurons dans cette émission, nous allons effectivement revenir aussi sur cette proximité avec des poètes qui disent, qui chantent la terre, qui chantent ses pierres, qui chantent sa lumière et son soleil. Mais si on entrait en Grèce, vous allez nous inviter au voyage et nous initier à votre parcours personnel. Racontez-nous par où vous nous conseilleriez de commencer un voyage en Grèce.
1: Alors, je dirais ce que je n'aurais pas dit il y a une vingtaine d'années. Je commencerai par Athènes.
0: Oui.
1: Pendant longtemps, je suis passée par Athènes sans m'y arrêter.
0: Mm-hmm.
1: Athènes est une ville qu'il faut apprivoiser. C'est
0: oui.
1: une ville qui a grandi très vite et surtout qui a grandi avec des événements qui l'ont forcée à oublier très souvent les plans d'urbanisme qu'elle avait prévus. Il y a eu, par exemple, en 1923, l'afflux des réfugiés d'Asie mineure.
0: Tout à fait, après le traité...
1: Le traité de Lausanne.
0: Lausanne, voilà, tout à fait. En 1923, et
1: Absolument.
0: Qui a prévu un échange de population
1: voilà.
0: Entre
1: les Grecs d'Asie mineure.
0: Et
1: les, qui étaient installés en Grèce depuis plus de trois millénaires. Et puis,
0: les Grecs d'Asie mineure qui étaient installés dans l'Empire ottoman.
1: En Asie mineure, oui.
0: En Asie mineure, tout à fait.
1: Pardon. Et puis, d'un autre côté, des Turcs
0: oui.
1: qui étaient dans les îles grecques, qui étaient à Lesbos, à Ivali, etc. La plupart d'entre eux, d'ailleurs, parlaient grec et pas forcément bien turc. Et les Grecs parlaient turc
0: et pas
1: grec,
0: forcément grec.
1: Pas forcément bien grec.
0: Et pas forcément bien grec, oui.
1: Donc,
0: tout à fait. Un échange qui a été très très violent parce que des gens qui ont tout laissé hein, du jour au lendemain pour se retrouver
1: Absolument.
0: Dans une terre étrangère dans laquelle, oui, ils étaient grecs, effectivement, dans l'Empire ottoman, considérés comme des Grecs, mais ils sont arrivés en Grèce en étant considérés comme des étrangers,
1: on les appelait graines de Turc.
0: Graines de Turc, bon, alors c'était pas très très très gentil, et même chose aussi pour, dans l'autre sens,
1: hein,
0: pour ces Turcs qui sont arrivés, qui étaient considérés comme des Turcs en Grèce, mais qui en fait, quand ils arrivent en Turquie, dans cette Turquie qui se construit nationaliste, ils sont considérés comme des étrangers, et il en est né une profonde nostalgie et des musiques
1: Absolument.
0: Communes à tous ces gens-là. Alors, on commence par Athènes, revenons à Athènes.
1: Oui, donc ces réfugiés oui. d'Asie mineure étaient quand même 1 500 000
0: oui.
1: pour une population qui, en Grèce, tournait à l'époque autour de 3 millions.
0: C'est énorme.
1: Donc c'était énorme. Donc l'urbanisme s'est fait un petit peu dans l'urgence, et même
0: oui.
1: beaucoup dans l'urgence. Et ça explique que dans Athènes, il y a peu de traces des maisons néoclassiques qui existaient à une époque. Parce que finalement, elles ont été détruites avec
0: oui.
1: les jardins qui les entouraient pour faire place à des immeubles en béton. Athènes est essentiellement une ville de béton
0: mm-hmm.
1: qu'il faut apprivoiser et qu'on apprend à aimer en la parcourant. Et je commencerai par Athènes parce que par Athènes, on a une bonne approche de l'histoire de la Grèce depuis l'Antiquité jusqu'à aujourd'hui. Et puis ensuite, bien sûr, j'irai dans les îles.
0: Vous irez dans les îles. Alors, dans Athènes, ce qui frappe, parce que vous dites que c'est une ville qui est difficile à apprivoiser, qu'il faut prendre le temps et effectivement ne pas la snober au départ. Il faut se laisser capter par cette espèce d'ambiance particulière de la ville d'Athènes. Et il y a aussi ce côté un peu Orient, hein, c'est-à-dire un peu désordre, un peu
1: oui.
0: embouteillage, un peu...
1: Un petit peu la pagaille, on se débrouille,
0: oui.
1: et moi c'est ce que j'aime à Athènes.
0: Oui.
1: C'est une ville qui vit, qui se bricole, qui s'arrange, qui se débrouille avec les possibilités qu'on lui donne. C'est une ville extrêmement dynamique et c'est une ville aussi qui a beaucoup changé.
0: Oui.
1: Depuis les Jeux Olympiques, elle a énormément, en 2004, beaucoup de maisons néoclassiques, celles qui restaient ont été restaurées. Il y a une grande promenade autour de l'Acropole qui est absolument magnifique. Donc, Athènes a changé. Il y a métro maintenant à Athènes qui est splendide.
0: Oui.
1: Donc, c'est une ville... C'est difficile de dire ce qu'il faut voir à Athènes. En fait, il faut se laisser
0: guider.
1: Se perdre beaucoup. Et c'est comme ça qu'on découvre Athènes et qu'on l'aime.
0: Qu'on peut l'observer et trouver des petits détails qui rappellent... S'il a de l'histoire ?
1: Absolument, des traces de... Il y a un endroit, notamment à Monastiraki, où il y a une vue sur le Parthénon,
0: oui.
1: l'Antiquité, sur des maisons néoclassiques.
0: Oui.
1: Il en reste quelques-unes. Sur une ancienne mosquée.
0: Oui.
1: Et sur une église byzantine.
0: Oui.
1: Et là, vous avez un résumé de l'histoire de la Grèce.
0: Mmh. Très bien. Et si, alors après, si on quitte Athènes, vous nous conseilleriez de passer par où ?
1: Alors, moi, j'irai à Égine.
0: Oui.
1: Mais...
0: Alors, oui, je vais vous couper la parole, Nicole Zartaka, parce que, effectivement, dans votre livre, en fait, vous commencez par Égine et puis vous dites, bon, bah, finalement, aujourd'hui, je dirais Athènes. Mais effectivement, j'avais trouvé cette entrée par Égine fantastique et je me suis promis de l'essayer.
1: Oui, bon, j'ai commencé le livre par Égine parce que Égine est un raccourci, là aussi, de l'histoire
0: oui.
1: de la Grèce. On y trouve... Depuis un temple qui est absolument merveilleux, qui est le temple d'Aphéa. Et c'est là, je crois, au temple d'Aphéa, que j'ai eu la révélation de ce qu'était réellement la Grèce et que j'ai aimé profondément ce pays. Mon amour de la Grèce s'est ancré à Aphéa, je pense. Et puis, il y a une petite Mystra, ce que j'appelle une petite Mystra, une ville byzantine,
0: oui.
1: qui est à l'abandon. Et moi, je l'aime dans cet abandon. Et puis, Égine est aussi une île qui vit également l'hiver, ce qui n'est pas le cas de beaucoup d'îles grecques. L'hiver, elles sont désertées par les touristes, par ceux qui viennent pour travailler. Donc, la plupart des îles grecques sont assez sinistre l'hiver.
0: Oui.
1: Alors que Égine, qui est très proche d'Athènes, dans laquelle il y a beaucoup d'artistes aussi qui vivent, Égine vit toute oui. l'année.
0: Oui, c'était aussi effectivement très, très intéressant de montrer effectivement, en dehors des sentiers battus, effectivement les îles touristiques qui ben, vivent au rythme du tourisme et qui se dépeuplent totalement l'hiver,
1: oui, oui.
0: alors que Égine, c'est pas du tout ça, tout le temps, avec une sorte de microcosme qui nous rappelle, enfin qui est un condensé de la Grèce.
1: Un condensé à tout point de vue, aussi bien au niveau de la société
0: oui.
1: qu'au niveau de l'architecture. Égine a été la première capitale de la Grèce.
0: Oui.
1: Très brièvement, mais a été la première capitale. Donc il reste des traces de cette époque parce qu'en peu d'années, beaucoup de maisons néoclassiques se sont construites. Ça a donné une vigueur particulière à Égine. Même si elle était provisoire. Et puis Égine est une île où on cultive les pistaches.
0: Oui.
1: Peut-être la seule île de Grèce, je crois, où il y a une culture de pistaches. Il y a des paysages absolument merveilleux. Bon, j'ai du mal à parler d'Égine de manière objective, parce que c'est mon île de cœur, finalement.
0: Ah oui, c'est votre île de cœur. C'est de toutes, c'est celle que...
1: C'est là que je me suis sentie pour la première fois chez moi.
0: Oui.
1: C'est-à-dire que le premier jour où j'ai posé le pied sur le sol d'Égine, j'ai eu l'impression d'arriver chez moi.
0: Oui.
1: Et cette impression, je l'ai toujours gardée. C'est quelque chose d'inexplicable,
0: Et la première fois que vous avez posé le pied dans Égine, est-ce que vous étiez seule ou vous étiez avec votre père ?
1: J'étais seule.
0: Vous étiez seule ?
1: J'étais seule et je dois dire qu'il y a beaucoup d'endroits que j'aime visiter seule.
0: Oui.
1: Les temples, tous les monuments antiques, que ce soit Mycène, que ce soit Égine, le temple d'Égine, je ne les apprécie et je ne peux entrer en communion avec eux que si je suis seule. Et peut-être que c'est aussi le fait d'avoir été seule qui m'a fait ressentir Égine de cette manière aussi intense. Peut-être.
0: Alors que c'est difficile de partager directement ce moment d'émotion ?
1: On partage des émotions, mais pas de la même manière.
0: Pas de la même manière.
1: Peut-être pas de manière aussi intense. On les partage. Alors, à partir du moment où elles sont partagées, Peut-être qu'elles sont moins intenses, je ne sais pas. J'ai du mal à expliquer exactement pourquoi, mais...
0: Je vois, mais je comprends. Enfin, c'est-à-dire que, oui, le fait d'être seule permet d'entrer davantage en communion, enfin, de prolonger cette relation particulière et d'aller au bout, en fait, de ce qu'on ressent, alors qu'effectivement, la présence peut-être d'autrui peut être une forme de distraction ou...
1: Aussi, et puis quand on est seul, on entre plus facilement en contact avec la population aussi. Oui. Et dès qu'on est deux, on forme un petit groupe, et c'est plus difficile d'entrer vraiment de plein pied en contact avec les gens qui... Ils viennent moins facilement vers vous. Et à Égine, quand j'étais seule... J'ai eu immédiatement ce contact avec des gens qui me parlaient dans le bus. À l'époque, je ne parlais pas encore grec.
0: Oui.
1: Mais peu importe, les dames grecques, les dames âgées me parlaient par gestes, elles essayaient de comprendre d'où je venais, l'éternelle question des Grecs, d'où est-ce que vous venez. Et les Grecs sont très curieux des autres,
0: oui.
1: Mais dans le bon sens du terme. Et ça, je l'ai eu dès mon premier voyage à Égine.
0: Et est-ce que vous avez, quand vous retournez à Égine, une maison en particulier, vous aimez séjourner ?
1: Non, je n'ai pas de maison en particulier, mais j'ai des amis.
0: Oui.
1: Par contre, à Égine, il y a cet ami, Lefteris, qui par ailleurs écrit des poèmes. Oui. Et ça, c'est quelque chose qui est très courant chez les Grecs. La poésie, comme vous le disiez, est très présente en Grèce. Les Grecs connaissent des poèmes par cœur, des dizaines et des dizaines de poèmes, ce qui n'est pas le cas en France, crois. Et ils écrivent. Alors, quelle que soit la qualité de ce qu'ils écrivent, l'important pour moi, c'est qu'ils ont cette âme de poète qui les fait écrire de manière poétique.
0: C'est exact qu'ils ont un rapport à la poésie qu'on ne trouve pas en France et beaucoup moins en Europe aussi. Enfin, on trouve dans certains pays, en Grèce, dans d'autres pays, en Méditerranée, un rapport très...
1: Ou en Amérique du Sud.
0: En Amérique du Sud, peut-être un,